0: et soudainement dans le monde de l'image et de l'édition, en entrant chez Audio Vidéo Média. En 2010, vous fondez le mensuel L'Invisible avec Jean-Baptiste Fourtanet. Puis en 2012, c'est le début de l'aventure de Singe Distribution, une société de distribution de films, pour la plupart, on va dire, d'inspiration chrétienne. Vous me direz si c'est comme ça que vous le définissez. Alors une première question, Hubert de Torcy, comment se passe-t-on d'une carrière apparemment toute tracée de cadres financiers, HEC, etc., et à la passion du cinéma dans une PME? Qu'est-ce qui vous a pris? Un songe soudain? Une conseillère d'orientation? Quelque chose?
1: Non, je n'ai pas été voir une conseillère d'orientation. Mais d'abord, c'était un désir d'enfance. Hein. À l'âge de 8 ans, je cassais ma tirelire pour m'acheter ma première caméra 514 XLS. Voilà. Mmh. Et je tournais mes premiers petits films. Donc j'ai toujours rêvé de faire du cinéma. Ce rêve de cinéma a grandi tout au long de l'adolescence. Il s'est orienté vers le désir d'utiliser ce média magnifique pour annoncer l'évangile. Quand j'ai fait ma rencontre personnelle avec Dieu à l'âge de 23 ans à Paray-le-Monial, c'était il y a déjà à Pâques 1993. Et voilà, en revanche, en sortant d'études, je n'avais pas... il n'y avait aucun saltimbanque dans ma famille, donc oui. j'ai pas trouvé la porte d'entrée. C'est un monde très fermé, le monde du cinéma. Vraiment
0: vous n'aviez
1: très fermé.
0: Pas de relation dans le monde des saltimbanques, plus exactement. Dans le monde des financiers peut-être.
1: Exactement, ouais. Et du coup, je suis rentré chez PSA.
0: Peugeot Citroën.
1: Exactement, et c'est en remettant ce désir au Seigneur d'ailleurs, comme on est sur la radio KTO, je me permets toutes ces petites confidences.
0: Vous pouvez en parler.
1: En mettant ce désir au Seigneur et en disant, Seigneur, s'il vient de toi ce désir, tu sauras me le faire... le réactiver providentiellement quand il faudra. Je suis resté 10 ans dans l'automobile et au bout de 10 ans, la communauté de l'Emmanuel dont je fais partie m'a appelé pour savoir si je voulais bien reprendre les médias de la communauté. Donc c'était pas le cinéma à l'époque, c'était une maison d'édition, les éditions de l'Emmanuel et puis une revue qui s'appelait Il est vivant. Ce que j'ai fait avec beaucoup de plaisir, parce que c'était, cette évangélisation par les médias m'a toujours attiré, fasciné. Et puis, chemin faisant, j'ai lancé, comme vous l'avez dit, L'Invisible, puis surtout Sage, qui produisait au début des petits films documentaires, diffusés sur cette honorable chaîne qui est KTO, une mini-série qui s'appelle Le Catalogue. Et puis, à partir de 2014, on s'est mis à distribuer des films de cinéma en salle, on a appris ce métier-là, et ça fait maintenant 11 ans qu'on fait ça, et maintenant on a même démarré une activité de production.
0: Oui, parce que vous avez produit un film, c'est De mauvaise foi, je crois, c'est
1: Bravo.
0: Le premier film que vous avez
1: Exactement,
0: produit.
1: Exactement, premier long-métrage de cinéma qu'on produit et qu'on a sorti donc, en mai dernier au cinéma en France. Ouais.
0: C'était en 2015, donc c'est...
1: 2025.
0: C'est en 2015, oui, que je raconte pas, 2025.
1: Cette année, quoi.
0: La gaffe est énorme, non mais... Alors, donc vous nous avez raconté un peu cette histoire de ça, il a fallu monter une PME. Donc recruter des gens,
1: c'est ça.
0: Apprendre un métier, donc recruter quoi des gens, des personnes
1: et
0: de
1: recruter
0: de
1: des capitaux d'abord parce que
0: et des capitaux. Alors oui, racontez-nous
1: parce
0: ça.
1: Parce que de fait, beaucoup de sociétés de distribution mettent la clé sous la porte pour des raisons de trésorerie. Hein. Essentiellement, il suffit de boire un ou deux bouillons parce que on mise quand même pas mal d'argent quand on achète un film et qu'on choisit de le distribuer. On l'achète, donc on paye ce qu'on appelle un minimum garanti, c'est-à-dire une avance sur les royautés qu'on va devoir à l'ayant droit du film, généralement le producteur ou le vendeur international. Et ensuite, on avance aussi, bien sûr, les frais de sortie du film, les frais de communication, les frais techniques, les frais de localisation, c'est-à-dire le fait de doubler, sous-titrer le film dans la langue locale. Donc tous ces frais peuvent s'élever en fonction de... du potentiel du film.
0: Oui. La bande-annonce aussi, peut-être, c'est
1: exactement, vous la création des affiches, la localisation des affiches, des bandes-annonces, les achats d'espaces publicitaires, enfin bref, toutes sortes de dépenses qui font que, pour le premier film qu'on a distribué, Christeros, en 2014, on a dépensé à peu près 150 000 euros, ce qui n'est pas non plus un budget colossal
0: mais
1: dans le monde de la distribution.
0: Mais pour une PME qui se lance, ça fait quand même de l'argent.
1: Mais pour une PME qui avait un capital de 150 000 euros, c'était un peu risqué. J'ai risqué 100% de mon
0: tapis,
1: capital.
0: Là, tapis, comme on dit au casino.
1: Voilà, donc ça tombe bien, ça s'est bien passé et on a été break-even. Mais du coup, on s'est dit, non, il faut qu'on se dote plus fortement en capital. On a levé 1 million d'euros de capital pour créer le Sage numéro 2, en quelque sorte, avec lequel, depuis 11 ans maintenant, on mène cette activité.
0: Avec un chiffre d'affaires annuel de combien?
1: Qui oscille terriblement entre, on va dire, 1,8 million et 4 millions d'euros en fonction du nombre d'entrées en salle qu'on fait sur une année. Ça a un impact considérable sur le chiffre d'affaires.
0: Oui, direct, là. Oui. Donc, le modèle économique, c'est de faire des entrées parce qu'il y a tous ces investissements. Et derrière, il faut faire le minimum d'entrées qui couvre le minimum garanti que vous avez garanti donc à la société de production. C'est ça.
1: Et surtout, il faut
0: commencer à gagner
1: et surtout
0: l'argent
1: rembourser
0: après.
1: Toutes les dépenses de sortie qu'on a faites.
0: En plus.
1: Oui. Ouais. Et donc, effectivement, la clé du succès, c'est de réussir sa sortie salle. Parce que, généralement, quand vous réussissez votre sortie salle, vous réussissez assez bien vos ventes télé. Il y a plusieurs fenêtres d'exploitation d'un film. Vous l'exploitez d'abord au cinéma, mais ensuite en DVD, VOD. Ensuite, vous le sortez en télévision, dans les plateformes SVOD, etc. Tout ça est très chronologiquement normé, en France en particulier. C'est le seul pays où c'est à ce point normé. On appelle cela la chronologie des médias. Et qui fait que quand vous sortez un film en salle, vous ne pouvez pas le sortir en DVD, VOD avant 4 mois, vous ne pouvez pas le sortir en pay TV, c'est-à-dire Canal+, avant 6 mois, pas en free TV avant, 12 mois, pas en SVOD, plateforme SVOD avant 17 mois, pas en advertising VOD ou free VOD avant 36 mois. Enfin voilà, tout ça c'est très normé, mais ce sont autant de fenêtres d'exploitation qui permettent d'avoir des ressources pour faire vivre la structure ou au moins rembourser effectivement les investissements initiaux.
0: Alors vous avez dû recruter des gens de l'art quand même, alors là vous avez choisi des... le monde a appris le métier sur le tas.
1: De fait, pour ma première sortie, j'ai pris ce qu'on appelle un programmateur freelance, parce que le métier de distributeur de films, c'est un métier qui fait appel à deux compétences. Des compétences marketing, communication, parce qu'il faut convaincre le public auquel s'adresse le film de venir le voir en salle au moment où il sort, pas 3 semaines après qu'il soit plus à l'affiche.
0: Ça se joue assez rapidement. Hein,
1: exactement. Il y a 15 films qui sortent en salle chaque semaine, 15 nouveautés, plus tous les films qui ont bien fonctionné les semaines précédentes. Qui restent à l'affiche. Et donc la salle de cinéma, elle a plus que l'embarras du choix, elle a trop de choix. Oui. Et elle n'a pas forcément un multi-écran. Parfois, elle n'a que 2-3 écrans. Parfois, c'est un multiplex avec 15 ou 20 écrans. Mais il y a cette sélection à faire. Donc c'est pour ça qu'il y a convaincre le public, c'est le premier métier. C'est là où travaille le marketing et la communication. Et puis, convaincre les salles que votre film, il va rencontrer son public. Et ça, c'est le métier de la programmation. C'est plus un métier de commercial. Et donc, pour notre première sortie, effectivement, on a recruté un programmateur freelance qui connaissait les salles, qui savait comment s'adresser à elles, etc. Et puis, on avait recruté, effectivement, aussi un attaché de presse et affichiste qui nous a permis de faire l'affiche et puis de faire les relations presse de ce premier film. Mais depuis, toutes ces fonctions-là, elles sont intégrées. On est une équipe maintenant de 15 personnes chez Sage qui font les différents métiers, y compris la production. Y compris même parce qu'on s'est développé avec des plateformes B2B, on a une plateforme en ligne de vente DVD, Sage, la boutique Sage.fr, et puis une plateforme de streaming, une sorte de Netflix chrétien et familial, qui s'appelle SagePlus.fr.
0: D'accord. Alors, le succès, ça se joue dans les premiers jours. Vous êtes assez vite fixé, en fait. La semaine de sortie, ça doit être une angoisse terrible.
1: Alors, il y a même des professionnels qui, en fonction des chiffres du 14h, arrivent à vous calculer, soi-disant, combien d'entrées va faire le film au final. Ça n'a jamais marché pour mes films. Oui. Moi, mon public, en tout cas, celui, je dirais, naturel, d'abord, il n'est pas très cinéphile. Donc c'est très compliqué de le faire venir en salle, il faut le prévenir très très en amont, il se mobilise que si jamais il y a vraiment un intérêt spirituel.
0: Oui.
1: Et ensuite il ne se déplace pas au même moment que les autres. Par exemple, le mercredi est un jour fort parce que c'est le jour où sortent les nouveautés. Oui. Chez moi, c'est jamais un jour fort. En revanche, on fait des très bons week-ends et on fait généralement des très bons lundis et des très bons mardis, allez savoir pourquoi. Toujours est-il que, effectivement, assez vite, on sait quel est le destin d'un film. En général, on dit, alors hormis des choses comme l'animation, mais que grosso modo, quand on calcule le nombre d'entrées qu'on fait sur la première semaine, et on sait qu'en multipliant par 3, grosso modo, si c'est pas un film qui va connaître un destin très particulier et spectaculaire, où il va augmenter le nombre d'entrées, normalement vous faites 3 fois votre première semaine, et vous allez diminuer de 50% toutes les semaines qui vont suivre le nombre d'entrées. C'est à peu près ça la mécanique habituelle, mais il y a toujours des exceptions.
0: Et donc vous, vous sortez, si je puis dire, 2 ou 3 films par an environ?
1: Alors on sort 4 à 5 films en salle par an, Sage. La moyenne, là je regardais d'ailleurs récemment, parce que tout est très documenté, on a la chance d'avoir un CNC, donc
0: le Centre National du Cinéma.
1: Exactement, et l'image animée qui fait beaucoup d'études dans tous les sens, qui récupère tous les chiffres, tout est très centralisé. Mais du coup, on a beaucoup, beaucoup de statistiques très intéressantes. Et je lisais là que, en gros, sur les 10 dernières années, vous avez à peu près 34% de mémoire des films qui atteignent leur point mort, c'est-à-dire qui couvrent les dépenses dépensées
0: donc,
1: par le distributeur.
0: 2 sur 3 n'atteignent pas leur point mort.
1: Exactement.
0: Ah oui.

0: chez Sage, on fait 77% de films qui atteignent leur point mort. Donc, c'est pas qu'on est meilleur que les autres, mais comme on est plus un cinéma de niche, on arrive à dépenser peut-être moins et plus efficacement pour rejoindre un public qui...
1: plus ciblé.
0: Plus ciblé. Oh, ouais. Et du coup, je pense que c'est une des raisons qui fait qu'on atteint plus facilement peut-être que les autres notre point mort.
1: On parlera en troisième partie d'émission de votre niche, comme vous dites, votre segment de marché du film avec d'un public principalement chrétien, mais vous nous direz si ça va au-delà. Alors, je sais pas, un tiers des films seulement qui atteignent leur point mort. Pourtant, le cinéma en France se maintient, on va dire. Il y a 181 millions d'entrées en 2024. Il y en avait eu 180 millions en 2023, petite progression. Et il y a 50 millions de Français vont au cinéma. En gros, il y a 64% de la population qui va au cinéma, à peu près 4-5 fois par an. C'est le premier marché européen en volume.
0: C'est vrai.
1: Donc vous êtes quand même sur un marché qui est assez porteur, même s'il n'est pas en explosion, se maintient.
0: De fait, 2025, c'est un peu inquiétant pour la profession parce qu'on est plutôt sur des prévisions baissières à hauteur de 16-17%.
1: Ah oui.
0: Donc ça, c'est pas une très bonne année pour le coup 2025. Il y a toujours un peu cette question, est-ce que c'est structurel, est-ce que c'est conjoncturel, est-ce que les plateformes ont définitivement remplacé le cinéma, hein. C'est vrai que c'est plus simple de regarder et on est prisonnier de sa série qu'on n'a pas fini de regarder et du coup on sort peut-être moins en salle, donc là il y a une vraie question. Malgré tout, je reviens juste sur le fait qu'effectivement un tiers seulement en gros des films dépassent le point mort. Pour autant, il y a encore beaucoup de distributeurs, certains font faillite, ça arrive encore régulièrement, il y en a eu deux récemment, mais qu'est-ce qui fait que quand même on survit même quand on ne fait pas son point mort en salle? Pour beaucoup de distributeurs, la sortie en salle, elle est un investissement publicitaire en quelque sorte. La sortie en salle, elle s'accompagne toujours de relations presse, de grosses publicités. Alors certes, c'est pour un événement qui va être de courte durée, la durée d'existence du film dans la salle de cinéma, mais on va capitaliser sur la notoriété du film pour vendre en DVD derrière, pour le vendre en VOD, peut-être faire des ventes télé. Et c'est sur ces autres fenêtres de tir que le distributeur va essayer de se récupérer. En fait, les distributeurs français... je dirais que on l'abordera sans doute peut-être avec Isabelle, mais on va dire se nourrir à deux mamelles principales qui font qu'il survit en dépit de cette rudesse du marché.
1: Oui.
0: La première mamelle, c'est les télés, je l'ai dit, c'est-à-dire que en fait le financeur principal du cinéma français, tant pour la production française que pour les films qui ne sont pas produits en France, mais distribués en France,
1: c'est la télévision.
0: C'est quand même la télévision, c'est elle qui apporte, les plus grosses marges et les plus grosses recettes pour les
1: distributeurs. Ça fait partie de leur cahier des charges, mais on en parlera avec Isabelle.
0: Exactement. Alors, exactement. Et puis, la deuxième ressource, ce sont les aides publiques. Et beaucoup de distributeurs, notamment pour le cinéma indépendant, pour le cinéma art et essai, etc., vit beaucoup de subventions qu'ils survivent. Alors c'est pas notre cas en l'occurrence, nous on touche quasiment jamais de subventions.
1: C'est pas Nicolas qui paye comme on dit.
0: C'est ça. Nous malheureusement, c'est pour ça qu'on est obligé de réussir nos sorties salles, c'est parce qu'on n'a pas cette manne là.
1: Voilà. D'accord. Alors dans la chaîne, alors il y a distribution, en amont il y a la production. Donc la production, c'est ceux
0: qui
1: fabriquent les films, donc c'est eux qui gèrent les artistes, quoi, hein, les
0: exactement,
1: acteurs, les techniciens, etc., qui trouvent les financements, ça on va en parler.
0: Exactement.
1: Il y a l'exploitation, ce sont les salles.
0: C'est ça.
1: On a 2056 cinémas en France, d'après mes informations.
0: C'est le réseau le plus dense de cinémas par rapport au nombre de mètres carrés ou à la population dans le monde.
1: En fait, le
0: cinéma a été extrêmement protégé par les pouvoirs publics au nom de l'exception culturelle, mais le résultat de ça... Et on reviendra peut-être là-dessus, mais c'est pas sur nos impôts que cela est financé, c'est sur une taxe prise sur les billets, sur la télé, etc., qui est assez intelligente, on pourra en reparler, mais en gros, on profite du succès des films américains pour financer le cinéma français.
1: Pas tout à fait Nicolas qui paye, parce que c'est de l'argent public qui est prélevé comme taxe spéciale.
0: C'est Nicolas Peter, Brandon qui paye.
1: Ouais. Donc grâce à ça, on maintient notre cinéma, on
0: exactement.
1: A 2000 cinémas, c'est plus de 6000 écrans. On est quand même sur un chiffre d'affaires du secteur. Les recettes, c'est 1,4 milliard.
0: Oui, et surtout, on est avec un ratio de films français qui font le box-office français qui est le plus élevé d'Europe. En fait, dans quasiment tous les pays d'Europe, vous avez 80% du box-office qui est assuré par les films américains, dans quasiment tous les pays
1: d'Europe.
0: Le box-office,
1: c'est ce qu'elle affiche, en fait. Ce qui est, quoi,

0: C'est ça, c'est le, ouais, c'est le chiffre d'affaires généré par la vente de billets de cinéma.
1: Parce qu'il y a cette exception culturelle française.
0: Et parce qu'il y a cette exception culturelle française, c'est pas 80% de films américains, c'est 45%.
1: Oui, 45%.
0: Et 45% de films français qui font le box-office français.
1: Donc 1,4 milliard d'euros de recettes. Et les investissements, c'est 1,3 milliard d'euros. Alors voilà. Alors il y a de l'exportation. J'ai noté qu'il y a 127 millions d'euros de recettes à l'étranger pour 43 millions d'entrées. Donc nos films ont aussi du succès, ou du moins un certain nombre d'entre eux.
0: En dehors de nos frontières.
1: En dehors de nos frontières. Donc ça, c'est bien. Alors, on va marquer la première pause musicale, Hubert de Torcy. Et c'est vous qui avez choisi le titre que nous allons entendre. Et c'est un inédit, dites-nous tout.
0: Oui, c'est un inédit. C'est tiré. C'est forcément, j'ai choisi une bande originale de film. Et d'un film qu'on va sortir le 18 mars prochain, qui est un dessin animé incroyable qui s'appelle David, qui raconte l'histoire du roi David. C'est un dessin animé d'une qualité incroyable, avec, comme dans beaucoup de dessins animés, une partie comédie musicale. En plus, David était le créateur des psaumes. Donc, c'est normal qu'il y ait une forte présence de la musique. Et donc, on va écouter le titre Shalom, qui en français est interprété par le chanteur Timéo. Timéo, voilà, il a 18 ans, c'est un jeune chanteur qui s'est illustré dans beaucoup de compétitions type The Voice Kids. Et voilà, on va écouter du coup Shalom, qui est une très belle chanson.
1: Et en avant-première pour KTO Radio.

0: 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Aujourd'hui, nous parlons du cinéma français, de l'industrie du cinéma, avec Hubert de Torcy, le président de Sage Distribution. Et nous accueillons tout de suite au téléphone Isabelle Terrel, directrice générale de Coficiné, la structure de financement de la banque Natixis, qui va nous expliquer ce modèle économique du cinéma français qu'on a évoqué rapidement en début de première partie. Bonjour Isabelle Terrel.
1: Bonjour.
0: Alors, une première question très simple. Là, on va se placer du côté du producteur, mais comment financer un film et quels sont les enjeux ?
1: On va parler là de, parce que dans la première partie, on a parlé beaucoup de la distribution. Là, on va parler de comment fabriquer un film et le produire.
0: Oui.
1: Alors, la façon la plus simple de comprendre, c'est de se rapprocher du financement du promoteur immobilier. Le producteur, finalement, de film, c'est un peu comme le promoteur immobilier qui va se lancer dans un projet qui a un coût différent selon le lieu, le coût du terrain, l'architecte, la nature du projet, qui doit faire appel à des corps de métier pour la fabrication et un projet qui dure longtemps. Et ce promoteur, ça peut être soit un grand groupe, soit un promoteur indépendant.

0: qui n'a pas beaucoup d'argent, et surtout s'il est indépendant, il a des ressources propres limitées. Donc, il va limiter son risque en s'assurant des financements qui viennent d'investisseurs sur le projet ou sur la vente d'appartements à l'avance. Eh bien, le producteur, c'est presque la même chose. C'est-à-dire qu'en fait, il va déterminer avec son directeur de production le coût de son film. Alors, il faut savoir que le coût médian, enfin moyen en France d'un film, c'est 4 millions 9,
1: Oui, quand
0: mais ça
1: même.
0: représente, c'est beaucoup d'argent, mais ça représente aussi des diversités énormes parce que vous avez à peu près 20% de la production qui coûte moins de 1 million d'euros. Vous avez à peu près encore, vous en avez 40% qui coûtent entre 1 et 4, 20% qui coûtent entre 4 et 7, et 20% qui coûtent plus de 7 millions, et ça peut aller jusqu'à, quand on parle des Monte-Cristo, des choses comme ça, à 45 millions
1: Ah voilà,
0: d'euros.
1: ça, ce sont les super productions, c'est ça qu'on appelle super
0: Voilà,
1: production.
0: exactement. Donc c'est très varié, voilà. Et donc évidemment, ça dépend du type de produit. Mais tout ça, c'est que ça peut être produit par des producteurs indépendants en France ou par des groupes. Et donc pour pouvoir faire tout ça, il va falloir qu'il travaille avec son directeur de production pour bien déterminer le coût à partir du scénario et de la discussion avec le réalisateur, parce que selon ce que vous avez en tête, ça ne va pas coûter la même chose selon comment vous filmez, hein, si vous faites de grands écrans, beaucoup de cascades, etc. Et puis, le casting et l'équipe avec laquelle il va travailler, costumes, décors, etc. Et pour pouvoir mener à bien son projet, eh ben, il va devoir aller chercher les financements pour couvrir ce coût. Parce que lui-même, surtout si c'est un producteur indépendant, a des ressources très limitées qui sont sans commune mesure avec le coût qu'on a dit moyen de 4,9. Voilà ce que c'est que le plan de chercher un financement. Et donc en France, on a beaucoup de chance, Hubert l'a dit,
1: C'est l'exception
0: puisqu'on a un
1: culturelle française.
0: écosystème, exactement, et
1: Voilà.
0: on a un écosystème qui a pour but de faciliter l'accès au financement des productions indépendantes. En gros, ça passe par deux gros pôles, des possibilités de subvention et d'aide qui sont gérées en grande partie par le CNC. Voilà, ils sont du cinéma, on l'a vu. Mais ce qui est très important, parce que surtout dans les débats actuels, c'est de savoir que ce n'est pas la spécificité de ces subventions, c'est qu'elles sont financées pas par les deniers publics, c'est-à-dire de tout le monde, mais par les deniers des gens qui utilisent cela. C'est-à-dire qu'en fait, c'est alimenté, et ça, c'est ça qui est très original. C'est-à-dire que c'est alimenté par ce qu'on appelle la taxe spéciale additionnelle sur les billets de cinéma. C'est-à-dire quand vous allez au cinéma, il y en a une partie, une grosse partie qui est prélevée par le CNC, qui va servir à alimenter tout le système d'aide du cinéma, mais que ça soit la distribution, la production et même l'exploitation. Donc ça, c'est une spécificité française très originale et qui permet de donner des aides, des avances sur recettes pour aider la création. Donc ça, c'est un peu une subvention pour aider un film. Alors ça, c'est sélectif. Mais après, en fonction du succès du film, eh bien, ça génère automatiquement un droit à subvention, si vous voulez. Si vous avez généré des recettes, eh bien, ça va générer du fonds de soutien et le producteur et les investisseurs du film vont avoir le droit un pourcentage du fonds de soutien généré par l'exploitation et le succès en
1: On
0: salle, et
1: récompense
0: pourra
1: le succès en quelque sorte.
0: voilà, et n'aura le droit de le réinvestir que pour un nouveau film, pas pour
1: Oui.
0: repartir en vacances. Voilà.
1: Pas pour aller aux Seychelles, hein, surtout pas.
0: Voilà, pas pour aller au secret. Voilà, donc c'est pour ça, c'est important de dire que c'est un financement spécifique qui vient, parce qu'il est aussi agrémenté par la taxe sur les services de télévision, donc les services de télévision qui eux-mêmes diffusent des films. Donc voilà, donc ont besoin de ces films-là. Une taxe sur la vidéo et les taxes en ligne. Et
1: Oui.
0: puis l'autre pôle aussi, c'est une fiscalité spécifique pour soutenir le cinéma. Alors là, effectivement, là, ça touche les deniers publics. Donc il y a eu quelques années, enfin il y a un certain temps maintenant, l'avantage fiscal des sociétés de financement, des SOFICA, c'est-à-dire qu'il y a un bénéfice pour des gens qui investissent
1: Donc
0: en
1: ça,
0: risque.
1: c'est les sociétés de financement de l'industrie cinématographique et
0: Oui, les
1: l'audiovisuel. Ça veut dire ça,
0: SOFICA.
1: Sofika, c'est ça? Oui.
0: Voilà. Donc, moyennant quoi, ces SOFICA, elles investissent dans des films, elles ont des droits à recettes, et les investisseurs qui ont investi dans les SOFICA, eux auront à la clôture de la société des recettes, mais comme souvent c'est un peu aléatoire, pour les aider à investir là-dedans, il y a une diminution des impôts à la souscription.
1: Voilà.
0: Voilà.
1: Bah ça,
0: Donc
1: c'est pas de
0: ça,
1: l'argent direct qu'on verse, c'est un crédit d'impôt, voilà.
0: voilà.
1: Ouais.
0: Et donc, et ça, en grosso modo, ça représente 60 millions hein, par an. C'est pas non plus énorme.

0: après, c'est rajouter le crédit d'impôt cinéma, où là, effectivement, c'est l'État qui va, le producteur va pouvoir toucher de l'argent en fonction des 30% des dépenses qu'il a générées, des dépenses qu'on estime éligibles. Alors,
1: D'accord.
0: effectivement, c'est des montants importants. Ça représentait en 2024 à peu près 148 millions d'euros. Voilà. Mais il faut savoir que, effectivement, ça, c'est une dépense publique, mais c'est voir que c'est en contrepartie de dépenses qui sont faites dans les territoires. Donc, pour payer, ces dépenses vont générer de la TVA, vont générer des charges sociales parce que des gens embauchés, etc.
1: Oui.
0: Et si cette mesure a été mise en place, c'était pour relocaliser, parce que il y a quelques années, on s'était rendu compte que les films, la production des films partait à l'étranger, donc du coup, c'était autant
1: Et ça a
0: de
1: été
0: manque à
1: efficace.
0: gagner pour la France.
1: Ça a été
0: Voilà.
1: efficace, c'est revenu.
0: Ah oui, parce qu'actuellement, en 2024, il y avait 79% des dépenses des films d'origine française qui étaient faites en France. Un film, par exemple, comme Monte Cristo, était entièrement tourné en France. S'il n'y avait pas eu le crédit d'impôt, ce n'était pas
1: Oui.
0: possible. Un film qui est plus ancien, mais qui s'appelle Au revoir là-haut, je me souviens, c'était au moment où le taux a changé. Ils étaient en train d'étudier d'aller en Hongrie. Finalement, ils l'ont fait en France. Voilà. Donc, toute cette partie-là, c'est vraiment très important. Voilà. Ensuite, vous
1: D'accord.
0: avez des fonds régionaux aussi.
1: Oui, parce qu'on met en
0: Et en
1: valeur
0: fait,
1: les régions, alors.
0: exactement. Et en fait, l'autre pôle important pour aider au financement du cinéma, c'est des obligations que le législateur a créées, des obligations données aux diffuseurs qui, en contrepartie d'investissement avant le début du film, du tournage, vont investir dans le film et moyennant quoi ils auront le droit de le diffuser à une certaine date. Donc ça, c'est ce dont parlait
1: Hubert de
0: Hubert avec
1: Torcy.
0: cette fameuse chronologie
1: Des
0: des
1: médias.
0: médias. Voilà. Et donc, vous avez donc les chaînes généralistes de la TNT qui doivent investir entre 3,2 et 3,5 de leur chiffre d'affaires pour investir dans des œuvres françaises. Ensuite, vous avez aussi Canal qui est interne quand ils se sont créés. Ils ont eu droit, eux, de diffuser beaucoup plus tôt. On va voir que maintenant, c'est encore
1: Mais en mettant
0: beaucoup
1: des
0: plus
1: sous.
0: tôt. Voilà, en mettant des sommes importantes. Et il faut savoir que c'est comme ça que Canal est le plus gros diffuseur, le plus gros investisseur dans le cinéma français. Voilà. Et puis récemment, ça c'est ce qu'on appelle le décret SMAD, ça s'est ouvert aux plateformes et donc l'État a demandé à ce que Netflix, Disney, etc., investissent aussi un pourcentage de leur chiffre d'affaires pour la production d'œuvres.
1: Pour
0: Voilà.
1: la production
0: Moyennant
1: d'œuvres.
0: quoi? Voilà, moyennant
1: Donc,
0: quoi? Tout ça fait qu'en fait, vous avez tout un tissu de diffuseurs qui ont des obligations d'investir et de consacrer une partie de leur chiffre d'affaires pour financer des films. Donc ça assure, si vous voulez, un certain volume d'investissement dans le cinéma qui peut-être, s'il n'y avait pas ces obligations, y irait
1: Ah ben
0: moins.
1: oui, parce que j'ai noté, je ne sais pas si ce chiffre est exact, c'est une fourchette entre 30 et 45% du cinéma qui est financé par les chaînes
2: C'est ça. Ça
1: et les
2: représente à peu près
1: plateformes.
2: 35% en moyenne de financement vient par les
1: 35%.
2: chaînes de télévision et effectivement 25% en moyenne
1: Pour les aides publiques?
2: d'aide publique à travers ce qu'a expliqué Isabelle, les aides du CNC, les aides régionales, les crédits d'impôt, les aides sélectives. L'ensemble de ces aides publiques, dites publiques,
0: Les
2: ça
0: dits
2: représente
0: publics, tout c'est
2: 25%.
0: très important. Hein, dans le moment, c'est public, mais généré par une
1: Oui.
0: taxation sur les utilisateurs. Ça, c'est
1: Ceux qui
0: important.
1: sont intéressés par le cinéma payent le cinéma,
0: Voilà.
1: c'est ça.
2: Ce qui fait
1: Et
2: qu'en
1: puis après,
2: France, vous
1: oui.
2: avez quasiment 55% de votre film qui est en quelque sorte financé. Ben, il faut trouver les chaînes de télévision, hein, bien sûr, et puis obtenir
0: Oui,
2: ces aides.
0: parce
2: Mais
0: qu'elles sont sélectives.
2: ça, enfin, je dirais, vous avez déjà plus de la moitié de votre budget de film qui peut être financé par des investisseurs qui n'attendent pas de retour sur investissement. Vous voyez ce que je veux dire, c'est
1: Ouais.
2: que là où je pense que sur le cinéma américain, je ne connais pas les chiffres, mais c'est un cinéma qui est bien sûr moins subventionné, moins, y a une part d'investissement privé et donc de risque beaucoup plus importante
1: Énorme,
2: qu'en France.
1: oui. Oui, en France, le privé, c'est quoi? C'est une dizaine de pourcents ou...
2: Moi, je dirais, si jamais on ajoute les SOFICA et qu'on considère les SOFICA comme de l'investissement privé, c'est, on va dire, entre 5, ouais, c'est 5% à peine
1: Oui.
2: du budget d'un film moyen quand on regarde les
1: D'accord.
2: statistiques du CNC.
1: Très bien. Alors, je reviens vers Isabelle Terrel et la question de ce plan de financement, le risque financier. Comment on gère le risque financier? Puis après, vous nous direz comment, qu'Officine, votre structure intervient.
0: Oui, mais on a oublié un élément. Donc le risque financier, le montage financier, parce que le montage financier, on a bien dit, il y a des subventions, il y a des chaînes de télévision qui

0: chercher et impliquer et inclure dans le projet des intervenants qui vont avoir intérêt à exploiter le film. Alors, les chaînes de diffusion, elles vont le mettre sur leur antenne, le mettre en avant, etc. Ce qui va donner des valeurs ultérieures à l'exploitation ultérieure du film sur d'autres chaînes. Si un film a fait un carton sur une chaîne de télévision, ben, il se revendra mieux la fois d'après. Là. Et par ailleurs, des distributeurs en salle, comme ça justement, mais d'autres distributeurs, qui vont dire, moi ça m'intéresse, ce film j'y crois, et en gros vont dire aux producteurs, je donne un minimum garantie, ça veut dire que toutes les premières recettes viendront jusqu'à récupérer, mais s'il y a un échec en salle, c'est le distributeur qui le prend et pas le producteur.
1: D'accord.
0: D'accord. Donc du coup, ça va permettre de monter également le plan de financement, mais peut-être ça ne couvrira toujours pas le coût, donc là, la partie, le producteur sera encore en risque. Et par ailleurs, il y a le distributeur salle, mais il y a également le distributeur à l'étranger. Comme vous l'avez dit, il y a des films qui se vendent à l'étranger. Donc, vous avez des gens dont le métier, c'est d'aller se promener dans tous les marchés du film du monde entier et d'aller vendre les films français. Et pour les vendre, ils vont dire également, alors ils peuvent le vendre directement, juste simplement, ou alors ils vont donner un minimum garanti, c'est-à-dire, je crois aussi au film et moi, je pense faire tant sur ce film. Et du coup, en fait, ils donnent un minimum garanti un peu inférieur parce qu'il faut bien qu'ils se rémunèrent aussi du risque pris.
1: D'accord.
0: Vous comprenez ?
1: Oui, alors voilà. Et Coficiné, alors comment vous intervenez dans cette chaîne ?
0: Alors, nous, on n'est absolument pas investisseurs dans le film, voilà. Nous, on est Coficiné n'intervient pas en tant qu'investisseur qui apporterait de l'argent en contrepartie de part sur le revenu du film, mais en tant que, je dirais, banquier spécialisé qui va répondre non pas aux besoins de financement, c'est-à-dire que nous, on vient venir nous voir quand le film est financé, mais oui. Quand le film est financé, vous avez un coût. Et vous devez sortir de l'argent toutes les semaines, même un peu avant, et puis pour payer les acteurs, les techniciens, les décors, etc. Et vos financements, souvent, il y en a une partie qui arrive pendant le tournage, mais le temps que les contrats soient signés, ça prend toujours un petit peu de temps. Mais l'essentiel, ce sont des gens qui ont acheté des films pour les mettre à la télévision, à l'antenne, ou l'exploiter en salle. Donc, ils attendent que le film soit terminé, parce que s'il est
1: vrai, ça ne paye pas tout de suite.
0: Voilà. Donc, nous, on est chargé comme une banque de faire le relais entre les sorties et les rentrées.
1: C'est un crédit de trésorerie.
0: On prend le relais. Mais, pardon ?
1: C'est un crédit de trésorerie que vous faites.
0: C'est un crédit de trésorerie un peu spécifique. C'est pour ça qu'il y a des établissements comme
1: mais
0: nous.
1: Mais oui, parce que n'importe quelle banque peut faire un crédit de trésorerie, je dirais.
0: Voilà. Alors, quand vous allez voir une banque et vous dites « Mon capital de la société est de 45, voire 100 000 euros et que je vais vous emprunter 4,5 millions pour financer le film », évidemment, là, vous faites sauter tous les ratios habituels. Donc, ça ne va pas être prêté et les banques ne vont pas le faire parce qu'il faut connaître la spécificité du secteur. Donc, c'est un crédit dit de production, où on va se substituer, c'est-à-dire qu'on va prendre en garantie toutes les recettes du film, d'accord ? On va s'inscrire auprès du registre, donc c'est comme un bureau des hypothèques, donc tout le monde sait que tout l'argent du film est à payer à nous et plus au producteur, et en contrepartie, au producteur, on va envoyer l'argent qu'il nous a montré, dont il avait besoin pour aller jusqu'au début, pour fabriquer son film. Donc on va lui donner semaine par semaine. D'accord ? Le risque qu'il y a, alors, le risque, c'est de vérifier qu'effectivement, il y a suffisamment d'argent à la fin, enfin, globalement, pour couvrir le coût du film. Sachant que malgré ça, alors souvent, de plus en plus, on va en parler tout à l'heure, c'est les sommes extérieures à payer. Mais du coup, le producteur lui-même, il met en participation souvent ses frais généraux, sa rémunération, etc. Et puis, quelquefois, il n'arrive pas à couvrir le coût du film, donc il va utiliser sa trésorerie et puis également le fonds de soutien qu'il a géré. Mais ça, nous, on estime que ça, c'est du financement. Donc, voilà. Donc, le risque pour Coficiné et pour le producteur, c'est que le film, à la fin, ne puisse pas être livré parce qu'il y a des dépassements et qu'il n'y a plus assez de financement. Vous avez également un risque à analyser qui est, est-ce que les gens qui ont signé des contrats, on a parlé là de distributeurs qui ont fait faillite, mais il y avait aussi, il y a eu quelques années, il y a eu La 5 qui a fait faillite aussi. Donc ces gens avaient signé des contrats, mais au moment de la livraison, ils n'ont pas pu payer. Donc là, ça pose un problème, parce que le crédit ne peut pas rembourser, et ce n'est pas une société de production toute indépendante qui peut faire face à...

0: un problème de cet ordre.
1: Alors, et comment vous garantissez, s'il y a un bouillon, comme vous qu'officinez, vous perdez de l'argent, vous avez des garanties ?
0: Ben, on a les garanties sur le film, sur le premièrement. Film. Voilà, donc du coup, le but, c'est que le film, il aille jusqu'au bout. Parce que si vous arrêtez un film, parce que ça se passe en catastrophe, en plein tournage, il n'y a plus de film, donc tout s'arrête. D'accord ? Donc là, il n'y a plus de recettes et personne ne peut rembourser. Donc, quand il y a eu des soucis ou quand il y a des mauvaises nouvelles, l'idée, c'est quand même de continuer à aller essayer d'avancer jusqu'au bout pour que le film se fasse, se termine, encaisse, on encaisse les contrats qui sont toujours valables. Et puis, bah, la partie qu'il a fallu mettre pour finir le film va être risquée et va être sur les recettes de du film qui reste, mais souvent, ces recettes sont prises d'abord par les gens qui ont financé le film, vous comprenez ?
1: Alors, voilà. On va devoir marquer la deuxième pause. Isabelle Terrel, on va devoir marquer la deuxième pause. Et vous voulez rester avec nous pour la troisième partie, où on va parler un peu plus du cinéma d'inspiration chrétienne ? Vous restez avec nous, on vous retrouve après la pause musicale ?
0: D'accord.
1: Très bien. Alors, deuxième pause musicale, en quelques secondes, on est toujours avec David.
2: On est sur le même film avec David, un nouveau titre, toujours interprété par Timéo.
1: Et le titre, c'est
2: C'est pas moi qui l'ai noté, c'est vous.
1: Ah, c'est moi qui l'ai noté. Eh ben, je ne sais plus. Alors,
2: je crois que c'est l'aventure avec Dieu ou quelque chose comme
1: ça. C'est l'aventure. Adventure voilà. Song. Voilà, la technique nous sauve. Adventure Song.
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Vous y êtes? Je compte jusqu'à 3. Et tout le monde court. Eh oh, j'ai pas encore dit 3, enfin, hein? D'accord, doucement, j'arrive.

0: Vous êtes sur KTO Radio à l'écoute de l'émission Questions Éco. Aujourd'hui, nous parlons de l'industrie du cinéma français avec Hubert de Torcy, le président, le patron de Sage Distribution. Et nous avons par téléphone Isabelle Thérel, directrice générale de Coficiné de la banque Natixis. Alors, on venait de parler avec Isabelle Thérel juste avant d'entendre David. Adventure Song, c'était ça, hein ?
1: Exactement.
0: Des producteurs qui bénéficiaient d'un certain nombre d'aides, de subventions financées par les utilisateurs, a précisé Isabelle Thérel. Vous disiez que comme distributeur, vous ne touchiez rien. En revanche, quand vous avez produit par exemple De Mauvaise Foi, vous avez bénéficié de tout ça.
2: Alors, non, j'ai bénéficié de ce qui est automatique.

0: En l'occurrence, le crédit d'impôt, qui a représenté quand même 22% de notre budget de production. C'est un film qui a coûté 2,5 millions. Il y a 22% qui a été apporté par le crédit d'impôt. Donc ce système sur les dépenses éligibles, l'État, en quelque sorte, nous rembourse un certain nombre de dépenses, jusqu'à 30%. En revanche, tout ce qui est aide sélective, aide régionale, tout ça, on les a jamais eues.
1: Les aides sélectives ?
0: Les aides sélectives, ça va être l'avance sur recette, ça va être des aides au développement, différentes aides qui peuvent être données soit par le CNC, soit par la région, soit par l'Europe même parfois. Donc toutes ces demandes qu'on a pu faire, nous, à chaque fois, on les a pas obtenues.
1: Vous savez pourquoi ou pas ?
0: Alors, c'est difficile de savoir. On n'est pas les seuls à ne pas les obtenir. Hein. Oui. C'est sélectif et il y a beaucoup d'appelés, peu d'élus. Nous, c'est sûr qu'on n'est pas dans la ligne éditoriale du parti, j'allais dire, et que la diversité qu'on apporte n'est pas celle que cherche à financer de manière générale ces régions.
1: Il y a une orientation de diversité, équité, inclusion, là-dedans. C'est un peu, je crois qu'Éric Neuf a écrit là-dessus récemment.
0: Ouais. C'est possible.
1: Un livre sur le cinéma français. Oui.
0: Donc on a eu quand même cette part-là de crédit d'impôt qui a représenté 22% de notre budget. On a eu un préachat de Canal+ et de Ciné+ et OCS qui a représenté aussi 22% de notre budget. Et pour le reste, c'est-à-dire presque 60%, c'est en partie nous et en partie des investisseurs privés qui ont investi dans le film et qui ont permis au film de voir le jour.
1: Alors, le cinéma chrétien ou d'inspiration chrétienne, vous définissez comme cinéma chrétien ou d'inspiration chrétienne ?
0: Moi, je préfère l'expression anglaise qui dit « faith-based movie », les films basés sur la foi. Parce que cinéma chrétien, ça restreint trop, entre guillemets, on a l'impression que ça ne s'adresse qu'aux chrétiens. Or, une partie des films inspirés, les films basés sur la foi, finalement, peut toucher tout un chacun quand, sur les aspects formels, sur les aspects d'universalité du message, etc. Au contraire, même, ils peuvent toucher vraiment le grand public parce que moi, je crois qu'il y a cette aspiration à mieux savoir qui est Dieu. Ce questionnement existentiel traverse le cœur de chaque homme, qu'on soit croyant ou non. Et donc, effectivement, il peut toucher le plus grand public.
1: Donc, ce ne sont pas seulement des chrétiens pratiquants qui viennent voir ces films. Vous avez fait des études. On peut étudier, d'ailleurs, sa cible.
0: On pourrait, mais il faudrait acheter ces études. Il y a plusieurs organismes qui font beaucoup de sondages sortis de salle. Qui permettrait sans doute d'avoir ce type d'information. Ça nous est arrivé d'en faire appel, mais plus pas en rétrospective qu'en prospective. Par exemple, sur un film qu'on a sorti récemment qui s'appelle Le Roi des Rois, un dessin animé qui raconte la vie de Jésus tel que Charles Dickens la raconte à son fils. On voulait vérifier avant de mettre les investissements qu'on avait prévu de faire, qu'il y avait une appétence pour ce film-là auprès d'un grand public, pas nécessairement croyant. Donc on a fait faire une étude très concrète par sondage auprès
1: de marché.
0: Exactement, une étude de marché qui a permis de déterminer que on avait un vrai taux d'appétence, même pour des gens qui n'avaient pas la foi. Et du coup, on a lâché ce qu'on avait à lâcher sur la promotion de ce film dans le grand public. On a fait de l'achat dans les salles de cinéma, on a fait de l'achat en télévision, etc.
1: Donc on ne choisit pas un film uniquement par intuition ou coup de cœur, quoi.
0: C'est bien de s'appuyer parfois, effectivement. Enfin, l'intuition compte beaucoup, mais il faut mesurer les risques.
1: C'est pas... Oui. D'accord. Et ça a été payant, alors, pour le Roi des Rois Est-ce que le résultat a confirmé à peu près ou...
0: Complètement. Alors, pas ça, j'ai pas fait d'enquête, mais c'est plus des témoignages. D'abord, il y a les témoignages que les spectateurs laissent sur Allociné ou ailleurs et qui permettent, parfois les gens disent j'avais pas la foi mais j'ai trouvé ça génial, etc. Ou au contraire, j'ai détesté. Et puis c'est le ressenti, ça se repère un chrétien quand vous êtes dans une salle de cinéma, il est habillé particulièrement, tout ça. Non mais en fait je dis ça parce que je pense à une collègue qui est allée dans le cinéma de là où elle habite et elle connaît bien les paroissiens de sa paroisse et en l'occurrence c'était que des gens qui n'étaient pas des paroissiens quand elle est allée au cinéma. Donc oui, on touche un public plus large quand on met un film sur une plateforme, quand un film est diffusé sur Canal+, là vous touchez vraiment le grand public. On a un film qui s'appelle Nefarious, par exemple, qui est un film un peu de frayeur, mais qui est une magnifique catéchèse sur l'action du démon. Il a été pendant quelques semaines numéro 2 sur la plateforme des films les plus vus, sur la plateforme Amazon Prime. Oui. Les amateurs de ces films-là, c'était pas des piliers de sacristie.
1: Voilà, et par exemple, Sacré-Cœur, on en est quoi, 500 000 entrées
0: Quand on ajoute effectivement la Belgique, la Suisse et le Luxembourg, on est à 500 000 entrées.
1: Donc là, on dépasse
0: Moi j'avais un point mort
1: des chrétiens
0: à 30 000. Oui, tout à fait.
1: Le point mort 30 000.
0: Oui, c'est vous dire.
1: C'est une bonne affaire. Alors.
0: C'était une très bonne affaire.
1: Allez, oui,

0: que un succès public comme Sacré-Cœur, c'est aussi un succès économique. Ça, c'est important, parce que ça va vous donner les.
1: Et on génère avec ce film-là, tant les Gunel qui ont produit le film, tant moi comme distributeur, un fonds de soutien producteur, un fonds de soutien distributeur, ce qu'expliquait tout à l'heure Isabelle Terrel. C'est presque. Enfin, ça diminue avec le nombre d'entrées, mais c'est presque 1 euro par entrée qui se constitue sous forme de cagnotte au sein du CNC et qui servira à financer les films à venir.
0: Oui.
1: Donc c'est vraiment, effectivement, c'est une très bonne, une bénédiction pour nous.
0: Alors, ça vous donne des moyens pour 2026, tout
1: exactement,
0: ça.
1: Exactement, exactement.
0: Ouais. Alors oui, vous n'allez pas cramer la caisse en un an, mais...
1: Non, bien sûr. Mais après ça, ça ne suffit pas. C'est-à-dire que, comme je vous le disais, nous, on voit bien qu'on n'aura jamais, en fait, la plupart de ces aides sélectives. Et on a besoin, et on fait le pari de ça... On fait le pari du marché et donc on a besoin davantage d'investisseurs privés. On aura toujours besoin d'avoir peut-être 15 à 20% d'investissements privés sur nos films. Et donc actuellement, d'ailleurs, je suis en train de créer une forme de fonds d'investissement dédié au cinéma chrétien qui sera adossé à Sage et qui va permettre de venir en soutien de la production de nos films.
0: Et Isabelle Terrel, vous êtes toujours avec nous et... Une question, alors avec une réponse courte, parce que dans quelques minutes, l'émission va arriver à son terme. Mais ça vous intéresse, vous, les films basés sur la foi?
2: Oui, tout à fait. Oui, mais après, je dirais que c'est pour ça que moi, par rapport à ce label, c'est-à-dire qu'en fait, il y a plein d'autres films aussi qui répondent à ces questions-là. Enfin, par exemple, des films comme Des hommes et des dieux ou La prière de Cédric Kahn, etc., sont des films qui ont été financés dans tout ce système-là, classique, et qui parlent et qui, pour moi, sont justement aussi des films... qui parlent à la foi et qui sont faits par des gens qui ne sont pas chrétiens, ce que je trouve aussi très intéressant. Donc je trouve qu'il faut aussi montrer qu'il y a cette diversité. Donc c'est bien d'avoir ces niches, c'est bien. Et d'ailleurs, je pense que Hubert, il y avait de temps en temps aussi sur des films plus globaux, mais qui peuvent toucher justement des chrétiens, il y a aussi des distributeurs qui font appel à vous aussi pour la connaissance du secteur.
1: Complètement. Et d'ailleurs, on sort en février un film magnifique qui s'appelle Les Dimanches, qui est un film espagnol, réalisé par une réalisatrice athée, mais qui parle de la vocation religieuse avec une justesse de ton impressionnante. Le film est distribué par le Pacte et le Pacte fait appel à nos services pour faire connaître ce film-là auprès de ce public chrétien.
2: Tout à fait. Et ça, je trouve que c'est intéressant aussi, parce que de ne pas mettre non plus que dans une niche et de montrer la diversité et que des cinéastes qui ne se disent pas chrétiens peuvent parler justement de choses très fortes. Et c'est important aussi de voir que, en fait, ça transcende tout ça. Voilà.
0: Alors, sur ce segment de marché, on va dire, vous avez des concurrents ou quels sont les intervenants? Il y a des producteurs,
1: France,
0: des distributeurs?
1: En France, je suis vraiment tout seul. Et de fait, les autres distributeurs, quand ils ont un film qui va aborder ces questions-là, ils viennent vers moi.
0: Oui.
1: En revanche, en Espagne, ils sont 4 ou 5 sur le segment. Aux États-Unis, ils sont nombreux.
0: Aux États-Unis, ça marche très bien, je crois.
1: Aux États-Unis, même les majors américaines, hollywoodiennes, ont quasiment toute une filiale dédiée aux films chrétiens. Lionsgate, MGM, Sony sont les leaders sur le marché.
0: Oui.
1: Et puis, il y a des indépendants comme Angel Studio qui fait aussi un travail, enfin, qui fait partie des 10 plus gros distributeurs, qui s'est imposé dans le top 10 des distributeurs américains depuis 3 ans.
0: Mais là, c'est un marché qui fait son chemin quand même, hein, parce que là, il y a le succès de Sacré-Cœur, mais c'est pas la première fois qu'il y a du succès quand même. Donc, vous en avez connu un certain nombre.
1: Exactement, oui, tout à fait.
0: Le plus grand succès, c'est
1: Sacré-Cœur est le plus grand de nos succès.
0: Oui,
1: ensuite, c'est Vaincre ou Mourir.
0: Vaincre ou Mourir, donc c'était les Chouans, hein, c'était les Guerres de Vendée.
1: Exactement. Ensuite, on va faire sans doute 250 000 entrées sur Le Roi des Rois. Ça sera notre troisième sur le podium. Et puis ensuite, Sound of Freedom qui a fait 150 000 entrées.
0: Oui, et puis David qui arrive.
1: Et David va,
0: donc
1: j'espère,
0: dépasser tout le monde. Donc là, il va falloir aller au cinéma, les amis. Hein. Vous nous entendez bien, chers auditeurs, il faut aller au cinéma. Voilà, pour le roi David. Parce que Sage, c'est généralement le nom de la société de distribution, c'est pas le plus produit ou c'est pas le plus marketing. Quoi.
1: Oui, oui.
0: Mais en fait, Sage commence à être un label qui a une certaine notoriété.
1: On insiste beaucoup sur la marque, de fait. Parce que contrairement aux autres distributeurs, on a une ligne éditoriale tellement... je dirais, identifier que c'est important pour nous de capitaliser sur la marque.
0: Très bien. Alors, je précise, j'ai trouvé que pour un billet à 10 euros, vous, les distributeurs, vous touchiez 80 centimes.
1: Non, alors ça, je ne sais pas comment vous avez trouvé ça.
0: Ah
1: non,
0: bah,
1: parce
0: y a une erreur.
1: Oui, il y a une erreur. En fait, il y a à peu près 20% grosso modo, entre les différentes taxes, taxes spéciales additionnelles, TVA, ça fait à peu près 20% du prix
0: donc
1: du billet.
0: Donc 2 euros sur les 10.
1: Et ensuite, on se partage à 50-50 entre le distributeur et la salle de cinéma. Après ça,

0: si moi, comme distributeur, une fois que j'ai recoupé, je dirais, mes dépenses, je vais renvoyer au producteur, sous forme de royauté, une partie de ce montant-là. Mais grosso modo, la recette brute distributeur, elle est à peu près en moyenne de 2,6 euros par billet.
1: Ah oui, ça m'inquiétait, ces 80 centimes. Vous me rassurez.
0: Oui, oui.
1: Eh bien, figurez-vous que nous arrivons déjà au terme de cette émission. Ça a passé en un clin d'œil avec vous, Hubert de Torcy. Merci infiniment pour votre présence. Merci, Isabelle Terrel, de nous avoir consacré du temps au téléphone. Et merci à vous, bien sûr, chers auditeurs, d'avoir suivi cette conversation du week-end. Et merci à notre technicien qu'on aime beaucoup, qui s'appelle Thibaut, et qui a réalisé cette émission. Et nous nous retrouverons pour une prochaine édition de Questions Éco. Ce sera le samedi 31 janvier 2026.
0: Merci, Guillaume.
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0: En écho aux fêtes joanniques organisées depuis des siècles à Orléans, Au risque de l'histoire nous propose aujourd'hui une façon originale d'aborder le mystère de Jeanne d'Arc, le regard et la foi de ses adversaires. Christophe Dickès nous invite ainsi à quitter le prisme du roman national pour adopter celui des Anglais, au moment où l'irruption de la Pucelle bouleverse le cours de la guerre de 100 ans. Pour nous guider à travers les querelles dynastiques, l'historien médiéviste Bertrand Schnerb est l'invité de Christophe Dickès dans cette émission diffusée en mai dernier. Belle écoute.
1: Chers téléspectateurs, chers auditeurs de KTO Radio, bonjour, bonjour à toutes et à tous et merci pour votre fidélité à votre émission Au risque de l'histoire. Alors, au 14e et 15e siècle, l'Europe occidentale est dans une écrasante majorité chrétienne. Roi, prince, évêque, maître de l'université, simples soldats prient le même Dieu, vont à la messe, se confessent et invoquent les mêmes saints. Et pourtant, cette Europe est en guerre pendant plusieurs décennies et même pendant plus de 100 ans. Tout en cultivant cette même foi, royaume de France et couronne d'Angleterre se déchirent, se font la guerre, s'accusent mutuellement d'hérésie ou de trahison et prétendent chacun parler au nom de Dieu. Naturellement, nous, Français, nous prenons bien évidemment le parti de Jeanne d'Arc, le parti de Charles VII, couronné à Reims en 1429. Mais quelle était la foi des ennemis du roi de France? Que signifie croire en Dieu à l'époque de la guerre de 100 ans, quand on est roi d'Angleterre, duc de Bourgogne ou bien encore maître de l'université de Paris? Comment ces hommes qui ont été des ennemis vivent-ils leur foi? Comment Jeanne d'Arc elle-même est-elle perçue par un Philippe le Bon, duc de Bourgogne, qui l'a fait capturer et la livre aux Anglais? Autant de questions que je vais avoir le plaisir de poser à mon invité Bertrand Schnerb. Bertrand Schnerb, bonjour.
2: Bonjour.
1: Merci d'avoir répondu à notre invitation. Je suis très très heureux de vous recevoir sur ce plateau. Vous êtes professeur émérite de l'Université de Lille. Votre actualité littéraire est la suivante. Vous venez de publier un magistral Philippe le Bon, le duc de Bourgogne qui ne voulut pas être roi. Un ouvrage absolument essentiel

0: pour comprendre évidemment la période et notamment cette partie de la guerre de 100 ans, mais bien évidemment au-delà. Vous êtes spécialiste hein, du sujet, vous avez aussi publié Armagnac et Bourguignon, c'est un petit livre paru dans la collection Tempus, donc les éditions Perrin, et qui est disponible absolument dans toutes les librairies. Et puis il y a un côté personnel à cette émission, puisque vous avez été mon professeur il y a bien longtemps en Sorbonne à Paris 4, et je suis bien heureux de vous recevoir sur ce plateau aussi pour cette raison. Alors, peut-être commencer pour nos auditeurs et nos téléspectateurs qui connaissent mal leur histoire, rappeler peut-être de manière assez courte ce qu'est la guerre de 100 ans et quels sont ses enjeux.
1: La guerre de 100 ans, ce qu'on appelle la guerre de 100 ans, c'est effectivement un conflit qui n'est pas un conflit continu. Pendant 100 ans, une guerre qui ne se serait pas arrêtée entre la France et l'Angleterre. C'est un conflit qui a des racines anciennes, des racines qui s'expliquent par les relations parfois très conflictuelles entre le roi de France et le roi d'Angleterre depuis le XIIe siècle. Et au XIVe siècle, c'est un conflit qui naît à la fois en raison de querelles, je dirais, dynastiques, puisque en 1328, il y a une modification de la succession de France et les Capétiens directs sont remplacés en France par les Valois. Et cette arrivée de Philippe VI de Valois sur le trône de France provoquer la contestation du roi d'Angleterre, Édouard III, qui est lui-même apparenté à la famille de France, aux Capétiens directs, et qui conteste donc l'arrivée de Philippe VI de Valois sur le trône de France. C'est le début de la guerre. 1328, c'est l'arrivée de Philippe VI sur le trône. 1336, le début véritablement du conflit, 1336-1337. Ce conflit va donc durer jusqu'en 1453, je dirais, plus de 100 ans, ce sont les dates classiques. En fait, le conflit dure plus longtemps. La querelle dynastique, elle se double d'une querelle féodale, puisque les relations entre le roi de France et le roi d'Angleterre sont aussi sur le terrain du droit féodal. Le roi d'Angleterre, étant duc d'Aquitaine, doit en principe prêter hommage au roi de France. Et donc il y a là aussi une querelle féodale. Cette guerre au début du XVe siècle va connaître un tournant assez remarquable. Et c'est dans ce contexte du début du XVe siècle qu'apparaît le phénomène de Jeanne d'Arc. Quel est le tournant, à mon avis, très, très important? C'est que l'Angleterre va prendre vraiment l'avantage après des défaites cinglantes des Français, notamment la bataille d'Azincourt en 1415, un effondrement politique du Royaume de France qui s'explique par la guerre civile dont vous avez parlé tout à l'heure, la guerre civile des Armagnacs et des Bourguignons, une querelle entre grandes maisons princières qui affaiblit considérablement le Royaume de France. Et avec un roi qui est fou, Charles VI, ça aussi ça a évidemment une certaine importance, un roi fou, c'est un vide politique, et au début du XVe siècle, la France est déchirée par un conflit entre deux grandes maisons princières, la maison d'Orléans et la maison de Bourgogne, c'est ce qu'on appelle le conflit des Armagnacs et des Bourguignons. Les Anglais prennent avantage de cette guerre civile, les Anglais vont donc s'allier au duc de Bourgogne, au parti bourguignon. Cette alliance débouche sur un traité, qui est le traité de Troyes, de 1420, qui est un traité, un des grands traités de la guerre de Cent Ans, puisque le roi d'Angleterre se fait reconnaître comme héritier de la couronne de France. Le roi Charles VI, en son nom, on accepte de reconnaître le roi Henri V comme héritier de France. Et on va avoir donc une France déchirée entre, d'un côté, un parti, je dirais, anglo-bourguignon, puisque les bourguignons se sont alliés aux Anglais, un parti anglo-bourguignon qui est le parti qu'on appelle de la double monarchie, c'est-à-dire qui considère que le royaume de France et le royaume d'Angleterre doivent être unis sous une seule main, sous l'autorité du roi

0: Henri V, puis son fils Henri VI, et puis de l'autre côté, il y a le parti du dauphin Charles, qui est le fils de Charles VI, qui a été écarté de la succession de France lors du traité de Troyes, et on va avoir donc deux Frances qui s'opposent à partir de 1420. La France des Anglais et des Bourguignons, au nord en gros, et la France du roi Charles VII au sud. C'est dans ce contexte qu'on va avoir évidemment l'épisode fameux de Jeanne d'Arc, qui est aussi un moment de retournement dans le conflit.
1: Alors, donc, notre Philippe le Bon est bien du côté anglais. C'est pour cette raison que nous allons l'évoquer en cette fin d'émission. J'ai souhaité diviser cette émission précisément en trois parties. Une première partie sur les Anglais eux-mêmes, une deuxième partie sur l'université et une troisième partie, parce que l'Université de Paris va prendre le parti anglais, et enfin une dernière partie sur notre Philippe le Bon. Les Anglais qui combattent Jeanne d'Arc, Bertrand Schnerb, sont comme les Français, entre guillemets, sont des catholiques qui sont attachés à la même église, qui sont attachés à Rome, qui ont exactement les mêmes sacrements.
0: Oui, à l'époque de Jeanne d'Arc, dans les années 1429-1430, on va s'en tenir à cette période-là, il n'y a pas de différence majeure entre catholiques anglais et les catholiques français. C'est exactement la même religion, les mêmes dogmes, les mêmes sacrements, la même liturgie, même s'il y a des différences évidemment d'une métropole ecclésiastique à l'autre. Il est certain que si on s'était placé par exemple à l'époque du grand schisme d'Occident, 1378-1417, les Anglais et les Français ne suivaient pas la même obédience pontificale. Les Français suivaient l'obédience avignonnaise, oui, et les Anglais l'obédience romaine. Il est vrai que là, il y avait une différence. Mais le schisme s'est terminé, un pape unique, Martin V, a été élu en 1418, et donc il n'y a pas de différence d'obédience, les Anglais reconnaissent la légitimité de Martin V comme les Français. En ce qui concerne la foi, les dogmes, la liturgie, on est dans une unité de la chrétienté. Il y a peut-être une différence, mais qui n'a pas un impact véritable, c'est qu'en Angleterre s'est développée une hérésie au tout début du XVe siècle, l'hérésie Wycliffite, du nom de John Wycliffe, qui était un théologien qui a développé une doctrine hétérodoxe, une doctrine hérétique. Il rejetait la légitimité du clergé, l'autorité de la hiérarchie ecclésiastique, la tradition et même la transsubstantiation. Donc il y a une vraie critique hérétique, et ça a donné d'ailleurs, ça a eu un impact, puisque au début du XVe siècle, on a en Angleterre les Lollards qui suivent l'hérésie de John Wycliffe, qui a été condamné. Mais en Angleterre, cette hérésie est restée quand même très circonscrite. Il y a eu une répression et ça n'a pas d'impact sur les Anglais eux-mêmes qu'on trouve en France, même si on a quelques chevaliers anglais qui ont été Lollards. Hein, John Oldcastle, par exemple, qui a combattu avec les Lancastres en France, est un des leaders des Lollards, mais enfin bon, ça n'a pas d'impact véritable sur les Anglais qui sont en France à ce moment-là. Je dirais que la différence, elle est peut-être dans certaines dévotions.
1: Dévotions de saints.
0: De saints, oui, parce que les Anglais, bon, ils ont une grande dévotion à Saint-Jean, bon, ça, les deux Saint-Jean, l'évangéliste et Saint-Jean-Baptiste, bon, ça on trouve également en France. Il y a des saints, je dirais, plus spécifiquement anglais, comme Saint Thomas de Canterbury, Thomas Becket. Oui. Il y a Saint-Edmond, Saint-Édouard. Effectivement, et ça se retrouve d'ailleurs dans la prénomination des Anglais, effectivement, il y a une dévotion à certains saints qui est, je dirais, une dévotion nationale ou des dévotions nationales.
1: De dévotion nationale à cette époque ?
0: Oui, parce que Saint-Édouard le Confesseur ou Saint-Edmond, effectivement, ce sont vraiment des saints.
1: Des figures
0: en plus, ce sont des saints rois anglais. Et puis Saint-Georges. Alors Saint-Georges, il faut en parler, mais bon. Il y a une grande dévotion à Saint-Georges en France, à la même époque. Mais c'est vrai que les Anglais font de Saint-Georges un saint national, en ceci qu'il est le patron de l'ordre de la Jarretière, qui est l'ordre de chevalerie fondé par Édouard III. Il est aussi le patron des gens de guerre anglais, puisque dans la guerre contre les Français, les Anglais portent comme signe distinctif la croix rouge de Saint-Georges. Mm. Et ils jurent par Saint-Georges. Donc Saint-Georges est effectivement un saint qui a une coloration anglaise. C'est pour ça que les Français vont développer, eux, plus largement la dévotion à Saint-Michel. Et d'ailleurs, dans l'iconographie, si vous avez ça en tête, dans l'iconographie de la fin du Moyen-Âge, Saint-Michel, avec son épée, son armure et le diable à ses pieds, a quelques similitudes avec Saint-Georges, qui est lui aussi en armure et qui écrase le dragon sous ses pieds. Donc il y a effectivement, de ce point de vue-là, peut-être une certaine différence. Mais Saint-Georges est très, très vénéré en France aussi.
1: Alors, est-ce que dans nos... C'est vrai que dans nos représentations, dans notre simplification, on se souvient que pendant la Grande Guerre de 14-18, les Français estimaient avoir Dieu de leur côté, les Allemands aussi estimaient avoir Dieu de leur côté. Est-ce qu'on rencontre la même, les mêmes, non pas éléments de langage, parce que c'est un terme anachronique, mais les mêmes mots où on tente de dire, mais au fond, Dieu est de notre côté. Au-delà du conflit dynastique, cette couronne est la mienne et non pas la tienne, est au roi de France et non pas au roi d'Angleterre, ou au roi d'Angleterre plutôt qu'au roi de France. Au-delà de ce conflit dynastique, qui est un conflit en soi familial, eh bien, est-ce que on en appelle à Dieu ?
0: Oui. La guerre médiévale se fait, ce livre, sous l'œil, sous le regard de Dieu. Et naturellement, les deux parties considèrent que Dieu...
1: Est de son côté.
0: Oui, est de son côté. Chaque partie a Dieu de son côté, c'est certain. Oui, Dieu avec nous. Alors, ça s'explique parce qu'il faut quand même avoir en tête ce qu'est la conception médiévale de la guerre. C'est-à-dire que la guerre... qu'un prince chrétien mène contre des adversaires qui seraient aussi des chrétiens, pose un problème moral. Mais l'Église, les pères de l'Église, par exemple saint Augustin, ont élaboré une doctrine de la guerre juste. Bellum justum, la guerre juste. Qu'est-ce que c'est que la guerre juste ? C'est une guerre que l'on mène pour le droit. C'est une guerre que l'on mène pour son salut temporel et aussi spirituel. La guerre juste, elle peut se justifier, elle peut se définir à partir du moment où, par exemple, on se défend. Une guerre défensive, quand on est attaqué par un ennemi injuste, la guerre défensive est une guerre juste. De ce point de vue-là, les Français disent qu'ils mènent une guerre juste parce qu'ils sont attaqués par les Anglais. Mais vous allez me dire, les Anglais, eux, ne sont pas dans leur pays, ils ont débarqué en France, ils attaquent la France. Alors, il faut bien savoir que dans la doctrine de la guerre juste, une guerre offensive n'est pas forcément une guerre injuste. Si cette guerre est menée pour rétablir un droit, pour récupérer des biens qui ont été injustement arrachés, c'est-à-dire que le roi d'Angleterre, lorsqu'il... mène la guerre contre le roi de France au début de la guerre de 100 ans, considère qu'il a été spolié, que le roi de France est un usurpateur, que la couronne de France et le royaume doivent lui revenir. Donc il estime que faire la guerre dans des conditions telles, c'est faire une guerre juste pour rétablir son droit, pour récupérer une couronne qui a été usurpée. Ça, c'est la doctrine, finalement, les idées qui sont développées par les Anglais dans ce moment, au début de la guerre de Cent Ans. C'est un peu différent à l'époque de Jeanne d'Arc. Pourquoi ? Parce qu'il y a le traité de Troyes de 1420. Je sais que c'est un traité qui a mauvaise presse dans l'historiographie française, on dit le honteux traité de Troyes. C'est un traité de paix, le traité de Troyes. C'est-à-dire qu'en fait, ce qui préside à l'élaboration de ce traité, c'est l'idée que si le royaume de France et le royaume d'Angleterre ont le même roi, eh bien il n'y aura plus de guerre entre les deux royaumes. C'est-à-dire qu'en fait, le traité de Troyes, c'est un traité de paix. Et c'est un traité qui vise à la paix perpétuelle. C'est-à-dire que pour les Anglais, À partir du moment où une partie des Français et le roi de France Charles VI ont accepté le traité de Troyes et l'ont scellé et l'ont juré, on considère que ceux qui

0: s'opposent à ce traité sont des infracteurs de paix, sont des rebelles.
1: Ils vont contre le droit.
0: Ils vont contre le droit, ils vont contre la paix, ils vont contre le bien commun. Donc c'est un autre argument, c'est un peu différent de celui du début de la guerre de Cent Ans, puisque en fait le roi d'Angleterre a eu gain de cause, il a obtenu la couronne. Bon, Henri V est mort avant Charles VI, ce qui fait que c'est pas lui qui a coiffé la couronne de France, c'est son fils Henri VI, qui est un enfant. Mais il est représenté en France par un régent, le duc de Bedford, et ce régent, Bedford, considère qu'il représente donc le roi légitime, Henri, par la grâce de Dieu, roi de France et d'Angleterre. Donc, ceux qui s'opposent à ce traité de Troyes, je répète qu'une partie des Français a accepté et juré. Ceux-là sont des rebelles. Et donc, la guerre qu'on mène contre eux est une guerre juste.
1: Alors,
0: je ne vous ai pas convaincu.
1: si, vous m'avez convaincu. Et j'entends bien, et puis ça a des résonances, bien évidemment, dans l'actualité. Mais venons-en justement à Jeanne d'Arc. Comment les autorités anglaises utilisent-elles le procès religieux de Jeanne à Rouen pour prouver à leurs propres fidèles qu'elle n'est pas une envoyée de Dieu ? Quel est le discours, au fond, qui est tenu ? C'est un discours, justement, qui reprend le fait qu'elle ne respecte pas le droit que vous avez présenté après le traité de Troyes ?
0: Jeanne d'Arc, l'intervention de Jeanne d'Arc cause aux Anglais un trouble important. Jusqu'alors, je dirais, bon, il y a eu quelques revers, mais enfin, jusqu'alors, jusqu'en 1428, 1429, les entreprises des Anglais en France ont été des entreprises victorieuses. Et les choses se sont bien déroulées, et le siège d'Orléans en 1428-1429, le siège d'Orléans pouvait représenter, je dirais, une étape sinon finale, du moins vraiment déterminante dans le conflit. Et à partir du moment où Jeanne d'Arc intervient, mai 1429, les Anglais subissent défaite sur défaite. Et eux qui montraient à quel point cette guerre était juste, puisqu'ils
1: gagnaient.
0: Ils étaient victorieux, et que la victoire est donnée par Dieu. La bataille, la guerre, c'est le jugement de Dieu, c'est l'ordalie. Tout à coup, c'est le retournement. Et il faut l'expliquer. Il faut l'expliquer. Comment l'expliquer ? On ne peut pas dire, visiblement, Dieu est avec l'ennemi. Ce n'est pas possible, on ne pouvait pas dire ça. Donc, si les Français obtiennent tant de succès, c'est forcément par diablerie. Or, à ce moment, les Français, j'entends par Français les partisans de Charles VII, après tout, les Bourguignons sont aussi des Français, les partisans de Charles VII mettent en avant Jeanne d'Arc pour montrer que Dieu a inspiré cette jeune fille et qu'elle elle va mener le roi de France à la victoire et mener les Français à chasser les Anglais, enfin conduire les Français à chasser les Anglais du royaume de France, du saint royaume de France. Donc il faut expliquer que cette jeune inspirée n'a pas du tout une mission divine, mais qu'elle est en réalité inspirée par le diable. C'est la sorcière de France. Donc il faut discréditer les victoires françaises. Et puis, un fait majeur qui a vraiment été aussi très important en raison de son impact, c'est le sacre de Charles VII à Reims en juillet 1429. Pour les Anglais, c'est un fait qui est très fâcheux, parce qu'eux-mêmes n'ont pas fait sacrer le petit roi Henri. Il était trop jeune pour venir sur le continent. On avait négligé cela, on avait considéré que ce n'était pas urgent. Et le sacre de Charles VII lui donne une légitimité qu'il faut donc discréditer. Jeanne, c'est donc un personnage que les Français mettent en avant et que les Anglais vont s'efforcer, de discréditer en affirmant qu'elle est sorcière et hérétique. Si les victoires françaises sont obtenues avec l'aide d'un personnage comme cela, évidemment, ça atténue considérablement la portée, je dirais, religieuse et politique des victoires françaises. Faut bien comprendre que l'affaire de Jeanne d'Arc, elle est à la fois, enfin, du point de vue des Anglais et de leurs alliés bourguignons, c'est à la fois une question politique et une question religieuse, les deux étant intimement mêlés.
1: Alors, ainsi tout, enfin toute la suite de l'émission va découler de ce, à cette lumière. Elle, brûler Jeanne d'Arc, ça devient un geste de purification en quelque sorte.
0: Bon, Jeanne d'Arc est reconnue coupable par un tribunal ecclésiastique, un tribunal d'inquisition, et de ce point de vue-là, donc, elle est donc séparée du corps de l'Église. Elle est reconnue coupable d'infractions. Elle est hérétique, elle est relapse, puisque après avoir abjuré, elle est revenue à ses erreurs passées. Elle va être donc rejetée du corps de l'Église. Hein, le membre pourri doit être, le membre gangréné doit être amputé. Hein, donc on va la rejeter et livrer aux bras séculiers, c'est-à-dire donc aux autorités anglaises, en l'occurrence au bailli de Rouen, puisque le procès a eu lieu à Rouen, et c'est le bailli de Rouen qui l'a fait brûler. Mmh. Donc en fait, la crémation de Jeanne d'Arc, l'exécution de Jeanne d'Arc, c'est la sentence temporelle après la condamnation au spirituel. Alors, oui, elle est brûlée parce que c'est le mode d'exécution normal pour ce genre de crime, et pour les femmes d'une manière générale, puisqu'on ne pend pas les femmes, on les brûle, ou alors on les enterre vivantes. Là, comme il s'agissait d'un crime d'hérésie, c'est le bûcher qui prévoit. Alors évidemment, on brûle les hérétiques, on brûle les sorciers, parce que ainsi, leur corps est détruit, et on voudrait que le souvenir de leur crime soit aboli de la même façon. En ce qui concerne Jeanne d'Arc, c'est pas tout à fait réussi, puisque au contraire,
1: on en parle aujourd'hui.
0: Le souvenir s'est maintenu.
1: Voilà. Quel est le rôle de l'évêque Cochon dans l'histoire ?
0: Alors Pierre Cochon. Alors il faut bien voir que Pierre Cochon a un rôle, c'est certain, central dans le procès de Jeanne d'Arc. Peut-être que on l'a beaucoup noirci après. Au moment de la réhabilitation de Jeanne d'Arc, après les victoires de Charles VII, un certain nombre de gens, d'acteurs du procès étaient toujours vivants. Ils étaient dans une situation un petit peu délicate après les victoires de Charles VII. Certains n'ont pas hésité à rejeter toute la responsabilité sur Pierre Cochon, évêque de Beauvais. Mais il est vrai que Pierre Cochon avait certainement la volonté d'obtenir l'abjuration ou la condamnation. Pierre Cochon, il est c'est un universitaire. Il a été formé au droit à Paris et puis un petit peu à la théologie.
1: C'est pas un grand professeur.
0: Non, il n'a pas fait un cursus extrêmement long, car il s'est très vite orienté vers le service du prince. Il a servi le duc de Bourgogne Jean sans peur. Et puis, de manière très déterminée, il a servi la double monarchie de France et d'Angleterre. Donc, il est le conseiller du duc de Bourgogne, et ensuite, il est le conseiller de Bedford. C'est un homme qui fait carrière, hein, il va obtenir un siège épiscopal, donc il devient l'évêque de Beauvais. Et en tant qu'évêque de Beauvais, il est compétent, effectivement, pour juger Jeanne d'Arc, puisqu'elle a été capturée sous les murs de Compiègne, sur le territoire, oui, du diocèse de Beauvais, donc il est effectivement compétent. Il est moins compétent à Rouen, parce que Rouen, c'est pas son diocèse, alors il va demander une enclave, de manière fictive, on donne une enclave à Rouen au diocèse de Beauvais. Il ne pouvait plus retourner au Beauvais, parce que Beauvais était tombé entre les mains des Français en 1430. Donc il doit juger Jeanne d'Arc en tant qu'évêque compétent. Il s'adjoint un inquisiteur, Jean Lemaître, et c'est vraiment un tribunal d'inquisition qui va juger Jeanne d'Arc. Alors, il est vrai qu'il semble bien que Pierre Cochon ait voulu, enfin, ait été le personnage

0: personnage principal, le pivot. Mais étant donné que ce n'était pas un théologien de grand renom, il a voulu aussi s'entourer de toute une série de personnages qui devaient le conseiller. Et il a consulté beaucoup, et notamment les théologiens et les canonistes de l'Université de Paris.
1: Donc c'est en soi, c'est un vrai procès. Est-ce que c'est un procès à charge? Est-ce que l'institution universitaire, vous parlez des docteurs, des théologiens, etc., est-ce que c'est une institution, en quelque sorte, qui se sent comme menacée par une jeune fille qui dit recevoir directement des voix du ciel et qui ne passe pas par les filtres de l'écriture et des docteurs? Ou bien... je pense au livre notamment de Colette Beaune hein, sur Jeanne d'Arc, où on voit bien hein, que Jeanne d'Arc apparaît, n'est pas la seule en soi prophétesse, c'est pas la seule qu'on annonce et qui va libérer le royaume de France. Autrement dit, le surnaturel fait partie du quotidien et c'est normal qu'une jeune fille ait, reçoive des voix.
0: Oui, alors... Il faut bien voir, je disais tout à l'heure, que le fond du cas Jeanne d'Arc, c'est à la fois une question politique et une question
1: religieuse.
0: Venons à la question religieuse. Les juges de Jeanne d'Arc, de même que les gens de l'Université de Paris, ont probablement véritablement pensé qu'il y avait de l'hérésie. Qu'elle était suspecte, véhémentement soupçonnée d'hérésie, suspecte d'hérésie. Pourquoi ? Parce que précisément, on a eu l'impression qu'elle elle avait un contact direct avec... elle affirmait avoir un contact direct avec Dieu par l'intermédiaire de ses voix,
1: oui.
0: Et que finalement, elle ne s'en remettait pas à l'Église militante, à l'Église universelle. On avait l'impression que dans sa... manière de concevoir sa mission, finalement, elle n'avait pas besoin de l'Église universelle. Elle a toujours protesté de son respect hein, et de sa soumission à l'autorité, mais on a eu l'impression qu'il y avait de l'hérésie dans cette manière de recevoir directement le message de Dieu sans passer par la médiation cléricale. C'est vrai que les inspirés étaient admis, on acceptait cette inspiration divine, mais il fallait qu'on ait affaire à des inspirés qui soient totalement soumis à l'autorité ecclésiastique et qui s'en remettent au clair. Alors, il faut bien voir, et c'est là que ça rejoint la question politique, c'est que certes, on lui reproche de ne pas s'en remettre à l'Église universelle, mais c'est toute la frange du clergé français qui est d'obédience anglo-bourguignonne qui le lui reproche. Elle aurait été jugée par les gens d'église du parti de Charles VII, elle aurait évidemment été acquittée, elle n'aurait d'ailleurs même pas été jugée, on ne se serait même pas posé la question. C'est là qu'on a véritablement le mélange des genres, le genre la lutte contre l'hérésie. Il ne faut pas oublier que... dans les années 1429-1430, c'est une question qui occupe les esprits des clercs, et de l'autre côté, eh bien, en fait, la question politique, parce que la question politique, elle s'explique parce qu'en face d'elle, Jeanne a des gens d'église qui sont en fait ralliés au parti anglo-bourguignon, et qui ont en face d'eux quelqu'un qui dit « Dieu est de l'autre côté, Dieu veut que mon roi Charles VII du nom, chassent les Anglais et soumettent les rebelles. Et donc, ils ont en face d'eux quelqu'un qui affirme que Dieu est de l'autre partie. Si j'ose dire, si vous me permettez l'expression, que Dieu est armagnac.
1: Oui, oui.
0: Et ça, évidemment, il y a là le motif de leur volonté absolue de montrer que Jeanne est sorcière, que Jeanne invoque les démons, que Jeanne est hérétique et qu'elle est schismatique aussi. Parce que on sort du schisme, Martin V est pape, reconnu comme pape légitime, mais à un moment donné, on lui a reproché, le comte d'Armagnac, Jean IV, dont le père avait mis beaucoup de temps à reconnaître le nouveau pape, enfin lui, il était même resté très proche de Benoît XIII et des papes qui se réclamaient de la... De la comment, de l'obédience avignonnaise, Jean IV d'Armagnac demande à Jeanne d'Arc officiellement qui est

0: si elle avait voulu se sauver, elle aurait dû admettre que ses voix ne venaient pas de Dieu, mais...
1: Elle a abjuré, et cette abjuration a été, a été le moment où elle aurait dû être sauvée à ce moment-là, les juges de Rouen devaient se contenter de cette abjuration. Le problème est que certains, et notamment les autorités anglaises, représentées notamment par Richard Beauchamp, le comte de Warwick, qui suit le procès de très près, les Anglais ne voulaient pas que ça se termine par simplement une abjuration et que ça se termine sans condamnation. Il fallait la condamnation. Il fallait le bûcher. Il fallait le bûcher pour des raisons tout à fait politiques. Et le point central qui va conduire à la condamnation, c'est la question de l'habit d'homme. Le fait que Jeanne soit travestie, qu'elle se soit habillée en homme. Bon, là aussi, c'était pas la première femme à s'habiller en homme. Mais ici, on va en faire un point central, parce que le Deutéronome interdit qu'un homme s'habille en femme et qu'une femme s'habille en homme, c'est puni de mort. Quand elle dit « Mes voix me disent de prendre l'habit d'homme », comment tes voix qui viennent de Dieu peuvent te demander quelque chose que Dieu interdit ? Il y a une contradiction. Bon. On va vraiment en faire le point central. Et après l'abjuration, on lui demande de s'habiller en femme. Le problème est que Pierre Cauchon, après l'abjuration, lui a dit « Eh bien, tu vas avoir on va te mettre dans une prison d'église, tu vas être gardé par des femmes. » Mais le problème, c'est que Jeanne, ayant abjuré, n'est plus sous l'autorité du tribunal ecclésiastique, mais elle redevient prisonnière de guerre et elle est remise aux Anglais. Puisqu'en fait, elle avait été capturée par les Bourguignons,
0: on va y revenir,
1: vendue aux Anglais. Et ce sont les Anglais qui, si j'ose dire, prêtent leur prisonnière au tribunal ecclésiastique pour qu'il y ait un procès d'église. Mais après l'abjuration, elle est remise aux Anglais et elle se retrouve avec des gardiens qui lui font comprendre que une jeune femme en habit de femme, c'est très appétissant. Donc, au bout d'un certain temps, elle va reprendre l'habit d'homme, qu'on lui a laissé d'ailleurs. On lui a laissé. Et le fait de reprendre l'habit d'homme fait qu'elle est relapse. Et donc, elle va effectivement, à ce moment-là, être condamnée. Mais c'est un point central, curieusement. C'est là-dessus qu'on va, évidemment, motiver la condamnation. Vous savez, quand on lui dit « Mais pourquoi as-tu repris l'habit d'homme alors que tu avais décidé de reprendre l'habit de femme, quand tu avais convaincu de reprendre l'habit de femme ?» Elle dit « Mes voix m'ont dit de reprendre l'habit d'homme. » Et en marge de l'interrogatoire, un clerc écrit « Responsio mortifera ». Réponse mortifère.
0: Mortifère. Alors, on a vu l'avis des Anglais, on a vu l'avis de l'université, de cet évêque, Cauchon. J'aurais terminé avec cet autre point de vue, celui de Philippe Le Bon, donc le duc de Bourgogne, auquel vous avez consacré cet ouvrage absolument magistral, qui est un personnage attachant, parce que la Bourgogne, c'est pas rien. C'est un duché extrêmement important. Votre sous-titre, c'est le duc de Bourgogne qui ne voulut pas être roi. Il aurait pu être roi, c'était un des personnages les plus importants de l'époque.
1: Oui, il est à la tête d'un ensemble territorial considérable, qui va depuis 1430, depuis le Brabant jusqu'au Charolais. Donc c'est un ensemble territorial qui est à cheval sur la frontière du Royaume de France et de l'Empire. Donc c'est un prince de France et c'est aussi un prince d'Empire. Et effectivement, il est en France un personnage essentiel, puisque il est finalement celui

0: sur qui les Anglais comptent pour pouvoir se maintenir en France. Mm. Il est clair que, j'ai parlé du régent duc de Bedford, le duc de Bedford sait que pour que les Anglais puissent se maintenir en France, il faut que l'alliance avec le duc de Bourgogne dure le plus longtemps possible. L'alliance anglo-bourguignonne, c'est la condition sine qua non du maintien de la domination anglaise en France et de la poursuite de leur entreprise de conquête du Royaume de France. Donc Philippe le Bon, effectivement, a un rôle essentiel. Mmh. À ce moment où il sortira de l'alliance, à partir du moment où il va rompre l'alliance en 1435, effectivement, les jours de la domination anglaise en France seront comptés.
1: Oui. C'est un homme dévot ?
0: Oui. C'est un prince qui a une dévotion très, très marquée. C'est un homme qui jeûne 3 jours par semaine, ce qui n'est pas mal, qui a un entourage clérical important, une magnifique chapelle, et qui est un dévot de la Vierge Marie, qui est un dévot des saints... des saints de France, hein, Saint-Denis, Saint-Martin, Saint-Louis de France, et puis des saints, je dirais, de la maison de Bourgogne, Saint-André, hein, puis Saint-Philippe, évidemment, qui sont saints patrons. C'est un dévot, et on a vraiment des signes de l'importance de sa piété et de sa vie religieuse. On en a des signes parce qu'on a tout simplement des traces dans les archives, dans la comptabilité, on voit le caractère massif de ces aumônes, de ces fondations.
1: Et pourtant, alors évidemment, c'est un homme charitable, parce que tous ces princes sont dotés des abbayes. Est-ce qu'on sait s'il a été en contact avec Jeanne d'Arc ? Donc c'est lui qui... Jeanne d'Arc est sa prisonnière et il la donne aux Anglais. L'une et l'autre se sont rencontrés ?
0: Alors, Jeanne d'Arc a été capturée, comme vous le savez, sous les murs de Compiègne. Les Anglais et les Bourguignons assiégeaient Compiègne. C'est en mai 1430. Le duc de Bourgogne est présent. Il a une partie de ses troupes qui assiègent la ville, avec des contingents anglais qui renforcent l'armée du duc. Et il est présent à proximité de Compiègne lorsque Jeanne d'Arc est capturée. Alors, Jeanne d'Arc n'est pas prisonnière du duc de Bourgogne, elle est prisonnière d'un des principaux capitaines du parti bourguignon, qui est Jean de Luxembourg, seigneur de Beaurevoir, et elle va être donc capturée par des gens de guerre qui servent sous l'étendard de Jean de Luxembourg. Donc elle est, techniquement et juridiquement, elle est prisonnière de Jean de Luxembourg, puisque les gens de guerre qui l'ont capturée vont la remettre à leur chef. On sait que Philippe le Bon, qui était là, est venu pour rencontrer Jeanne d'Arc. Et alors, pourquoi ? Peut-être tout simplement par curiosité, parce qu'on en parlait quand même beaucoup de Jeanne d'Arc. On en parlait beaucoup, tout le monde était très très heureux de cette capture. Il est venu la voir, et on sait qu'il y a eu échange de propos, puisque un chroniqueur, par ailleurs... très bavard, Enguerrand de Monstrelet, hein, Rabelais a dit ce maître Enguerrand est plus baveux que peau de moutarde, Enguerrand de Monstrelet était présent, il était proche de Jean de Luxembourg, faut dire. Ouais. Et Enguerrand de Monstrelet dit qu'il a été présent et qu'il a assisté à cette rencontre, mais, dit-il dans sa chronique, je ne me rappelle pas, aucun souvenir des propos qui ont été échangés. Donc lui qui parle vraiment beaucoup, et qui d'ailleurs ne se met jamais, pratiquement jamais en scène dans sa chronique, dit qu'il était là,
1: et qu'il a assisté, rien
0: entendu. Et il ne se rappelle pas. Il a entendu, mais il ne se rappelle pas. Alors pourquoi ? Probablement parce que Jeanne d'Arc a dû admonester Philippe le Bon en disant un prince de France ne devrait pas servir les Anglais. Elle a dû lui faire de vifs reproches.
1: Oui.
0: Et voilà, Philippe le Bon a dû... si, voyant que Monstrelet était là et sachant peut-être qu'il prenait des notes, lui dire ça vous ne le mettez pas dans votre vous ne le mettrez pas dans votre chronique. Là j'extrapole, mais c'est évident que Monstrelet, qui écrit une chronique qu'ensuite il présente au duc de Bourgogne, ne voulait pas conserver le souvenir d'un entretien qui n'avait peut-être pas été véritablement à l'honneur du duc de Bourgogne. Mmh. Mais c'est vrai que Philippe le Bon a rencontré Jeanne, et ensuite il a annoncé, par des lettres circulaires, hein, annoncé aux villes, par exemple à Gand, à Saint-Quentin, on a conservé le texte, au duc de Savoie aussi, il a annoncé la capture de Jeanne d'Arc, c'était
1: un
0: moment important de...
1: Est-ce qu'il il était toujours vivant au moment de la réhabilitation de Jeanne d'Arc ?
0: Oui.
1: Et on sait quelle a été sa réaction à la suite de cette réhabilitation ?
0: Non. Ce ne sont pas des questions qui semblent l'avoir directement concerné.
1: Alors, même Charles VII a mis un certain temps.
0: Alors, Charles VII est quand même celui qui donne l'impulsion à la réhabilitation. Ça se comprend tout simplement parce que c'était quand même très gênant. Même si on savait que Pierre Cauchon était un Anglois, enfin qu'il était vendu aux Anglais, même si on considérait le procès de Rouen comme un procès politique, c'était quand même une sentence d'Église, avec l'autorité qu'il fallait, parce que la procédure avait été régulière. Pierre Cauchon avait dit « on lui fera un beau procès ». Et c'est un beau procès. C'est un procès qui a duré très longtemps, avec des dizaines et des dizaines d'assesseurs et de personnages qui sont venus consulter qui ont été consultés par Cauchon. C'est un procès qui est pratiquement fait par des juges essentiellement français, très peu d'anglais dans le tribunal. Et cette sentence, elle est quand même gênante pour Charles VII, parce que finalement, elle jette le discrédit sur ses victoires, elle jette le discrédit même sur son sacre. Donc il faut rétablir la situation. Donc pour Charles VII, c'est aussi un enjeu politique que cette réhabilitation de Jeanne d'Arc.
1: Et donc on ne connaît pas la réaction de Philippe le Bon à cette réhabilitation.
0: Non. Alors, Philippe le Bon, j'avais trouvé tout à fait par hasard dans la comptabilité le fait que des conseillers du duc qui avaient accompagné Jeanne d'Arc jusqu'au Crotoy au moment où elle a été remise aux Anglais avaient envoyé une lettre à propos de la pucelle au duc de Bourgogne. Donc il a été informé jusqu'au moment où Jeanne a été livrée aux Anglais. Il était certainement informé du procès, certainement informé de la condamnation et de l'exécution, puisqu'il y avait des gens qui étaient proches de lui, qui étaient à Rouen. Donc il était informé. On n'a pas de véritable réaction.
1: Je me permets de vous couper, elle a une valeur, Jeanne d'Arc. On est au Moyen-Âge, on fait prisonnier, on ne tue pas, parce que chaque prisonnier a une valeur financière. Ce qui a amené Philippe le Bon à vendre Jeanne d'Arc, c'est précisément du fait de sa valeur.
0: Philippe le Bon n'a pas de responsabilité dans le transfert de Jeanne aux Anglais. Oui. C'est Jean de Luxembourg qui cède Jeanne d'Arc aux Anglais sur les instances du gouvernement royal anglais. Franco-anglais, puisque c'est le roi de France et d'Angleterre. Ça s'explique parce que dans les règles de la guerre en Angleterre et un petit peu en France depuis Charles V, le roi, l'autorité royale, pouvait exiger la remise d'un prisonnier important, politiquement ou militairement important. Donc le roi d'Angleterre était, enfin le gouvernement anglais, Bedford, le gouvernement royal anglais, était parfaitement habilité à demander, à exiger de Jean de Luxembourg la remise du prisonnier. Ce qu'il a fait, moyennant 10 000 livres, peut-être aurait-il pu en tirer plus.
1: Ouais.
0: en revendant Jeanne d'Arc à Charles VII, par exemple, il aurait pu en tirer peut-être trois fois plus. On ne sait pas, parce qu'il y a des grands seigneurs dont la valeur atteignait 30 000 livres. Là, il obtient 10 000 livres, c'est pas mal, hein, c'est quand même une belle somme, mais il aurait peut-être pu obtenir plus. Mais il la cède sur les instances du gouvernement anglais. Donc elle devient en fait la prisonnière des Anglais. C'est le droit de la guerre, après tout. C'est le droit de la guerre. Sauf que elle devrait être prisonnière de guerre, ou avoir le statut de prisonnier de guerre, jusqu'au moment où l'Église, en l'occurrence l'Église de l'obédience anglo-bourguignonne,

0: la réclame pour un procès d'église. À ce moment-là, les Anglais la livrent à l'autorité ecclésiastique pour le procès.
1: On voit que le droit est vraiment très important, parce que vous évoquiez l'idée de guerre juste tout à l'heure, vous avez évoqué le procès, qui est en soi un beau procès, le droit de la guerre avec la vente de Jeanne, c'est ce qui amène ces hommes finalement à accès, en dehors des accusations qui peuvent être faites à Jeanne, de diablerie, etc. C'est ce qui, apaise leur conscience, ses ennemis, les ennemis de Jeanne.
0: Alors, avaient-ils des problèmes de conscience après, je pense qu'ils en ont eu plus tard, quand ils ont été obligés. Quelqu'un comme Thomas de Courcelles. Thomas de Courcelles, c'est un personnage très intéressant, c'est un personnage influent au sein de l'Université de Paris, et il sera un des juges de Jeanne. Il survit, et doit, si j'ose dire, amorcer un retournement à partir du moment où les Français l'emportent et où l'obédience anglaise s'effondre. Thomas de Courcelles se rallie à Charles VII, d'ailleurs il continue sa carrière, il a une grande réputation, et alors il ne semble pas qu'il ait eu des problèmes de conscience, Thomas de Courcelles. Il justifie d'une certaine manière sa position, c'est plutôt le fait qu'il était dans une position politique délicate qui explique qu'il a essayé de modérer la position qu'il a pu avoir au moment du procès. Hein, parce que lorsque la question de savoir si il fallait torturer Jeanne d'Arc pour la faire avouer est venue, Cochon n'était pas du tout favorable à la torture. Il n'y a que deux juges qui votent pour la torture, et parmi les deux, il y a Thomas de Courcelles. Alors, est-ce que c'est par cruauté? Est-ce que c'est par brutalité? Est-ce que tout simplement, il avait des doutes, qu'il s'est dit peut-être que seule la torture pourrait la faire avouer? En tout cas, il n'est pas parmi les plus modérés des juges de Jeanne d'Arc. Mais plus tard, il est, pour continuer sa carrière, il se présente comme quelqu'un de tout à fait raisonnable. Sans jamais, d'ailleurs, revenir vraiment sur le rôle qu'il a joué. Il n'essaye pas du tout de se justifier. Il explique que voilà, il y avait des questions délicates et qu'il fallait les régler.
1: Merci beaucoup, Bertrand Schnerbe. Voilà, j'espère que nos auditeurs, nos téléspectateurs nous pardonneront de s'être placés de l'autre côté de la Manche. Philippe Le Bon, le duc de Bourgogne qui ne voulut pas être roi, un ouvrage paru aux éditions Talendier, une biographie absolument magnifique. N'hésitez pas à vous la procurer, c'est admirablement bien écrit, extrêmement précis, avec un cahier intérieur aussi, voilà, qui fait écho à cette période. Il y a ce deuxième livre aussi dans la collection Tempus des éditions Perrin, Armagnac et Bourguignon, que vous trouvez également en librairie. Il me reste à vous remercier pour votre fidélité. 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Donc n'hésitez pas à retrouver plus de 150 émissions, je crois, elles sont disponibles dans nos archives. Merci beaucoup et je vous donne rendez-vous la semaine prochaine pour un nouveau numéro de votre émission Doris de l'Histoire.

0: Bonjour à tous et bienvenue sur le plateau d'Un cœur qui écoute, votre émission de spiritualité. Aujourd'hui, nous avons le plaisir de recevoir Fabienne Chevalier. Bonsoir Fabienne.
1: Bonjour Cyril.
0: Alors, vous êtes mariée, mère de famille, vous êtes aussi énarque et historienne de l'art, et vous travaillez dans le monde de la culture. Alors, pour une fois, vous ne publiez pas sur l'architecture du XXe siècle, mais sur votre conversion. Un livre intitulé « L'ennemi, c'était moi » aux éditions Pierre-Guillaume de Roux. Alors, vous allez nous raconter dans un instant peut-être ces retrouvailles avec Dieu, et puis la façon dont ces retrouvailles ont ressurgi après des années de harcèlement au travail. Juste avant, je vous invite à nous lire un extrait de texte de votre choix.
1: Merci Cyril. Donc je vais vous lire un tout petit extrait qui est le début du cantique de Jean Racine. Verbe égal au Très-Haut, notre unique espérance, jour éternel de la terre et des cieux, nous rompons le silence, divin sauveur, jette sur nous les yeux, répands sur nous le feu de ta grâce puissante. Voilà, Cyril, c'est quelque chose qui me tombe dessus. Un jour, vers 6 heures du soir, dans un jardin méditerranéen, dans une bastide. En fait, ce texte-là ne sort pas à ce moment-là. Il y a d'abord une musique et ensuite ce texte que je me suis donné les moyens d'aller rechercher.
0: Puisque Gabriel Fauré.
1: Musique de Gabriel Fauré, le cantique de Jean Racine, et quelque chose que je ne connaissais pas, mais dont j'écoute tout d'abord la musique dans une bastide, dans un jardin méditerranéen. Et à ce moment-là, je sens physiquement que quelque chose se passe. Je suis complètement bouleversée par le quatuor qui est en train de jouer cette musique, un quatuor à cordes. Et donc je m'éloigne, je quitte ma chaise tellement je suis bouleversée. Je vais m'asseoir sur des marches en pierre dans cette bastide, dans ce beau jardin méditerranéen avec le soleil qui est encore là. Et je ferme les yeux et je suis transportée dans un autre monde,
0: c'est
1: vraiment.
0: C'est juste une émotion esthétique comme on peut en avoir quand on écoute de la belle musique ?
1: Alors pas du tout, parce que comme il se trouve qu'en plus ma maman était musicienne, je sais assez bien ce que c'est qu'une émotion esthétique et ce qui est tout à fait autre chose. Non, je suis complètement transportée ailleurs. Et il y a un univers dans lequel je suis complètement dans le cosmos. Et la seule chose que je peux dire, c'est que je vois, ou plutôt je suis dans, ou je suis avec, une immense colonne de lumière, voilà, et puis une grande présence angélique.
0: Et quelle impression, une impression donc de quelque chose qui vous dépasse ?
1: De quelque chose qui me dépasse, et je suis totalement bouleversée, je suis très très bien. J'ai aucune inquiétude. Moi, je suis quelqu'un d'un petit peu compliqué. Je suis aussi une intellectuelle, donc les intellectuels sont souvent des gens un petit peu compliqués, pour pas dire parfois tourmentés.
0: Est-ce qu'ils coupent les cheveux en quatre pour comprendre les choses jusqu'au bout ?
1: En particulier. Et là, tout est très simple. Tout est très simple. J'ai aucune inquiétude existentielle. Tout est absolument merveilleux, très simple surtout, et tout se passe avec le cœur.
0: Donc vous ne vous demandez pas ce qui vous arrive ?
1: Non, je ne me demande pas ce qui m'arrive, je le vis. Je suis là, je suis dans la source, en fait, et j'en profite.
0: Et
1: je ne me pose plus de questions.
0: C'est plus au niveau de la tête que ça se passe, c'est descendu au niveau du cœur.
1: Je sens vraiment que tout se passe ici, dans mon corps physique. Tout se passe ici, au niveau de mon cœur.
0: Et ça s'est arrêté un moment ?
1: Alors, à un moment donné, oui, ça se dissout un petit peu, et je reprends mes esprits, je titube un petit peu, et je vais reprendre ma place. Et à ce moment-là, j'écoute la fin du concert, et je suis extrêmement bouleversée. Et là, je commence un cheminement. Alors, il se trouve que je suis avec une amie à ce moment-là, en fait, parce que je suis en vacances. Je suis en vacances dans une belle station balnéaire de la Méditerranée. En un instant, je décide que je raconte rien à cette amie qui est pourtant avec moi, parce qu'elle est un petit peu dans cette pensée 68 que je respecte totalement, je voudrais le dire ici. Mais en tout cas, il y aurait un risque qu'elle se moque de moi. C'est une amie qui utilise souvent la moquerie souvent très bienveillante. Mais là, je n'ai pas du tout envie qu'elle commence à me comparer à Paul Claudel qui reçoit la foudre divine quand il est adossé au pilier de Notre-Dame. Je n'ai pas du tout envie de ça, parce que je pense que vraiment ça...
0: Mais vous sentez quand même que c'est un peu du même ordre ?
1: Non. Non, je sens que c'est quelque chose qui s'est fait tout à fait naturellement. Ce n'est pas quelque chose de spectaculaire. C'est quelque chose qui devait arriver et qui, dans lequel j'ai été... qui est très doux. C'est pas une foudre, une notion de foudre divine. C'est plutôt que...
0: Ce qui fait bouger un petit peu l'arbre. Ce qui fait bouger un peu la feuille. Un petit souffle.
1: Oui.
0: Ce qui est étonnant, c'est qu'on a l'impression, vous qui n'aviez pas trop les pieds dans ce domaine-là, que finalement, c'est un peu connaturel à vous. C'est pas quelque chose d'étranger, de différent. C'est peut-être une partie de vous, peut-être, qui s'exprime, ou quelque chose que vous vivez, que vous n'aviez pas l'habitude de vivre. Il faut préciser quand même que vous êtes plutôt, vous, dans le scientifique, dans le rationnel. Donc tout ça, plutôt sur le côté. Puis à la rigueur, c'était pas des questions qu'on se posait dans le cadre de vos études, parce que bon, ben, c'est un peu moyenâgeux, hein, tout ce qui est un peu de l'ordre du spirituel, des croyances, c'était pas du tout ça. Là, pour autant, donc ce qui explique aussi pourquoi vous n'aviez peut-être pas trop envie d'en parler à Sujita. Voilà, Sujita, votre amie. Alors finalement, qu'est-ce qui se passe?
1: Alors il se passe que je vais cheminer toute seule pendant assez longtemps, vraiment pendant des mois, hein. Peut-être même une année et demie, à vrai dire. J'ai même pas voulu compter parce que je suis aujourd'hui imprégnée par l'idée que le temps de Dieu n'est pas notre temps et qu'à vrai dire, Dieu n'a pas de temps et que le monde de Dieu m'intéresse plus que celui des hommes. Mais donc je vais cheminer très longtemps toute seule, je ne dis rien à personne et je chemine. C'est-à-dire, c'est quelque chose qui est tout le temps là, à partir du moment où je reçois cette grâce. D'abord, je me dis tout de suite, ça, c'est une grâce. Là, je rends les armes tout de suite de la rationalité. Je me dis, non, mais là, il n'y a pas photo. Alors, c'est une grâce.
0: On apporte une petite précision. Pour pouvoir dire c'est une grâce et savoir à peu près nommer ce qui vient de se passer, c'est que c'est arrivé aussi dans un terreau peut-être familial.
1: Oui, bien sûr. En fait, familial qui était détaché de la religion, comme beaucoup de familles. Moi, j'ai 60 ans. Dans mon enfance, on était souvent dans des berceaux sociaux un peu encore catholicisants, voilà. Oui. Mais en fait, les familles pratiquaient plus. C'est exactement mon cas. En plus, j'étais dans une école catholique qui m'a appris le catéchisme et tout genre de choses, hein, jusqu'à 17 ans. Donc, quand même, très formée, quoi. Mm-hmm. J'ai entendu parler de plein de choses. Donc, ces notions-là, bien sûr, je les connais. Oui.
0: Mais vous ne parliez pas.
1: Non. Puis l'idée d'une grâce, enfin, je pensais que c'était complètement fou. Que c'était un peu des mensonges, même, quelque chose comme ça. Et là, franchement, pour moi, c'est évident tout de suite. Là, je me dis, non, mais c'est pas vrai. J'ai reçu une grâce. Il n'y a pas de doute, quoi. Je sais qu'il y avait un ange qui était là et je sais qu'il y avait un Dieu, la source, qui était là. Je l'ai senti. Voilà. Ils ne m'ont pas parlé. Mais c'était une présence enveloppante et surtout immense, quoi. Voilà, que je sentais partout.
0: Quelle chance, quel bonheur.
1: Quelle chance.
0: Alors, juste avant de vous reposer la question sur la suite,

0: vous demande quand même de faire un petit rétropédalage sur le passé, parce que cette expérience, cette rencontre, est arrivée après des années et des années et des années de vie vraiment difficile au travail.
1: En fait, pas tant que ça non plus. Disons 2-3 ans très très difficiles de harcèlement très violent au travail. Voilà, j'avais vécu vraiment, j'avais un harcèlement, comme d'ailleurs d'autres personnes dans le monde dans lequel j'étais à l'époque. Et donc j'étais vraiment harcelée, c'était très très très dur, c'était très violent, ça se traduisait par beaucoup de terreur chez moi, et beaucoup de colère et de rage. Parce que j'étais harcelée, donc c'est toujours évidemment injuste, le harcèlement, c'est quelque chose qui se traduit par des demandes intempestives, des requêtes, vous êtes surmenée, on vous demande de passer d'une chose à l'autre, et ça n'a pas de logique, et il y a énormément d'expressions de non-amour, hein. Je ne veux pas employer des mots trop définitifs, mais il y a, en fait, vous sentez, et on vous le fait ressentir, que vous n'êtes pas aimé, que vous êtes plutôt détesté. Vous ne comprenez pas pourquoi, parce que vous faites votre travail très bien, en tout cas vous essayez. Et en fait, le message que vous recevez, c'est que vous êtes détesté. Et c'est évidemment, tout le monde s'y met, parce que quand les dirigeants font ça, les hommes sont les hommes, et c'est tout à fait compréhensible, c'est humain. Les gens ont peur, et évidemment, il y a un mimétisme qui s'installe, tout le monde le fait.
0: Ça va bien aussi.
1: Comment ?
0: Le bouc émissaire, c'est bien utile aussi.
1: Le bouc émissaire, ça marche très bien. Et vous êtes, vous avez une étiquette qui vous colle à la peau, que vous êtes la personne à vraiment à ostraciser, à ne pas apprécier. Donc, quand vous vous exprimez en réunion, tout le monde tourne la tête. Enfin, des choses absolument terribles. Parfois, c'est très violent. Il y a des prises de parole extrêmement violentes qui sont faites.
0: Vous le racontez bien dans le livre, hein. On vous suit page après page, où vous prenez le temps de nous raconter ce que vous vivez, mais on n'a pas l'impression d'être voyeur dans le livre, on a plutôt l'impression de partager une expérience de vie, en se demandant d'ailleurs comment vous tenez, hein. Après, on vous entend quand même aussi essayer de vous battre pour défendre les gens qui travaillent pour vous, vos collaborateurs, mais vous vous retrouvez dans des situations, je sais pas, quand on parle de placard ou de d'ostracisme, comme vous le dites là, on est vraiment en plein dedans. Moi, ce qui m'a aussi surpris, c'est vraiment votre solitude. Dans ce livre, on n'entend pas parler de votre mari, on n'entend pas parler de votre fils, et côté ami, il y en a un ou deux qu'on entend, mais pour le reste...
1: Sourita.
0: Voilà. On a l'impression, en fait, que vous êtes en train de vivre ça toute seule.
1: Oui.
0: Et d'ailleurs, pourquoi vous êtes toute seule ?
1: Je suis un guerrier. Je suis un guerrier. Cette situation très difficile apparaît. Je comprends très bien, dès le début, que ça va être terrible, ce harcèlement. Et je suis terrorisée. Je suis dans une très grande colère, dans une rage intérieure, mais une chose secrète probablement se fait jour, c'est que je dois être guerrier, je dois être seule. C'est à moi de faire face à ce problème, et c'est ce que je fais.
0: Vous allez gagner ?
1: Non. Non, je pense.
0: Qu'est-ce qui vous motive dans cette bataille ?
1: En fait, je ne veux pas du tout ennuyer mon entourage. Oui. Je pense que je suis responsable de ce qui se passe quand même, en tout cas de faire face à ce qui se passe. Mon fils, il a 17 ans et il a ses propres problèmes aussi. Mon époux, il a fait face à ses problèmes professionnels. Il est plus âgé que moi et il a toujours fait face. Je me dis, bon, moi, je dois faire face aussi.
0: Et il ne vous voit pas un petit peu tourner de l'œil,
1: bien
0: quand même ?
1: Bien sûr, ils ne me voient pas très bien. Ils savent quand même que ça ne va pas très bien. Mais je ne m'épanche pas. J'en parle le moins possible. Et la seule chose que je fais, c'est que pour survivre, je vais marcher. Et c'est ça qui me tient. C'est ça qui me tient.
0: Vous racontez aussi dans le livre vos expériences de voyage, notamment du côté de la Roumanie, qui vous ont permis de voir qu'il y avait des gens qui souffraient, mais peut-être qui souffraient encore plus que vous, qui vous a aidé un petit peu à relativiser aussi.
1: Voilà. J'arrive à prendre du recul, à aller dans ce qu'on appelle le grand soi, déjà. Hein, le grand soi, c'est très important pour moi. On a une partie de nous au-dessus de l'iceberg. Hein. C'est le grand soi. Eh bien, comme j'ai vécu plusieurs années avant en Roumanie et que j'ai vu des gens vraiment dans des situations terribles, mais inimaginables ici, y compris des enfants qui courent nus et pieds nus dans la ville de Bucarest, je me dis, écoute, c'est pas si terrible non plus, faut pas exagérer, tu as vu vraiment la détresse humaine, tu l'as vu, tu sais ce que c'est, donc sois aussi un peu raisonnable.
0: Donc, si Sujita arrivait à avoir de l'humour sur les choses pour garder du recul, vous, c'était plus d'essayer rationnellement de dire « Oh, oh, doucement, il y a pire ». Les enfants roumains, là, où vous parlez de ceux qui sont un peu démembrés à leur naissance pour ensuite rapporter plus d'argent. Voilà,
1: c'est ça.
0: D'accord.
1: Ça suffit pas parce que je suis quand même en rage. Et ça, c'est mon tempérament depuis que je suis petite. C'est un truc qu'on fait depuis que je suis petite, que je ressens comme injuste, moi, ça me met la rage pour parler.
0: D'où le pull rouge.
1: Vraiment comme tout le monde, le pull rouge. Et vraiment, je suis comme ça. Et vraiment...
0: Mais alors, dans la rage, on est d'accord qu'il y en a deux sortes. Il y a celle où on casse tout, et puis celle où on a la force de réparer, de reconstruire, l'irascible.
1: Alors, je casse pas tout, à l'époque, évidemment, parce que je suis adulte. Je casse pas tout, mais à l'intérieur, je me ronge. Je suis dans la... Je me ronge intérieurement, et je vocifère intérieurement. Je suis dans une colère intérieure. Bien sûr, je ne peux pas l'exprimer, puisque ce serait pire encore pour moi, mais à l'intérieur de moi, j'ai des espèces de monologues où j'exprime ma colère, ma haine envers ceux qui me persécutent, que je, franchement, je les déteste, évidemment. Et je leur dis à l'intérieur de moi-même, entre moi et moi.
0: Est-ce que c'est donc là-dessus, à un moment peut-être où finalement vous ne pouvez pas vous-même trouver... les clés de la porte ou de la fenêtre pour respirer un peu, que vient arriver cette musique ?
1: Alors exactement. Ça vient un petit peu après, un moment où je commence quand même à m'apaiser dans le sens où j'apprends ce que c'est la méditation pleine conscience, apprendre qu'on ne peut pas faire corps avec ses émotions. Les émotions, c'est une chose et moi, c'est autre chose. Ça, j'ai appris un peu quelque chose là et puis la grâce arrive. Et là, franchement... vraiment, et là c'est un témoignage que je voudrais donner, hein. Franchement, tous les effets de rage se dissolvent, littéralement. C'est-à-dire que je suis quelqu'un qui, depuis ce jour-là, je ne sais plus ce que c'est de se mettre en rage. Je ne sais plus ce que c'est.
0: Eh bien, ben, ceux qui vous connaissent doivent dire miracle, non ?
1: Alors, ceux qui me connaissent l'ont remarqué.
0: Oui.
1: Et c'est justement, par exemple, mon fils, je pense pouvoir le dire, à qui je ne dis rien, hein, parce que je me dis qu'il n'est pas prêt pour entendre ça, les histoires de Dieu, il n'est pas là-dedans à l'époque, donc je dis rien hein, quand la grâce m'arrive. Mais je teste aussi pour voir si je manifeste autre chose, est-ce que je dégage autre chose. Parce que je me dis aussi... de toute façon, quand ça vous arrive, l'important, ce n'est pas de le proclamer avec un drapeau dans les mains, c'est de le faire, c'est de manifester autre chose. Et alors, en effet, j'ai des remarques assez rapidement. Il y a même des gens qui ne me reconnaissent pas, hein, avant, après, parce que probablement, ma colère faisait que j'avais un visage un peu différent. Et mon fils, notamment, remarque un très gros changement. Ouais.
0: C'est superbe. Ouais.
1: La grâce fait que la colère, la rage se dissolvent.
0: Est-ce que vous avez compris d'où elle venait, cette rage et cette colère ?
1: Alors oui, bien sûr, je suis quelqu'un qui travaille beaucoup sur moi. Et ça, c'est aussi... Je suis quelqu'un d'actuel. Dans mon livre, il y a des éléments qui peuvent paraître très traditionnels, hein, voire, je dirais, ringards. Et en fait, il y a d'autres éléments qui sont très actuels, très modernes. Moi, je suis quelqu'un qui travaille beaucoup sur moi. Je pense que l'inconscient a un très grand rôle dans notre vie. Donc évidemment, j'ai profité de cette opportunité de souffrance. C'est aussi un thème de mon livre, que finalement cette souffrance était une opportunité pour moi, pour travailler encore plus sur moi. Et oui, oui, oui, bien sûr, comme j'explique assez légèrement hein, dans mon livre, que par exemple, mon père a été régulièrement humilié quand j'étais petite, et que probablement, quand j'étais petite, ça m'a mise en rage, déjà, et que donc je portais un petit peu des mémoires d'humiliation, comme ça, contre lesquelles, moi, j'étais très mécontente. Et donc, j'ai pu aussi régler ces questions-là entre mon moi et mon soi.
0: Alors, quand on regarde votre parcours, on peut dire qu'au départ, vous saviez ce que c'est que d'aller à l'église, quand même, par le biais de l'école, ne serait-ce que par le biais de l'école. Pendant longtemps, vous mettez tout ça sur le côté, là, pouf, vous prenez un autobus de grâce dans le cœur. Est-ce que à partir de ce moment-là, où vous rebranchez un peu votre personne avec, on va dire, une dimension spirituelle, est-ce que vous

0: commencez à vous rapprocher un petit peu de l'église aussi pour pas être toute seule dans votre coin à vivre.
1: Alors d'abord, je bosse.
0: Vous ouvrez la Bible.
1: Ouais.
0: Vous la lisez.
1: Ouais.
0: Les évangiles notamment.
1: Ouais.
0: Vous allez chercher des auteurs un peu dans tous les coins qui vous permettent de mieux comprendre. Et finalement, vous, à nouveau, vous raccrochez avec, vous rebranchez avec vous-même, reconnectez.
1: Mais j'attends. Parce que l'Église catholique, j'en ai pas des bons souvenirs, du tout. Hein, j'ai été élevée dans cette éducation catholique. Le catéchisme, c'était vraiment pas des histoires qui étaient racontées de manière narrative. Du coup, c'était vraiment, dans mon souvenir, dans ma perception, hein, je ne dis pas une généralité, c'était soporifique pour moi. J'ai ce souvenir. J'ai souvenir désastreux de sœurs qui étaient un petit peu toujours un peu dans le chagrin. Voilà, il y avait pas de joie ou alors c'était une joie artificielle comme ça. J'étais chez des sœurs et puis des pratiques un peu hypocrites et puis toute cette société bourgeoise qui à Nancy, ma ville natale, qui prétendait être catholique mais qui en fait
0: vivait pas
1: l'évangile. Voilà, alors du coup nous les enfants on comprenait rien. Comprenait rien.
0: On voyait, mais on comprenait pas.
1: Ben
0: en fait.
1: Non. Donc j'ai pas d'excellent souvenir. Hein. Et puis je me dis, moi, c'est ma liberté. Dans mon livre, le thème de la liberté est hyper important. Je pense que vraiment Jésus, il nous indique la route de la liberté. Et je me dis non, mais là, moi, je creuse mon sillon. Voilà. Puis je détermine le point d'arrivée de ma liberté. Et puis après, je verrai. Alors, au bout d'un moment, quand je suis sûre que c'est le christianisme, je reviens dans ma tradition d'origine, qui est le catholicisme. En effet, très progressivement, voilà, en prenant contact avec mon église de quartier, hein, qui est dans ton quartier du 11e, je vais très doucement, pour pas les braquer, parce que je sais très bien que si je veux voir un pète et que je lui dis « j'ai reçu une grâce », il va me prendre pour une folle. Et je dis absolument rien de tout ça. Je dis absolument rien de tout ça. Et très timidement, très progressivement, je retourne à l'église et en ayant ce que j'appelle une relation un peu dilatée quand même, c'est-à-dire je m'inscris dans la communauté, mais quand même toujours avec un petit peu de recul, parce que des choses que j'ai vues quand j'étais enfant, des personnes qui font des œuvres de charité, mais qui en même temps vont pouvoir avoir un œil de jugement assez rapide. Ça, je sais que faut pas trop me chatouiller avec ça. Et donc, je fais très attention, je suis très respectueuse. Et petit à petit, ça se fait très très bien, je dois dire.
0: Vous-même, ça vous rend aussi prudente sur votre propre comportement ?
1: Exactement, exactement.
0: Dites-moi, vous avez écrit un livre donc, qui s'appelle « L'ennemi, c'était moi ». À qui s'adresse-t-il ?
1: Il s'adresse vraiment à tout le monde. Il s'adresse aux non-croyants. Je voudrais vraiment... Quand on a reçu une grâce, en fait, on a le sentiment d'avoir eu une chance incroyable. Moi, j'étais perdue, mon âme était perdue, et Dieu est venu me chercher. Alors, je veux témoigner que Dieu est là pour tout le monde et que nous avons tous une âme. Et vraiment, je pense que c'est ma principale mission de vie, et que j'ai eu cette chance incroyable, je dois témoigner que les gens qui ne le savent pas, qu'ils l'apprennent, voilà. Dieu est là pour nous, c'est évidemment, c'est un mystère, cette création, il y a beaucoup de choses qu'on ne peut pas comprendre, mais vraiment, nous avons une âme, avec cette âme, nous pouvons rejoindre Dieu, et vraiment, nous pouvons faire notre chemin de liberté. Et donc, je m'adresse à tout le monde, vraiment à tout le monde, pas seulement aux intellectuels, c'est un livre qui est ouvert à tout le monde, aux croyants, aux non-croyants en premier, évidemment. Aux croyants aussi, dans la mesure où j'ai un message assez, quand même, qui est dans le cœur, de ce que j'ai reçu.
0: Je le confirme. nous arrivons déjà à la fin de cette émission. Je vais vous poser nos trois questions rituelles. Quel conseil donneriez-vous à quelqu'un qui vous dirait « j'ai envie de rencontrer Dieu », par quoi dois-je commencer ?
1: Par faire le calme intérieur. J'ai beaucoup réfléchi à ça. Et je vous remercie de me poser cette question. Aujourd'hui, j'en suis venue à l'idée qu'il fallait d'abord faire le calme intérieur. Les gens sont très agités aujourd'hui. Et quand on est très agité, on ne peut pas rencontrer Dieu. Je pense que, par exemple,

0: la méditation en pleine conscience, c'est très utile pour faire le calme intérieur. Et après, il faut appeler. Il faut appeler son ange. Il faut appeler Jésus. Il répond.
1: Quel est votre héros, votre saint, la personne que vous trouvez admirable ?
0: Eh bien, j'aime énormément Thérèse de Lisieux. Voilà, Thérèse de Lisieux, qui est une femme qui, pour moi, est, je vais dire, quelque chose d'un petit peu original par rapport à elle, parce qu'on la connaît bien. C'est une très grande écrivaine, pour moi. Son histoire d'une âme, pour moi, c'est très beau sur le plan littéraire. Et j'aime beaucoup l'idée d'avoir raconté comme ça l'itinéraire de son âme.
1: Au jour du jugement, qu'aimeriez-vous que Dieu vous dise, Fabienne ?
0: Que j'ai été intègre.
1: Merci beaucoup, Fabienne. Merci d'être venue. Merci d'avoir écrit ce livre. Et puis, de prendre le temps, et j'ai envie de dire un peu d'avoir le courage aussi, d'annoncer à toutes et à tous ce qui a changé complètement votre vie, cette rencontre. Ceux qui veulent revoir cette émission, surtout la partager autour de vous, n'hésitez pas à aller sur notre site www.ktotv.com qui s'affiche en bas de l'écran. Merci à vous tous et à la semaine prochaine.

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2: Mesdames et messieurs, bonjour et bienvenue dans votre rendez-vous de musique liturgique. Bienvenue sur Point d'Orgue. Je suis très heureux de vous retrouver pour un nouveau numéro consacré aux merveilles de la musique sacrée. Et aujourd'hui, je me suis dit que j'allais vous parler d'une prière bien particulière, non issue des textes bibliques, donc une prière que vous ne connaissez peut-être pas, bien qu'elle soit assez fameuse pour la beauté de son texte et les musiques qui s'y rapportent. Il s'agit de l'Ave Maris Stella, une très très belle prière adressée à Marie, reine du ciel et ici guide des mers et des océans et également du ciel, une très très belle prière que je m'en vais vous traduire tout de suite parce que le latin va nous accompagner tout au long de cette émission. Vous allez l'entendre à deux reprises aujourd'hui, deux morceaux très différents l'un de l'autre, vous allez l'entendre, mais absolument splendide, chacun dans son domaine. Voici donc le texte de cette prière extraordinaire. Salut, étoile de la mer, mère nourricière de Dieu, et cependant toujours vierge, heureuse porte du ciel. Faisant tiens cet Ave de la bouche de Gabriel, refonde-nous dans la paix en inversant le nom de Eva. Délie les liens des coupables, apporte la lumière aux aveugles, chasse le mauvais de nous, obtiens-nous toute grâce. Montre que tu es mère, qu'il reçoive par toi la prière, lui qui, né pour nous, a accepté d'être ton fils. Vierge sans pareille, douce entre toutes, nous, délivrés des péchés, rends-nous doux et pieux. Accorde une vie pure, prépare un chemin sûr, afin que, voyant Jésus, nous nous réjouissions éternellement. À Dieu le Père soit la gloire, au Christ suprême louange, et à l'Esprit Saint, honneur. Ces trois personnes ne font qu'un. Amen. Une extraordinaire prière, vous voyez que même d'un point de vue littéraire, je peux vous assurer que la traduction est bien faite avec cette espèce de dichotomie qu'il y a entre le Ave et le nom de Ève, la première femme qui a connu donc le péché, par qui le péché est arrivé, et elle, par cette Ave qui vient purifier ce péché-là. C'est extraordinaire, bien entendu, d'un point de vue de la prière et naturellement de la symbolique que cela implique. Alors pourquoi est-ce que cette prière est extrêmement célèbre? Alors, c'est bien entendu une partition grégorienne très fameuse, que vous connaissez peut-être, et bien entendu, cela s'est beaucoup développé dans le Moyen-Âge, et puis peu après, dans la Renaissance, etc. Et en fait, il y a eu une sorte de confusion entre deux prières, de deux Stella Maris, parce que quand on commence, eh bien, il y a un hymne qui est celui de Marie, étoile de la mer, et en fait, on sait que pendant une certaine période, en époque, on priait l'étoile polaire, et qui était la prière des navigateurs. Et donc, en fait, il y a eu une confusion de ces deux prières et qui a fait naître une nouvelle prière, Laudit Coelum, écoute au ciel. Et ensuite, il y a toute une référence à cette étoile et bien entendu à Marie. Et en fait, cette confusion est assez amusante parce qu'elle a donné lieu à de très très belles choses et notamment dans la musique chez Monteverdi. Mais là, ça veut dire que je m'avance.

bien, il y a ce danger de la mer et cette espérance qui se confond tout à fait avec la lumière. Donc, l'étoile polaire, la lumière d'un phare, la lumière du port qui approche, bien entendu, tout cela se confond. Et c'est pour ça qu'il y a cette espèce de chaleur naturelle qui est recherchée dans la musicalité de ce morceau-là. Et c'est d'autant plus vrai avec ce compositeur qui, là, signe une page extrêmement belle, extrêmement douce, avec de très belles dissonances qui se résolvent de façon tout à fait extraordinaire et magistrale. Vous allez donc l'entendre tout de suite. Voici la version de l'Ave Maris Stella de Josep Olé Sabaté.

Magnifique première approche pour cette prière incroyable Ave Maris Stella. Vous reconnaissez ici, parmi les harmonies, c'est-à-dire la couleur du son, quelque chose de très maternant, quelque chose de très envoûtant, tendre et en même temps très protecteur, ce qui rejoint cette prière adressée au ciel, qui vise tantôt les croyants, tantôt les marins à vouloir se rassurer avec cette prière si magique, évidemment bien mise en valeur ici par la musicalité. Si ça vous a plu, si cette musicalité vous a plu, je vous invite à découvrir d'autres œuvres de ce compositeur qui a, je pense, encore de belles choses à dire et une belle carrière devant lui, ce qui nous fera, je pense, écouter de lui d'autres de ses belles œuvres. Et maintenant, on va faire une pratique assez habituelle dans cette émission, faire un 180 degrés et aller regarder très très loin en arrière avec un des plus grands compositeurs de la musique. Il s'agit de Claudio Monteverdi, qui a été un des plus grands compositeurs de la musique occidentale. Il est né en 1567 à Crémone et il est mort en 1643 à Venise. Immense compositeur. Il a été un de ces génies qui a été dans cette période charnière entre la musique renaissance et la musique baroque, ce qui lui confère un style tout à fait particulier. Et au cours de sa longue et très belle existence musicale, il a produit des pièces toutes plus magnifiques que les autres. Il a notamment été considéré par les musicologues comme l'un des créateurs de l'opéra, rien que ça, avec l'Orfeo, des choses donc extraordinaires qui sont nées de cet esprit fécond, et bien entendu la même chose pour la musique sacrée. Il faut savoir qu'il a été un grand compositeur d'église, en partant donc de Crémone. Il a ensuite été à Mantoue, c'est là où il a composé l'une des œuvres les plus incroyables de la musique sacrée, dont nous allons reparler tout de suite. Il s'agit bien entendu des Vêpres de la Vierge Marie, une œuvre absolument monumentale dont on va parler un petit peu plus loin. Et ensuite, il a été, certainement d'ailleurs grâce à cette partition qui a d'ailleurs été composée pour l'endroit, il a été nommé maître de chapelle dans la très prestigieuse basilique Saint-Marc de Venise, et c'est là où, à la suite des maîtres prestigieux tels que Adrien Willaert, ainsi que Andrea et Giovanni Gabrielli, il a été l'un de ces grands promoteurs de la musique de la Sérénissime, avec des œuvres toutes plus magistrales les unes que les autres, avec cette façon de faire si propre à Venise, dont je vous ai déjà parlé de la polychoralité, c'est-à-dire, vous savez, ces deux chœurs qui se répondent. Vous avez deux grands balcons, en fait, dans cette basilique, et les chœurs se répondent. Il y a donc une forme de spatialisation du son qui est extraordinaire. Et ça, je voulais vous en parler, et on revient au début de l'émission, parce que je vous avais parlé d'une prière qui s'adressait qui était celle des marins initialement, et qui s'est confondue avec le Stella Maris. Il s'agit du Audi Celum, écoute ciel. Et en fait, dans cette prière qui est reprise, je vous fais là un tout petit encart, parce que c'est pas le propre de la musique dont on va parler, mais c'est pour votre amusement personnel. Eh bien, en utilisant cette prière, parce qu'il va utiliser dans les Vêpres de la Bienheureuse Vierge Marie les deux Stella Maris. Et donc dans le premier, Audi Celum, écoute au ciel mes paroles, eh bien il y a un de ces procédés qui est bien utilisé dans ces temps-là à la Basilique Saint-Marc, c'est-à-dire celui de l'écho. C'est-à-dire que vous avez l'orateur, donc le chanteur, qui va chanter la prière, et derrière, de façon très lointaine, l'écho va lui répondre, comme si finalement c'était le ciel qui écoutait sa prière, et comme si c'était un cri jeté vers le ciel. Bon, alors on n'est pas là pour parler de cet extrait-là des Vêpres. Bien entendu, il faudrait que vous écoutiez la totalité de cette œuvre extraordinaire, presque 3 heures de musique, mais quelle musique! Et en particulier dans cette Ave Maris Stella, qui est, je trouve, à titre personnel, la page la plus extraordinaire de toutes ces Vêpres. Pourquoi? Parce que là, il va déployer tout le faste de son génie, hein. Clairement, Monteverdi, là. Donc, n'oublions pas que c'était une partition presque un petit peu curriculum vitae. Donc, il y a mis tout son savoir-faire et tout son génie. Et alors là, impossible de s'y tromper. Il s'agit vraiment d'une des plus grandes pages de la littérature musicale occidentale. Vous allez avoir une profusion de moyens. D'abord, vous avez un orchestre et ensuite, vous allez avoir deux chœurs à 8 voix qui vont se répondre, donc dans cet esprit de polychoralité. Et en fait, vous allez avoir dans toute cette œuvre des choses qui se répondent de manière totalement imbriquée. C'est ça qui est absolument magique, c'est de s'imaginer les cieux qui se répondent dans ces voûtes si particulières, puisque c'est une architecture presque byzantine, avec ses dômes et avec ses voûtes à Saint-Marc, et avec ces réponses qui se font autour de cette prière tout à fait magique. Et là, évidemment, il y a tout le génie de Monteverdi. Je vous le disais, pourquoi? Parce que, eh bien, il va déployer un immense faste, c'est-à-dire que des chœurs, deux chœurs,
cœur plein se répondent. Et ensuite, et selon moi c'est là qui est le plus extraordinaire, c'est la fin de cette prière avec un Amen totalement extatique, hors du temps, hors de l'espace, qui est d'une lenteur absolue et qui vient là aussi vraiment tourner les yeux vers le ciel. Et là, naturellement, cet aspect céleste, non seulement de la géographie des cœurs qui chantent en haut, eh bien, ça se rapporte également à la prière. C'est là où, non seulement il y a un génie musical, puisque la partition est magnifique, en plus, il y a un génie du texte. Alors ça, il faut tirer son chapeau à ces moines du Moyen-Âge qui ont composé cette extraordinaire prière. Mais en plus, il y a un génie presque géographique, oserais-je dire, avec quelque chose qui est fait en adéquation avec les lieux qui ont été faits spécialement pour un endroit et qui revêt quelque chose de totalement magique pour les auditeurs. Pensez-vous, à l'époque, quelque chose qui est de l'ordre du Dolby Atmos, hein, comme si aujourd'hui on allait au cinéma avec les voûtes qui se répondent. Et là, c'est cette triple alliance avec le génie de Monteverdi, le génie de sa musique, le génie de la prière et donc le génie des lieux avec cette polychoralité qui fait de cette œuvre quelque chose d'aussi spécial. Vous allez donc l'entendre. Alors c'est assez long, hein, c'est un extrait qui dure 9 minutes, mais il faut, je pense, entendre toute la prière pour apprécier cette espèce de moment final extatique avec les deux cœurs qui se rejoignent pour se mettre d'accord et dire cet Amen. Et je voudrais également tirer mon chapeau à Leonardo Garcia Alarcón qui dirige le chœur là et l'orchestre. Vous allez entendre, c'est quelque chose d'absolument magique. Et en plus, on sent qu'il profite. Et je peux vous dire que, parce que la prestation a été filmée, ça a été donné à l'auditorium de Radio France, on voit que les choristes sont heureux et vous allez entendre, cette joie est absolument communicative. Je vous laisse donc profiter plus maintenant de mots, mais écouter la musique de ces Vêpres de la Vierge extraordinaire Ave Maristella de Claudio Monteverdi.

0: Ne vous l'avais-je pas promis ? Un amen aussi merveilleux qu'extatique, sublimé par la longueur du dernier accord et avec les petites cordes pincées qui rappellent ces étoiles scintillantes qui brodent le manteau de la Vierge et qui montrent au navigateur effectivement la voie à suivre, ces scintillements, ces étoiles qui sont dans la musique comme dans les têtes, que je trouve si admirablement amenées. C'est donc une définition pour moi fort acceptable de ce que peut être un chef-d'œuvre musical et un chef-d'œuvre de musique sacrée. Voilà, mesdames et messieurs, pour ce tour musical autour de l'Ave Maristella, une prière absolument merveilleuse qui a réservé de grandes pages de la composition à ces grands compositeurs. Naturellement, on peut en avoir des tas d'autres dans d'autres styles tout à fait différents, dans la musique romantique, dans la musique baroque, etc. Mais j'ai choisi de choisir ces deux extraits aux antipodes les uns des autres, mais si représentatifs l'un et l'autre de ce que peut être l'inconscient et en même temps la réalisation d'une musique sur une prière donnée. Voilà, mesdames et messieurs, il me reste à vous souhaiter une très belle fin de journée et je vous dis à très bientôt sur Point d'Orgue.
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1: C'est l'heure de la foi prise au mot, votre émission de formation chrétienne nous éclaire ce matin sur des questions fondamentales. Qu'est-ce que la justice dans la Bible et comment la vit-on en tant que chrétien? Pour mieux percevoir ce qu'elle recouvre et ce à quoi elle nous invite, le bibliste Régis Burnet reçoit deux invités, le frère Jacques-Benoît Rocher, dominicain et moraliste, et le père Pierre de Martin de Viviès, prêtre sulpicien et bibliste. Belle écoute.
2: Bonjour et merci de nous retrouver pour la foi prise au mot, votre rendez-vous de formation et de réflexion sur KTO. Heureux ceux qui ont faim et soif de la justice. Nous connaissons tous cette béatitude, mais de quelle justice parle-t-on exactement? Pour nous modernes, héritiers du droit romain, la justice évoque l'impartialité. Elle est aveugle, elle tranche, elle rend à chacun son dû. C'est une justice qui sanctionne. Pourtant, quand on ouvre la Bible, on découvre une justice qui s'émeut, une justice qui prend parti pour la veuve et l'orphelin, et plus surprenant encore, une justice qui sauve le coupable au lieu de l'écraser. L'histoire de la lecture a souvent opposé les deux textes. Nous avons fini par croire qu'il y avait une justice de la loi dans l'Ancien Testament, dépassée par la justification par la foi dans le Nouveau. Est-ce exact? N'est-ce pas un très gros contresens? Pour recoudre ce que l'histoire a parfois déchiré, je reçois deux invités. Le frère Jacques-Benoît Rocher, bonjour.
3: Bonjour.
2: Vous êtes dominicain, vous êtes moraliste, vous êtes maître de conférence à la faculté de théologie à l'Université catholique de Lyon. Et puis le père Pierre de Martin de Viviès,
4: bonjour.
2: Vous êtes sulpicien bibliste et professeur d'exégèse biblique à la faculté de théologie de l'Université catholique de Lyon. Exactement. Alors, peut-être avant de commencer, Pierre de Martin de Viviers, vous êtes sulpicien. Qu'est-ce que c'est qu'un sulpicien? Il y a un petit logo là sur votre... vous avez le col romain, voilà. Prêtre, et vous avez un petit logo.
4: Alors, le logo représente un A et un M entrelacés, Hospice Maria, qui est la devise de la Compagnie des prêtres de Saint-Sulpice, qui est une compagnie qui a été fondée au XVIIe siècle et dont la mission principale est la formation des prêtres. Donc on trouve des sulpiciens d'abord dans les séminaires, ce qui est aussi mon cas, puisque je suis également membre de l'équipe du séminaire Saint-Irénée à Lyon, et puis dans les universités et un peu partout dans les lieux où il y a de la formation. C'est ça notre cœur de cible.
2: Notre charisme. Alors vous êtes, quant à vous, bibliste, il y a une longue tradition de biblistes sulpiciens. Peut-être pour commencer, quelques précisions sur les mots. Il n'y a pas qu'un seul mot pour dire justice dans la Bible, et en particulier dans l'Ancien Testament.
4: Alors il y en a plusieurs, effectivement. Il y a un couple de deux termes que l'on rencontre très souvent, tzedaka et mishpat. Alors tzedaka, on le traduira souvent par justice, encore que les anglo-saxons le traduisent parfois par droiture, righteousness, quelque chose comme cela. La racine qui est à la base a donné beaucoup de termes. Le juste, la justification, qualifier quelqu'un de juste, tout ça vient sur la même racine qui est très employée, puisque toutes ces déclinaisons, il y en a plus de 400 emplois dans l'ensemble de l'Ancien Testament. Et puis l'autre terme, mishpat, alors qu'on traduira souvent par le droit, même si les deux termes sont souvent présentés un peu en parallèle. Alors là, c'est intéressant, mishpat, parce que ça va de la racine qui est à la base, signifie à la fois juger et gouverner. Et c'est un vocabulaire qui va être utilisé pour parler de l'action, et notamment l'action du roi, puisque une des premières fonctions du monarque dans l'Ancien Orient est d'assurer le respect de la justice dans son royaume. Et on trouve dans la Bible d'ailleurs un livre qui est le livre des juges, mais quand on lit ce livre des juges, on s'aperçoit qu'ils ne rendent pas la justice, ce ne sont pas des magistrats, à une exception près, qui est la prophétesse Déborah, mais sinon ce sont en fait des gouvernants, mais leur action de gouvernement amène au règne de la justice.
2: On a un peu la même idée dans le langage courant, quand on parle de la justice comme d'une institution, l'institution judiciaire, et puis cette sorte de je sais pas comment dire ça. Est-ce que c'est une norme? Comment est-ce que vous la définiriez? Le fait de que les choses aillent bien, en fait, que les choses se déroulent conformément à un idéal, à une norme.
3: Alors oui, c'est vrai. Je pense qu'on a cette idée dans le langage courant, effectivement. Mais il me semble qu'il y a une spécificité biblique qui est intéressante de creuser, surtout aujourd'hui où le terme justice parfois peut sembler un petit peu froid et un peu extérieur. Il me semble que dans les deux termes que tu as rappelés, il y a toujours l'idée de dire que la justice est une relation, oui, le rétablissement d'une relation. La justice met en contact avec d'autres personnes concrètes, soit celui qui rend la justice, soit les membres d'un peuple, finalement. Et ça, je trouve que cette dynamique assez incarnée de la justice, peut-être aujourd'hui, on a un peu tendance à l'oublier en voyant la justice comme un ensemble de procédures, de textes un peu froids, et qu'on plaque peut-être d'ailleurs cette lecture sur notre tradition chrétienne, et en particulier sur la Bible, ce qu'elle ne dit pas, d'après ce que je comprends aussi de cette explication étymologique.
2: Oui, vous avez l'impression qu'il y a une forme de juridisme, c'est ça, qui s'introduit, ou quelque chose qui, comme s'il n'y avait qu'une seule norme qui était la norme juridique, c'est un peu ça?
3: Oui, je crois qu'il y a une forme de juridisme qui existe dans nos rapports sociaux aujourd'hui, mais qui vient d'assez loin. Je crois que on a quand même de plus en plus l'idée qu'une décision juste, c'est une décision qui correspond à une procédure sur laquelle on se sera mis d'accord. Mais l'idée qu'il y a une personne derrière, finalement, une décision de justice, une personne qui est lésée, une personne avec laquelle on va rétablir une relation, c'est peut-être parfois quelque chose qu'on a évacué.
2: Le Nouveau Testament va pas changer, en fait, parce que Paul, en fait, quand il parle de la justice de Dieu, c'est exactement ce que vous dites.
4: Voilà. Alors peut-être derrière ce terme justice de Dieu, il y a plusieurs choses, en fait, qui se recoupent, parce qu'il y a bien dans le terme justice de Dieu l'idée quand même d'une action judiciaire. Il faut pas l'évacuer complètement. Elle est présente. Peut-être l'occasion d'y revenir, on retrouve dans la Bible des scènes de jugement qui sont présentées, tant dans l'Ancien que dans le Nouveau Testament. Mais peut-être plus largement, je ferai un lien entre la justice divine et presque même les origines, la création. La justice divine, c'est ce sur quoi finalement la création est fondée et tient. Il y a l'idée peut-être d'un équilibre que Dieu garantit, une pérennité de sa création par l'application de sa justice. Dans une création qui est toujours menacée par le chaos. Comme on le voit dans Genèse 1, on part du chaos, on arrive à un monde ordonné, où chaque chose est à sa place, une place voulue par Dieu, et la justice divine est un garant de cet équilibre qu'on pourrait presque, avant d'être un équilibre humain, être déjà un équilibre cosmique pratiquement.
2: Ça, c'est intéressant. L'idée qu'il y a une sorte de, enfin, que la justice, c'est pas simplement la justice humaine, c'est qu'il y a une sorte de justice préétablie.
3: Oui, et puis c'est pas, je revendique d'abord mon droit individuel. Ça, c'est aussi quelque chose qu'on entend très souvent aujourd'hui. Ouais. La justice, c'est d'abord que moi, je vais être reconnu comme ayant des droits qui vont être défendus. C'est dire, je rentre en harmonie avec un ordre qui me précède quelque part. Et j'aime bien cette analogie ou cette idée qui dirait que être juste, c'est sonner juste quelque part avec une sorte de symphonie qui serait écrite par exemple par Dieu, et être juste, c'est sonner juste avec cet ordre du monde tel que Dieu l'a voulu.
4: Je l'ai presque
2: reprendre Martin Vivier.
4: L'expression. Voilà. Le juste, c'est celui qui est accordé sur Dieu. Oui. Voilà. Comme un instrument peut être accordé. Et c'est toujours une analogie musicale. Plaçant du coup le fait Dieu comme parfaitement juste, puisque totalement accordé à lui-même. Pour les hommes, ça peut être un peu plus difficile.
2: Oui, c'est ça, parce que quand on lit, par exemple, qu'Abraham, c'est le symbole de la justice, on sent qu'Abraham, bon, il a ses errements, y compris géographiques, mais il y a quelque chose de, comme vous dites, ça consonne, ça.
4: Oui, c'est-à-dire que le juste, en étant accordé, alors, plus ou moins accordé à Dieu, participe volontairement d'ailleurs au plan de Dieu, au projet de Dieu. Il y a cette idée que l'on va retrouver chez ces personnages justes. Ils sont pas si nombreux que ça à être déclarés spécifiquement justes. On peut penser à Noé, on peut penser à Abraham, effectivement, qui est spécifiquement déclaré juste. Dans le Nouveau Testament, on peut penser à Joseph, l'homme juste par excellence.

0: excellence qui est accordée à Dieu et qui participe pleinement au plan de Dieu. Donc je crois qu'il y a un peu cette idée derrière le thème de l'homme juste.
1: Moi, j'ai envie de rebondir un peu là sur cette idée musicale, parce que ça fait écho un peu là ce que tu dis à je trouve vraiment ce qu'est la justice dans la Bible et dans la tradition chrétienne. C'est justement pas juste suivre une partition, si j'ose dire ça. C'est aussi se dire j'écoute ce qui se passe autour de moi, je regarde un chef concret qui est le chef d'orchestre, hein, et puis je vais adapter aussi ma lecture de la partition aux instructions que va donner le chef d'orchestre, aux autres instruments aussi. Peut-être au début, je vais accorder mon instrument pour qu'il puisse être tout à fait en phase avec l'atmosphère dans laquelle je me trouve. Et je pense que ça dit quelque chose de la vie morale. C'est pas d'abord être en lien avec un texte, mais c'est finalement se dire à la fois je suis le texte, je suis la partition, mais j'écoute ce qui se passe autour de moi, et ça prend du temps aussi. Moi j'aime bien ça chez les grandes figures de juste dans la Bible, de voir qu'ils ne deviennent pas justes du jour au lendemain. La Bible n'hésite pas à nous montrer que ça prend du temps de s'accorder à la volonté de Dieu, d'accorder la volonté de Dieu aux contingences auxquelles on est confronté au quotidien.
2: On voit que vous êtes ajusté là aussi à votre maître qui est Thomas d'Aquin, c'est-à-dire l'idée que la justice c'est quelque chose qui est de l'ordre de la vertu, donc c'est une norme sans norme, enfin c'est quelque chose un peu qui se travaille, qui s'acquiert comme un caractère, etc.
1: Oui, je dirais pas que c'est sans normes non plus. C'est pour ça que j'aime bien cette idée de la partition. Il faut quand même une partition qu'on va suivre. Mais c'est vrai que Thomas d'Aquin reprend ça d'Aristote, de se dire on travaille la justice comme une vertu qui s'acquiert aussi au fur et à mesure de la vie et qui tombe pas tout fait du ciel.
2: Demande une certaine forme de prudence.
1: Et qui demande une forme de prudence. Les deux sont souvent mis en parallèle, sont souvent accordés dans la pensée de Thomas.
2: Ce qui est assez surprenant, c'est que quand on lit la Bible, c'est qu'on a l'impression que de temps en temps, Dieu manifeste sa justice en agissant et pas en agissant judiciairement. C'est-à-dire, il manifeste sa justice quelquefois, je sais pas, en se montrant ou en se cachant, dans les psaumes en particulier, en intervenant dans le monde.
0: Tout à fait. Alors peut-être au point de départ, il faut voir dans cette manifestation de la justice de Dieu, puisqu'on parle de justice relationnelle, d'abord le concept même d'alliance. Parce que la justice, et tout spécialement la loi, la Torah, va être donnée dans le cadre d'une alliance. Et ça, c'est à mon avis un élément vraiment fondamental. Dieu fait alliance, alors fait alliance, je pense, ici bien sûr d'abord à l'alliance mosaïque, l'alliance conclue sur le Sinaï, qui est d'ailleurs dans le cadre d'une opération de délivrance, de salut. C'est après la sortie de l'esclavage en Égypte, où on a une intervention salvifique de Dieu, et tout de suite après, eh bien, il va y avoir conclusion de cette alliance. Et une alliance qui, au départ, est conçue, et là on rejoint l'idée juridique, véritablement comme une sorte de contrat. Dieu s'engage et Israël s'engage également. D'ailleurs, à la fin, il va y avoir une cérémonie de conclusion, presque. Aujourd'hui, on parlait d'une signature de l'alliance, où les contractants disent leur accord. Et avec cette alliance est donnée une loi, une Torah, alors qu'il va connaître après bien des développements, évidemment. Mais dès la base, il y a une règle de comportement, il y a des normes, et là on peut employer ce terme, il y a un guide. D'ailleurs, c'est très intéressant parce que Torah, on traduit généralement souvent par loi, ce serait peut-être plus juste de traduire par instruction. Voilà, il y a un guide, il y a un mode d'emploi de l'alliance en quelque sorte pour que tout aille bien. Parce que l'idée majeure que l'on trouve, notamment typiquement dans le Deutéronome, c'est que ce chemin qui est codifié quelque part dans l'alliance est un chemin de bonheur pour l'homme. Et ça, c'est quelque chose qu'il ne faut jamais oublier. C'est pas une contrainte, c'est pas un fardeau à porter, c'est vraiment le chemin de bonheur que Dieu propose à l'homme. Après, il aura la liberté de l'emprunter ou de ne pas l'emprunter. Mais au départ, l'alliance, c'est vraiment pensé vraiment comme un contrat. Et on a un modèle qui est donné dans l'Ancien Orient, qui sont les contrats d'alliance que les rois puissants, le roi d'Assyrie typiquement, faisaient signer à des rois plus faibles. expliquant les droits et les devoirs de chacun. Alors évidemment, c'était pas toujours très équilibré le contrat. Le roi d'Assyrie avait la part du lion, mais il s'engageait quand même. Et il s'engageait à quoi ? À donner à ce roi qui signait avec

0: lui une terre à gouverner et une protection. Ça, c'était les deux éléments généralement qui étaient fournis. Et en retour, celui qui signait avec le roi d'Assyrie devait adopter la loi du roi d'Assyrie et se soumettre à ses ordres. Donc, pour penser l'alliance, Israël a commencé un peu à prendre ces modèles qu'on voyait partout. Hein. On voyait ces traités d'alliance affichés dans les sanctuaires. Donc, c'était
1: en
0: vraiment
1: Égypte,
0: voilà
1: beaucoup,
0: une littérature très très connue, auquel d'ailleurs les rois d'Assyrie donnaient une très large publicité parce que pour eux, ça renforçait leur image de marque. Puis après, on est un peu sorti de cette image purement contractuelle. Car quand je dis contractuelle, il y a des droits, il y a des obligations, il y a des devoirs, il y a des sanctions prévues en cas de non-respect du contrat. Et puis on a un prophète, alors là, je pense à un prophète que j'aime beaucoup, qui est le prophète Osée, qui va développer d'autres images pour parler de l'alliance. Il va développer d'abord l'image de la conjugalité. L'alliance, c'est comme le mariage. Alors là, le mariage entre Dieu et son peuple, c'est les premiers chapitres du livre d'Osée. Alors là aussi, il y a des droits, il y a des devoirs. On va voir qu'il va y avoir parfois des questions d'infidélité du côté de la partie humaine. Mais il y a une composante nouvelle qui est la composante de l'amour. Et ce qui est magnifique dans les premiers chapitres du livre d'Osée, c'est que ça commence comme un procès. Là, on est vraiment dans une action juridique où le mari intente un procès à son épouse infidèle qui représente Israël. Et puis en plein milieu, on s'aperçoit que celui qui est le juge, l'accusateur, est aussi amoureux de l'accusé. Et le procès d'un coup devient une cour amoureuse. C'est pourquoi je vais l'emmener au désert, je parlerai à son cœur, elle répondra comme au jour de sa jeunesse. Et là, on bascule complètement. Et puis il y a une autre image pour dire l'alliance, qu'on va trouver au chapitre 11 de ce même livre, qui est l'alliance conçue comme un lien de parentalité. Et cette fois-ci, Israël n'est plus l'épouse, mais Israël devient le fils. Le fils que le Seigneur appelle, qu'il invite à se mettre debout. Alors un fils rebelle, hein, ce qui arrive très souvent, mais un fils qui est toujours aimé. Et lorsque Dieu va intervenir, il le dit, il n'interviendra pas comme un homme, il n'interviendra pas avec fureur, parce qu'il est Dieu et non pas homme, et c'est avec tendresse qu'il viendra vers son fils. Donc là, on va faire un peu voler en éclat la dimension purement contractuelle. Dans le traité d'alliance, on est dans un pur contrat. Dans le contrat de mariage, il y a aussi l'amour qui unit les participants. Et puis dans la relation entre un parent et son enfant, là, on n'est plus vraiment dans une dimension contractuelle. C'est l'amour qui prime.
1: Est-ce qu'on peut transposer, en deux sens, est-ce qu'on peut transposer ça à notre vie, j'allais dire collective? Est-ce qu'il y a une relation d'alliance pareille entre Dieu et l'Église, par exemple, le Christ et l'Église? Et évidemment, une forme plus personnelle, donc dans la vie spirituelle. Est-ce que ça vous semble, ce modèle-là, ça fonctionne assez bien?
2: Ah oui, tout à fait. Je crois que l'alliance, il faut toujours garder en tête que l'alliance de Dieu avec l'humanité est quand même l'élément central de notre foi chrétienne, et sans doute aussi de la foi juive, hein, puisque c'est des textes qui nous viennent aussi du judaïsme. Et moi, il y a quelque chose qui me parle souvent, c'est de toujours se rappeler Dieu fait alliance avec son peuple, Dieu libère son peuple avant de lui donner une loi. Et ça, c'est aussi quelque chose qui me semble important, de dire cette promesse de bonheur, cette promesse de libération, cette expérience d'un Dieu qui veut d'abord le bonheur de son peuple, précède le fait que Dieu va demander de respecter un certain nombre de normes. Et ça, c'est quelque chose qu'on voit aussi dans la tradition chrétienne et dans la meilleure spiritualité, ou dans la meilleure théologie. Alors là, je pense à Thomas d'Aquin, au XIIIe siècle. On est des siècles après l'Ancien Testament, mais je pense que c'est la même dynamique. Quand on voit quand il commence son traité de morale, il commence par parler de la béatitude, de ce vers quoi on va tendre dans une vie avec Dieu. C'est d'abord le bonheur, c'est ça qu'on recherche dans la compagnie avec Dieu et la compagnie avec les autres.
1: Je vous propose qu'on fasse une première pause dans les textes et qu'on aille lire. Alors, je suis désolé, c'est pas osé, c'est Amos. On va lire le chapitre 5.
0: C'est très bien,
1: Amos.
0: Aussi.
1: Vous aimez Amos,
0: oui,
1: vous validez Amos.
0: Je valide Amos pleinement.
1: Eh bien, nous allons écouter Amos. C'est les versets 21 à 24 du chapitre 5.
3: Je hais, je méprise vos fêtes. Je n'ai aucun goût pour vos assemblées. Quand vous me présentez des holocaustes et des offrandes, je ne les accueille pas. Vos bêtes grasses en sacrifice de paix, je ne les regarde pas. Éloigne de moi le tapage de tes cantiques, que je n'entende pas la musique de tes harpes, mais que le droit jaillisse comme une source et la justice comme un torrent qui ne tarit jamais.
1: Voilà, on est donc dans cette émission qui parle de la justice avec le frère Jacques-Benoît Rocher, dominicain, et le père Pierre-Martin de Vivier, sulpicien. Le livre du prophète Amos commence à dire, vous avez plus de boulot là, vous avez plus besoin de faire la messe, allons directement nous occuper des pauvres.
0: Alors Amos, faut le situer un peu dans le temps. Alors Amos, il intervient, c'est vers 750 avant notre ère à peu près, il intervient dans un royaume, le royaume d'Israël, qui est un royaume qui est puissant globalement à l'époque, c'est une moyenne puissance, et c'est un royaume où il y a une injustice phénoménale. Il va le dénoncer d'ailleurs dans de très nombreux oracles, rien ne fonctionne apparemment, et notamment la justice humaine, puisqu'il va dénoncer des dysfonctionnements graves, puisque les justes sont condamnés au tribunal, les pauvres sont vendus pour le prix dérisoire d'une paire de sandales, donc il y a des graves dysfonctionnements de la justice humaine, mais en parallèle, il y a de magnifiques célébrations liturgiques. On offre à Dieu, pensant lui faire plaisir, des sacrifices, des holocaustes, des béliers, des taureaux par centaines. Et quelque part, c'est un moyen pour les autorités, pour les notables, quelque part de se donner un peu bonne conscience. Voilà, on a offert tout ce qu'il fallait. C'est d'ailleurs très intéressant, on trouve dans des textes comme le Lévitique l'expression que l'on va apaiser la face de Dieu par la bonne odeur des sacrifices. Alors là, les prophètes, alors Amos c'est le premier chronologiquement, mais presque tous vont lui emboîter le pas, vont vraiment dénoncer cette idée que l'on peut s'acquitter de ses devoirs envers Dieu avec un magnifique culte sacrificiel, alors que en même temps, on viole les principaux préceptes de la Torah en opprimant les pauvres. Alors ça va être un leitmotiv, c'est un peu ce que l'on a entendu dans cette lecture, ça sera repris, y compris par Isaïe, par d'autres prophètes. Le Seigneur est plutôt indisposé par le culte qu'on lui offre, précisément parce que ce culte ne reflète pas l'intériorité de ceux qui offrent les sacrifices, qui, en dehors du sanctuaire, se conduisent en violation complète des commandements de la Torah.
1: Est-ce qu'il y a une actualité là aussi? Je sais que vous avez écrit un livre sur la justice politique aussi.
2: Oui, important. Alors moi je trouve qu'il y a une actualité quand on lit ces textes, on se dit qu'ils n'ont pas pris une ride. Il y a une actualité, je trouve, dans toute la tradition de l'Église, c'est-à-dire cette espèce d'opposition entre le culte qui aurait lieu au temple, à l'Église, et de l'autre côté la défense des pauvres. C'est quand même une tension qui traverse, j'ai l'impression, toute l'histoire de l'Église. Moi, je pense en particulier à un très beau sermon de Saint Jean Chrysostome, hein, qui dit « Tu veux honorer le Christ, tu veux honorer le corps du Christ, mais ne l'honore pas ici à l'Église avec de la soie, avec des beaux vêtements liturgique en le laissant mourir à l'extérieur quand il meurt de froid dans le corps des pauvres. Jean Chrysostome appelle ses auditeurs à ne pas choisir entre la beauté du culte liturgique et le soin du pauvre. Ça fait tout un quand on veut vraiment servir Dieu. Et puis, on pourrait parfois avoir un peu tendance, si je pense au pape récent, à opposer, un Benoît XVI qui serait un grand amateur de liturgie et un François qui serait un défenseur des pauvres. En réalité, quand on regarde leur texte, c'est pareil, ils nous appellent à tenir cette tension. Je relisais récemment encore la première encyclique de Benoît XVI là-dessus, Deus Caritas Est, il dit une église, elle doit toujours annoncer la parole, elle doit célébrer et elle doit s'occuper de la diaconie, du service des pauvres. Et je crois que là, il y a une tension chrétienne qu'il ne faut jamais oublier.
1: Est-ce qu'il faut faire de la politique ?
2: Il faut faire de la politique.
1: Parce qu'il y a une sorte de mythe un peu entretenu depuis les années 30 avec des condamnations pontificales selon lesquelles il faudrait pas que les chrétiens prennent parti en politique.
2: Alors, moi j'ai envie de citer plutôt une phrase aussi très connue du pape Pie XI, 1927, qui dit que l'action politique, c'est la forme la plus élevée de la charité chrétienne. Mais il faut bien comprendre qu'est-ce qu'on met derrière action politique. C'est pas forcément la politique au sens je vais prendre une carte dans un parti et je vais être élu à des responsabilités nécessairement, même si c'est aussi tout à fait honorable. Mm-hmm. Ça peut être la politique au sens large, le politique. Je suis dans une association de quartier, je suis engagé dans une association de parents d'élèves, dans un syndicat. Je me préoccupe, en fait, de la vie de la cité. Ben là, je crois qu'on est tout à fait en accord avec le prophète Amos, avec Jean Chrysostome, avec toute cette tradition chrétienne qui dit je ne peux pas faire des tranches de saucisson avec ma vie chrétienne et me dire je suis chrétien à l'église et je ne me préoccupe pas de la traduction concrète de ça dans la vie sociale.
1: C'est quoi le contenu ? Il y a les pauvres, et quels sont les grands thèmes ?
0: Alors, il y a déjà trois catégories de personnages qui reviennent très très fréquemment, qui sont la veuve, l'orphelin et l'immigré. Alors ça, on le retrouve, c'est une triade que l'on retrouve très très fréquemment. Pourquoi ces trois personnages parmi les autres ? Parce que ce sont des personnages qui n'ont pas de défenseurs. C'est ça l'idée. Normalement, la femme est défendue par son mari. On est dans des sociétés très patriarcales. Hein, donc le protecteur de l'épouse, c'est son époux. Le protecteur de l'enfant, c'est son père. Et le protecteur de tout homme, c'est son clan, sa tribu, son entourage qui le défend, qui éventuellement le vengera s'il est victime de quelque oppression. Précisément, la veuve n'a plus son mari pour la défendre, et on va retrouver, y compris dans le Nouveau Testament, la veuve un peu comme le prototype de la femme pauvre, victime, parfois victime de juges sans justice. Bon. L'orphelin n'a pas de père, et donc n'est pas défendu naturellement. Et l'immigré, ben, il est dans une terre étrangère, il n'a plus son clan, il n'a plus sa famille autour de lui pour assurer sa protection. Et donc, face au dysfonctionnement de la justice, normalement, si la justice humaine fonctionnait, ces personnages n'auraient rien à craindre. Seulement, on l'a vu avec les prophètes, ça n'est pas le cas. Et donc, pour les protéger, en fait, Dieu va se définir comme étant lui-même leur défenseur. Et c'est pour ça qu'on va trouver dans de très nombreux textes l'idée que s'en prendre à eux, c'est s'en prendre à Dieu lui-même. Et ça, c'est pas sans conséquence parfois.
2: Moi, j'ai envie sous le contrôle du bibliste, là, j'ai envie de dire qu'il y a un texte qui est fondamental pour moi. Là, c'est dans le livre de l'Exode, hein, où on parle notamment de la défense, encore une fois, de l'étranger, de la veuve et de l'orphelin. Et j'avais lu que certains exégètes disaient que c'était comme une espèce de constitution, de loi fondamentale, en fait, de métanorme, hein, qui précède les autres législations, parce que ces trois catégories, Dieu dit, si jamais il crie vers moi, et que tu l'as maltraité, moi-même je vais descendre pour te demander des comptes sur la manière dont tu as traité la veuve, l'orphelin et l'étranger. Et ça, j'aime bien cette idée de dire cette espèce de loi qui précède les autres législations bibliques, c'est d'abord celle qui te rappelle justice pour le pauvre.
0: Voilà. Tout à fait. Hein. D'ailleurs, c'est très intéressant, là, on peut voir un peu... Il y a un passage que j'aime beaucoup dans le Deutéronome, au chapitre 15, qui traite de la question des pauvres. Alors, ça commence par l'idéal des pauvres, il n'y en aura pas chez toi. Parce que, théoriquement, si on applique bien la Torah, et notamment, je pense à un précepte très précis, le fait que chacun a ses moyens de subsistance, puisque les terres sont réparties, chaque famille a son lopin de terre et doit pouvoir vivre de son travail. Donc, il n'y aura pas de pauvres chez toi. C'est prévu. Puis après, trois versets plus loin, s'il y a un pauvre chez toi, bon, peut-être qu'il y aura quelques dysfonctionnements. S'il y a un pauvre chez toi, il faudra tout de suite rétablir la situation. Il faudra que tu lui ouvres à pleine main et pour le remettre, sortir de cette pauvreté le plus vite possible. Ça ne pourrait être à la limite qu'accidentel qu'il y ait un pauvre. Et puis, 3-4 versets plus loin, des pauvres, il y en aura toujours chez toi. Voilà, on admet, on passe dans le réalisme, on retrouvera d'ailleurs cette phrase prononcée par Jésus, hein, des pauvres, on en aura toujours avec vous. Mais donc, vous avez une responsabilité, on pourrait dire continue, pour faire en sorte de rétablir cette justice qui normalement devrait faire qu'il n'y ait pas de pauvres. Mmh. Et je trouve ce texte du Deutéronome très réaliste. Voilà, on part du principe, puis on arrive à une réalité, une triste réalité.

0: réalité, des pauvres, il y en a encore, mais l'on doit tout faire pour qu'il n'y en ait plus. Et ça, c'est vraiment accomplir précisément la justice, puisque la justice de la Torah prévoit qu'il n'y a pas de pauvres.
1: Ce qui est intéressant, c'est qu'on voit que dans le discours moral, les papes, alors en commençant par Léon XIII, le bienheureux prédécesseur du pape actuel, mais aussi Benoît XV, Pie XI, toutes les encycliques sociales, ont redéfini cette idée. Il ne s'agit pas simplement d'aller faire la charité aux pauvres, à la pauvreté uniquement matérielle. Il y a une... C'est très large, la pauvreté.
2: C'est très large, la pauvreté. Le pape Léon XIV, là, pour le coup, l'a rappelé dans un de ses premiers grands textes, l'exhortation apostolique d'Ilexit Te, où il définit cette pauvreté de façon très large. Mais je crois aussi que tout ce qu'on appelle cette doctrine sociale de l'Église, donc cet enseignement des papes sur les questions économiques, sociales et politiques, elle traite bien de cette tension aussi dans laquelle doit concrètement se situer le chrétien par rapport à ces questions de pauvreté, et qui pour moi fait écho vraiment à ce qu'on a rappelé sur la Bible là. C'est-à-dire que le chrétien, il doit faire tout son possible pour lutter le plus possible contre les situations d'injustice, les situations de pauvreté, et en même temps, il sait que tout ça ne s'accomplira pas ici-bas. Et que c'est aussi dans ce royaume que Dieu nous prépare que pleinement les pauvres pourront trouver le bonheur, les pauvres pourront être comblés. Mmh. Et je crois qu'il y a cette tension dans laquelle le chrétien doit se situer, qui est une bonne tension. Parce que le risque, c'est se dire finalement, je m'investis tellement pour pouvoir lutter contre la pauvreté que je finis en me rendant compte que je n'y arriverai pas par baisser les bras et ne plus rien faire
1: c'est
2: du
1: ça.
2: Tout. Au contraire, il faut se dire, je fais tout ce qui est en mon pouvoir, mais en même temps, je sais que le royaume parfait, c'est le royaume que Dieu nous prépare quand il vient. Et en ça, je trouve qu'il y a quelque chose de spirituellement très fort à voir qu'un temps particulier dans l'année liturgique où on parle de la justice, c'est le temps de l'Avent. Ce temps où on attend la venue du Messie, où on attend l'accomplissement des promesses de Dieu, et où on attend que son royaume s'établisse, vienne ton règne. C'est le temps où vraiment prend tout son sens, cette parole du Notre Père, que ton règne vienne. Le chrétien, il doit être dans cette tension-là, et je crois qu'elle est féconde.
1: Il est très orthodoxe, le père Jacques-Benoît Rauscher, parce que c'est exactement ce que dit Paul. Enfin, c'est-à-dire qu'à un certain moment, on va pas sauver le monde, même de l'injustice. Enfin, il y a quelque chose. La justice de Dieu est aussi un peu inatteignable.
0: Voilà, il y a une attente, je crois, d'un plein accomplissement de cette justice. Et là, on est dans des perspectives qui vont être plus nettement eschatologiques.
1: C'est ça.
0: Mais une eschatologie, une attente de l'intervention décisive, ultime, alors pour un chrétien, du Christ à la fin des temps, pour restaurer toute justice, mais à laquelle on est invité également à participer. Parce que la particularité peut-être assez spécifiquement chrétienne, c'est que l'eschatologie, elle est déjà commencée. Donc c'est pas uniquement, on ne peut rien faire, on attend que ça arrive. On commence le mouvement et on collabore avec le Seigneur dans un plan de restauration. Et ce qu'on disait un peu au début, restauration peut-être de l'univers entier, puisqu'il va être question souvent dans cette littérature de créer des cieux nouveaux, une terre nouvelle, où habitera la justice. Mais l'humain est impliqué dans cela, ça ne se fait pas malgré lui, et on pourrait même dire ça ne se fait pas sans lui. Nous sommes partie prenante de ce mouvement, mais qui évidemment nous dépasse. C'est pas à la seule force du poignet individuel que l'on va pouvoir restaurer toute justice dans l'univers.
1: Vous parlez comme saint Paul, Pierre de Martin de Vivier. Je vous propose qu'on écoute l'Épître aux Romains, chapitre 3, versets 21 à 26.
3: Mais maintenant, sans la loi, la justice de Dieu s'est manifestée, attestée par la loi et les prophètes. Justice de Dieu par la foi en Jésus-Christ pour tous ceux qui croient. Car il n'y a pas de différence. Tous ont péché et sont privés de la gloire de Dieu. Ils sont justifiés par sa grâce. C'est un don gratuit, au moyen de la rédemption accomplie dans le Christ Jésus. C'est lui que Dieu a exposé comme instrument de propitiation par son propre sang, moyennant la foi. Il voulait montrer sa justice, du fait qu'il avait passé par-dessus les péchés commis autrefois, au temps de la patience de Dieu.

0: procès qui nous attend à la fin des temps. Est-ce qu'on est sauvé par nos bonnes œuvres?
1: Très vaste question, là.
0: Voilà.
1: Alors, je crois qu'il faut toujours tenir quelque chose qui, à mon avis, est très important dans toute la vie chrétienne, c'est de ne jamais opposer Dieu et l'homme. Et le risque, je crois, ce serait de dire on est sauvé par Dieu et on ne fait absolument rien. On ne participe pas du tout à cette œuvre de salut que Dieu veut réaliser. Ou au contraire, on est sauvé simplement à la force du poignet. Et ça, je crois que c'est les deux extrêmes dans lesquels il ne faut pas tomber, et dans lesquels on peut tomber parfois. On est tombé aussi dans l'histoire de la théologie. Je crois que la bonne réponse, c'est toujours de se dire on est sauvé par le Christ, mais le Christ ne veut pas qu'on soit passif, finalement, dans cette manière d'être sauvé par lui. Il désire qu'on ait la grâce d'être cause aussi de notre propre salut et de celui des autres.
0: Parce que la Bible nous dit qu'il y a quand même une sorte d'impact. Passe à ce qu'on pourrait appeler une sorte de justice rétributive, hein, ça c'est Job, oui. L'idée que quand on agit très bien, on est riche, et en plus on a plein d'enfants, et puis ça marche pas.
2: Alors ça, c'est à la limite comme ça que s'ouvre le psautier, le psaume 1, on vous présente la destinée du juste, celui qui siégera dans l'assemblée des justes, qui est tel un arbre planté auprès d'un cours d'eau, il flétrit jamais, il porte du fruit en son temps, tout va bien pour lui. Et puis il y a le méchant qui lui est comme une espèce de balle de paille qui est emportée par le souffle. Bon. Ça c'est le principe, et puis on s'aperçoit que ça fonctionne pas. On s'aperçoit que ça fonctionne pas, ce qui amènera d'ailleurs un prophète comme Jérémie à contester cette justice divine. Je crois que c'est au chapitre 12. Il commence à dire à Dieu « Oh, tu es trop juste pour que je discute de droit avec toi, évidemment. » Mais quand même, on va discuter d'un certain problème, c'est qu'il y a des impies, il y a des méchants qui prospèrent, qui réussissent. Comment ça se fait ?
0: La question de Paul, Dieu est-il injuste ?
2: Voilà. Alors cette question de la rétribution, c'est-à-dire comment Dieu va-t-il, alors par rétribution j'entends à la fois récompenser le juste ou sanctionner le méchant, c'est une question qui traverse, on pourrait dire presque toute la Bible, sur des siècles, et là on a vraiment affaire à une théologie en recherche. C'est ça qui est intéressant. Vous citiez Job tout à l'heure. Job, c'est une étape de la réflexion. Il y en a avant, il y en a après. Et là, alors, je vais peut-être être un peu technique, le point de départ, on va concevoir une rétribution à peu près au moment de l'exil à Babylone. C'est là où on va vraiment réfléchir, parce que à l'exil à Babylone, on a tout perdu. On a perdu le temple, on a perdu le roi, on a perdu la terre, on se retrouve prisonnier dans une terre étrangère. Qu'est-ce qui s'est passé? Pourquoi est-on puni de telle manière? Et il va y avoir un premier schéma qui va se développer, on va dire, la rétribution, d'abord elle est terrestre. Je rappelle qu'on est à une époque où on n'envisage pas de vie dans l'au-delà. Donc si on est récompensé ou puni, c'est sur cette terre. Voilà. Donc la rétribution est terrestre, elle est collective. Et là, c'est un thème que l'on va retrouver dans un certain nombre de textes, notamment dans l'histoire des rois d'Israël, qu'on trouve dans le livre des rois. L'idée qu'on peut payer pour les fautes d'un autre, et que le peuple, dans son ensemble, peut payer typiquement pour la faute du roi. On peut penser au recensement ordonné par David, qui est interdit. David va être sanctionné, mais en fait, c'est des milliers de gens qui vont mourir à Jérusalem pour la faute du roi, pour laquelle ils ne sont pour rien. Bon, donc ça va poser déjà un certain problème. Donc une rétribution collective, mais aussi une rétribution, c'est là où c'est assez curieux, peut-être à nos oreilles aujourd'hui, cumulative et différée. C'est-à-dire qu'on a l'idée que la faute, le péché, s'accumule au fil des siècles, et en ce sens-là, les générations sont solidaires. Un refrain que l'on entend souvent, c'est « nous et nos pères avons péché ». Donc on accumule, jusqu'au jour où, pour parler en termes de physique, on atteint la masse critique.
0: Et hop.
2: Voilà. Et ce que va dire un peu ces théologiens, qu'on appelle les deutéronomistes, vont dire à Israël en exil, c'est « vous n'êtes pas plus coupable que toutes les générations précédentes pour avoir tout perdu. En fait, vous avez rajouté la goutte d'eau qui a fait déborder le vase. » Mais les générations avant vous, et pour l'histoire de Théronomie, ça commence avec l'Exode même. Moïse n'est pas redescendu de la montagne quand on a déjà fabriqué le veau d'or. Bon. Donc, on accumule, puis un jour ça tombe.
0: Et le terme connexe, c'est sûr.

0: De la colère.
1: Voilà. Et un jour, Dieu règle les comptes. Voilà. Et il y a même un proverbe que l'on trouve cité en Jérémie et en Ézéchiel. Les pères ont mangé des raisins verts et les dents des fils ont été irritées. Autrement dit, les pères commettent les crimes et c'est sur les fils que ça retombe. Ça va paraître, alors, ça peut expliquer des choses pour l'exil. Ça peut être même déculpabilisant en disant « Vous n'êtes pas les plus pécheurs du monde, vous avez votre responsabilité, mais il y en a bien d'autres avant vous. » Seulement, ça va paraître un peu injuste quand même. Et il y a un prophète, le prophète Ézéchiel, qui va définir une autre théologie, alors là, qui va être strictement individuelle. On ne paye pas pour les fautes d'un autre. D'ailleurs, il dira « On n'aura plus à dire ce proverbe en Israël. » C'est fini. Désormais, chacun sera jugé pour lui-même. Et donc, il va créer, en quelque sorte, on pourrait dire, des cloisons étanches. C'est-à-dire, il prend des exemples. Le père est juste, le fils est pécheur. Eh bien, le fils sera jugé pour ses péchés, mais le père ne pourra rien pour lui. La justice du père ne sauvera pas le fils pécheur. Mais à l'inverse, le père peut être pécheur, ça n'impactera pas le fils qui pourra tout à fait être juste et qui ne payera pas pour les crimes de son père. Donc il met un peu des cloisons étanches entre les générations, entre les individus. Mais du coup, ça communique plus. Et on est dans un salut strictement ou une sanction strictement individuelle. Et c'est toujours sur cette terre que l'on est rétribué. Et on arrive au livre de Job. Alors Job pose une énigme. La souffrance du juste. Normalement, ça ne devrait pas arriver. Rappelons-nous le psaume 1. Et là, on s'aperçoit que le juste est en souffrance alors même qu'il est juste. Les amis de Job vont tenter de le convaincre. Cherche bien quand même si tu souffres, si tu es sanctionné, si tu as tout perdu. Tu dois bien être responsable quelque part. Et Job, qui a lu l'énoncé du problème, dit non, je suis juste. D'ailleurs, il le dit même clairement en Job 31:6. En s'adressant à Dieu, qu'il me pèse sur une balance exacte, lui, Dieu, reconnaîtra mon intégrité. Voilà, donc. Et puis, la question reste un peu sans réponse à la fin du livre de Job. Puisque, c'est peut-être d'un auteur un peu plus tardif, il va quand même y avoir mis en place dans le livre de Job une sorte de happy end. Puisque à la fin du livre de Job, quand même, il va retrouver la santé, il va retrouver une famille, il va retrouver des richesses, et même, ça sera peut-être même mieux qu'avant. Donc l'idée peut-être que la souffrance du juste, elle est réelle, mais elle n'est peut-être que temporaire, et ça se terminera quand même forcément bien. Et puis on arrive à une autre étape, et là c'est un texte à mon avis fondamental pour comprendre le Nouveau Testament, qui est le quatrième chant du serviteur dans le livre d'Isaïe, où on voit un juste qui souffre, et là il n'y a pas forcément de happy end immédiat, puisqu'il va être question de sa mort, de son tombeau. Et là on découvre que les cloisons étanches qu'avait mis Ézéchiel ne tiennent plus. Puisque les spectateurs de cette souffrance et de cette mort vont reconnaître que ce juste, ce serviteur de Dieu, persécuté, meurt à cause du péché de ses persécuteurs, mais qu'il va, dans cette mort, leur apporter la guérison. Et là, on voit quand même une grande, grande nouveauté théologique. Donc là, on se situe à peu près chronologiquement vers la fin de l'exil, avec cette deuxième partie du livre d'Isaïe, qui, hélas, peut-être, ne va pas avoir un grand succès dans le judaïsme, jusqu'à ce qu'elle soit reprise dans la littérature chrétienne, et tout spécialement, ça va devenir une des grandes clés de lecture de la Passion de Jésus. Mais pour bien comprendre que c'est pas encore acquis, je pense au récit, alors c'est dans le genre de l'aveugle-né, où devant l'aveugle-né, les disciples de Jésus posent la question « Qui a péché pour qu'il soit aveugle ?» Lui ou ses parents. Alors lui, c'est Ézéchiel, ses parents, c'est le deutéronomiste, on pourrait dire. Mais ils n'ont pas encore bien intégré la deuxième partie du livre d'Isaïe.
0: Là, on a une brillante traversée. Comment est-ce que vous lisez ça du côté du moraliste? Est-ce que il faut prendre toutes ces étapes-là? Comment est-ce qu'il faut...
2: Mais encore une fois, moi, je suis frappé par cette actualité de la Bible en écoutant toute cette traversée, parce que je crois que c'est une question aujourd'hui que beaucoup de contemporains se posent. Hein, au fond, les sciences humaines d'aujourd'hui nous disent aussi que beaucoup d'actes

0: composent peuvent venir de déterminismes, hein, qui peuvent venir de nos parents, hein, de nos ancêtres, des générations précédentes qui nous ont légué un certain nombre de choses et qui fait qu'on n'agit pas toujours apparemment totalement librement dans certains cas. Les déterminismes sociaux aussi, hein, quand on est dans telle et telle société, on n'a pas les mêmes chances, on n'est pas modelé par les structures sociales de la même manière. Et je crois qu'il y a quelque chose à prendre en considération là-dedans, en disant oui, c'est vrai, on n'a pas toujours la possibilité d'être juste du point de vue des simples actes qu'on pose de la même manière en fonction de nos histoires et des sociétés où on vit. Mais Jean-Paul II, un texte très bon là-dessus, je trouve, très beau, très profond, dans son exhortation Reconciliatio et Penitentiae de 1984, où il réfléchit sur une thématique théologique latino-américaine sur les structures de péché, et où il dit, oui, les structures, qu'elles soient psychologiques, qu'elles soient familiales, qu'elles soient générationnelles, qu'elles soient sociales, pèsent sur nous. Ça, c'est un constat dont on a peut-être encore plus conscience aujourd'hui qu'autrefois. Mais, ajoute-t-il, le lieu où l'homme va être en relation avec Dieu, c'est là où il peut véritablement exercer sa liberté. Et la question véritablement de la question morale, c'est où est-ce que je peux poser un acte libre ? Pas forcément où est-ce que je vais faire l'acte qui est le plus qui de l'extérieur va sembler le plus juste et le plus parfait possible, mais où est la marge de liberté sur laquelle j'ai prise moi aujourd'hui. Et ça, je crois que là est la question morale véritable.
1: C'est ça, c'est-à-dire qu'à chaque fois, il faut se poser la question où est-ce que je peux intervenir, sur quoi, ok, j'ai tout mon passif.
0: Voilà.
1: Oui, mais c'est ça la morale.
0: C'est de dire, ben peut-être oui, je suis, j'ai pas beaucoup de marge de manœuvre compte tenu de la société dans laquelle je suis, peut-être compte tenu de mon passé psychique ou je sais pas quoi. Ouais. Mais chacun en nous, et ça Jean-Paul II le rappelle, il faut vraiment le poser presque comme un acte de foi, chacun une petite étincelle de liberté qu'il peut saisir. Et c'est là, en fait, qu'il est en vrai contact face à face avec Dieu.
1: Et alors la question que pose aussi tout chrétien et beaucoup de téléspectateurs, est-ce qu'on est jugé là-dessus et est-ce qu'on pourra en être redevable, enfin comptable ? Alors, est-ce qu'il faut maintenir l'idée qu'il va y avoir un jugement dernier ?
0: Eh bien, je crois que oui, on est jugé sur cette petite étincelle de liberté, la manière dont on l'a utilisée. Et je crois que c'est une bonne nouvelle, parce que ça nous rappelle justement qu'il y a des actes libres qu'on peut poser dans notre vie. Il n'y aurait rien de plus affreux, en fait, que de dire finalement qu'une espèce de marionnette, soit entre les mains d'un destin qui te manipule, soit entre les mains d'un Dieu qui te fait aller où il a envie d'aller. Non, tu es libre, et il y a des endroits où tu es libre, il y a des endroits même où tu peux refuser Dieu, tu peux refuser ce qui te conduit au bonheur. Donc, il y a quelque chose de sérieux dans notre vie présente qui fait que, oui, on devra en rendre des comptes quelque part devant Dieu. Mais attention, Dieu n'est pas un affreux pervers qui se cache derrière les piliers pour guetter ou au-dessus de son nuage pour guetter les faux pas qu'on pourrait faire. Il est constamment à l'œuvre pour nous orienter justement et nous faire désirer le bien, notamment par son esprit. Et je crois que, là je vais citer encore une fois Thomas d'Aquin, mais il dit « Beaucoup de chrétiens vivent comme si l'Esprit Saint n'avait pas été donné. C'est-à-dire comme si nous n'avions pas reçu en nous cette marque de Dieu qui nous tourne vers lui, qui à chaque instant finalement nous rappelle quelle pourrait être la meilleure voie pour nous, le meilleur usage de notre liberté. Donc attention de ne pas trop entendre le jugement comme étant celui d'un Dieu pervers qui guetterait nos faux pas avec un certain plaisir. C'est pas du tout ça.
1: On arrive à la toute fin de l'émission, j'ai envie de vous poser un peu la même question à tous les deux. Pour vous, personnellement, la justice de Dieu, elle se manifeste où ? Dans votre vie ou dans ce monde ?
2: Alors,
1: question un peu qu'on n'a pas préparée, hein ? Question tout à fait personnelle.
2: Alors, elle se manifeste, enfin, je suis très sensible à ce caractère souvent paradoxal de la justice du royaume, puisque Jésus invite à chercher le royaume et sa justice. Mais c'est pas justement exactement cette justice judiciaire que l'on a. Et pour ma part, j'y trouve un très très grand réconfort. Notamment, pour moi, un des textes fondamentaux et qui me marque beaucoup dans ma prière, c'est la parabole du pharisien et du publicain qui montent ensemble prier au temple. Avec le premier, qui finalement remercie Dieu de ce qu'il est bien. Voilà, et pas comme ce publicain qui est au fond.
1: Ce
2: publicain, alors qui est certainement un pécheur, là, et qui en a conscience, hein, qui se contente de dire « Prends pitié du pécheur que je suis ». Il va même pas dire « Je vais donner la moitié de ma fortune aux affamés ». « Prends pitié du pécheur que je suis ». c'est sa seule prière. Et il rentre chez lui, et Jésus lui-même, donc avec quand même une certaine autorité,

0: dit celui-là est juste. Et être juste, ben voilà, c'est simplement peut-être un abandon entre les mains de la miséricorde de Dieu, avec cette confiance que l'on ne va pas être terrassé par cette miséricorde, mais que l'on va au contraire être relevé par elle. C'est d'ailleurs, je pense toujours à l'épître de Jacques, alors qui pourtant insiste beaucoup sur les œuvres, mais qui dit « Pensez d'abord que vous allez être jugé par une loi de miséricorde ». Mais qui implique pour vous-même de faire miséricorde. Et ça, pour moi, c'est un élément fondamental dans la prière même de Jésus, du Notre Père. Pardonne-nous comme nous-mêmes nous pardonnons. Et ça, que nous avons vraiment un espace, alors pour le coup, vraiment un espace de liberté, nous pouvons pardonner et nous pouvons accueillir ce pardon de Dieu. Pour moi, c'est vraiment une des clés de lecture du message du Christ.
1: Frère Jacques-Benoît Rocher.
2: Moi, je crois que je le contemple, j'ai envie d'employer ce terme-là, dans la vie des personnes qui m'est donné de rencontrer. Alors, soit des personnes que je rencontre dans le cadre d'un accompagnement, ou bien dans ma mission de prêtre, que ce soit d'ailleurs des croyants ou des non-croyants, c'est d'arriver à repérer parfois ces moments de la vie des personnes où elles vous confient qu'il y a quelque chose justement qui sonne juste dans leur existence, qui est ajusté avec ce qu'elles sont et qui est ajusté peut-être avec l'alliance de Dieu ou avec l'ordre du monde autour d'elle. Et moi, je suis souvent assez émerveillé de ça. Parfois, il faut un peu gratter, mais je trouve qu'en chaque personne, on peut le trouver, des moments là où on se dit, ça, c'est juste. Là, c'est vraiment la note qui me définit cette personne et qui me fait dire, elle est en lien avec la miséricorde de Dieu et j'ai pas à désespérer de cet amour de Dieu qui est à l'œuvre en elle aussi.
1: Merci à tous les deux. Alors, deux livres récents parmi votre publication abondante. Pierre de Martin de Vivier, Mon ABC de la Bible, Osée, le prophète Osée. Vous avez dit que vous aviez une fascination pour le prophète Osée.
0: Et il y a des choses passionnantes chez ce prophète qui n'ont rien perdu de leur actualité.
1: Aux éditions du Cerf. Et puis toujours aux éditions du Cerf, Jacques Benoît Rocher, Les frontières.
2: Les frontières d'un discours.
1: D'un discours, les papes et l'accueil des migrants. On en a aussi parler. Donc, je le dis, c'est aux éditions du Cerf. Merci de nous avoir suivis. 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On se retrouve la semaine prochaine.

Lorsqu'il était professeur de théologie à l'université de Louvain, le père Swenens aimait beaucoup son ministère d'enseignement. Mais un jour, le pape le choisit comme évêque auxiliaire de Bruxelles. Il était très étonné par cet appel et il reçut aussitôt des félicitations de ses confrères, de ses amis et les encouragements de ses étudiants. Et même le roi des Belges lui envoya un télégramme. Longtemps après, il s'est rappelé cette nomination et toutes les marques de sympathie qu'il avait reçues ce jour-là. Mais il a dit « Ce qui m'a fait le plus plaisir, c'était un ami qui est venu visiter ma vieille maman en lui apportant un bouquet de fleurs. Depuis ce jour-là, je comprends mieux, disait-il, la dévotion envers la Vierge Marie. Nous ne la partageons pas avec nos frères protestants, mais je voudrais leur dire que si nous nous tournons vers Marie, ce n'est pas pour nous éloigner de son Fils. En fait, nous nous tournons vers elle pour faire plaisir à lui. » Il est à ce moment-là certainement très touché, comme moi-même j'ai été touché ce jour-là de ma nomination. Et lorsque, plus tard, le père Swenens, nommé archevêque de Bruxelles, il lui arrivait de participer à des événements, des manifestations avec le roi Baudouin, qui était devenu son ami. Et il raconte qu'une fois, il patientait dans la rue et il s'approcha des badauds qui saluaient le roi en criant « Vive la reine, vive la reine !» Et il leur dit « Mais vous vous trompez, la reine Fabiola n'est pas venue aujourd'hui. » Alors les gens de Bruxelles, souvent issus des quartiers populaires, lui répondirent « Oui, nous le savons qu'elle n'est pas là, mais nous savons aussi que cela fait plaisir au roi. » Les chrétiens de confession protestante peuvent nous questionner, vous, nous les catholiques, mais pourquoi ne priez-vous pas directement Dieu ou le Christ? Pourquoi voulez-vous passer par Marie? Pourquoi ce détour? Ne prendrait-elle pas la place de l'Esprit-Saint? La question est à entendre, mais les deux histoires que rapporte le cardinal Swenens ouvre une perspective à la fois très humaine et donc très spirituelle. On se rappellera par ailleurs qu'en rigueur de terme, on ne prie pas Marie, on lui demande seulement de prier pour nous, car on ne prie que Dieu. Sainte Marie, Mère de Dieu, priez pour nous, pauvres pécheurs. Tu es bénie entre toutes les femmes. Désormais, tous les âges me diront bienheureuse. Femme, voici ton fils, voici ta mère. »

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2: Mesdames et messieurs, bonjour et bienvenue dans votre rendez-vous de musique liturgique. Bienvenue sur Point d'Orgue. Je suis très heureux de vous retrouver pour un nouveau numéro consacré aux merveilles de la musique sacrée. Et aujourd'hui, je me suis dit que j'allais vous parler d'une prière bien particulière, non issue des textes bibliques, donc une prière que vous ne connaissez peut-être pas, bien qu'elle soit assez fameuse pour la beauté de son texte et les musiques qui s'y rapportent. Il s'agit de l'Ave Maris Stella, une très très belle prière adressée à Marie, reine du ciel et ici guide des mers et des océans et également du ciel. Une très très belle prière que je m'en vais vous traduire tout de suite parce que le latin va nous accompagner tout au long de cette émission. Vous allez l'entendre à deux reprises aujourd'hui, deux morceaux très différents l'un de l'autre. Vous allez l'entendre, mais absolument splendide, chacun dans son domaine. Voici donc le texte de cette prière extraordinaire. Salut, étoile de la mer, mère nourricière de Dieu et cependant toujours vierge, heureuse porte du ciel. Faisant tien cette Ave de la bouche de Gabriel, refonde-nous dans la paix en inversant le nom de Eva. Délie les liens des coupables, apporte la lumière aux aveugles, chasse le mauvais de nous, obtiens-nous toute grâce. Montre que tu es mère, qu'il reçoive par toi la prière, lui qui, né pour nous, a accepté d'être ton fils. Vierge sans pareille, douce entre toutes, nous, délivrés des péchés, rends-nous doux et pieux. Accorde une vie pure, prépare un chemin sûr, afin que, voyant Jésus, nous nous réjouissions éternellement. À Dieu le Père soit la gloire, au Christ suprême louange, et à l'Esprit Saint, honneur. Ces trois personnes ne font qu'un. Amen. Une extraordinaire prière. Vous voyez que même d'un point de vue littéraire, je peux vous assurer que la traduction est bien faite avec cette espèce de dichotomie qu'il y a entre le Ave et le nom de Ève, la première femme qui a connu donc le péché, par qui le péché est arrivé, et elle, par cette Ave qui vient purifier ce péché-là. C'est extraordinaire, bien entendu, d'un point de vue de la prière et naturellement de la symbolique que cela implique. Alors pourquoi est-ce que cette prière est extrêmement célèbre? Alors, c'est bien entendu une partition grégorienne très fameuse, que vous connaissez peut-être, et bien entendu, cela s'est beaucoup développé dans le Moyen-Âge, et puis peu après, dans la Renaissance, etc. Et en fait, il y a eu une sorte de confusion entre deux prières, de deux Stella Maris, parce que quand on commence, eh bien, il y a un hymne qui est celui de Marie, étoile de la mer, et en fait, on sait que pendant une certaine période, en époque, on priait l'étoile polaire, et qui était la prière des navigateurs. Et donc, en fait, il y a eu une confusion de ces deux prières et qui a fait naître une nouvelle prière, Laudit Coelum, écoute au ciel. Et ensuite, il y a toute une référence à cette étoile et bien entendu à Marie. Et en fait, cette confusion est assez amusante parce qu'elle a donné lieu à de très très belles choses et notamment dans la musique chez Monteverdi. Mais là, ça veut dire que je m'avance un tout petit peu puisque ça sera en deuxième partie de cette émission. Aujourd'hui, je vous propose de commencer avec un compositeur contemporain, Josep Olé Sabaté, qui est un compositeur qui est né en 1987. Il est espagnol, il n'est pas très connu, mais il mérite d'être un petit peu plus connu puisque c'est quelqu'un qui compose de très belles choses. Vous allez entendre ici, on a le déroulé de l'intégralité de la prière. C'est pas très long, ça dure un petit peu moins de 5 minutes, mais ça permet tout de suite de poser un cadre absolument merveilleux. Vous allez l'entendre, dès les premières notes, vous avez quelque chose d'extrêmement réconfortant. Et c'est là quelque chose qui est parfaitement en lien avec la prière, le côté tout à fait maternant et protecteur. Pourquoi est-ce que je vous ai parlé de la prière des marins? C'est parce qu'il y a cette sorte de dévotion à la Vierge qui protège. Quand on parle naturellement des navigateurs à une certaine époque, eh bien, il y a ce danger de la mer et cette espérance qui se confond tout à fait avec la lumière. Donc, l'étoile polaire, la lumière d'un phare, la lumière du port qui approche, bien entendu, tout cela se confond. Et c'est pour ça qu'il y a cette espèce de chaleur naturelle qui est recherchée dans la musicalité de ce morceau-là. Et c'est d'autant plus vrai avec ce compositeur qui, là, signe une page extrêmement belle, extrêmement douce, avec de très belles dissonances qui se résolvent de de façon tout à fait extraordinaire et magistrale. Vous allez donc l'entendre tout de suite. Voici la version de l'Ave Maria Stella de Josep Olé Sabaté.

Magnifique première approche pour cette prière incroyable Ave Maris Stella. Vous reconnaissez ici, parmi les harmonies, c'est-à-dire la couleur du son, quelque chose de très maternant, quelque chose de très envoûtant, tendre et en même temps très protecteur, ce qui rejoint cette prière adressée au ciel, qui vise tantôt les croyants, tantôt les marins à vouloir se rassurer avec cette prière si magique, évidemment bien mise en valeur ici par la musicalité. Si ça vous a plu, si cette musicalité vous a plu, je vous invite à découvrir d'autres œuvres de ce compositeur qui, je pense, encore de belles choses à dire et une belle carrière devant lui, ce qui nous fera, je pense, écouter de lui d'autres de ses belles œuvres. Et maintenant, on va faire une pratique assez habituelle dans cette émission, faire un 180 degrés et aller regarder très très loin en arrière avec un des plus grands compositeurs de la musique. Il s'agit de Claudio Monteverdi, qui a été un des plus grands compositeurs de la musique occidentale. Il est né en 1567 à Crémone et il est mort en 1643 à Venise, immense compositeur. Il a été un de ces génies qui a été dans cette période charnière entre la musique renaissance et la musique baroque, ce qui lui confère un style tout à fait particulier. Et au cours de sa longue et très belle existence musicale, il a produit des pièces toutes plus magnifiques que les autres. Il a notamment été considéré par les musicologues comme l'un des créateurs de l'opéra, rien que ça, avec l'Orfeo, des choses donc extraordinaires qui sont nées de cet esprit fécond, et bien entendu la même chose pour la musique sacrée. Il faut savoir qu'il a été un grand compositeur d'église, en partant donc de Crémone. Il a ensuite été à Mantoue, c'est là où il a composé l'une des œuvres les plus incroyables de la musique sacrée, dont nous allons reparler tout de suite. Il s'agit bien entendu des Vêpres de la Vierge Marie, une œuvre absolument monumentale dont on va parler un petit peu plus loin. Et ensuite, il a été certainement, d'ailleurs grâce à cette partition qui a d'ailleurs été composée pour l'endroit, il a été nommé maître de chapelle dans la très prestigieuse basilique Saint-Marc de Venise, et c'est là où, à la suite des maîtres prestigieux tels que Adrien Willaert ainsi que Andrea et Giovanni Gabrielli, il a été l'un de ces grands promoteurs de la musique de la Sérénissime avec

fait des œuvres toutes plus magistrales les unes que les autres, avec cette façon de faire si propre à Venise, dont je vous ai déjà parlé de la polychoralité, c'est-à-dire, vous savez, ces deux chœurs qui se répondent. Vous avez deux grands balcons, en fait, dans cette basilique, et les chœurs se répondent. Il y a donc une forme de spatialisation du son qui est extraordinaire. Et ça, je voulais vous en parler, et on revient au début de l'émission, parce que je vous avais parlé d'une prière qui s'adressait aux, qui était celle des marins initialement, et qui s'est confondue avec le Stella Maris. Il s'agit du Audit Chelum, écoute ciel. Et en fait, dans cette prière qui est reprise, je vous fais là un tout petit encart parce que c'est pas le propre de la musique dont on va parler, mais c'est pour votre amusement personnel. Eh bien, en utilisant cette prière, parce qu'il va utiliser dans les vêpres de la Bienheureuse Vierge Marie, les deux Stella Maris. Et donc, dans le premier, Audit Chelum, écoute au ciel mes paroles, eh bien, il y a un de ces procédés qui est bien utilisé dans ces temps-là à la Basilique Saint-Marc, c'est-à-dire celui de l'écho. C'est-à-dire que vous avez l'orateur, donc le chanteur, qui va chanter la prière, et derrière, de façon très lointaine, l'écho va lui répondre, comme si finalement c'était le ciel qui écoutait sa prière, et comme si c'était un cri jeté vers le ciel. Bon, alors on n'est pas là pour parler de cet extrait-là des Vêpres. Bien entendu, il faudrait que vous écoutiez la totalité de cette œuvre extraordinaire, presque 3 heures de musique, mais quelle musique! Et en particulier dans cette Ave Maris Stella, qui est, je trouve, à titre personnel, la page la plus extraordinaire de toutes ces Vêpres. Pourquoi? Parce que là, il va déployer tout le faste de son génie, hein. Clairement Monteverdi là. Donc n'oublions pas que c'était une partition presque un petit peu curriculum vitae. Donc il y a mis tout son savoir-faire et tout son génie. Et alors là, impossible de s'y tromper. Il s'agit vraiment d'une des plus grandes pages de la littérature musicale occidentale. Vous allez avoir une profusion de moyens. D'abord, vous avez un orchestre et ensuite, vous allez avoir deux chœurs à 8 voix qui vont se répondre, donc dans cet esprit de polychoralité. Et en fait, vous allez avoir dans toute cette œuvre des choses qui se répondent de manière totalement imbriquée. C'est ça qui est absolument magique, c'est de s'imaginer les cieux qui se répondent dans ces voûtes si particulières, puisque c'est une architecture presque byzantine, avec ses dômes et avec ses voûtes à Saint-Marc, et avec ses réponses qui se font autour de cette prière tout à fait magique. Et là, évidemment, il y a tout le génie de Monteverdi. Je vous le disais, pourquoi? Parce que, eh bien, il va déployer un immense faste, c'est-à-dire que deux chœurs pleins se répondent, et ensuite, et selon moi, c'est là qui est le plus extraordinaire, c'est la fin de cette prière avec un amen totalement extatique, hors du temps, hors de l'espace, qui est d'une lenteur absolue et qui vient là aussi vraiment tourner les yeux vers le ciel. Et là, naturellement, cet aspect céleste, non seulement de la géographie des chœurs qui chantent en haut, eh bien, ça se rapporte également à la prière. C'est là où, non seulement il y a un génie musical, puisque la partition est magnifique, en plus, il y a un génie du texte. Alors ça, il faut tirer son chapeau à ces moines du Moyen-Âge qui ont composé cette extraordinaire prière. Mais en plus, il y a un génie presque géographique, oserais-je dire, avec quelque chose qui est fait en adéquation avec les lieux qui ont été faits spécialement pour un endroit et qui revêt quelque chose de totalement magique pour les auditeurs. Pensez-vous, à l'époque, quelque chose qui est de l'ordre du Dolby Atmos, hein, comme si aujourd'hui on allait au cinéma avec les voûtes qui se répondent. Et là, c'est triple alliance avec le génie de Monteverdi, le génie de sa musique, le génie de la prière et donc le génie des lieux avec cette polychoralité qui fait de cette œuvre quelque chose d'aussi spécial. Vous allez donc l'entendre. Alors c'est assez long, hein, c'est un extrait qui dure 9 minutes, mais il faut, je pense, entendre toute la prière pour apprécier cette espèce de moment final extatique avec les deux chœurs qui se rejoignent pour se mettre d'accord et dire cet amen. Et je voudrais également tirer mon chapeau à Leonardo Garcia Alarcón qui dirige le chœur là et l'orchestre. Vous allez entendre, c'est quelque chose d'absolument magique. Et en plus, ça on sent qu'il profite. Et je peux vous dire que, parce que la prestation a été filmée, ça a été donné à l'auditorium de Radio France, on voit que les choristes sont heureux et vous allez entendre, cette joie est absolument communicative. Je vous laisse donc profiter plus maintenant de mots, mais écouter la musique de ces Vêpres de la Vierge extraordinaire Ave Maris Stella de Claudio Monteverdi.

0: Ne vous l'avais-je pas promis ? Un amen aussi merveilleux qu'extatique, sublimé par la longueur du dernier accord et avec les petites cordes pincées qui rappellent ces étoiles scintillantes qui brodent le manteau de la Vierge et qui montrent au navigateur effectivement la voie à suivre, ces scintillements, ces étoiles qui sont dans la musique comme dans les têtes, que je trouve si admirablement amenées. C'est donc une définition pour moi fort acceptable de ce que peut être un chef-d'œuvre musical et un chef-d'œuvre de musique sacrée. Voilà, mesdames et messieurs, pour ce tour musical autour de l'Ave Maristella, une prière absolument merveilleuse qui a réservé de grandes pages de la composition à ces grands compositeurs. Naturellement, on peut en avoir des tas d'autres dans d'autres styles tout à fait différents, dans la musique romantique, dans la musique baroque, etc. Mais j'ai choisi de choisir ces deux extraits aux antipodes les uns des autres, mais si représentatifs l'un et l'autre de ce que peut être l'inconscient et en même temps la réalisation d'une musique sur une prière donnée. Voilà, mesdames et messieurs, il me reste à vous souhaiter une très belle fin de journée et je vous dis à très bientôt sur Point d'Orgue.
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3: Bonjour et bienvenue si vous nous rejoignez pour cette retransmission en direct depuis la place de la Liberté, Piazza della Libertà à Castel Gandolfo, où le pape Léon XIV, qui est déjà venu à Castel Gandolfo, comme c'est l'habitude pour les papes depuis des siècles, de venir se reposer en été. Le pape Léon XIV était venu au mois de juillet, mais il est revenu pour célébrer la messe de la solennité de l'Assomption de la Bienheureuse Vierge Marie hier et prononcer un Angélus en public que vous avez pu suivre avec nous. Et en ce dimanche, à nouveau, le pape se présente devant les pèlerins et les fidèles réunis devant le palais pour nous présenter un commentaire, un mot d'encouragement, une catéchèse avant de prier l'Angélus.
4: Cari fratelli e sorelle, buona domenica.
3: Chers frères et sœurs, bon dimanche.
4: Hier,
3: nous avons contemplé la Vierge Marie dans sa relation indissoluble avec son Fils. Pas même la mort n'a pu rompre cette communion de l'âme et du corps qui constitue la vie éternelle. Chaque dimanche nous rappelle que cette même plénitude est destinée à ceux qui suivent Jésus. Sa résurrection n'est pas un événement du passé, mais une vie nouvelle qui nous englobe. C'est ce que montre aujourd'hui la femme cananéenne, la protagoniste de l'évangile proclamé dans la liturgie. Bien qu'elle n'appartienne pas à son peuple et qu'elle habite dans une région étrangère, elle cherche avec insistance à parler à Jésus, le suivant comme une disciple qui entretient déjà un lien avec lui. Ils ne s'étaient probablement jamais rencontrés, mais, mystérieusement, la foi avait déjà germé en elle. Elle ne désire rien pour elle-même, mais elle demande la paix pour sa fille tourmentée. Et elle fait confiance à Jésus, en qui elle reconnaît le Messie, le descendant de David. L'évangéliste ne cache pas les obstacles auxquels cette femme est confrontée. Les disciples, qui la considèrent comme une personne importune. Et Jésus lui-même résiste à ses demandes. En effet, le maître s'était retiré dans cette région et l'on peut imaginer qu'il cherchait, comme à d'autres occasions, un endroit à l'écart pour prier et former ses disciples. À ce moment, cependant, il se passe quelque chose d'inattendu. En méditant sur ces événements, nous pouvons comprendre l'obéissance de Jésus, qui accomplit sa mission en se laissant toucher par ce qu'il voit et qu'il entend. Finalement, il lui dit, « Femme, grande est ta foi, que tout se passe pour toi comme tu le veux. » Aujourd'hui encore, l'Église peut se laisser surprendre par l'œuvre de Dieu et communiquer la paix du Christ au-delà des frontières déjà tracées. Sa mission est anticipée par la grâce divine qui agit dans le secret des consciences. Ainsi, dans chaque rencontre, même dans celle qui bouleverse nos projets, il faut tendre l'oreille, ouvrir les yeux et ouvrir le cœur pour entendre ce que Dieu veut nous dire. De la femme cananéenne, nous apprenons l'humilité et la détermination. Grâce à sa foi, nous comprenons que la table de Dieu est préparée pour tous et que les miettes ne sont réservées à personne, car chacun a sa place auprès du Père. À la lumière de cette foi, nous deviennent insupportables toutes les inégalités, les discriminations et les barrières qui bafouent la dignité d'un trop grand nombre de fils et de filles de Dieu. Chers frères et sœurs, nous sommes l'Église de Jésus-Christ dans un monde tourmenté, dans un monde qui cherche la paix. Demandons à Marie, notre Mère, d'intercéder pour nous. De ses lèvres jaillit l'hymne le plus puissant et le plus novateur qui ait jamais été prononcé, le Magnificat. C'est le chant de ceux qui voient désormais la réalité avec le regard de Dieu et qui, pour cette raison, ne perdent pas l'espérance et agissent dans la charité.
4: Angelus Domini, nuntiavit Mariae.

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1: Cari fratelli e sorelle,
2: chers frères et sœurs,
1: rinnovo il mio appello.
2: Je renouvelle mon appel à ce que cesse toute violence contre la population civile palestinienne en Cisjordanie. Et je demande instamment à la communauté internationale de faire en sorte que progresse la solution à deux États pour une paix juste et durable. Cette semaine débutent les Jeux de la Méditerranée qui se déroulent à Taranto, en Sicile.
1: Ils impliqueront
2: divers pays d'Afrique, d'Asie et d'Europe qui appartiennent à la sphère méditerranéenne. Je souhaite que cet événement sportif soit une prophétie de paix et de fraternité entre les peuples de cette région et du monde entier.
1: Do il mio benvenuto
2: et maintenant, a tutti voi che vi siete souhaite la bienvenue qui à Castel à vous tous qui vous êtes réunis ici à Castel Gandolfo pour l'Angelus Dominical.
1: Accolgo con affetto i pellegrini provenienti da vari paesi.
2: Avec affection les pays les pèlerins provenant de plusieurs pays. Je salue les Polonais.
1: Estendo la mia benedizione alle numerose
2: partecipanti. J'étends ma bénédiction aux nombreux participants au pèlerinage traditionnel des pèlerins d'un pèlerinage traditionnel de Silésie. Et à chacun d'entre vous, je souhaite un bon dimanche. Et voilà, ce dimanche 16 août 2026, de retour pour un bref passage à Castel Gandolfo, le pape a prié et demandé avec urgence à la communauté internationale de trouver une solution juste et durable à deux États pour Israël et la Palestine, appelant à la fin des violences contre la population civile de Cisjordanie. Et commentant l'évangile de ce jour, le pape a invité à méditer sur l'humilité et la persévérance de la femme cananéenne et en voyant comme Jésus a été ému par la foi de cette femme, le pape a rappelé que nous sommes tous des enfants de Dieu et que à cette lumière, toute inégalité, toute discrimination est insupportable. Donc c'est avec ces pensées que Nous nous quittons, nous vous remercions pour votre fidélité à KTO et vous souhaitons un bon dimanche.

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1: Du psaume 103. Bénis le Seigneur, ô mon âme, Seigneur mon Dieu, tu es si grand. De tes demeures tu abreuves les montagnes, et la terre se rassasie du fruit de tes œuvres. Tu fais pousser les prairies pour les troupeaux, et les champs pour l'homme qui travaille. De la terre il tire son pain, le vin qui réjouit le cœur de l'homme, l'huile qui adoucit son visage, et le pain qui fortifie le cœur de l'homme. Les arbres du Seigneur se rassasient, les cèdres qu'il a plantés au Liban. C'est là que vient nicher le passereau, et la cigogne a sa maison dans les cyprès. Aux chamois les hautes montagnes, aux marmottes l'abri des rochers. Tu fis la lune qui marque les temps, et le soleil qui connaît l'heure de son coucher. Tu fais descendre les ténèbres, la nuit vient, les animaux dans la forêt s'éveillent. Bénis le Seigneur,

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2: Nous souhaitons une belle et sainte fête au clair. Marie-Élisabeth Turgeon naît en 1840 au Québec avec une santé fragile qui va limiter la durée de sa vie, mais pas sa capacité à aimer. Cette jeune femme, bourrée d'optimisme et d'une joie de vivre incroyable, est passionnée par l'enseignement. Elle décide bien vite de consacrer sa vie à l'éducation des enfants des campagnes qui sont souvent privés d'une instruction élémentaire. À l'âge de 30 ans, elle fonde une communauté de religieuses, les Sœurs de Notre-Dame du Saint-Rosaire, qui se vouent à l'éducation des plus jeunes. Marie-Élisabeth met toutes ses compétences pédagogiques et toute son énergie dans cette mission. La communauté grandit rapidement.

et s'étend bientôt dans plusieurs diocèses du Québec grâce à la méthode pédagogique innovante de Marie-Élisabeth qui se base sur un enseignement utilisant les cinq sens. C'est une enseignante très aimée et respectée qui a un talent éducatif remarquable. Elle est très attentive à chacun des élèves, encourageant leur créativité et leur individualité. Marie-Élisabeth est convaincue que l'éducation doit aussi transmettre des valeurs de manière concrète et pas seulement des connaissances académiques. Un jour, alors qu'elle est en mission à Kamouraska, se déclenche une terrible tempête de neige qui rend impraticables les routes. Mais Marie-Élisabeth part quand même, enfourchant une paire de raquettes, bien décidée à parvenir à la maison d'un enfant gravement malade à qui elle a promis de rendre visite. Après des heures d'efforts acharnés, elle arrive à destination et prend soin du petit et de sa famille, tout en apportant le réconfort de sa joie rayonnante dans l'humble demeure. Marie-Élisabeth, malheureusement, souffre toujours de sa santé fragile. Elle meurt en 1881 à l'âge de 41 ans, laissant derrière elle une communauté soudée autour de ses intuitions. Voici ses derniers mots, sa dernière recommandation prononcée pour ses sœurs. « Quand la paix règne parmi ses membres, c'est le ciel sur la terre. » Bienheureuse Marie-Élisabeth Turgeon, daignez répandre dans nos âmes une part de cette paix que vous vivez au ciel. Qu'à votre exemple, nous ayons à cœur de la transmettre avec joie tout autour de nous.

Lorsqu'il était professeur de théologie à l'université de Louvain, le père Swenens aimait beaucoup son ministère d'enseignement. Mais un jour, le pape le choisit comme évêque auxiliaire de Bruxelles. Il était très étonné par cet appel et il reçut aussitôt des félicitations de ses confrères, de ses amis et les encouragements de ses étudiants. Et même le roi des Belges lui envoya un télégramme. Longtemps après, il s'est rappelé cette nomination et toutes les marques de sympathie qu'il avait reçues ce jour-là. Mais il a dit « Ce qui m'a fait le plus plaisir, c'était un ami qui est venu visiter ma vieille maman en lui apportant un bouquet de fleurs. Depuis ce jour-là, je comprends mieux, disait-il, la dévotion envers la Vierge Marie. Nous ne la partageons pas avec nos frères protestants, mais je voudrais leur dire que si nous nous tournons vers Marie, ce n'est pas pour nous éloigner de son Fils. En fait, nous nous tournons vers elle pour faire plaisir à lui. » Il est à ce moment-là certainement très touché, comme moi-même j'ai été touché ce jour-là de ma nomination. Et lorsque, plus tard, le père Swenens, nommé archevêque de Bruxelles, il lui arrivait de participer à des événements, des manifestations avec le roi Baudouin, qui était devenu son ami. Et il raconte qu'une fois, il patientait dans la rue et il s'approcha des badauds qui saluaient le roi en criant « Vive la reine, vive la reine !» Et il leur dit « Mais vous vous trompez, la reine Fabiola n'est pas venue aujourd'hui. » Alors les gens de Bruxelles, souvent issus des quartiers populaires, lui répondirent « Oui, nous le savons qu'elle n'est pas là, mais nous savons aussi que cela fait plaisir au roi. » Les chrétiens de confession protestante peuvent nous questionner, vous, nous les catholiques, mais pourquoi ne priez-vous pas directement Dieu ou le Christ? Pourquoi voulez-vous passer par Marie? Pourquoi ce détour? Ne prendrait-elle pas la place de l'Esprit-Saint? La question est à entendre, mais les deux histoires que rapporte le cardinal Swenens ouvrent une perspective à la fois très humaine et donc très spirituelle. On se rappellera par ailleurs qu'en rigueur de terme, on ne prie pas Marie, on lui demande seulement de prier pour nous, car on ne prie que Dieu. Sainte Marie, Mère de Dieu, priez pour nous, pauvres pécheurs. Tu es bénie entre toutes les femmes. Désormais, tous les âges me diront bienheureuse. Femme, voici ton fils, voici ta mère.

0: Bonjour, bonjour, merci d'être là. Voici le Quesaco pour vous servir et surtout pour tout vous raconter, ou presque, sur le vocabulaire chrétien. Et aujourd'hui, voici un mot plutôt simple en apparence, mais qui a une histoire riche et évidemment passionnante, ange. On va voir ce que ça évoque pour nos répondants et on revient tout de suite.
1: Un ange, c'est... Il a des ailes comme ça et un visage humain.
2: Un ange gardien ou voilà, quelqu'un qui accompagne les actions de chacun.
3: Une lumière d'esprit qui viendrait d'en haut, qui nous regarderait ou qui pourrait même agir sur terre.
4: Oui, un intermédiaire entre le ciel et la terre.
5: C'est un être protecteur.

0: voilà, un être protecteur. Ça peut être, après c'est religieux, mais ça peut être aussi quelqu'un de sa famille. Enfin, moi, c'est comme ça que je le vois, mais...
1: Bah, l'ange Gabriel ou des choses comme ça. Après, dans l'ordre religieux, je ne sais pas exactement à quoi ça correspond, à quel moment on est un ange ou pas, je ne sais pas.
2: Bon, alors, il n'y a pas vraiment de surprise, mais c'est vrai que toutes ces définitions sont intéressantes parce qu'elles nous mènent sur la piste des anges, avec forcément ces questions hein, qui se posent pour tout le monde. Qui sont-ils? D'où viennent-ils? Quelle est leur mission exacte? Eh bien, nous allons le découvrir tout de suite. Père Clazen, ces anges, d'où ils viennent? Et si on scrute bien, ils arrivent dès la Genèse.
3: Ah oui, alors il y en a plein dans l'Ancien Testament, bien sûr. Hein. Alors les anges, d'où viennent-ils? Ils viennent du ciel, certainement, ça a été dit, ce sont des purs esprits. Ils viennent aussi dans la tradition de multiples sources. Il n'y a pas que nous, il n'y a pas que les juifs ou les chrétiens.
2: Ils sont inspirés notamment des traditions babyloniennes.
3: Oui, oui, on le dit, oui, oui, on en voit d'ailleurs au musée du Louvre. Hein. C'est des êtres spirituels et ailés qui sont en effet des espèces d'intermédiaires entre les divinités et les hommes. Donc voilà, la tradition angélique remonte à la nuit des temps.
2: Alors dans l'Ancien Testament, donc, ils apparaissent dans le jardin d'Éden, ce sont eux qui mettent Adam et Ève dehors.
3: Absolument.
2: Il y a aussi l'ange qui prend le bras d'Abraham, enfin il y en a plein, oui. Est-ce que vous pourriez nous en citer quelques-uns?
3: Oui, alors donc il y a celui qui est posté aux portes du paradis pour en interdire l'accès, hein, c'est un séraphin, je crois. Ensuite, vous avez l'ange en effet pour le sacrifice d'Isaac, qui intervient au dernier moment. Ensuite, vous avez celui qui accompagne Tobie, qui est Raphaël, un guérisseur, un compagnon. Alors ça, c'est très aimable pour comprendre ce que c'est qu'un ange. Mmh. C'est un compagnon qui est au plus proche, qui est discret, qui est serveur et qui guérit. C'est magnifique, c'est une très belle définition d'un ange. Et donc, il y a une espèce de hiérarchie céleste avec des anges tout proches de nous, et d'autres qui sont tout loin de nous, si on peut ainsi parler.
2: Et ils communiquent ensemble.
3: Et ils communiquent les uns aux autres, et finalement jusqu'en Dieu et jusqu'en nous. Donc la chaîne n'est pas rompue. D'ailleurs, c'est une vision de l'Ancien Testament, du prophète Jacob, qui un jour dort. Ouais. Il rêve d'une échelle qui va, une échelle, c'est un lien, entre le ciel et la terre, sur laquelle défilent des anges dans les deux sens. Ce qui veut dire, l'ange, ça veut dire que le ciel n'est pas fermé. Qu'entre le ciel, c'est-à-dire les puissances spirituelles, Dieu lui-même, et nous, il y a interlocution possible. C'est ça l'angéologie. Et ange, ça veut dire messager, c'est-à-dire ils ont des choses à dire.
2: Et pour parler des représentations picturales, ça a beaucoup évolué. La représentation habituelle, c'est le petit chérubin, le bébé avec ses gros joues roses. Mais en fait, à la base, ils ne sont pas du tout comme ça. Ils ont quatre ailes, un corps un peu bizarre. Racontez-nous.
3: Il y en a plusieurs, oui. Alors, on en trouve dans l'iconographie byzantine la plus ancienne. On trouve tel que décrit dans les visions prophétiques Ézéchiel-Isaïe, où on voit, par exemple, des roues. Deux roues nouées l'une dans l'autre, avec des yeux, et ça, c'est une puissance angélique. Alors, il y a les chérubins, je crois, qui ont trois paires d'ailes.
2: Et kéroubim.
3: Ils ne sont qu'ailes.
2: Ouais.
3: Voilà, donc, on les représente avec des ailes, puis
2: un visage
3: au milieu des
2: ailes. Ouais.
3: Voilà, c'est ça. Il y a les archanges, qui sont toujours représentés en fiers guerriers, pratiquement. Très belle allure, très, très fort, très puissant. En effet, ce dont vous parlez, ce sont
2: C'est l'art baroque.
3: Oui, c'est l'art baroque, c'est les poutis. Les petits qui ressemblent à des amours, vous savez, c'est dans la mythologie gréco-romaine.
2: Et ça pourrait être des petits cupidons, presque.
3: Exactement, c'est ça. Alors, c'est des intermédiaires amusants, familiers, gentillets, quoi.
2: Eh bien, un grand merci, Père Clazen, de nous avoir éclairés sur les anges. Merci à vous d'avoir suivi cette émission et on se retrouve évidemment très vite sur KTO. Bye bye.

Je voudrais répondre bien simplement à deux questions. Pourquoi se marier à l'Église? Pourquoi recevoir le sacrement de mariage? Et comment se marier à l'Église? Pourquoi? Eh bien, pour deux raisons. Je dis la première avec une petite blagounette, ne la prenez pas mal, elle aura une suite. On demandait à quelqu'un de dire s'il n'avait pas une comparaison pour parler du jour du mariage. Et il a dit, pour moi, c'est comme un mirage. Tu vois l'oasis magnifique avec la petite étendue d'eau bleu azur, le ciel de la même couleur, tu vois les dunes ondulées par le vent, les palmiers chargés de dattes, et puis tout ça va petit à petit se dissiper, il ne te restera que le chameau. Ça n'est pas très positif, mais reconnaissons que nous avons tous nos côtés chameaux et que nous avons tous besoin du sauveur de l'amour qu'est Jésus. Il y a une deuxième raison pour laquelle on se marie à l'Église beaucoup plus positive. C'est qu'il nous faut aider Dieu. Oui, il y avait un film qui s'appelait « Dieu a besoin des hommes ». C'est un paradoxe, mais ça dit bien les choses. Pourquoi aider Dieu? Parce que circule sur lui quantité de caricatures dans beaucoup d'esprits. Vous avez le Dieu shérif qui envoie ses adjoints éliminer tous ceux qui ne sont pas de son bord. Vous avez le Dieu permissif. Oh, Dieu est bien au-delà de tout ça. Je peux bien faire ceci et cela. On ira tous au paradis. Le Dieu culpabilisateur qui nous poursuit sans arrêt pour nous maintenir dans le remords et la culpabilité. Ça, c'est le surmoi, mais ça n'est pas Dieu. Le Dieu gendarme, prêt à nous verbaliser. Le Dieu force cosmique impersonnelle qu'il faut capter par des techniques, par des prières de ceci, de cela. Nous avons une quantité de dieux qui circulent dans nos esprits, comme le dieu magicien. Comme il est tout puissant et que Jésus faisait des miracles, on n'est pas allé voir comment il les faisait, mais on pense qu'il n'a qu'à faire ça pour nous dépanner et intervenir dans nos vies en bien. Or, Dieu est amour, c'est-à-dire qu'il est un seul Dieu en trois personnes. Il est relation, communication, communion, échange, réciprocité dans l'esprit. Et il a besoin, pour qu'on le connaisse vraiment, que des couples acceptent cette belle mission d'être la vitrine du Dieu-trine, le représenter et le rendre présent, pour dire qu'en Dieu, ça sème, dans tous les sens du mot, aimer et semer. Et comment se marier à l'Église? Beaucoup de jeunes qui se marient prennent comme évangile du mariage la parabole de la maison construite sur le rocher. Et oui, il faut que la maison, leur maison, repose sur quatre pilotis qui sont allés chercher le rocher qui est Jésus. Alors, quels sont ces quatre pilotis? Le premier, c'est la liberté. Il faut que chacun sache qu'il s'engage sans aucune pression morale ni aucune pression financière ou autre. Et puis surtout, qu'il sache qu'il n'épouse pas une personne parfaite ou un idéal. Ça, c'est quand on est dans la phase idéalisation de l'autre, la phase téléphérique qui fait monter au sommet de la montagne. Non, un amour adulte n'est pas dans la fusion ni dans l'idéalisation. Il épouse une personne concrète avec des qualités qu'il apprécie et aussi des défauts avec qui il faudra savoir faire. Deuxièmement, l'indissolubilité. Je dis aux fiancés que je prépare au mariage, le jour du mariage, je vais vous demander de vous dire oui pour toujours. Mais attention, ça risque de durer longtemps. Alors plutôt, dites-vous, nous nous engageons à nous dire oui chaque jour. Et petit à petit, on peut aller très loin. Troisièmement, la fidélité. La fidélité, l'unité. C'est une question de priorité. Qu'est-ce que je vais mettre en place pour que l'autre ait toujours la priorité et que ce ne soit pas une occupation, voire une addiction qui prenne le pas? Parce que l'autre a beaucoup de concurrents, comme les jeux vidéo, comme la moto, comme la pêche, la chasse, etc., etc. Et finalement, le quatrième pilier, c'est la fécondité,
c'est-à-dire minimum avoir des enfants, les éduquer humainement et chrétiennement, en tout cas avoir conscience que notre couple intéresse Dieu, que Dieu veut rayonner à travers notre couple. Alors je reviens au chameau, parce qu'il y a quelque chose d'intéressant. Le jour du mariage, on les bénit beaucoup, nos fiancés et tout nouveau-né parié. Ils ont la bénédiction nuptiale, ils ont la bénédiction finale, ils ont la bénédiction de leurs alliances. Il se trouve que dans la langue de Jésus, bénédiction se dit « baraka ». Oui, vous avez peut-être déjà entendu le mot « baraka ». Avoir la baraka dans la langue arabe, or ce sont deux langues sémites très proches pour certains mots, avoir la baraka, c'est avoir la bénédiction, c'est éviter des pièges, c'est être béni. Et il se trouve qu'on emploie ce mot pour le chameau. Faire baraquer un chameau, c'est le faire mettre à genoux. C'est d'ailleurs très impressionnant, on a l'impression qu'il est tout démantibulé. Pourquoi on le met à genoux, le chameau? Pas pour l'humilier, mais pour le charger de sa mission, soit un fardeau, soit une personne. Il sera tout fier de remplir cette mission, mais pour qu'il en soit chargé, il a fallu qu'il se mette à genoux. Le couple aussi sait qu'il sera baraqué s'il est baraqué. Il sera béni s'il est à genoux, c'est-à-dire qu'il reconnaît sa pauvreté, qu'il reconnaît ses limites. Entre mirage et mariage, il n'y a qu'un A de différence. C'est le A de la grâce, le A de la présence de Jésus, qui est l'alpha et l'oméga.

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Au nom du Père et du Fils et du Saint-Esprit, la grâce de Jésus notre Seigneur, l'amour de Dieu le Père et la communion de l'Esprit

0: Saint soit toujours avec vous.
1: Et avec
0: votre esprit. Frères et sœurs bien-aimés, soyez les bienvenus, vous qui êtes à Notre-Dame de la Garde ou qui vous nous rejoignez par les ondes de KTO. Nous entrons dans ce qui va être le sommet de notre journée, le matin, la célébration de l'Eucharistie, le mémorial de la mort et de la résurrection du Christ. Le ciel et la terre vont se toucher pour que nous puissions vivre déjà de l'éternité et la déployer en cette journée. Nous entrons avec grande confiance dans la célébration des saints mystères, en reconnaissant notre péché, en accueillant la miséricorde de notre Dieu. Je confesse à Dieu Tout-Puissant, je reconnais devant vous, frères et sœurs, que j'ai péché en pensée, en parole, par action et par omission. Oui, j'ai vraiment péché, c'est pourquoi je supplie la bienheureuse Vierge Marie, les anges et tous les saints, et vous aussi, frères et sœurs, de prier pour moi, le Seigneur notre Dieu. Que Dieu Tout-Puissant nous fasse miséricorde, qu'il nous pardonne nos péchés et nous conduise à la vie éternelle.

0: Prions. Seigneur Dieu, unité parfaite et véritable amour, donne à tes fidèles un seul cœur et une seule âme, afin que le corps de ton Église reçoive de cette union des cœurs une vitalité plus grande, puisqu'elle s'appuie sur la proclamation de la vérité, qu'elle trouve sa force dans son unité inébranlable, par Jésus-Christ, ton Fils, notre Seigneur, qui vit et règne avec toi dans l'unité du Saint-Esprit, Dieu pour les siècles des siècles.
1: Amen.

Lecture du livre du prophète Ézéchiel. La parole du Seigneur me fut adressée. Fils d'homme, je vais te prendre subitement la joie de tes yeux. Tu ne feras pas de lamentation, tu ne pleureras pas, tu ne laisseras pas couler tes larmes. Soupire en silence, ne prends pas le deuil, enroule ton turban sur ta tête, chausse tes sandales, ne voile pas tes lèvres, ne prends pas le repas funéraire. Le matin, je parlais encore au peuple, et le soir, ma femme mourut. Le lendemain matin, je fis ce qui m'avait été ordonné. Les gens me dirent, « Vas-tu nous expliquer ce que tu fais là ? Qu'est-ce que cela veut dire pour nous ?» Je leur répondis, « La parole du Seigneur m'a été adressée. Dis à la maison d'Israël, « Ainsi parle Dieu, le Seigneur Dieu. Je vais profaner mon sanctuaire, votre orgueil et votre force, la joie de vos yeux, la passion de votre cœur. Vos fils et vos filles que vous avez laissés à Jérusalem tomberont par l'épée. Vous ferez alors comme je viens de faire. Vous ne voilerez pas vos lèvres. Vous ne prendrez pas le repas funéraire. Vous mettrez vos turbans et vous chausserez vos sandales. Vous ne ferez pas de lamentation, vous ne pleurerez pas, mais vous pourrirez dans vos péchés et vous gémirez tous ensemble. Ézéchiel sera pour vous un signe. Tout ce qu'il a

En ce temps-là, voici que quelqu'un s'approcha de Jésus et lui dit « Maître, que dois-je faire de bon pour avoir la vie éternelle ?» Jésus lui dit « Pourquoi m'interroges-tu sur ce qui est bon ? Celui qui est bon, c'est Dieu et lui seul. Si tu veux entrer dans la vie, observe les commandements. » Il lui dit « Lesquels ?» Jésus reprit « Tu ne commettras pas de meurtre, tu ne commettras pas d'adultère, tu ne commettras pas de vol, tu ne porteras pas de faux témoignage, honore ton père et ta mère. Et aussi, tu aimeras ton prochain comme toi-même. » Le jeune homme lui dit « Tout cela, je l'ai observé. Que me manque-t-il encore ?» Jésus lui répondit « Si tu veux être parfait, va, vends ce que tu possèdes, donne-le aux pauvres, et tu auras un trésor dans les cieux. Puis viens, suis-moi. » À ces mots, le jeune homme s'en alla tout triste, car il avait de grands biens.

Frères et sœurs, nous avons là un merveilleux dialogue entre Jésus et cet homme, ce jeune homme. Ce jeune homme cherche la vie éternelle, il cherche à avoir la vie éternelle. La vie éternelle, c'est pas un lieu, c'est une vie de communion avec Dieu. Et il cherche en quelque sorte à la posséder et à mettre la main dessus. Mais il a un grand désir. Et il sait bien qu'il faut être bon.

pas. Et Jésus lui dit, eh bien, observe les commandements. Cet homme est précis, lesquels? C'est les commandements essentiels hein, qui touchent la relation avec les autres. Pas de meurtre, pas d'adultère, pas de vol, pas de faux témoignage, et honorer son père et sa mère. Oui, c'est les commandements vitaux pour que nous vivions pleinement. Et tu aimeras ton prochain comme toi-même. Le jeune homme, qui est un bon jeune homme, qui a une vie morale cohérente, lui dit, répond, tout cela, je l'ai observé, que me manque-t-il encore? Voilà. Il a observé les commandements, il a une vie morale impeccable, mais il sent bien qu'il lui manque quelque chose. Il sent bien que la vie morale, ça n'est pas le tout de la vie. Mais il est encore dans la voie, hein, que me manque-t-il? Dans l'évangile de Marc, il nous est dit que Jésus fut touché par ce jeune homme et l'aima. Et Jésus lui répond, voilà, si tu veux être parfait, si tu veux vraiment vivre finalement, vends ce que tu possèdes et puis suis-moi. Donne-le aux pauvres et puis suis-moi. Jésus insiste ici sur le vendre parce que cet homme, il est dans l'avoir. Alors lâche tes sécurités, lâche tes biens et suis-moi. C'est-à-dire entre dans la vie. Frères et sœurs, eh bien, ce chemin, nous sommes invités à le faire. Nous sommes faits pour la vie éternelle, pas pour la voir, mais pour y entrer. Et nous ne la possédons pas. C'est le Seigneur qui nous tient. Il s'agit en fait de passer de ce à quoi je tiens à celui qui me tient. Je tâche de saisir alors que j'ai moi-même déjà été saisi, dit l'apôtre Paul. Entrons dans ce chemin de pauvreté spirituelle qui n'est pas l'apanage des religieux et religieuses. Il est en fait au cœur même de la vie chrétienne, au cœur même de la vie baptismale. Puisse le Christ Jésus qui lui-même s'est fait pauvre pour entrer dans la vie du Père, pour nous témoigner de la vie du Père, ce Christ Jésus que nous allons recevoir dans l'Eucharistie, qui donne sa vie pour nous. Ceci est mon corps livré pour vous, ceci est mon sang versé pour vous. Eh bien, recevons-le et à notre tour, donnons notre vie. Donnons notre vie pour nos frères. Amen.

Priez, frères et sœurs, que mon sacrifice, qui est aussi le vôtre, soit agréable à Dieu le Père Tout-Puissant. Que le Seigneur reçoive de vos mains ce sacrifice à la louange et à la gloire de son nom, pour notre bien et celui de toute l'Église. Accueille, Seigneur, ce que nous présentons dans cette Eucharistie, où s'accomplit un admirable échange. En offrant ce que tu nous as donné, puissions-nous te recevoir toi-même par le Christ notre Seigneur.

Vraiment, il est juste et bon pour ta gloire et notre salut de t'offrir notre action de grâce toujours et en tout lieu. Seigneur, Père très saint, Dieu éternel et tout-puissant, par le Christ notre Seigneur. Le rappel de sa mort provoque notre amour, l'annonce de sa résurrection ravive notre foi, et l'attente de sa venue dans la gloire affermit notre espérance. C'est pourquoi, avec les saints et tous les anges, nous te louons et sans fin nous proclamons.

Toi, Père très aimant, nous te prions et te supplions par Jésus-Christ, ton Fils, notre Seigneur, d'accepter et de bénir ces dons, ces offrandes, sacrifices purs et saints, que nous te présentons avant tout pour ta Sainte Église catholique. Accorde-lui la paix et protège-la, daigne la rassembler dans l'unité et la gouverner par toute la terre. Nous les présentons en union avec ton serviteur, notre pape Léon, notre évêque Jean-Marc, et tous ceux qui gardent fidèlement la foi catholique reçue des apôtres. Souviens-toi, Seigneur, de tes serviteurs et de tes servantes, particulièrement la famille Gomis, la protection de Marie-Rose et ses enfants, de Michael, Mohamed et ses filles Ruby, Jade et Annie Laurent. Te confions aussi tous ceux qui ont participé aux fêtes de l'Assomption pour que les grâces reçues fructifient. Nous te confions tous ceux qui sont aussi ici réunis, dont tu connais la foi et l'attachement. Nous t'offrons pour eux, ou ils t'offrent pour eux-mêmes et tous les leurs, ce sacrifice de louange pour leur propre rédemption, pour la paix et le salut qu'ils espèrent. Ils te rendent cet hommage à toi, Dieu éternel, vivant et vrai. Unis dans une même communion, vénérant d'abord la mémoire de la bienheureuse Marie, toujours vierge, mère de notre Dieu et Seigneur Jésus-Christ, et de celle de Saint Joseph, son époux, des bienheureux apôtres et martyrs, Pierre et Paul, André, Jacques et Jean, Thomas, Jacques et Philippe, Barthélemy et Matthieu, Simon et Jude, Lin, Clé, Clément, Sixte, Corneille et Cyprien, Laurent, Chrysogone, Jean et Paul, Comé, Damien et de tous les saints. Nous t'en supplions, accorde-nous par leurs prières et leurs mérites d'être toujours et partout fort de ton secours et de ta protection. Voici donc l'offrande que nous présentons devant toi, nous, tes serviteurs et ta famille entière. Seigneur, dans ta bienveillance, accepte-la, assure toi-même la paix de notre vie, arrache-nous à la damnation éternelle et veuille nous admettre au nombre de tes élus. Seigneur, nous t'en prions, daigne bénir et accueillir cette offrande, accepte-la pleinement, rends-la parfaite et digne de toi, qu'elle devienne pour nous le corps et le sang de ton Fils bien-aimé, Jésus le Christ, notre Seigneur. La veille de sa passion, il prit le pain dans ses mains très saintes et les yeux levés au ciel vers toi, Dieu son Père Tout-Puissant. En te rendant grâce, il dit la bénédiction. Il rompit le pain et le donna à ses disciples en disant « Prenez et mangez-en tous, ceci est mon corps livré pour vous. »

De même, après le repas, il prit cette coupe incomparable dans ses mains très saintes. Et te rendant grâce à nouveau, il dit la bénédiction et donna la coupe à ses disciples en disant « Prenez et buvez-en tous, car ceci est la coupe de mon sang, le sang de l'Alliance nouvelle et éternelle, qui sera versé pour vous et pour la multitude en rémission des péchés. Vous ferez cela en mémoire de moi. »

Voilà pourquoi nous, tes serviteurs et ton peuple saint avec nous, faisant mémoire de la passion bienheureuse de ton Fils, Jésus le Christ, notre Seigneur, de sa résurrection, du séjour des morts et de sa glorieuse ascension dans le ciel, nous te présentons, Dieu de gloire et de majesté, cette offrande prélevée sur les biens que tu nous donnes, le sacrifice pur et saint, le sacrifice parfait, pain de la vie éternelle et coupe du salut. Et comme il t'a plu d'accueillir les présents de ton serviteur Abel le Juste, le sacrifice d'Abraham, notre père dans la foi, et celui que t'offrit Melchisédek,

Avec ton grand prêtre, oblation sainte et immaculée, regarde ces offrandes avec amour et dans ta bienveillance accepte-les. Nous t'en supplions, Dieu Tout-Puissant, qu'elles soient portées par les mains de ton Saint-Ange en présence de ta gloire sur ton autel céleste, afin qu'en recevant ici par notre communion à l'autel le corps et le sang très saint de ton Fils, nous soyons comblés de ta grâce et de toute bénédiction du ciel. Souviens-toi, Seigneur, de tes serviteurs et de tes servantes qui nous ont précédés marqués du signe de la foi et qui dorment dans la paix. Nous te confions les défunts de nos familles, nous te confions les pompiers morts en service, nous te confions tous ceux qui sont décédés du fait de la guerre ou de la violence. Pour eux et pour tous ceux qui reposent dans le Christ, nous implorons ta bonté, Seigneur, qu'ils demeurent dans la joie, la lumière et la paix. Et nous, pécheurs, tes serviteurs, qui mettons notre espérance en ta miséricorde inépuisable, admets-nous dans la communauté des saints apôtres et martyrs, avec Jean-Baptiste, Étienne, Matthias et Barnabé, Ignace, Alexandre, Marcelin et Pierre, Félicité, Perpétue, Agathe, Lucie, Agnès, Cécile, Anastasie et tous les saints. Nous t'en prions, accueille-nous dans leur compagnie, sans nous juger sur le mérite, mais en accordant largement ton pardon par le Christ notre Seigneur. Par lui, tu ne cesses de créer tous ses biens, tu les sanctifies, leur donnes la vie, les bénis et nous en fais le don.

0: Unis dans un même esprit, nous pouvons dire en toute confiance la prière reçue du Sauveur. Notre Père, qui es aux cieux, que ton nom soit sanctifié, que ton règne vienne, que ta volonté soit faite sur la terre comme au ciel. Donne-nous aujourd'hui notre pain de ce jour. Pardonne-nous nos offenses, comme nous pardonnons aussi à ceux qui nous ont offensés. Et ne nous laisse pas entrer en tentation, mais délivre-nous du mal. Délivre-nous de tout mal, Seigneur, et donne la paix à notre temps. Soutenus par ta miséricorde, nous serons libérés de tout péché, à l'abri de toute épreuve, nous qui attendons que se réalise cette bienheureuse espérance, l'avènement de Jésus-Christ, notre Sauveur. Car c'est à toi qu'appartiennent le règne, la puissance et la gloire pour les siècles des siècles. Seigneur Jésus-Christ, tu as dit à tes apôtres, « Je vous laisse la paix, je vous donne ma paix. » Ne regarde pas nos péchés, mais la foi de ton Église. Pour que ta volonté s'accomplisse, donne-lui toujours cette paix et conduis-la vers l'unité parfaite, toi qui vis et règnes pour les siècles des siècles.
1: Amen.
0: Que la paix du Seigneur soit toujours avec vous.
1: Et avec votre esprit.
0: Frères et sœurs, dans la charité du Christ, donnons-nous un geste de paix.

0: Voici l'agneau de Dieu, voici celui qui enlève les péchés du monde, heureux les invités au festin des noces de l'agneau.
1: Seigneur, je ne suis pas digne de te recevoir, mais dis seulement une parole qui soit élevée.
0: Que le corps et le sang du Christ nourrissent en nous la vie éternelle.

0: Prions le Seigneur. Nous avons reçu le sacrement de l'unité, Seigneur, et nous te prions. Puisque nous vivons d'un seul cœur dans ta maison, accorde-nous la paix que nous annonçons. Fais-nous garder la paix que tu nous donnes par le Christ notre Seigneur. Amen. Le Seigneur soit avec vous. Que Dieu Tout-Puissant et plein de miséricorde vous bénisse, le Père, le Fils et le Saint-Esprit. Amen. Confions-nous à la prière de Notre-Dame de la Garde.
1: Le numéro 202.

Allez dans la paix et dans la joie du Christ. Bonne journée à tous.

0: Bonjour et bienvenue sur KTO et KTORadio.com dans notre rendez-vous hebdomadaire dédié à la doctrine sociale. Nous poursuivons et nous terminons aujourd'hui notre découverte du thème de la communauté politique avec des sujets comme celui de la liberté religieuse dans cette émission. Nous en parlons avec nos invités. Père Augustin Bourg, bonjour. Vous êtes responsable de la maison Saint-Germain du séminaire de Paris, enseignant à la faculté Notre-Dame et au Collège des Bernardins. Vous êtes co-directeur du département de recherche politique et religion. Stéphane Bouillon, bonjour. Vous êtes haut fonctionnaire, vous avez été préfet dans plusieurs régions de France, directeur de cabinet de deux ministres de l'Intérieur et puis secrétaire général de la Défense et de la Sécurité nationale. Vous êtes aujourd'hui conseiller à la Cour des comptes. Père Augustin Bourg, vous l'avez rapidement évoqué dans une précédente émission, je voudrais qu'on y revienne sur le sujet de la société civile. On entend beaucoup depuis plusieurs années que beaucoup de gens s'engagent en politique en venant de la société civile. Qu'est-ce que c'est cette société civile que la doctrine sociale évoque et en invitant les chrétiens à s'engager dans cette société civile?
1: Alors généralement, sous ce terme, on désigne les multiples institutions, organisations qui ne sont pas proprement politiques, mais qui participent à la vie de la cité, par exemple des associations. Le principe de subsidiarité promu par la doctrine sociale de l'Église dit bien que chacun est responsable à son échelle et il est bon, il est légitime que ces différents organismes existent pour participer à procurer le bien commun de la société. Donc ça suppose de la part des citoyens une conscience de cet engagement, de la nécessité de cet engagement. Évidemment, chacun à sa mesure, à son échelle. Vous voyez, ça veut dire aussi qu'une société ne tient pas simplement sur des rapports de droits et de devoirs. Ça ne fait pas tenir des gens ensemble. Il y a plus que ça, il y a la gratuité, il y a le service, il y a le pardon, et c'est ça qui fait tenir, d'ailleurs une famille, hein, mais aussi une société politique. Et l'engagement dans la société civile, eh bien, il fait appel à cette conscience-là.
0: Donc la communauté politique, elle a vocation à servir les personnes, mais aussi les groupes, de permettre que cette société civile puisse agir et participer à la construction du bien commun.
1: Exactement, elle ne doit pas remplacer ou se substituer à tous ces groupes, mais leur permettre d'assurer leurs fonctions et de remplir leur rôle dans la société, leur donner les moyens, éventuellement, s'il le faut.
0: Stéphane Bouillon, dans les différentes fonctions qui ont été les vôtres, vous avez eu à travailler avec ces acteurs, actrices de la société civile, qui était une façon pour elles et pour vous, en collaborant, de participer à cette communauté politique, à la vie de cette communauté politique.
2: Un des acteurs majeurs dans ce domaine, ce sont les syndicats. Les syndicats de salariés, les syndicats d'employeurs, les syndicats professionnels. La règle, le principe pour un préfet quand il arrive dans son territoire, c'est de très vite les rencontrer. Il va voir les principaux élus, mais dans les deux ou trois jours, il va commencer à prendre des contacts et à rencontrer les principales centrales syndicales. Parce qu'il va apprendre le territoire avec eux, va le comprendre, va voir où sont les problèmes et va voir comment il peut essayer de les régler avec les uns et les autres. Et entre l'association et le parti politique, il y a le syndicat qui parfois d'ailleurs a des idées politiques et joue sur le sujet. Mais c'est un outil de construction de la société, de régulation des conflits, de mise en forme de la société qui est absolument indispensable. Et pour nous, représentants de l'État, travailler avec les syndicats, c'est vital si on veut travailler tout court.
0: Est-ce

0: Derrière ce terme de société civile, Père Augustin Bourg, on retrouve aussi l'idée des corps intermédiaires qu'on trouve beaucoup dans les textes de l'Église et ce souci de préserver la vie de ces corps intermédiaires pour la vie de la société.
1: Oui, oui, tout à fait. Donc particulièrement, je le disais, sous la plume de Pie XI, hein, en 1931, à l'époque précisément où l'État fasciste veut être totalisant, hein, tout pour l'État, tout par l'État, rien en dehors de l'État, ben, le pape dit ben non, il est légitime qu'il y ait différents mouvements de jeunesse, différents syndicats, différents partis, et que chacun prenne sa part dans, pour travailler au bien commun de la société. Voilà, chacun, ça suppose, vous voyez, ce principe de subsidiarité, de regarder chaque personne et chaque groupe comme étant capable d'apporter quelque chose à la société.
0: Principe de subsidiarité, il y a un principe important aussi qui est le principe de solidarité. Vous avez parlé tout à l'heure de charité, de don, de gratuité. Stéphane Bouillon, vous avez aussi eu à travailler avec des associations qui agissaient dans ce domaine de la solidarité, qui est un des principes importants pour la doctrine sociale aussi, en tant que préfet. Et c'est ensemble que vous servez le bien commun de la société.
2: Chacun a son rôle, les associations, et on pense Secours catholique, Secours populaire, les Restos du cœur, etc. Je ne vais pas toutes les citer, la Banque alimentaire. Il y a aussi les services des collectivités territoriales, les services de la commune, les services du département qui prennent en charge la politique sociale. Pas seulement d'ailleurs parce que ça leur a été donné par la loi, mais parce que les gens qui travaillent là-dedans ont vraiment envie de faire quelque chose pour leurs concitoyens et de construire quelque chose. Cet aspect de solidarité, il est consubstantiel à tout et il est indispensable pour le tout. Et d'une certaine manière, il peut servir à tout. Quand on arrive à créer ou à faire venir une entreprise, si on peut arriver à faire travailler un chantier d'insertion pour aménager les alentours, si on peut prendre des chômeurs qu'on va former et qu'on va mettre ça en place, et là, c'est un boulot qu'on fait tous, les associations, les syndicats, la collectivité locale, l'employeur, et c'est là où on peut arriver à faire société. Quand on arrive ainsi à construire l'accès à l'emploi, l'accès à l'intégration dans la vie sociale de personnes qui en étaient écartées pour toute une série de raisons, on a été utile.
0: Il y a un groupe important, un corps intermédiaire important, qui est l'Église, quand même. comment est-ce que la doctrine sociale, Père Augustin, envisage ce rapport entre l'Église et l'État, et notamment avec ce sujet important de la liberté religieuse? On sait que c'est au cœur de la pensée sociale chrétienne. Voilà, comment est-ce que c'est décrit?
1: Alors, d'abord, l'Église, ce n'est pas vraiment un corps intermédiaire comme les autres. Si peut-être, du point de vue de l'État, il se dit dans la société, il y a l'Église, mais... En fait, l'Église transcende l'État, et l'Église, c'est un peuple de toute nation, voilà, de toute langue, de toute culture, puisque c'est une société d'abord religieuse, pas politique, et universelle. Ça, c'est la première chose. Ensuite, la question de la liberté religieuse, c'est vraiment une... On pourrait dire c'est la plus fondamentale, peut-être, des libertés. En fait, c'est la liberté de chercher la vérité, voilà, et de pouvoir reconnaître... l'existence de Dieu, d'apprendre à le connaître. Alors, dans la tradition française, puisque les droits de l'homme ont été promulgués au moment de la Révolution, la religion n'était pas en mise en valeur. Et donc, si on regarde bien, on dit « Nul ne peut être inquiété pour ses opinions, virgule, même religieuses. Voilà. » Alors, ça, ce n'est pas une conception très valorisée de la liberté religieuse, qui n'est pas une question d'opinion. C'est plus profond que ça. Dans la Déclaration des droits de l'homme de 1945, c'est différent, parce qu'on dit « l'homme, certes, est doté d'une raison, mais aussi d'une conscience. » Voilà. Et donc, il est appelé, par sa conscience, à chercher le bien, chercher la vérité, voilà, et ça, c'est précieux.
0: Et dans ces textes, les différents papes l'ont répété dans différents contextes, en rappelant systématiquement ce droit fondamental de la liberté religieuse, demander que cette liberté religieuse puisse être appliquée.
1: Tout à fait. Alors, il y a un peu, on va dire, l'Église, elle jouit de ce droit-là à deux titres un peu différents. En fait, au titre de... comme n'importe quel groupe religieux, et c'est parce que la liberté religieuse, c'est un droit politique, hein, c'est pour protéger cette capacité de l'homme à chercher par lui-même, avec sa conscience et son intelligence, la vérité. Et puis,

0: C'est pas simplement un droit politique pour l'Église, c'est parce qu'en fait, elle tient son existence de Dieu lui-même. Voilà. Mmh. Donc, j'allais dire, il y a un peu une double justification à ce droit dont jouit l'Église.
1: Mmh. Et qu'elle rappelle.
0: Et qu'elle rappelle, et qui a un droit qui doit être défendu non seulement pour les chrétiens, mais pour tous, parce que c'est le Dieu unique et véritable qui se fait connaître à travers son Fils.
1: Alors sur ce sujet, Stéphane Bouillon, je voulais citer un extrait d'un texte du Concile qui précise qu'en raison de ses liens historiques ou culturels avec une nation, une communauté religieuse peut recevoir une reconnaissance spéciale de la part de l'État, sans pour autant que cela entraîne une discrimination quelconque à l'égard des autres, justement au nom de la liberté religieuse, liberté de culte qui doit être pour tous. Voilà, comment est-ce que ces sujets-là ont pu éclairer votre action comme préfet, par exemple ?
2: La loi de 1905, et d'ailleurs celle de 1907, soyons clairs, c'était d'abord une loi de séparation Église-État. Ouais. Elle a posé un principe qui est très fort, que beaucoup de gens ne comprennent pas ou font semblant de ne pas comprendre, qui est celui de la laïcité, c'est-à-dire que l'État laisse à toutes les religions la liberté de s'exprimer, de convaincre, etc., à condition évidemment qu'elles n'empiètent pas sur les libertés des autres. Ouais. Et ça, ça fonctionne très très bien aujourd'hui, et ça fonctionnait aussi lorsque j'étais préfet en Alsace, alors que nous n'étions pas sous l'empire de la loi de 1905, mais nous étions sous la loi concordataire. Il n'en demeure pas moins que lorsqu'il y avait des difficultés, lorsqu'il y a eu les attentats, nous nous sommes retrouvés à chaque fois représentants de l'État, représentants des cultes, à l'initiative soit d'un élu, soit d'un évêque ou d'un représentant d'une religion ou du préfet, à se retrouver ensemble pour voir comment nous communautés d'hommes et de femmes avec des religions, des idées différentes, y compris ceux qui ne croient pas à Dieu, et qui sont confrontés à un problème qui met en cause ce que nous sommes en société et ce que nous voulons faire ensemble. Et là, moi, ce qui m'a frappé, c'est qu'à chaque fois, que ce soit les enfants d'Abraham ou les enfants du siècle des Lumières, on se retrouve tous. Et on arrive tous à faire avancer quelque chose. Et je crois profondément à cette capacité que nous pouvons avoir à nous transcender tous autour de Dieu pour surmonter une épreuve qui peut mettre en cause ce que nous sommes et la communauté que nous essayons de conduire.
1: Et Père Augustin Bourg, juste pour terminer, peut-être rappeler que si l'État a vocation à prendre soin et à garantir la liberté religieuse, l'Église, elle aussi, quelque part s'engage à ne pas investir le champ politique au sens aussi partisan, et donc elle est là pour donner ces grands critères qu'on peut puiser de discernement, qu'on peut puiser dans la doctrine sociale, mais sans voilà que les rôles soient bien distincts pour que Église et État puissent collaborer ensemble au service du bien commun.
0: Voilà, si l'Église n'a pas vocation à exercer le pouvoir politique, hein, on le disait dans la première émission consacrée à la communauté politique, le Christ a renoncé explicitement à la royauté politique, donc ça c'est vraiment très important. En revanche, l'Église n'est pas indifférente, non seulement n'est pas indifférente, mais elle invite ses enfants à servir la communauté politique, et elle veut éclairer aussi les consciences, d'où la doctrine sociale de l'Église, qui veut non seulement éclairer les consciences des chrétiens, mais aussi s'adresser à tous, évangéliser la culture. Donc l'Église n'est évidemment pas indifférente. Simplement, quand l'Église confond son pouvoir ou s'identifie même, ça a pu arriver au moment où les sociétés étaient vraiment très chrétiennes, quand elle s'identifie à la société politique, là il y a des difficultés.
1: Merci beaucoup pour cet éclairage, Père Augustin Bourg, Stéphane Bouillon, sur ce sujet de la communauté politique. Des émissions à retrouver sur kto.tv.com et kto.radio.com. On se retrouve le mois prochain avec un nouveau thème. À bientôt.

Lorsqu'il était professeur de théologie à l'université de Louvain, le père Swenens aimait beaucoup son ministère d'enseignement. Mais un jour, le pape le choisit comme évêque auxiliaire de Bruxelles. Il était très étonné par cet appel et il reçut aussitôt des félicitations de ses confrères, de ses amis et les encouragements de ses étudiants. Et même le roi des Belges lui envoya un télégramme. Longtemps après, il s'est rappelé cette nomination et toutes les marques de sympathie qu'il avait reçues ce jour-là. Mais il a dit « Ce qui m'a fait le plus plaisir, c'était un ami qui est venu visiter ma vieille maman en lui apportant un bouquet de fleurs. Depuis ce jour-là, je comprends mieux, disait-il, la dévotion envers la Vierge Marie. Nous ne la partageons pas avec nos frères protestants, mais je voudrais leur dire que si nous nous tournons vers Marie, ce n'est pas pour nous éloigner de son Fils. En fait, nous nous tournons vers elle pour faire plaisir à lui. » Il est à ce moment-là certainement très touché, comme moi-même j'ai été touché ce jour-là de ma nomination. Et lorsque, plus tard, le père Swenens, nommé archevêque de Bruxelles, il lui arrivait de participer à des événements, des manifestations avec le roi Baudouin, qui était devenu son ami. Et il raconte qu'une fois, il patientait dans la rue et il s'approcha des badauds qui saluaient le roi en criant « Vive la reine, vive la reine !» Et il leur dit « Mais vous vous trompez, la reine Fabiola n'est pas venue aujourd'hui. » Alors les gens de Bruxelles, souvent issus des quartiers populaires, lui répondirent « Oui, nous le savons qu'elle n'est pas là, mais nous savons aussi que cela fait plaisir au roi. » Les chrétiens de confession protestante peuvent nous questionner, vous, nous les catholiques, mais pourquoi ne priez-vous pas directement Dieu ou le Christ? Pourquoi voulez-vous passer par Marie? Pourquoi ce détour? Ne prendrait-elle pas la place de l'Esprit-Saint? La question est à entendre, mais les deux histoires que rapporte le cardinal Swenens ouvrent une perspective à la fois très humaine et donc très spirituelle. On se rappellera par ailleurs qu'en rigueur de terme, on ne prie pas Marie, on lui demande seulement de prier pour nous, car on ne prie que Dieu. Sainte Marie, Mère de Dieu, priez pour nous, pauvres pécheurs. Tu es bénie entre toutes les femmes. Désormais, tous les âges me diront bienheureuse. Femme, voici ton fils, voici ta mère.

0: Laudetur Jesus Christus.
1: L'Église doit se laisser surprendre par l'œuvre de Dieu et aller au-delà des frontières déjà tracées. L'invitation du pape Léon XIV lors de l'Angélus hier, nous l'entendrons en début de ce journal. Léon XIV qui réitère son appel pour que cessent les violences en Cisjordanie. Le nombre d'attaques de colons israéliens atteint de nouveaux records selon les Nations Unies. Les troupeaux des éleveurs sont pris pour cible, correspondance à suivre. L'Ukraine frappe un entrepôt situé à 35 km de Moscou, visant une nouvelle fois l'entreprise russe de commerce en ligne Wildberries. L'Europe brûle, cap sur la Belgique dans notre journal, où près de 3000 hectares ont été ravagés par les flammes. Et puis ces vagues de chaleur éprouvent particulièrement les prisons du continent. À la surpopulation des cellules s'ajoutent des températures pouvant atteindre les 50 degrés. Témoignage de l'aumônier national des prisons en France à la fin de ce journal.
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1: Bonjour à tous. Au lendemain de la solennité de l'Assomption, Léon XIV a présidé hier la prière de l'Angélus depuis sa résidence estivale à Castel Gandolfo, à une trentaine de kilomètres de Rome, méditant sur un extrait de l'Évangile selon saint Matthieu, dans lequel une femme cananéenne supplie Jésus de guérir sa fille malade. Le pape a invité l'Église à se laisser surprendre par l'œuvre de Dieu et à reconnaître que la table de Dieu est préparée pour tous. Le compte-rendu d'Henri Moriba Camara.
3: La Chiesa può lasciarsi sorprendere dall'opera di Dio.
4: L'Église peut se laisser surprendre par l'œuvre de Dieu et communiquer la paix du Christ au-delà des frontières déjà tracées. C'est ce qu'a affirmé Léon XIV lors de l'audience qu'il a placée sous le signe de l'accueil et du dépassement des frontières. Méditant l'évangile de la femme cananéenne, il a souligné sa foi et sa confiance en Jésus malgré les obstacles rencontrés. Pour le pape, l'attitude de Jésus invite aussi l'Église à se laisser surprendre par Dieu et à communiquer la paix du Christ au-delà des frontières des discriminations déjà tracées. Il appelle les chrétiens à être attentifs à Dieu dans chaque rencontre. Il faut tendre l'oreille, ouvrir les yeux et le cœur pour entendre ce que Dieu veut nous dire.
3: Aprire gli occhi e aprire il cuore a ciò che Dio vuole dirci.
4: Léon XIV dénonce également les inégalités et les discriminations qui portent atteinte à la dignité humaine. Dans un monde tourmenté en quête de paix, il rappelle que l'Église est appelée à être une présence de paix. Avec Marie, le pape invite enfin les fidèles à regarder la réalité avec le regard de Dieu, sans perdre l'espérance et en agissant dans la charité.
3: Non perde la speranza e opera nella carità.
1: Un sujet préparé par Henri Moriba Camara. C'est aussi à Castel Gandolfo, dans la paroisse pontificale Saint-Thomas de Villeneuve, que le pape a célébré samedi matin la messe de l'Assomption. À l'issue de celle-ci, Léon XIV a récité l'Angélus et invoqué l'intercession de la Vierge Marie pour apporter consolation et espérance aux communautés qui souffrent dans le monde, notamment les victimes des conflits en Terre Sainte. Un appel réitéré lors de l'Angélus hier, le souverain pontife a précisément demandé à la communauté internationale d'œuvrer pour que la solution à deux États progresse pour une paix juste et durable. Le Saint-Père a également renouvelé son appel pour que cessent les violences répétées contre la population civile palestinienne en Cisjordanie. Des violences qui prennent des formes multiples. En Cisjordanie, les villageois et les communautés bédouines sont victimes au quotidien des attaques de colons israéliens, intimidation, dégradation matérielle ou encore prise pour cible du bétail des éleveurs. Selon le ministère palestinien de l'agriculture, plus de 4000 bêtes ont été volées ou tuées depuis le début de l'année. Les précisions depuis Jérusalem de Valérie Ferron.
5: Dans la guerre en cours contre les villageois et les bédouins palestiniens dont Israël convoite les terres, même un simple troupeau de moutons peut devenir une arme redoutable quand il est utilisé par les colons. Ces derniers lâchent régulièrement vaches, moutons et chèvres dans les champs et les oliveraies des agriculteurs. Les troupeaux de bergers et de fermiers palestiniens sont au quotidien terrorisés et attaqués. Les colons les pourchassent avec des chiens ou à coups de klaxon de leur voiture pour les disperser et au passage voler des bêtes. Au fil des années, les scènes de colons battant à mort, égorgeant à coups de couteau, brûlant vifs, percutant avec leur voiture, ânes, vaches, moutons et chèvres, chèvres sont devenues de plus en plus fréquentes. Ces animaux sont également régulièrement blessés ou tués par des tirs de soldats ou de colons israéliens. Outre la perte de revenus pour les familles, ces cruautés envers leurs bêtes laissent un traumatisme presque aussi profond que l'arrachage des oliviers par centaines tous les mois depuis des années. Jérusalem, Valérie Ferron, Radio Vatican.
1: Et malgré ces violences, les efforts de paix se concentrent aujourd'hui sur la bande de Gaza. L'émissaire américain Jared Kushner doit rencontrer ce lundi en Israël le Premier ministre Benjamin Netanyahou. La veille, le gendre de Donald Trump était en Égypte où il s'est entretenu avec des dirigeants du Hamas. Objectif, faire avancer la mise en œuvre du plan de paix à Gaza, rejeté pour l'instant par le Premier ministre israélien. Autre conflit suivi de près par le Vatican, celui qui fait rage entre l'Ukraine et la Russie. Les frappes de longue portée s'intensifient de part et d'autre de la frontière. Elles ont fait au moins 25 morts depuis hier. Moscou a attaqué une aciérie et un marché du livre en plein air à Kiev, faisant des victimes parmi les civils. Mais la Russie a par ailleurs fait face à l'une des plus puissantes attaques ukrainiennes sur son territoire. Cette nuit, plus de 200 drones ont été interceptés dans le ciel russe. 800 ont été lancés la veille. L'attaque a visé une nouvelle fois un entrepôt de Wildberries, la plus grande enseigne russe de vente en ligne, Jean-Charles Puzolu.
6: Oui, et selon Kiev, c'est le 7e entrepôt géant de Wildberries qui était ciblé depuis que l'Ukraine a fait de cette entreprise une cible prioritaire. Wildberries, c'est l'équivalent d'Amazon pour les Russes, une chaîne de commerce en ligne très populaire, fondée par Tatiana Kim, la femme d'affaires la plus riche du pays et proche du Kremlin. Sa fortune était estimée à plus de 8 milliards de dollars avant le début des frappes. Mais voilà, son empire vacille. Le dernier entrepôt visé par les Ukrainiens dans la région de Moscou était l'un des plus grands. 250 000 mètres carrés de marchandises sont partis en fumée. Les pertes pour la société russe s'élèvent à plusieurs milliards de dollars. Au total, l'Ukraine a ciblé une vingtaine de sites liés à Wildberries. Derrière ces attaques, Kiev affiche un double objectif. En premier lieu, rompre la chaîne d'approvisionnement des troupes russes. Wildberries est accusé par l'Ukraine de fournir du matériel militaire aux soldats et notamment des pièces pour la fabrication des drones. Et en second lieu, l'affaiblissement de la principale société de commerce en ligne, une commande sur deux.

0: qui se succèdent sur le continent depuis le début de l'été. Depuis vendredi, c'est au tour de la Belgique de lutter contre les flammes, malgré tous les moyens déployés. Et l'aide européenne, l'incendie dans les Fagnes, dans l'est du pays, n'est toujours pas circonscrit. 3000 hectares de cette réserve protégée ont brûlé. La correspondance de Lakshmi Lota.
1: Vue du ciel, c'est une terre calcinée, complètement grise d'un côté. De l'autre, les vertes forêts que les pompiers tentent encore de sauver. Même s'il fait moins chaud que les jours précédents, les conditions météo compliquent toujours la tâche des soldats du feu. Le vent souffle dans plusieurs directions. De plus, les camions des pompiers ont du mal à accéder à ces zones naturelles, en grande partie constituées de tourbe. Les engins s'y enfoncent. Les moyens aériens européens étaient donc très attendus. Deux hélicoptères néerlandais Chinook sont entrés en action. Les quelques 600 habitants évacués de deux villages n'ont pas pu rentrer chez eux hier soir. Les fumées se voient à des kilomètres jusqu'en France désormais, où une alerte à la pollution a été déclenchée en Moselle. Après une longue sécheresse, la pluie doit tomber cette semaine, mais elle sera fine et donc insuffisante. Lakshmi Lota, Bruxelles, pour Radio Vatican.
0: Et avant de passer à notre dossier consacré aux conséquences de la chaleur sur les prisons en Europe, détour par l'Indonésie, meurtrie samedi par le séisme de magnitude 7,7 qui a ravagé l'île de Flores à l'est du pays. Une nouvelle secousse a eu lieu ce matin, de quoi compliquer davantage les opérations de secours qui se poursuivent. 53 décès ont été confirmés pour l'instant. Près de 13 000 personnes sont toujours déplacées. L'Europe étouffe en cet été caniculaire. Ces vagues de chaleur extrêmes éprouvent particulièrement les prisons du vieux continent, des établissements pénitentiaires bien souvent inadaptés aux réalités du changement climatique. Cellules surpeuplées, bâtiments mal isolés, peu aérés, températures suffocantes. Certaines cellules peuvent atteindre des niveaux de chaleur extrêmement élevés, jusqu'à 50 degrés, selon des témoignages reçus par l'Observatoire international des prisons. Les chaleurs mettent en lumière les problèmes structurel de surpopulation et de vétusté, des conditions difficiles qui complexifient l'accompagnement des aumôneries auprès des détenus, explique Bruno Lachnitz, diacre, mais également aumônier national du culte catholique des prisons en France.
2: Les prisons sont très souvent construites en béton, donc forcément ce sont des conditions difficiles puisque le béton emmagasine la chaleur et en plus le propre d'une cellule de prison c'est qu'on peut pas faire de courant d'air puisque la porte est fermée. D'ailleurs quand l'aumônier vient et qu'il ouvre la porte, ça fait un courant d'air le temps de sa visite. Et en plus de ça, en France en ce moment, les maisons d'arrêt sont dramatiquement surpeuplées, battant chaque mois des nouveaux records et donc à ces conditions de canicule s'ajoute la promiscuité et le fait que dans une cellule prévue pour une personne, ils sont deux, voire trois, avec un matelas par terre. Et ça, évidemment, ça ne fait qu'accentuer le phénomène de chaleur ressenti dans les cellules.
3: Quelles sont les répercussions sur la santé physique et morale des détenus ?
2: Morale, c'est très pénible, d'autant que malheureusement, au mois d'août, beaucoup d'activités sont arrêtées, donc les personnes sont encore plus en cellule que le reste du temps. Et puis physique, comme pour tout le monde, mais avec des difficultés propres à l'enfermement. Moi, j'ai eu vent de certaines situations de malaise chez les personnes détenues. Et puis la difficulté, c'est que quand vous êtes enfermé en cellule, les secours en cas de malaise mettent parfois du temps à arriver. On appelle à l'interphone, ça répond ou ça répond pas. Et puis, il y a en ce moment un déficit de personnel au sein de l'administration. Donc forcément, ça fait que tout dysfonctionne.
3: Les rapports condamnant les conditions de détention indécentes dans les prisons françaises se succèdent. En juin, la section française de l'Observation internationale des prisons recensait au moins 60 établissements considérés comme indignes par la Cour européenne des droits de l'homme. La canicule est une goutte supplémentaire dans cet océan d'inadéquation ?
2: Bien sûr, les conditions de détention dans les maisons d'arrêt en France sont inférieures aux normes européennes pour les chenils. C'est 5 mètres carrés par chien, on est en dessous de ça dans les maisons d'arrêt en France aujourd'hui. Le nombre de maisons d'arrêt qui sont au-dessus de 200% d'occupation augmente chaque mois et malheureusement, on ne voit pas le bout de cette crise. Quand vous êtes deux ou trois dans une cellule de 9 mètres carrés, prévue pour une personne seule, avec dedans les toilettes et la douche, hein, on est à peine 3 mètres carrés par personne.
3: Est-ce qu'il y a une politique d'adaptation qui est mise en place ?
2: En fait, le discours disant qu'il faut construire de nouvelles places de prison, c'est la course à l'échalote. À chaque fois qu'on a construit de nouvelles places de prison, on les a remplies et surpeuplées. Donc la solution, elle est ailleurs. La solution, elle est de s'interroger sur quelle prison, pour quelle société et pour qui. Il y a un certain nombre de personnes

0: qui sont en prison qui pourraient être sanctionnés autrement que par la prison. Les peines ne cessent de se rallonger et en plus, les aménagements ou les sorties anticipées sont de plus en plus rares puisque les délais sont de plus en plus longs parce que les conseillers d'insertion et de probation croulent sous un nombre de dossiers du fait de la surpopulation et ils n'ont pas le temps de les traiter dans les temps. Et tout ça, c'est un cercle vicieux parce que les conditions de détention telles qu'elles sont aujourd'hui produisent de la récidive. Comment vous voulez sortir meilleur dans des conditions d'incarcération telles qu'elles sont aujourd'hui dans les maisons d'arrêt?
1: Quel accompagnement des aumôneries dans ce contexte précis?
0: Les aumôneries font de leur mieux pour être présents auprès des personnes détenues, mais sachant que ces conditions restreignent aussi notre capacité d'accès aux personnes détenues. Les problèmes de manque de personnel font qu'à certains endroits, il y a des cultes qui sont supprimés. Et donc ça, c'est un vrai souci parce que le droit au culte est un droit constitutionnel. Et puis, la possibilité de visiter les personnes détenues individuellement, alors que les textes disent qu'elles peuvent rencontrer l'aumônier aussi souvent qu'elles le souhaitent, elles sont aussi restreintes. Donc tout ça, c'est encore un cercle vicieux aussi, puisque le soutien qu'on essaye d'apporter aux personnes dans ces situations difficiles, il est aussi entravé par les conditions objectives qui sont celles des prisons aujourd'hui.
1: Interrogé par Cécile Mérieux, Bruno Lachnit, aumônier national du culte catholique des prisons en France, était ce matin l'invité de Radio Vatican. Un entretien à réécouter sur notre site vaticannews.va et sur l'application Spotify. C'est la fin de ce journal. Retour de l'actualité à 13h, heure de Rome. D'ici là, si vous le pouvez, chers auditeurs, écrivez-nous à français@vaticannews.va. Écrivez-nous pour nous faire part de vos retours, de vos envies concernant nos journaux. Nous vous lirons avec plaisir. Je vous souhaite par ailleurs une très belle journée à toutes et à tous.

0: Bonjour, bonjour, merci d'être là. Voici le Quesaco pour vous servir et surtout pour tout vous raconter, ou presque, sur le vocabulaire chrétien. Et aujourd'hui, voici un mot plutôt simple en apparence, mais qui a une histoire riche et évidemment passionnante, ange. On va voir ce que ça évoque pour nos répondants et on revient tout de suite.
1: Un ange, c'est... Il a des ailes comme ça et un visage humain.
2: Un ange gardien ou voilà, quelqu'un qui accompagne les actions de chacun.
3: Une lumière d'esprit qui viendrait d'en haut, qui nous regarderait ou qui pourrait même agir sur terre.
4: Oui, un intermédiaire entre le ciel et la terre.
5: C'est un être protecteur. Voilà, un être protecteur, ça peut être... après c'est religieux, mais ça peut être aussi... quelqu'un de sa famille, enfin, moi c'est comme ça que je le vois, mais...
6: L'ange Gabriel ou des choses comme ça. Dans l'ordre religieux, je ne sais pas exactement à quoi ça correspond, à quel moment on est un ange ou pas, je ne sais pas.
0: Bon, alors, il n'y a pas vraiment de surprise, mais c'est vrai que toutes ces définitions sont intéressantes parce qu'elles nous mènent sur la piste des anges, avec forcément ces questions qui se posent pour tout le monde. Qui sont-ils? D'où viennent-ils? Quelle est leur mission exacte? Eh bien, nous allons le découvrir tout de suite. Père Clazen, ces anges, d'où ils viennent? Et si on scrute bien, ils arrivent dès la Genèse.
7: Ah oui, alors il y en a plein dans l'Ancien Testament, bien sûr. Alors les anges, d'où viennent-ils? Ils viennent du ciel, certainement, ça a été dit, ce sont des purs esprits. Ils viennent aussi dans la tradition de multiples sources. Il n'y a pas que nous, il n'y a pas que les juifs ou les chrétiens.
0: Ils sont inspirés notamment des traditions babyloniennes.
7: Oui, oui, on le dit, oui, on en voit d'ailleurs au musée du Louvre. C'est des êtres spirituels et ailés qui sont en effet des espèces d'intermédiaires entre les divinités et les hommes. Donc voilà, la tradition angélique remonte à la nuit des temps.
0: Alors dans l'Ancien Testament, donc, ils apparaissent dans le Jardin d'Éden, ce sont eux qui mettent Adam et Ève dehors.
7: Absolument.
0: Il y a aussi l'ange qui prend le bras d'Abraham, enfin il y en a plein, oui. Est-ce que vous pourriez nous en citer quelques-uns?
7: Oui, alors donc il y a celui qui est posté aux portes du paradis pour en interdire l'accès, c'est un séraphin, je crois. Ensuite, vous avez l'ange en effet pour le sacrifice d'Isaac qui intervient au dernier moment. Ensuite, vous avez celui qui accompagne

0: Toby, qui est Raphaël, un guérisseur, un compagnon. Alors ça, c'est très aimable pour comprendre ce que c'est qu'un ange. Mmh. C'est un compagnon qui est au plus proche, qui est discret, qui est serveur et qui guérit. C'est magnifique, c'est une très belle définition d'un ange. Et donc, il y a une espèce de hiérarchie céleste avec des anges tout proches de nous et d'autres qui sont tout loin de nous, si on peut ainsi parler.
1: Et ils communiquent ensemble.
0: Et ils communiquent les uns aux autres et finalement jusqu'en Dieu et jusqu'en nous. Donc la chaîne n'est pas rompue. D'ailleurs, c'est une vision de l'Ancien Testament du prophète Jacob qui un jour dort. Ouais. Il rêve d'une échelle qui va, donc une échelle, c'est un lien entre le ciel et la terre, sur laquelle défilent des anges dans les deux sens. Ce qui veut dire, l'ange, ça veut dire que le ciel n'est pas fermé. Qu'entre le ciel, c'est-à-dire les puissances spirituelles, Dieu lui-même, et nous, il y a interlocution possible. C'est ça l'angéologie. Et ange, ça veut dire messager, c'est-à-dire ils ont des choses à dire.
1: Et pour parler des représentations picturales, ça a beaucoup évolué. La représentation habituelle, c'est le petit chérubin, le bébé avec ses gros joues roses. Mais en fait, à la base, ils ne sont pas du tout comme ça. Ils ont quatre ailes, un corps un peu bizarre. Racontez-nous.
0: Il y en a plusieurs, oui. Alors, on en trouve dans l'iconographie byzantine la plus ancienne. On trouve tel que décrit dans les visions prophétiques Ézéchiel, Isaïe, où on voit, par exemple, des roues. Deux roues nouées l'une dans l'autre, avec des yeux, et ça, c'est une puissance angélique. Alors, il y a les chérubins, je crois, qui ont trois paires d'ailes.
1: Les kéroubim.
0: Oui, ils ne sont qu'ailes.
1: Ouais.
0: Voilà, donc, on les représente avec des ailes, puis un visage au milieu des ailes. Ouais. Voilà, c'est ça. Il y a les archanges, qui sont toujours représentés en fiers guerriers, pratiquement. Très belle allure, très, très fort, très puissant. En effet, ce dont vous parlez sont
1: C'est l'art baroque.
0: Oui, c'est l'art baroque, c'est les putis. Voilà, les petits qui ressemblent à des amours, vous savez, c'est dans la mythologie gréco-romaine.
1: Et ça pourrait être des petits cupidons, presque.
0: Exactement, c'est ça. Alors, c'est des intermédiaires amusants, familiers, gentillets, quoi.
1: Eh bien, un grand merci, Père Clazenin, de nous avoir éclairé sur les anges. Merci à vous d'avoir suivi cette émission et on se retrouve évidemment très vite sur KTO. Bye bye.

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1: Bonjour et merci de nous retrouver pour cette émission où je reçois des personnalités qui marquent le monde intellectuel et spirituel d'aujourd'hui. Cette semaine, mon invité incarne un pont unique entre deux cultures. Premier britannique assiégé à l'Académie française, également professeur émérite au Collège de France, chevalier de la Légion d'honneur, anobli par la reine. Son œuvre considérable, qui a exploré le génie de la poésie anglaise et le rire de Molière, se révèle profondément habité par la question de la foi. Il plaide pour un christianisme intempestif, explique que la Bible est avant tout affaire de poésie et surtout nous apprend que la Bible est un livre bien étrange. Je suis très heureux de vous recevoir, Sir Michael Edwards.
2: Merci.
1: Bonjour, vous êtes donc de l'Académie française. C'est un peu comme un Britannique dire de l'ordre de la Jarretière, ça suffit. Une fois qu'on est de l'Académie française. Mais vous avez toujours eu une passion peut-être ou une fascination pour la France. D'où cela vous vient ?
2: Cela vient tout simplement des quelques mots de français que j'ai appris à l'âge de 11 ans. J'ai raconté cela tellement de fois que...
1: Oui, je suis désolé.
2: Non, mais vous avez raison. ça m'émerveille encore. Quand j'ai appris qu'il y avait des gens dans le monde qui disaient oui et non, plutôt que de parler normalement, c'est-à-dire en disant yes et no, quelque chose a fait clic. Et j'avais 11 ans, donc je ne pouvais pas m'expliquer exactement ce qui se passait. Mais je me suis dit que non seulement il y avait donc des gens pas comme moi, et les gens que je connaissais autour de moi, personne dans la famille ou parmi nos amis pensait à des langues étrangères. Mais il y avait des gens qui habitaient une langue différente. Autre. Et petit à petit, j'ai compris qu'ils habitaient aussi un autre monde. Alors vous voyez pourquoi c'était si important pour moi, parce qu'il y avait déjà, sans qu'à l'âge de 11 ans, ou même adolescent plus tard, je puisse me l'expliquer, il y avait une sorte de... d'entrevision ou d'entre-audition d'un monde même et autre qui est précisément le monde qu'habite

0: les chrétiens. Mmh. Et je n'étais pas chrétien à l'époque, mais c'était une sorte de moment sur le chemin, j'en suis persuadé, vers la conversion. Curieusement, Dieu travaille, œuvre de façon merveilleuse et cachée et inattendue. Et à partir de ce moment, j'ai commencé à lire un peu la littérature française. Et là aussi, j'ai compris, non pas qu'elle est nécessairement supérieure à la langue anglaise, à la littérature anglaise, où on s'attend toujours en France à ce que...
1: Non, ne vous inquiétez pas.
0: Oui, je fasse l'éloge de la littérature française et que je...
1: Surtout venant de quelqu'un qui connaît la littérature anglaise admirablement, oui. C'est quand même une très grande littérature, quand même.
0: Ah, merci beaucoup, oui. mais j'ai compris que la littérature française aussi était entièrement différente, mais oui. Entièrement. Que les rythmes, les sons, les cadences, les gestes des Français... J'imite peut-être un peu en ce moment, que la syntaxe était différente. Autrement dit, que les Français mettent les choses du monde, idées, objets, etc., ensemble de façon différente que chez les Anglais. Et ça m'a toujours fasciné, ce fait qu'il y a un autre monde habité par des gens qui sont exactement comme moi, comme vous et moi, mais qui avait une autre façon de voir et de sentir et de construire le monde qu'ils habitaient, à la fois le monde physique et le monde intellectuel aussi. Le monde intellectuel des Français n'est pas le monde intellectuel des Anglais. J'en suis tout à fait persuadé et j'en suis fort heureux.
1: Oui, contrairement à ce que dit la Bible, pour vous, Babel, c'est plutôt une... c'est pas une malédiction.
0: Je pense que c'est une malédiction, parce que la Bible le dit, ce n'est pas moi de dire
1: corriger
0: que
1: la Bible.
0: L'auteur du chapitre 3 de la Genèse se soit lourdement trompé. Non, c'est une malédiction, ça fait partie de la malédiction de la terre, le sol. Mm-hmm. Et une sorte de malédiction de l'homme aussi, qui devient pécheur, et pêcheur capable d'être sauvé, mais pêcheur néanmoins. Mais en même temps, puisque c'est Dieu qui fait tout cela, la malédiction cache une bénédiction, qui est le fait que nous sommes environnés de langues. Ça pose problème. Ça nous fait dépenser énormément d'argent dans les instances internationales, etc., pour que nous puissions le comprendre. Mais c'est merveilleux dans le sens que non seulement le français, mais l'italien, l'espagnol, le japonais que je ne connais pas, le russe que je ne connais encore moins, toutes ces langues-là appartiennent à des gens qui habitent dans un monde qui est le mien, mais qui est aussi un monde autre. Et c'est merveilleux qu'il y ait toutes ces langues, toutes ces littératures, toutes les autres formes de l'art aussi, qui diffèrent d'un peuple à l'autre. Mmh.
1: Donc après cette passion dans votre enfance pour la langue française, vous allez jusqu'à un doctorat en France sur Racine. Pour vous, Racine, c'est pas cet auteur pesant que les petits Français ont du mal à annoncer, parce que Racine, c'est moins drôle que Molière. Hein.
0: Ça m'étonne qu'on puisse penser que Racine soit lourd. La rive au loin gémit, blanchissante d'écume. C'est au contraire, c'est chez pour moi. Évidemment, il faut parler pour soi-même, mais pour moi, Villon, Racine, Baudelaire, Ronsard aussi, ce sont les moments où la langue française souffle, respire, trouve une musique qui est là dans la langue, mais qu'il faut faire sortir, parce que lorsque nous parlons ensemble, ou lorsque un écrivain médiocre écrit, il n'y a pas de rythme, il n'y a pas de musique. Alors que chez Racine, peut-être en particulier, j'ai été attiré dès le début par un élan qui est la plupart du temps léger. Ce que disent les personnages n'est pas léger du tout, c'est très lourd, c'est tragique. Mais la façon de le dire sauve cette tragédie. Et dès l'adolescence, je me suis intéressé à la tragédie, précisément parce que tout le monde disait « la tragédie se termine mal ». Alors que j'avais l'impression que dans la tragédie, il y a toujours un mouvement au-delà. C'est pour cela que j'ai fait une thèse sur Racine. J'avais l'intention, bien qu'étant dans une faculté de langue médiévale et vivante, j'avais l'intention de faire une thèse sur Shakespeare. Mais pendant la troisième année à l'université, j'étais comme happé au passage par Racine, et je me suis dit que, en un sens, Racine est plus simple. Ce n'est pas une critique. Il est plus simple dans le sens que sa conception de la tragédie est là, devant nous. Il y a toujours le sens au début que nous sommes dans un monde supérieur au nôtre. Nous sommes avec des princes et avec des gens qui parlent comme vous et moi ne sommes pas capables de parler. Il y a toujours un moment où tout s'effondre. Il y a des malheurs, il y a des morts, etc. Pas toujours. Mais il y a toujours, au-delà de cela, plusieurs choses. D'abord, la fin de ces tragédies n'est pas tragique dans le sens ordinaire du mot. Comme on dit, il a été tué dans un accident de voiture, c'est tragique. C'est pas tragique, c'est lamentable, c'est pathétique, c'est triste. Mais à la fin de la tragédie, il y a presque toujours un moment où on sort de ce malheur, exactement comme dans le christianisme. Je viens de citer comme ça un vers vers la fin de l'Iphigénie, où effectivement, tout aspire.
1: Oui.
0: Eriphile meurt, donc le monde déchu continue. Nous ne pouvons pas simplement dire à la fin d'une tragédie qu'il y a un happy ending, comme on dit en français. Je ne sais pas ce qu'on dit en anglais. Il n'y a pas un happy ending, il y a un nouveau souffle. Et quand on regarde les tragédies grecques, c'est évident. Chez Shakespeare aussi. Et curieusement, quand j'ai dit cela, tout le monde a dit « mais non, la tragédie se termine mal ». Maintenant, on commence à se rendre compte que ce n'est pas le cas. Vous savez qu'on a découvert des manuscrits de tragédies grecques qu'on ne peut pas lire parce qu'ils sont trop fragiles.
1: Oui, ils sont Herculanum, mais, ils sont dans des...
0: Oui, mais étant donné le nombre que nous n'avons pas, de leurs tragédies que nous n'avons pas maintenant, il est probable que Euripide, en particulier, soit un écrivain tragique, où, à la fin, tout s'apaise, en un sens, où on se lève dans un autre mot, qui est très souvent le mot des dieux, d'ailleurs, des dieux. C'est pour cela que Racine m'a attiré, et sur tous les plans, sur le plan de la langue, sur le plan de sa compréhension infinie des émotions des gens. Ce n'est pas un théâtre intellectuel. Il n'y a personne dans les tragédies de Racine parle philosophie ou théologie ou politique, comme dans les pièces de Shakespeare. Il est à l'intérieur des gens et il comprend qu'à l'intérieur, il y a de l'horreur. Mais il y a aussi le possible.
1: Il aurait pu avoir un Racine anglais, où justement, parce que vous avez commencé en disant qu'il y avait une sorte de particularité

0: des langues et que cette particularité des langues dit un esprit. Alors vous avez écrit deux livres, hein, Racine et Shakespeare, qui est paru aux éditions des Puffs, et puis Shakespeare et l'œuvre de la tragédie aux éditions Belin. Est-ce que pour vous, il y a quelque chose... Il y a une comparaison qui est possible ou pas?
1: Oui. Je ne dirais pas qu'il y a quelque chose de racinien dans Shakespeare, mais de la même façon que... Un des signes du fait que, dans une tragédie racinienne, nous ne sommes pas toujours en bas à nous plaindre de la situation humaine, du sort, etc., comme on dit habituellement, sans réfléchir. Et cette chose, c'est la beauté de la langue. Et chez Shakespeare, il est clair que Shakespeare le sait. Et dans les tragédies shakespeariennes, qui sont très complexes, évidemment, où il y a tout, c'est vraiment le monde anglais où il y a les idées les plus élevées, mais aussi les choses les plus quotidiennes, les plus banales, presque, les plus concrètes. Chez Racine, chez Shakespeare, je suis persuadé qu'il sait que quand il écrit, il est déjà en train de racheter la tragédie. Un beau vers est là, en partie, pour racheter la tragédie. Ça semble un peu paradoxal, et je viens d'y penser, mais je pense que c'est vrai. Et ce qu'il y a chez Shakespeare, et qui n'existe pas chez Racine, parce qu'il y avait des règles, c'est qu'il passe de la prose à une poésie non rimée, et à certains moments, à une poésie rimée. Et je suis sûr qu'il comprenait que dans son art, on passe une série de seuils. Sa langue en prose est déjà inimitable. Quand il faut qu'un personnage dise « Bonjour, comment allez-vous ?», il ne le dit jamais comme ça. Il trouve toujours un moyen shakespearien de l'exprimer. Merveilleux. Sa prose est déjà une sorte de rachat du monde déchu. Mais quand on passe dans la poésie, la plupart du temps des pentamètres anglais, sans rime, le vers blanc, comme on dit, qui n'a rien avec le vers blanc du pêcheur, on passe un seuil, on est encore plus élevé. Quand on passe dans la poésie rimée, on est vraiment dans le monde de l'art, et on voit le monde différemment. On voit la merveille du monde. Même si Cordelia doit mourir dans le Roi Lear, même si le Roi Lear doit mourir, même s'il y a des horreurs, il y a toujours cette lueur d'espoir. Et je me suis dit aussi, quand j'étais en fait très jeune, pourquoi est-ce que les gens vont au théâtre pour regarder une tragédie? Si la tragédie, c'est le malheur du monde, les gens qui sont aux mains d'un destin brutal, pourquoi est-ce qu'on va au théâtre pour apprendre cela? Mais on va au théâtre précisément pour regarder une tragédie, parce que précisément on sait inconsciemment, je ne pense pas que la plupart des spectateurs se le disent, on sait qu'il y a autre chose. On va voir Racine ou Shakespeare pour la beauté de ce qu'ils ont à nous offrir.
0: Vous avez employé un mot intéressant, racheter le monde. C'est un peu le cœur de ce livre-là, Shakespeare et l'œuvre de la tragédie. Il y a quelque chose de profondément chrétien dedans. Il y a quelque chose qui... souvent on pense tragédie, donc tragédie grecque, hein, vous avez fait le pont. Vous dites non, pas forcément. Enfin, il y a bien entendu une influence de la tragédie grecque, mais il y a aussi quelque chose de chrétien.
1: Oui, je ne dirais pas exactement comme cela. Oui. Je suis d'accord qu'il y a peu d'influence de la tragédie grecque, peut-être d'ailleurs aucune influence, parce qu'il ne se penchait pas sur Aristote, par exemple, pour savoir comment il fallait écrire une tragédie, ou pour savoir ce qu'était une tragédie. Il réfléchissait lui-même, il pensait... je ne sais pas ce qu'il s'est dit lui-même, mais il est évident qu'il pensait que la tragédie n'était pas un genre, simplement, un genre théâtral. Aujourd'hui, ce mois-ci, j'écris une tragédie, le mois suivant, j'écris une...
0: Comédie.
1: Une comédie, ou une farce, oui. La tragédie, c'était une façon de voir le monde, comme la comédie est une façon de voir le monde. Il est intéressant, d'ailleurs, que Racine, que nous prenons pour un auteur tragique, est écrit Les Plaideurs, et que Les Plaideurs n'est même pas une comédie classique. C'est une comédie aristophane, d'Aristophane, pour ainsi dire, transformée en français. C'est une tragédie très près de la farce, comme si Shakespeare, Racine voulait montrer à lui-même, peut-être d'abord, que cette vision qu'il avait de la belle tragédie du monde, on pourrait dire, de la condition humaine, n'excluait pas du tout, mais incluait la farce, la comédie, le rire. Parce que le rire aussi est libérateur. Le vrai rire, le rire de l'émerveillement, pas le rire dérisoire, de dérision.
0: Après avoir fait beaucoup de textes vraiment sur la Shakespeare, sur Racine, etc., vous vous êtes intéressé à la Bible. Alors, ça a commencé en 2016, Bible et poésie, donc on sent qu'il y a une sorte de continuité de vos intérêts. Pourquoi ça vous a intéressé, la Bible ?
1: Je me suis intéressé à la Bible dès ma conversion. Et j'ai appris que la Bible était la parole de Dieu, donc il fallait la lire. et je la lis quotidiennement. Et dans tout ce que j'ai écrit, il y a un fond biblique. Quand j'écris sur la littérature ou sur l'art, ou sur la peinture, sur la sculpture, sur la musique, sur la philosophie... tout vient de mon expérience de la Bible et mon expérience de chrétien. Mais il est vrai qu'à un moment, je me suis dit qu'il fallait peut-être que j'écrive directement sur la Bible. Ça m'a un peu étonné. Lorsque je faisais mes études à Cambridge, j'hésitais sur ce que je devais faire après. Et une des possibilités pour moi, c'était... de devenir théologien. Je venais tout juste de me convertir, donc je me suis dit, mais ce qui compte, c'est la théologie quand même. J'ai décidé que, puisque je m'intéressais surtout à la littérature, et que peut-être que Dieu m'avait donné cet intérêt, il fallait continuer dans la littérature. Mais arriva un moment où je me suis dit, mais le fait que je suis poète, ne parlons pas de cela entre parenthèses, que je suis surtout poète et que je m'intéresse à la poésie, aux autres formes littéraires et à d'autres choses, est peut-être utile pour comprendre la Bible. Parce que en lisant la Bible, je me suis rendu compte que... je lisais la Bible comme je lis la poésie. Non pas en pensant à la beauté du Créateur, etc., mais dans le sens qu'il ne me venait jamais à l'esprit de paraphraser, de dire « Ah oui, tel ou tel auteur biblique a dit ceci, mais ce qu'il voulait dire, c'était cela. » Parce que je me suis dit, s'il avait voulu dire cela, il aurait dit. C'est un peu comme la façon dont beaucoup de théologiens lisent l'Apocalypse. Bon, il parle d'un dragon, d'une bête, etc. Il a ses visions, mais en fait, il n'a pas ses visions. Là, il parle comme ça pour traduire ses idées.
0: Absolument, oui.
1: Donc, on oublie les symboles, les images, on revient aux idées. Mais si Jean avait voulu... écrire ces idées-là, pourquoi diable ne l'a-t-il pas fait,
0: oui.
1: Voyez, autrement dit, la Bible je lisais la Bible comme je lis un poème, et ensuite je me suis aperçu, comme vous l'avez dit, que la Bible...

0: écrit surtout en poésie. Et si c'est le cas, ou bien Dieu, voyant que les pauvres Israélites, etc., étaient un peu, avaient un don pour la poésie, et donc on va leur laisser écrire la Bible comme ça leur chante, mais ensuite je vais demander à des gens mieux éduqués et plus gréco-latins de traduire tout cela proposition, donner un peu d'ordre dans tout cela, ou bien on pense que, il se peut que Dieu pense comme ça.
1: Dieu pense sur un mode poétique.
0: Je n'en sais rien. Je n'en sais rien. Mais il faut penser, me semble-t-il, si Dieu a voulu que la Bible soit écrite comme cela, c'est qu'il a voulu que la Bible soit écrite comme cela. Et que c'est comme cela qu'il faut nous en approcher. Il faut comme ça que nous la lisions. D'abord, en prenant très au sérieux exactement ce qui est dit. Non pas ce que cela nous suggère, pour un cours de philosophie, exactement ce que c'est dit, et en étant ouvert à toutes les dimensions de l'écriture, comme quand on lit un poème. Les images parlent, le rythme parle. Évidemment, nous lisons des traductions, mais dans les bonnes traductions, il y a un rythme, surtout en anglais. Entre parenthèses. Excusez-moi.
1: Non, vous avez raison.
0: Ensuite, je me suis dit que si c'est le cas, nous sommes devant peut-être la seule façon dont Dieu peut vraiment nous parler comme il voudrait nous parler si nous étions à son niveau. Et je pense que c'est très clair, précisément dans l'Apocalypse. Ma lecture de l'Apocalypse, qui est la mienne et qui est peut-être entièrement fautive, il se peut que Dieu, qui a inventé le sens de l'humour, se rit de ce que j'en ai écrit. L'Apocalypse me semble avoir lieu dans un monde qui n'est pas le monde humain, ça, tout le monde est d'accord, et qui n'est pas non plus le monde de Dieu. Dieu ne voit pas le monde exactement comme cela. Mais c'est comme si Dieu essayait de nous montrer un tout petit peu comme il voit les choses. Les plaies, par exemple, à chaque fois qu'un ange joue de la trompette, les plaies qui tombent sur la terre... nous ne pouvons pas voir comme ça, mais le temps de l'Apocalypse est tout à fait en dehors de notre temps, parce que comme on a vu sans vraiment voir ce que cela signifie, l'ordre des événements dans l'Apocalypse revient constamment au début. On a toujours la même chose. On a toujours Dieu ou Jésus en particulier, qui triomphe de tous ses ennemis, et le cœur des habitants du ciel qui loue Dieu d'avoir triomphé de ses ennemis. Et ça revient, et ça revient, et ça revient. Autrement dit, ce n'est pas notre monde, parce que nous ne pouvons que vivre dans le temps, sauf en musique et en poésie, en particulier. Et ce n'est sans doute pas le temps de Dieu que nous ne pouvons absolument pas comprendre, sauf qu'on voit que à la fin de l'Apocalypse, l'arbre de vie donne ses fruits 12 fois par an. C'est très intéressant, ça, je ne comprends pas, mais c'est un peu comme s'il y avait une sorte
1: un peu de temps qui revenait.
0: Oui, on suppose que Dieu habite dans l'éternité, qui n'est pas le temps. On n'en sait rien. Mais vous voyez ce que je veux dire, c'est que... l'Apocalypse fonctionne exactement comme si Dieu voulait nous sortir un peu de notre monde pour voir un peu de la façon dont il voit. Et c'est l'image.

0: en fait, du chrétien, de la vie chrétienne. Il nous dit des choses impossibles à comprendre. Il dit à tous les chrétiens, vous êtes morts. Et votre vie est cachée avec le Christ en Dieu. Vous êtes morts. Le vieil homme est mort. Vous êtes un nouvel homme, un homme nouveau. Ce n'est pas vous qui vivez, c'est le Christ qui vit en vous. C'est Paul qui le dit. Pourtant je vis, mais ce n'est pas moi, c'est le Christ qui vit en moi. Je ne comprends pas. Je n'ai aucune prétention devant la Bible. Je ne comprends pas. Mais je vois simplement ce qui est dit. Et ça, cela nous dit que dans notre vie quotidienne de chrétien, nous sommes dans cet autre monde. Le ciel est ici. Nous ne sommes pas au ciel. Si nous étions, nous, comme nous sommes en ce moment au ciel, il y aurait erreur. Mais le ciel est ici, parmi nous, en nous. Autour de nous.
1: En lisant de ce livre, La Bible et Poésie, qui est paru aux éditions de Fallois, Michael Edwards, j'ai eu aussi l'impression, alors vous le dites, mais ce que j'ai retenu, c'est vraiment cette idée que si Dieu parle de manière poétique, c'est aussi parce qu'il ne veut pas qu'on mette trop la main sur lui. Le propre de la poésie, c'est qu'une fois que j'ai dit que la terre était bleue comme une orange, je peux l'expliquer, mais il reste toujours du bleu. Oui. Il reste un peu d'orange dans la terre qui est bleue.
0: Oui.
1: Donc c'est une manière de dire on peut pas résoudre complètement le texte biblique. Il reste toujours ce côté comme pour ne pas mettre la main sur Dieu.
0: Oui, exactement. Et pour moi c'est très important parce que cela signifie que non seulement comme je pense que c'est Isaïe ou Dieu qui dit dans Isaïe. Mes pensées ne sont pas vos pensées, ce qui est déjà assez abrupt, hein, c'est assez absolu.
1: Oui.
0: Les pensées de Dieu ne sont pas nos pensées. Mais le corollaire, c'est que nos pensées ne sont pas les pensées de Dieu.
1: Oui.
0: Et la tentation en Europe, puisque nous héritons de la très grande civilisation gréco-latine, je n'ai rien contre cette tradition, dans ses limites, la tentation pour nous, c'est de dire que, oui, mais certaines de nos idées sont nécessaires et universelles. Il y a eu des moments où on s'est dit, mais nous avons une idée de la justice qui est universelle. Elle est vraie. Donc, si Dieu est juste, il doit être juste à notre manière. Il ne peut pas échapper à notre raisonnement. Et quand on le dit comme ça, on voit à quel point c'est une folie. Nous savons ce qu'est le bien. Donc, si Dieu est bon, il faut qu'il soit bon, comme nous sommes bons, si nous sommes bons, etc. Et la tentation, c'est toujours de prendre la parole de Dieu et de le traduire en nos notions. Et plus j'y pense, plus je pense que c'est vraiment un trou que nous avons creusé nous-mêmes et dans lequel nous tombons très très facilement, de vouloir penser que nous pouvons décider. Nous avons des choses à ajouter à la Bible. La Bible, il y a beaucoup de théologiens qui disent la Bible est une ébauche. La Bible est notre auxiliaire, si nous sommes théologiens. Même le mot fait frissonner, fait froid au dos.
1: Est-ce la raison pour laquelle vous avez écrit votre dernier livre, De la perpétuelle étrangeté de la Bible? C'est donc paru en 2025 chez PUF. Est-ce que c'est pour rappeler justement que... la Bible est étrange et doit rester étrange. Elle fonctionne sur des... On le voit bien, vous dites, il y a des paradoxes bibliques. Paul de Tarse est complètement bizarre. Enfin, voilà, le royaume des cieux, c'est complètement incompréhensible. C'est paradoxal. Enfin, c'est paradoxal. Est-ce que c'est pour rappeler ça?
0: Je l'ai écrit, en fait, non pas pour rappeler cela, au lecteur, mais

0: Parce que j'avais écrit dans les deux autres livres qu'il y avait beaucoup de mystères dans la Bible. Et je me suis dit que ce serait peut-être une idée, puisqu'on m'avait invité à faire des conférences aux États-Unis, ce serait peut-être une idée d'être enfin courageux et d'essayer de comprendre, sachant que je n'allais pas entièrement comprendre. Donc, j'ai pris précisément toutes ces expressions bizarres de Paul, qui dit aussi aux non-chrétiens, vous êtes morts, ce qui devrait changer notre façon de prêcher, d'apporter aux autres la bonne nouvelle.
1: Et peut-être aussi de posséder, de vivre dans le monde, etc.
0: Enfin, exactement.
1: On ne vit pas comme un vivant quand on est mort.
0: Exactement. Et je voulais donc voir si jusqu'où je pouvais aller. Et c'est pour cela que j'ai pris sous l'influence de mon épouse, en fait, qui médite sur ce passage depuis longtemps, le moment dans les Proverbes où un sage, c'est très intéressant, un sage, pas un intellectuel, un sage dit « mange du miel, mon fils, car il est bon ». Alors, on peut très bien, intellectuel européen, se dire « manger du miel parce qu'il est bon, oui, ça signifie, etc. » Et il est vrai que l'auteur continue, et tel sera votre esprit, la sagesse. Et on peut dire, ah oui, c'est une façon de dire que la sagesse est très agréable quand on l'acquiert. Mais non, il ne dit pas, quand vous mangez du miel, c'est comme acquérir la sagesse, il dit « mange du miel ». Et je me suis dit « pourquoi mange ?» C'est un commandement, en quelque sorte. Et ensuite, j'ai réfléchi sur ce qu'il dit après, car il est bon. C'est le mot « tov » qui est le mot pour « bon », « bien », etc.
1: Au tout début de la Genèse.
0: Oui. Dieu crée le monde bon, etc., etc. De la même chose, je ne comprenais pas que le royaume des cieux est ici, alors qu'en un sens, il n'est pas ici. Nous n'y sommes pas, nous y sommes, ni nous n'y sommes pas. Heureux les pauvres d'esprit, car le royaume des cieux est à eux, et ce n'est pas une promesse. Il y a des promesses plus tard. Les autres, sauf la dernière, les autres béatitudes disent « ils auront ceci » ou « ils seront cela ». J'ai essayé de comprendre tout cela, et effectivement, je me suis trouvé en train d'écrire un livre où je rappelle d'abord à moi-même, mais ensuite, effectivement, au lecteur, qu'il y a toujours de l'étrangeté, et que l'étrangeté compte. Un des moments qui me fait plus m'arrêter et réfléchir, c'est le psaume 46, je crois, où l'auteur loue Dieu, Dieu est ceci, Dieu est cela, Dieu fait cela, et puis tout d'un coup, c'est un peu comme si Dieu l'interrompait en disant, c'est mieux en anglais, « Be still and know that I am God ». Arrêtez-vous et sachez que je suis Dieu. Ce que vous dites de moi, c'est bien, oui, allez-y, continuez de me louer, mais pense à un moment que je suis Dieu. Je ne suis pas un héros, un homme absolument magnifique, louable, je suis Dieu.
1: Comment vous avez réussi justement à résoudre le paradoxe du « déjà là, pas encore » du fait que Jésus nous dise que le royaume de Dieu est là, alors que manifestement, on ne le voit pas?
0: Je ne sais pas si je peux dire quoi que ce soit, parce que je ne résous pas. En moi-même, je me dis que pour moi.

0: les collines sautent de joie, les ruisseaux parlent à Dieu, etc. Ce sont des passages qu'il ne faut pas transférer dans notre façon de voir. Mm-hmm. Si je vois que un paysage que je regarde, par exemple, notre jardin, Bourgogne, n'importe où, une rue de Paris, avec Dijon, un peu partout, si j'arrive à voir que c'est sous ça, tout ça, c'est la création de Dieu, soit direct, soit à travers l'homme qui l'a créé, je me trouve dans un autre monde. Quand je lis la Bible, je me trouve dans un autre monde. Et à ce moment-là, c'est pas paradoxal. Si la Bible est vraiment la parole de Dieu, mm-hmm. qui est-ce qu'on écoute en lisant la Bible ? On écoute Dieu, on entend Dieu qui parle par des gens qu'il a inspirés, qu'il a formés avec leur goût, leurs intelligences, leur façon de voir le monde, etc., pour qu'ils disent exactement ce que Dieu veut qu'ils disent. Mm-hmm. Et il y a souvent dans ma vie des moments où c'est comme si je voyais le ciel. Je ne suis pas visionnaire, hein, je suis...
1: Vous êtes
0: un chrétien moyen, même médiocre, mais je pense que tout chrétien peut avoir ces moments où il voit que le ciel est ici. Quand Jésus dit « Je suis avec vous pour toujours », ben, ce n'est pas une sorte de promesse abstraite. Il nous dit à chacun « Je suis avec vous, toujours ». Il est là, il est à l'intérieur, il est ici avec nous. Il se demande pourquoi je parle tant pour dire des bêtises, par exemple.
1: Mais il s'émerveille.
0: Ça m'étonnerait. Vous voyez ce que je veux dire.
1: Mais...
0: Nous ne pouvons pas résoudre le paradoxe, nous avons simplement à écouter ce qui est dit et se dire si Paul dit que Jésus est en nous, si, est-ce que c'est Pierre qui dit que la plénitude de Dieu est en vous, c'est un fait. Nous n'avons rien à ajouter. C'est un fait. Je ne comprends pas. Comment est-ce que ma vie peut être cachée avec le Christ en Dieu? Je n'en sais rien. Comment est-ce qu'un chrétien peut faire partie du corps du Christ? Vous et moi, nous ne savons pas. Mais c'est un fait. Et la Bible est pleine de faits. La Bible est très anglaise, par beaucoup de côtés. Oui, empirique. La Bible s'intéresse à la vie de tous les jours, ça c'est certain. Je ne dis pas que les Français ne s'intéressent pas à la vie de tous les jours. Ce serait idiot. Mais elle s'y intéresse beaucoup. Et elle ne parle que de faits. Elle ne parle jamais philosophie. Il n'y a jamais de preuve. L'idée de prouver l'existence de Dieu, ça devrait être dans une farce, pas dans un texte d'Anselm ou de Descartes. Il nous parle de fait, et c'est à nous simplement de nous dire, ben, oui, c'est comme ça, c'est comme ça.
1: Alors, Michael Edwards, vous avez enseigné très longtemps, hein, vous avez enseigné à Warwick, vous avez enseigné au Collège de France. Vous deviez être un drôle de professeur, parce que moi, tous les professeurs de littérature ont essayé de m'expliquer le texte. Vous êtes tout le temps en train de dire, il ne faut pas chercher à le comprendre, c'est pas ça. Il faut le laisser parler, ou il faut pas aller jusqu'au bout. C'est très étonnant quand on vous lit. Hein. Et là, on le voit bien. Je pense que les téléspectateurs le comprennent bien. Vous n'êtes pas à essayer de disséquer. Non. La littérature, ça ne se dissèque pas.
0: Ben, je dirais un peu différemment. Je suis d'accord avec vous, mais ce que je me dis, c'est que je m'intéresse à la littérature. Donc, je m'intéresse

0: texte littéraire, d'abord. Ensuite, à ce qu'est la littérature. Je pense qu'il est tout à fait normal de se poser des questions,
1: oui,
0: comme les grandes questions.
1: Vous avez
0: que
1: mal fait votre travail.
0: Oui. Qu'est-ce que la littérature
1: travail.
0: Pourquoi est-ce qu'il y a la littérature? Quelle est la finalité de la littérature? Et sur ce plan philosophique, j'ai beaucoup de choses à dire. Je l'ai dit constamment.
1: Oui, oui, vous avez bien travaillé, ne vous inquiétez pas.
0: Oui, non, c'est pas ça. Je pense que la littérature nous a été donnée par Dieu, comme il nous a donné toutes les formes d'art, justement pour nous guider vers cette idée qu'il y a un monde bon, mauvais à cause de nous, et qui sera sauvé, qui sera renouvelé, nouveaux cieux, nouvelle terre. Et que toute cette espèce de paradigme paraît dans toutes les formes d'art. On est toujours à la recherche de ce qui est au-delà de ce qui est malheureux dans notre condition. Et j'ai toujours encouragé les étudiants à se poser ce genre de questions. Pourquoi est-ce que je lis la littérature? Qu'est-ce que la littérature? Est-ce que ce ne serait pas mieux d'étudier le business ou le droit? Ce sur lequel j'ai surtout insisté, c'est sur quoi j'ai surtout insisté, c'est le fait que devant un texte littéraire, c'est le texte qui compte. Ce n'est pas qui a influencé cet auteur, quels sont les modes de pensée de son époque qui l'ont probablement influencé. Quelle est même la situation de l'écrivain ou quel est au moment où il a écrit tel ou tel poème, telle ou telle pièce de théâtre, etc. L'essentiel, c'est de pénétrer dans le texte, de passer le seuil du texte. Je disais toujours à mes étudiants que pour comprendre un poème, il faut le lire attentivement au moins 20 fois. Mm-hmm. Ils me regardaient comme ça. Oui, c'est vrai.
1: C'est pareil pour un texte biblique.
0: Comment ?
1: C'est pareil pour un texte biblique.
0: Ah, absolument, oui. Mm-hmm. Oui, oui. Et que toutes ces autres questions peuvent être intéressantes. Mais ce sont des questions secondaires. Ce sont des questions que posent les universitaires. C'est le problème, en fait. Si je peux être polémique à un moment, autrefois, qui écrivait sur la littérature? Ben, les écrivains. Aristote est un grand exemple du contraire, évidemment, une grande exception. Et ma foi, il a écrit très bien. Mais en général, les poètes écrivaient sur la poésie. Les romanciers sur le roman, s'ils voulaient écrire sur le roman, la plupart ne voulaient pas, et c'est normal. Mais à partir du moment où l'université a voulu enseigner la littérature moderne, toute la mode de pensée de l'université est entrée pour du bien, pour le bien et pour le mal de la littérature. Les influences dans l'autre sens, les influences de Milton ou de Racine sur leur successeur, etc. C'est intéressant, mais ce n'est pas l'essentiel. L'essentiel, c'est de commencer par le texte.
1: Est-ce que le texte, ça fait comprendre le monde? Est-ce que la littérature, ça vous a appris à comprendre le monde?
0: Ah ben, bien sûr, oui.
1: Et qu'est-ce que vous avez appris?
0: À 87 ans, j'ai appris beaucoup de choses et j'en ai oublié autant.
1: Et qu'est-ce qui est resté?
0: Je ne sais pas comment répondre. Ma tête est pleine de grands écrivains. Et comme les têtes de grandes musiques aussi. Je ne suis pas simplement littéraire. Et de grands tableaux, de grandes sculptures. Je ne peux pas répondre dans l'abstrait, comme ça, où j'ai appris, que ceci ou cela. Mais ce que je peux dire, c'est que je reviens constamment à certains passages. Le poème de Villon, qui compte le plus pour moi, c'est tout à fait banal comme choix, c'est la ballade des pendus. Mais ce qui me compte le plus dans ce poème, c'est d'abord son sérieux absolu. Chaque mot compte. Le fait que ce sont les pendus qui sont censés parler au lecteur. Le fait qu'ils se moquent d'eux-mêmes. Ils se moquent de leur corps, des trous. Les trous que sont l'orbite de leurs yeux, etc. Ils se moquent d'eux-mêmes. Autrement dit, au plus sérieux, on peut se moquer de soi-même. Le rire de dérision, quand elle est dirigée contre soi, rachète le rire de dérision lorsque on rit des autres, selon cette définition affreuse du rire qu'on trouve chez Hobbes, chez Baudelaire, chez Bergson, chez les grands, chez Aristote, qui dit que le rire, c'est lorsque nous rions du ridicule des autres, ou des travers des autres. Autrement dit, je ris de vous, je suis supérieur à vous. C'est affreux. Alors que le rire, cette rire de dérision dirigé contre soi-même, est purificateur. Et c'est sur le chemin du rire de l'émerveillement qui est vraiment salvateur, où on rit de ce qui nous dépasse. À la fin de la ballade, le refrain, et le refrain qui change à chaque fois, c'est un seul vers, bien sûr, c'est une ballade, mais priez Dieu que tous nous veuillent absoudre. Et au début, le mot tous, pour nous, lecteurs, c'est les pendus.
1: Oui.
0: Priez pour nos âmes. Nous avons péché, nous sommes morts d'une mort infamante, priez pour nous. Mais petit à petit, on comprend que ce qu'il dit, c'est mais priez Dieu que tous nous voyons absoudre, y compris vous-même. Alors, j'appris ce genre de choses, voyez.
1: Merci beaucoup, Sir Michael Edwards. Vous avez, dans votre explication, prononcé le titre aussi du livre dont on n'a pas encore parlé, mais voilà, c'est la fin de l'émission, De l'émerveillement aux éditions Fayard. Et je rappelle le titre de votre dernier livre, De la perpétuelle étrangeté de la Bible. C'est paru aux éditions des Puffs. Merci beaucoup, Michael Edwards. Merci de nous avoir suivis. Vous savez que vous pouvez retrouver cette émission sur le site internet de KTO, www.kto.tv.com, et on se retrouve la semaine prochaine.

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0: Le diacre va maintenant prononcer l'évangile.
1: Le Seigneur soit avec vous.
2: Et avec votre esprit.
1: Évangile de Jésus-Christ selon saint Matthieu.
2: Gloire à toi, Seigneur.
1: En ce temps-là, voici que quelqu'un s'approcha de Jésus et lui dit : Maître, que dois-je faire de bon pour avoir la vie éternelle ? Jésus lui dit : Pourquoi m'interroges-tu sur ce qui est bon ? Celui qui est bon, c'est Dieu, et lui seul. Si tu veux entrer dans la vie, observe les commandements. Il lui dit : Lesquels ? Jésus reprit : Tu ne commettras pas de meurtre, tu ne commettras pas d'adultère, tu ne commettras pas de vol, tu ne porteras pas de faux témoignages. Honore ton père et ta mère, et aussi tu aimeras ton prochain comme toi-même. Le jeune homme lui dit : Tout cela je l'ai observé. Que me manque-t-il encore ? Jésus lui répondit : Si tu veux être parfait, va et vends ce que tu possèdes. Donne-le aux pauvres et tu auras un trésor dans les cieux. Puis viens, suis-moi. À ces mots, le jeune homme s'en alla, tout triste, car il avait de grands biens. Acclamons la parole de Dieu.
2: Louange à toi, Seigneur Jésus.

0: L'homélie sera maintenant prononcée par Mgr Luc Terlin, l'archevêque de Malines-Bruxelles.
1: L'évangile du jeune homme riche nous illustre comme en creux ou en négatif la joie du oui de Marie. Car le nom de cet homme à l'appel de Jésus, « Viens, suis-moi », provoque en lui justement l'inverse de la joie. Il s'en alla tout triste, nous dit l'évangéliste. Faut-il toutefois voir dans sa tristesse comme une punition ? Dieu voudrait-il son malheur ? Ou, au contraire, ne faut-il pas voir dans cette tristesse une grâce qui lui est faite ? Pour qu'il puisse revenir sur sa décision et entrer dans la joie du oui. Il y a des tristesses qui sont salutaires, car elles sont comme des signaux qui nous invitent à changer de vie, à la conversion, à prendre le chemin de la vie et de la joie. C'est comme le petit voyant qui s'allume sur le tableau de bord de la voiture pour prévenir d'un problème et qui invite à prendre les mesures nécessaires afin de poursuivre paisiblement sa route.
0: Depuis l'enfance, nous connaissons ces moments de tristesse intérieure. Ce cœur lourd, après avoir fait une bêtise ou pris un mauvais chemin. Comme le cœur du jeune homme riche qui était dans la peine après son refus d'abandonner ses biens et de suivre Jésus. Mais cette tristesse n'était pas aussi un moyen pour Dieu de lui faire signe, de lui montrer intérieurement qu'il n'avait pas choisi le chemin du bonheur, car Dieu parle aussi à travers mon cœur, ma conscience, pour m'inviter à prendre le chemin de la vie et de la joie et me détourner de ce qui me replie sur moi-même et me rend triste. Nous avons tous fait l'expérience d'une mauvaise conscience après une grosse bêtise. C'est la tristesse et le remords qui habitent alors notre cœur. Nous prenons conscience du mal que nous avons pu faire et nous pouvons, à l'avenir, nous repentir et chercher à l'éviter.
1: La tristesse qui habite le cœur n'est toutefois pas toujours liée à la question du bien et du mal, à la fidélité au commandement. Le jeune homme riche ainsi se dit fidèle au commandement, et pourtant son cœur est triste. Car il s'agit pour lui de vivre une fidélité plus profonde, la fidélité à l'appel de Dieu, en ne s'accrochant pas à ses richesses. Et c'est là que nous pouvons comprendre la joie de Marie. Comme Marie, nous accueillons la joie lorsque nous pouvons dire oui à l'appel de Dieu et nous mettre en marche à la suite de Jésus. Il ne s'agit pas seulement de faire le bien et d'éviter de faire le mal. Il s'agit aussi d'abandonner ce qui nous retient. Pour le jeune homme riche, ce sont ses richesses. Et pour nous, qu'est-ce qui nous retient ? Qu'est-ce qui nous empêche encore de suivre Jésus avec liberté et avec joie ?
0: Un ours, au pied de la grotte, que nous pouvons demander à Marie, elle qui est comblée de grâce, de nous aider à discerner ce qui, en nous, nous retient encore. Nous pouvons lui demander de nous apprendre à écouter notre cœur, à écouter cette tristesse intérieure lorsqu'elle nous avertit que nous nous sommes peut-être éloignés du chemin de la vie, à découvrir ce qui nous rend vraiment tristes et à accueillir avec Marie la vraie joie, comme elle accueillir Jésus.
1: Jésus ontvangen.
0: Réjouis-toi, Marie, le Seigneur est avec toi. Et cette parole adressée à Marie devient aussi une parole pour chacun de nous. Réjouissez-vous, le Seigneur est avec vous.
1: Répondre à l'appel de Jésus sans s'accrocher à ses richesses, c'est le propre d'un cœur de pauvre. Heureux les pauvres de cœur, car le royaume des cieux est à eux. Cette béatitude est la réponse à la question initiale du jeune homme riche. Que dois-je faire de bon pour avoir la vie éternelle ? Le cœur de pauvre est celui qui ne s'accroche pas à ses biens, celui qui ne s'accroche pas non plus à sa volonté propre, mais celui qui accueille l'appel de Jésus à le suivre. Il se rend disponible à la volonté de Dieu. Et c'est précisément là, chers amis, qu'il trouve sa joie, la joie du royaume des cieux. Car c'est dans notre cœur, là où se prennent les grandes décisions, que se joue d'abord notre bonheur. Et la question fondamentale qui nous est posée aujourd'hui est finalement très simple. Allons-nous suivre Jésus ou notre propre volonté ? Allons-nous répondre à son appel ou rester accrochés à ce qui nous rassure, mais qui peut nous couper de Dieu et de nos frères et sœurs, surtout les plus pauvres ? Allons-nous nous mettre du côté du oui qui rend heureux ou du non qui rend triste ? Le jeune homme riche est reparti tout triste. L'évangéliste ne nous dit plus rien de lui. Mais qui sait ? Peut-être qu'en rentrant chez lui, en écoutant cette tristesse qui habitait son cœur, il s'est ravisé. Peut-être a-t-il compris que ses richesses ne pouvaient pas lui donner la joie qu'il cherchait. Peut-être a-t-il finalement distribué ses biens aux pauvres et est-il retourné vers Jésus pour le suivre ? Nous ne le savons pas. Mais ce que nous savons, chers amis, c'est que la joie est toujours devant nous. Même lorsque la tristesse est encore présente dans nos cœurs, la joie est devant nous parce que Dieu nous appelle. La joie est devant nous parce que Jésus nous dit encore aujourd'hui, « Viens, suis-moi. » Comme Marie nous le montre, la joie est cette promesse et ce don qui nous sont faits en Jésus. À Lourdes, au pied de la grotte, demandons à Marie la grâce de dire nous aussi notre oui. N'attendons pas. Laissons derrière nous ce qui nous retient. Ouvrons notre cœur et laissons-nous combler de joie par Jésus.
0: Réjouis-toi, Marie, le Seigneur est avec toi. Et avec toi,
1: Maria.
0: Avec confiance, disons à notre tour, « Oui, Seigneur, viens et conduis-nous sur le chemin de la vie et de la joie. »
1: Amen.

0: Op voorspraak van Maria, onze lieve vrouw.
1: Par l'intercession de la Vierge Marie, nous voulons maintenant prier nos intercessions.

Marie, en ce lieu où tu as demandé qu'une église soit construite et devienne un lieu de rencontre, des pèlerins du monde entier se rassemblent au-delà de toute frontière. Prions pour tous les chrétiens, afin que, comme des frères et des sœurs, nous grandissions dans la communion et l'unité, et que nous formions ainsi ensemble une seule Église.

Seigneur, nous te prions pour les jeunes. Conduis-les jusqu'à toi, qu'ils puissent te rencontrer, être saisis par ton amour et découvrir leur identité d'enfant de Dieu. Aide-les à s'engager sur le chemin de la sainteté avec l'aide de la Vierge Marie. Prions le Seigneur.

0: 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Dat mensen die de zin van hun leven zoeken, antwoord vinden bij
1: u. Pour tous les pèlerins lourdes qui trouvent réconfort, joie et nouvelle force en toi auprès de Marie, notre mère. Que ceux qui cherchent le sens de leur vie trouvent réponse auprès de toi. Nous te confions tous ceux et celles qui, pour une ou autre raison, sont

0: Nous accueillons aussi toutes les intentions qui ont été confiées à la Vierge Marie, à son intercession. Aux appels de ton peuple en prière, réponds Seigneur en ta miséricorde et donne à chacun la claire vision de ce qu'il doit faire et la force de l'accomplir par le Christ notre Seigneur.
1: Amen.
2: Les diacres vont maintenant préparer l'autel pour la liturgie eucharistique.

0: Mes broeders en zusters,
1: prions ensemble au moment d'offrir le sacrifice de toute l'Église pour la gloire de Dieu et le salut du monde.
2: Tot lof en eer van zijn naam, tot welzijn van ons en van heel zijn heilige kerk.
0: Heer,
1: donne-nous, Seigneur, ton Esprit Saint, et prie sous son ombre la Vierge Marie, pour qu'elle devienne la mère du Sauveur, qui consacre aujourd'hui ses offrandes et nous rend plus fidèles à ta parole. Par Jésus-Christ, notre Seigneur. Amen.
3: Le Seigneur soit avec vous.

Vraiment, Père très saint, il est juste et bon pour ta gloire et notre salut de te proclamer admirable dans le triomphe de tous les saints, et plus encore de dire la grandeur de ta bonté pour fêter la bienheureuse Vierge Marie. En reprenant son cantique d'action de grâce, oui, tu as fait des merveilles pour la terre entière et tu as étendu ta miséricorde à tous les âges, en choisissant ton humble servante pour donner au monde le Sauveur, ton Fils, le Seigneur Jésus-Christ. Par lui, les anges adorent ta majesté et se réjouissent en ta présence à jamais. À leur hymne de louange, laisse-nous joindre nos voix pour chanter et proclamer.

0: Gij zijt waardig.
1: Sois qui aimait vraiment saint. Sois qui est la source de toute sainteté. Seigneur, nous te prions. Sanctifie ces offrandes en répandant sur elles ton esprit. Qu'elles deviennent pour nous le corps et le sang de Jésus-Christ, notre Seigneur. Au moment d'être livré et d'entrer librement dans sa passion, il prit le pain, il rendit grâce, il le remplit et le donna à ses disciples en disant: prenez et mangez-en tous. Ceci est mon corps livré pour vous.
0: Dat voor u gegeven wordt.

De même, après le repas, il prit la coupe. De nouveau, il rendit grâce et la donna à ses disciples en disant « Prenez et buvez-en tous, car ceci est la coupe de mon sang, le sang de l'Alliance nouvelle et éternelle, qui sera versé pour vous et pour la multitude en rémission des péchés. Vous ferez cela en mémoire de moi. »

0: et au sang du Christ, nous soyons rassemblés par l'Esprit Saint en un seul corps.
1: Souviens-toi, Seigneur, de ton Église répandue à travers le monde. Fais-la grandir dans ta charité, en union avec ton serviteur, notre pape Léon, notre évêque Jean-Marc, notre archevêque Luc qui préside cette Eucharistie et tous les évêques, les prêtres et les diacres.
2: Souviens-toi aussi de nos frères et sœurs qui se sont endormis. Dans l'espérance de la résurrection, et souviens-toi dans ta miséricorde de tous les défunts, de tous les hommes qui ont quitté cette vie. Accueille-les dans la lumière de ton visage. Sur nous tous enfin, nous implorons ta bonté. Permets qu'avec la Vierge Marie, la bienheureuse Mère de Dieu, avec Saint Joseph son époux, avec les apôtres, Sainte Bernadette et tous les saints de tous les temps, qui ont fait la joie au long des âges, nous ayons part à la vie éternelle et que nous chantions ta louange et ta gloire par ton Fils Jésus le Christ.

0: Délivre-nous de tout mal, Seigneur, et donne la paix à notre temps, soutenu par ta miséricorde. Nous serons libérés de tout péché, à l'abri de toute épreuve. Nous qui attendons que se réalise cette bienheureuse espérance, l'avènement de Jésus-Christ notre Seigneur. Car c'est à toi qu'appartiennent le règne, la puissance et la gloire, pour les siècles des siècles. Amen.
1: Seigneur Jésus-Christ, tu as dit à tes apôtres, je vous laisse la paix, je vous donne ma paix. Ne regarde pas nos péchés, mais la foi de ton Église. Pour que ta volonté s'accomplisse, donne-lui toujours cette paix et conduis-la vers l'unité parfaite, toi qui vis et règnes pour les siècles des siècles.
2: Amen.
1: Que la paix du Seigneur soit toujours avec vous.
2: Et avec votre esprit.
3: Broeders en zusters, geef elkaar de vrede van...
0: Dans la charité du Christ, donnez-vous la paix. Avec un moment de silence et de recueillement, nous nous préparons pour la communion spirituelle.

Voici l'agneau de Dieu. Voici celui qui enlève les péchés du monde. Heureux les invités au repas des noces de l'agneau. Seigneur, je ne suis pas digne de te recevoir, mais dis seulement une parole et je serai bien guéri.

J'invite tous ceux et celles qui nous écoutent et nous regardent d'entrer en communion spirituelle avec les personnes présentes à la grotte.

0: Pendant un petit moment de silence, nous pouvons reprendre quelques versets de l'Évangile d'aujourd'hui. Maître, que dois-je faire de bon pour avoir la vie éternelle? Celui qui est bon, c'est Dieu, et lui seul. Si tu veux entrer dans la vie, observe les commandements. Aime ton prochain comme toi-même. Si tu veux être parfait, va, vends ce que tu possèdes et donne-le aux pauvres, et tu auras un trésor dans les cieux.
1: Laat ons bidden.
0: Prions le Seigneur.
1: Heer, we hebben uw hemelse gaven ontvangen en vragen u ootmoedig. Laat ons.
0: Après avoir refrain nos forces au repas de cette Eucharistie, fais-nous reprendre la route en compagnie de Marie, notre Mère, afin que nous puissions marcher sans défaillance jusqu'à la demeure du ciel. Par le Christ notre Seigneur. Amen. Le Seigneur soit avec vous.
1: Dieu a voulu sauver le genre humain par son Fils, né de la bienheureuse Vierge Marie. Qu'il vous comble de sa bénédiction.
2: Amen.
1: Puissiez-vous ressentir toujours et partout la protection de celle qui vous a permis de recevoir l'auteur de la vie.
2: Amen.
1: Vous qui êtes rassemblés aujourd'hui avec ferveur, repartez dans la joie de l'Esprit et l'espérance du ciel.
2: Amen.
1: Et que la bénédiction de Dieu Tout-Puissant, le Père et le Fils et le Saint-Esprit descendent sur vous et y demeurent toujours.
2: Amen.
3: Gaat nu heen in vrede.
0: Allez dans la paix du Christ.
2: Nous rendons grâce à Dieu.

Nous étions à la grotte de Massabiel à Lourdes pour la messe avec les pèlerins de l'archidiocèse de Malines-Bruxelles et de tournée en Belgique. Merci pour votre présence au pied de la Vierge de Lourdes. Nous vous souhaitons une très belle journée et que Dieu, par l'intercession de la Vierge Marie, vous bénisse et

0: l'association Pour l'Amitié fête 20 ans de colocation solidaire.
1: Reportage.
0: L'association Pour l'Amitié propose des logements où cohabitent des personnes ayant connu la rue et des jeunes actifs. Début août, au grand domaine de Saint-Jaudard, dans la Loire, l'APA a réuni colocataires, anciens et amis pour célébrer ses 20 ans autour d'une semaine de vacances organisée par des volontaires comme Mathilde.
2: Ces 20 ans, ça représente d'emmener 380 personnes en vacances à l'extérieur de Paris, aussi pour couper un peu des quotidiens parisiens, des colocs. Mais aussi, plus de 60% des participants, c'est aussi des anciens colocataires, des amis de l'APA, des familles voilà, qui gardent des liens dans la durée avec l'association.
0: Chaque jour, une quarantaine d'activités en tout genre sont proposées et il y en a pour tous les goûts.
2: Ici, cet espace, c'est là où les gens peuvent s'inscrire tous les soirs pour les activités du lendemain. Donc on a des activités culturelles là-bas, des randonnées. Là, on a les gens qui sont en train de s'inscrire pour la soirée des talents. Et puis surtout, tout un tas d'activités sur place qui sont proposées par les participants. Donc ça va du théâtre d'impro à l'atelier d'écriture, à la peinture sur galets ou à l'initiation au hip-hop. Voilà, ça nous permet vraiment pendant la journée de se retrouver en groupe de 10-20 personnes.
0: Et aujourd'hui, plusieurs équipes sont parties randonner sur les bords de Loire.
3: Attention! Allez! Bravo! Vous êtes bientôt arrivés!
0: Et à l'arrivée, c'est l'occasion de faire une grande photo de famille.
4: Allez, on forme les trois lettres A, P, A. Et on se colle les uns aux autres pour que ça rentre bien.
0: Étienne et Martin sont les fondateurs de l'APA. Il y a 20 ans, tous les deux ont décidé de partager leur logement avec trois personnes de la rue.
5: Ça a commencé par une toute petite chose. On s'est mis en coloc avec Karim, Rabat et Yves. Et on a dit au Seigneur, Seigneur, c'est toi qui prends la direction des opérations. Et avec un peu de recul, il y a des milliers de personnes qui sont passées dans ces colocations. Il y a des dizaines de milliers de personnes qui ont été impactées, à qui ça a redonné de l'espérance. Il y a quelque chose de vraiment profondément fraternel qui est bouleversant. Je suis heureux de voir Martin, qui est mon frère. Et je suis heureux de revoir toutes ces personnes qui sont tous un trésor, en fait.
6: Un anniversaire, c'est à la fois l'occasion de se réjouir et de dire merci, se dire merci les uns aux autres. Et puis merci aussi au bon Dieu pour tout ce qu'on a pu vivre jusqu'à aujourd'hui. C'est le célébrer encore aujourd'hui. Et puis c'est aussi se tourner vers l'avenir avec beaucoup de confiance, avec aussi la conviction que, quelque part, tout reste à faire. On n'est sur aucun acquis. On a certes une forme d'expérience, mais on a aussi l'enjeu incroyable de faire peut-être sans doute toujours mieux, toujours plus, face à ces défis de l'exclusion qui ne devra jamais peut-être nous laisser tranquilles.
0: Didier, ancien toxicomane, fait partie de ces personnes de la rue. Accueilli à l'APA il y a 6 ans, il s'émerveille de ces retrouvailles intergénérationnelles.
7: Non, c'est magnifique. Puis la joie de vivre, c'est le bonheur de voir le bonheur des personnes présentes ici. Et puis le mélange génération, parce que ça va de 6 ans, 2 ans, 3 ans, les enfants, avec des plus anciens qui ont 80 ans. C'est magnifique.
0: Se retrouver malgré les différences d'âge, d'histoire ou de vécu, c'est l'objectif de cette semaine. L'APA accueille chaque personne qui en a besoin, peu importe sa religion. Mais la foi catholique est un pilier de l'association. La prière a une place prépondérante pour de nombreux colocataires, comme Sabrina, accueillie à l'APA depuis 2020.
8: J'ai été hospitalisé 2 fois en psychiatrie et mes collègues, je sais qu'ils priaient à distance pour moi. Et vraiment, je le sentais vraiment dans mon cœur que ça me redonnait l'envie de continuer parce que j'ai baissé beaucoup les bras. J'avais plus d'espoir et puis je me disais... Je voulais partir, mais après je me suis dit, si je pars, ça va faire de la peine à mes colocs. Je les remercie parce que aujourd'hui, ben, je suis là. Je suis là et je suis contente d'être là.
0: À l'APA, des amitiés naissent là où tout semblait les rendre improbables, comme celle de Marthe et Maror.
9: C'est assez mystérieux. En vrai, parce qu'on n'a pas beaucoup de points en commun. On vient, je pense, quand même de milieux très différents. Parce que Maror est fan de foot, moi j'y connais rien en foot.
10: Oui, c'est ça qui était marrant aussi, de regarder des matchs de foot ensemble. Parce qu'elle ne connaissait absolument rien. Mais avec elle, je sais que je vais rigoler.
11: Je suis vraiment moi-même. Et arrête, c'est vrai.
9: Et moi aussi.
11: C'est vrai, je rigole beaucoup, je suis vraiment moi.
12: Bonsoir tout le monde!
0: Un anniversaire fêté dans la simplicité, la joie et l'entraide pour renforcer les liens d'amitié au-delà des différences.
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1: Mesdames et messieurs, bonjour et bienvenue dans votre rendez-vous de musique liturgique. Bienvenue sur Point d'Orgue. Je suis très heureux de vous retrouver pour un nouveau numéro consacré aux merveilles de la musique sacrée. Et aujourd'hui, je me suis dit que j'allais vous parler d'une prière bien particulière, non issue des textes bibliques, donc une prière que vous ne connaissez peut-être pas, bien qu'elle soit assez fameuse pour la beauté de son texte et les musiques qui s'y rapportent. Il s'agit de l'Ave Maris Stella, une très très belle prière adressée à Marie, reine du ciel et ici guide des mers et des océans et également du ciel, une très très belle prière que je m'en vais vous traduire tout de suite parce que le latin va nous accompagner tout au long de cette émission. Vous allez l'entendre à deux reprises aujourd'hui, deux morceaux très différents l'un de l'autre, vous allez l'entendre, mais absolument splendide, chacun dans son domaine. Voici donc le texte de cette prière extraordinaire. Salut, étoile de la mer, mère nourricière de Dieu, et cependant toujours vierge, heureuse porte du ciel. Faisant tien cette Ave de la bouche de Gabriel, refonde-nous dans la paix en inversant le nom de Eva. Délie les liens des coupables, apporte la lumière aux aveugles, chasse le mauvais de nous, obtiens-nous toute grâce. Montre que tu es mère, qu'il reçoive par toi la prière, lui qui, né pour nous, a accepté d'être ton fils. Vierge sans pareil, douce entre toutes, nous, délivrés des péchés, rends-nous doux et pieux. Accorde une vie pure, prépare un chemin sûr, afin que, voyant Jésus, nous nous réjouissions éternellement. À Dieu le Père soit la gloire, au Christ suprême louange, et à l'Esprit Saint, honneur. Ces trois personnes ne font qu'un. Amen. Une extraordinaire prière. Vous voyez que même d'un point de vue littéraire, je peux vous assurer que la traduction est bien faite avec cette espèce de dichotomie qu'il y a entre le Ave et le nom de Ève, la

première femme qui a connu donc le péché, par qui le péché est arrivé, et elle, par cette ave qui vient purifier ce péché-là. C'est extraordinaire, bien entendu, d'un point de vue de la prière et naturellement de la symbolique que cela implique. Alors pourquoi est-ce que cette prière est extrêmement célèbre? Alors, c'est bien entendu une partition grégorienne très fameuse, que vous connaissez peut-être. Et bien entendu, cela s'est beaucoup développé dans le Moyen-Âge, et puis peu après, dans la Renaissance, etc. Et en fait, il y a eu une sorte de confusion entre deux prières, de deux Stella Maris. Parce que quand on commence, eh bien, il y a un hymne qui est celui de Marie, étoile de la mer. Et en fait, on sait que pendant une certaine période, en époque, on priait l'étoile polaire, et qui était la prière des navigateurs. Et donc, en fait, il y a eu une confusion de ces deux prières et qui a fait naître une nouvelle prière, Laudicelum, écoute au ciel. Et ensuite, il y a toute une référence à cette étoile et bien entendu à Marie. Et en fait, cette confusion est assez amusante parce qu'elle a donné lieu à de très très belles choses, et notamment dans la musique chez Monteverdi. Mais là, ça veut dire que je m'avance un tout petit peu puisque ça sera en deuxième partie de cette émission. Aujourd'hui, je vous propose de commencer avec un compositeur contemporain, Joseph Ole Sabaté, qui est un compositeur qui est né en 1987. Il est espagnol. Il n'est pas très connu, mais il mérite d'être un petit peu plus connu puisque c'est quelqu'un qui compose de très belles choses. Vous allez entendre ici, on a le déroulé de l'intégralité de la prière. C'est pas très long, ça dure un petit peu moins de 5 minutes, mais ça permet tout de suite de poser un cadre absolument merveilleux. Vous allez l'entendre, dès les premières notes, vous avez quelque chose d'extrêmement réconfortant. Et c'est là quelque chose qui est parfaitement en lien avec la prière, le côté tout à fait maternant et protecteur. Pourquoi est-ce que je vous ai parlé de la prière des marins? C'est parce qu'il y a cette sorte de dévotion à la Vierge qui protège. Quand on parle naturellement des navigateurs à une certaine époque, eh bien, il y a ce danger de la mer et cette espérance qui se confond tout à fait avec la lumière. Donc, l'étoile polaire, la lumière d'un phare, la lumière du port qui approche, bien entendu, tout cela se confond. Et c'est pour ça qu'il y a cette espèce de chaleur naturelle qui est recherchée dans la musicalité de ce morceau-là. Et c'est d'autant plus vrai avec ce compositeur qui, là, signe une page extrêmement belle, extrêmement douce, avec de très belles dissonances qui se résolvent de façon tout à fait extraordinaire et magistrale. Vous allez donc l'entendre tout de suite. Voici la version de l'Ave Maris Stella de Joseph Ole Sabaté.

Magnifique première approche pour cette prière incroyable Ave Maris Stella. Vous reconnaissez ici, parmi les harmonies, c'est-à-dire la couleur du son, quelque chose de très maternant, quelque chose de très envoûtant, tendre et en même temps très protecteur, ce qui rejoint cette prière adressée au ciel, qui vise tantôt les croyants, tantôt les marins à vouloir se rassurer avec cette prière si magique, évidemment bien mise en valeur ici par la musicalité. Si ça vous a plu, si cette musicalité vous a plu, je vous invite à découvrir d'autres œuvres de ce compositeur qui a, je pense, encore de belles choses à dire et une belle carrière devant lui, ce qui nous fera, je pense, écouter de lui d'autres de ses belles œuvres. Et maintenant, on va faire une pratique assez habituelle dans cette émission, faire un 180 degrés et aller regarder très très loin en arrière avec un des plus grands compositeurs de la musique. Il s'agit de Claudio Monteverdi, qui a été un des plus grands compositeurs de la musique occidentale. Il est né en 1567 à Crémone et il est mort en 1643 à Venise. Immense compositeur. Il a été un de ces génies qui a été dans cette période charnière entre la musique renaissance et la musique baroque, ce qui lui confère un style tout à fait particulier. Et au cours de sa longue et très belle existence musicale, il a produit des pièces toutes plus magnifiques que les autres. Il a notamment été considéré par les musicologues comme l'un des créateurs de l'opéra, rien que ça, avec l'Orfeo, des choses donc extraordinaires qui sont nées de cet esprit fécond, et bien entendu la même chose pour la musique sacrée. Il faut savoir qu'il a été un grand compositeur d'église, en partant donc de Crémone. Il a ensuite été à Mantoue, c'est là où il a composé l'une des œuvres les plus incroyables de la musique sacrée, dont nous allons reparler tout de suite. Il s'agit bien entendu des Vêpres de la Vierge Marie, une œuvre absolument monumentale dont on va parler un petit peu plus loin. Et ensuite, il a été, certainement d'ailleurs grâce à cette partition qui a d'ailleurs été composée pour l'endroit, il a été nommé maître de chapelle dans la très prestigieuse basilique Saint-Marc de Venise, et c'est là où, à la suite des maîtres prestigieux tels que Adrien Willaert, ainsi que Andrea et Giovanni Gabrielli, il a été l'un de ces grands promoteurs de la musique de la Sérénissime, avec des œuvres toutes plus magistrales les unes que les autres, avec cette façon de faire si propre à Venise, dont je vous ai déjà parlé de la polychoralité, c'est-à-dire, vous savez, ces deux chœurs qui se répondent. Vous avez deux grands balcons, en fait, dans cette basilique, et les chœurs se répondent. Il y a donc une forme de spatialisation du son qui est extraordinaire. Et ça, je voulais vous en parler, et on revient au début de l'émission, parce que je vous avais parlé d'une prière qui s'adressait au, qui était celle des marins initialement, et qui s'est confondue avec le Stella Maris. Il s'agit du Audicelum, écoute ciel. Et en fait, dans cette prière qui est

reprise. Je vous fais là un tout petit encart parce que c'est pas le propre de la musique dont on va parler, mais c'est pour votre amusement personnel. Eh bien, en utilisant cette prière, parce qu'il va utiliser dans les vêpres de la Bienheureuse Vierge Marie, les deux Stella Maris. Et donc, dans le premier, Audit Chelum, écoute au ciel mes paroles, eh bien, il y a un de ces procédés qui est bien utilisé dans ces temps-là à la Basilique Saint-Marc, c'est-à-dire celui de l'écho. C'est-à-dire que vous avez l'orateur, donc le chanteur, qui va chanter la prière, et derrière, de façon très lointaine, l'écho va lui répondre, comme si finalement c'était le ciel qui écoutait sa prière, et comme si c'était un cri jeté vers le ciel. Bon, alors on n'est pas là pour parler de cet extrait-là, des Vêpres. Bien entendu, il faudrait que vous écoutiez la totalité de cette œuvre extraordinaire, presque 3 heures de musique, mais quelle musique! Et en particulier dans cette Ave Maris Stella, qui est, je trouve, à titre personnel, la page la plus extraordinaire de toutes ces Vêpres. Pourquoi? Parce que là, il va déployer tout le faste de son génie, hein, clairement Monteverdi là. Donc n'oublions pas que c'était une partition presque un petit peu curriculum vitae. Donc il y a mis tout son savoir-faire et tout son génie. Et alors là, impossible de s'y tromper. Il s'agit vraiment d'une des plus grandes pages de la littérature musicale occidentale. Vous allez avoir une profusion de moyens. D'abord, vous avez un orchestre et ensuite, vous allez avoir 2 chœurs à 8 voix qui vont se répondre, donc dans cet esprit de polychoralité. Et en fait, vous allez avoir dans toute cette œuvre des choses qui se répondent de manière totalement imbriquée. C'est ça qui est absolument magique, c'est de s'imaginer les cieux qui se répondent dans ces voûtes si particulières, puisque c'est une architecture presque byzantine, avec ses dômes et avec ses voûtes à Saint-Marc, et avec ces réponses qui se font autour de cette prière tout à fait magique. Et là, évidemment, il y a tout le génie de Monteverdi. Je vous le disais, pourquoi? Parce que, eh bien, il va déployer un immense faste, c'est-à-dire que deux chœurs pleins se répondent, et ensuite, et selon moi, c'est là qui est le plus extraordinaire, c'est la fin de cette prière avec un amen totalement extatique, hors du temps, hors de l'espace, qui est d'une lenteur absolue et qui vient là aussi vraiment tourner les yeux vers le ciel. Et là, naturellement, cet aspect céleste, non seulement de la géographie des chœurs qui chantent en haut, eh bien, ça se rapporte également à la prière. C'est là où, non seulement il y a un génie musical, puisque la partition est magnifique, en plus, il y a un génie du texte. Alors ça, il faut tirer son chapeau à ces moines du Moyen-Âge qui ont composé cette extraordinaire prière. Mais en plus, il y a un génie presque géographique, oserais-je dire, avec quelque chose qui est fait en adéquation avec les lieux qui ont été faits spécialement pour un endroit et qui revêt quelque chose de totalement magique pour les auditeurs. Pensez-vous, à l'époque, quelque chose qui est de l'ordre du Dolby Atmos, hein, comme si aujourd'hui on allait au cinéma avec les voûtes qui se répondent. Et là, c'est cette triple alliance avec le génie de Monteverdi, le génie de sa musique, le génie de la prière et donc le génie des lieux avec cette polychoralité qui fait de cette œuvre quelque chose d'aussi spécial. Vous allez donc l'entendre. Alors c'est assez long, hein, c'est un extrait qui dure 9 minutes, mais il faut, je pense, entendre toute la prière pour apprécier cette espèce de moment final extatique avec les deux chœurs qui se rejoignent pour se mettre d'accord et dire cet amen. Et je voudrais également tirer mon chapeau à Leonardo Garcia Alarcón qui dirige le chœur là et l'orchestre. Vous allez entendre, c'est quelque chose d'absolument magique. Et en plus, on sent qu'il profite. Et je peux vous dire que, parce que la prestation a été filmée, ça a été donné à l'auditorium de Radio France, on voit que les choristes sont heureux et vous allez entendre, cette joie est absolument communicative. Je vous laisse donc profiter plus maintenant de mots, mais écouter la musique de ces Vêpres de la Vierge extraordinaire Ave Maris Stella de Claudio Monteverdi.

0: vous l'avais-je pas promis ? Un amen aussi merveilleux qu'extatique, sublimé par la longueur du dernier accord et avec les petites cordes pincées qui rappellent ces étoiles scintillantes qui brodent le manteau de la Vierge et qui montrent au navigateur effectivement la voie à suivre, ces scintillements, ces étoiles qui sont dans la musique comme dans les têtes, que je trouve si admirablement amenées. C'est donc une définition pour moi fort acceptable de ce que peut être un chef-d'œuvre musical et un chef-d'œuvre de musique sacrée. Voilà, mesdames et messieurs, pour ce tour musical autour de l'Ave Maristella, une prière absolument merveilleuse qui a réservé de grandes pages de la composition à ces grands compositeurs. Naturellement, on peut en avoir des tas d'autres dans d'autres styles tout à fait différents, dans la musique romantique, dans la musique baroque, etc. Mais j'ai choisi de choisir ces deux extraits aux antipodes les uns des autres, mais si représentatifs l'un et l'autre de ce que peut être l'inconscient et en même temps la réalisation d'une musique sur une prière donnée. Voilà, mesdames et messieurs, il me reste à vous souhaiter une très belle fin de journée et je vous dis à très bientôt sur Point d'Orgue.
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Lorsqu'il était professeur de théologie à l'université de Louvain, le père Swenens aimait beaucoup son ministère d'enseignement. Mais un jour, le pape le choisit comme évêque auxiliaire de Bruxelles. Il était très étonné par cet appel et il reçut aussitôt des félicitations de ses confrères, de ses amis et les encouragements de ses étudiants. Et même le roi des Belges lui envoya un télégramme. Longtemps après, il s'est rappelé cette nomination et toutes les marques de sympathie qu'il avait reçues ce jour-là. Mais il a dit « Ce qui m'a fait le plus plaisir, c'était un ami qui est venu visiter ma vieille maman en lui apportant un bouquet de fleurs. Depuis ce jour-là, je comprends mieux, disait-il, la dévotion envers la Vierge Marie. Nous ne la partageons pas avec nos frères protestants, mais je voudrais leur dire que si nous nous tournons vers Marie, ce n'est pas pour nous éloigner de son Fils. En fait, nous nous tournons vers elle pour faire plaisir à lui. » Il est à ce moment-là certainement très touché, comme moi-même j'ai été touché ce jour-là de ma nomination. Et lorsque, plus tard, le père Swenens, nommé archevêque de Bruxelles, il lui arrivait de participer à des événements, des manifestations avec le roi Baudouin, qui était devenu son ami. Et il raconte qu'une fois, il patientait dans la rue et il s'approcha des badauds qui saluaient le roi en criant « Vive la reine, vive la reine !» Et il leur dit « Mais vous vous trompez, la reine Fabiola n'est pas venue aujourd'hui. » Alors les gens de Bruxelles, souvent issus des quartiers populaires, lui répondirent « Oui, nous le savons qu'elle n'est pas là, mais nous savons aussi que cela fait plaisir au roi. » Les chrétiens de confession protestante peuvent nous questionner, vous, nous les catholiques, mais pourquoi ne priez-vous pas directement Dieu ou le Christ? Pourquoi voulez-vous passer par Marie? Pourquoi ce détour? Ne prendrait-elle pas la place de l'Esprit-Saint? La question est à entendre, mais les deux histoires que rapporte le cardinal Swenens ouvrent une perspective à la fois très humaine et donc très spirituelle. On se rappellera par ailleurs qu'en rigueur de terme, on ne prie pas Marie, on lui demande seulement de prier pour nous, car on ne prie que Dieu. Sainte Marie, Mère de Dieu, priez pour nous, pauvres pécheurs. Tu es bénie entre toutes les femmes. Désormais, tous les âges me diront bienheureuse. Femme, voici ton fils, voici ta mère.

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1: Bonjour et bienvenue si vous nous rejoignez pour cette retransmission en direct depuis la place de la Liberté, Piazza della Libertà à Castel Gandolfo, où le pape Léon XIV, qui est déjà venu à Castel Gandolfo, comme c'est l'habitude pour les papes depuis des siècles de venir se reposer en été. Le pape Léon XIV était venu au mois de juillet, mais il est revenu pour célébrer la messe de la solennité de l'Assomption de la Bienheureuse Vierge Marie hier et prononcer un Angélus en public que vous avez pu suivre avec nous. Et en ce dimanche, à nouveau, le pape se présente devant les pèlerins et les fidèles réunis devant le palais pour nous présenter un commentaire, un mot d'encouragement, une catéchèse avant de prier l'Angélus.
2: Cari fratelli e sorelle, buona domenica.
1: Chers frères et sœurs, bon dimanche. Hier, nous avons contemplé la Vierge Marie dans sa relation indissoluble avec son Fils. Pas même la mort n'a pu rompre cette communion de l'âme et du corps qui constitue la vie éternelle. Chaque dimanche nous rappelle que cette même plénitude est destinée à ceux qui suivent Jésus. Sa résurrection n'est pas un événement du passé, mais une vie nouvelle qui nous englobe. C'est ce que montre aujourd'hui la femme cananéenne, la protagoniste de l'évangile proclamé dans la liturgie. Bien qu'elle n'appartienne pas à son peuple et qu'elle habite dans une région étrangère, elle cherche avec insistance à parler à Jésus, le suivant comme une disciple qui entretient déjà un lien avec lui. Ils ne s'étaient probablement jamais rencontrés, mais, mystérieusement, la foi avait déjà germé en elle. Elle ne désire rien pour elle-même, mais elle demande la paix pour sa fille tourmentée. Et elle fait confiance à Jésus, en qui elle reconnaît le Messie, le descendant de David. L'évangéliste ne cache pas les obstacles auxquels cette femme est confrontée. Les disciples, qui la considèrent comme une personne importune. Et Jésus lui-même résiste à ses demandes. En effet, le maître s'était retiré dans cette région et l'on peut imaginer qu'il cherchait, comme à d'autres occasions, un endroit à l'écart pour prier et former ses disciples. À ce moment, cependant, il se passe quelque chose d'inattendu. En méditant sur ces événements, nous pouvons comprendre l'obéissance de Jésus, qui accomplit sa mission en se laissant toucher par ce qu'il voit et qu'il entend. Finalement, il lui dit: femme, grande est ta foi, que tout se passe pour toi comme tu le veux. Aujourd'hui encore, l'Église peut se laisser surprendre par l'œuvre de Dieu et communiquer la paix du Christ au-delà des frontières déjà tracées. Sa mission est anticipée par la grâce divine qui agit dans le secret des consciences. Ainsi, dans chaque rencontre, même dans celle qui bouleverse nos projets, il faut tendre l'oreille, ouvrir les yeux et ouvrir le cœur pour entendre ce que Dieu veut nous dire. De la femme cananéenne, nous apprenons l'humilité et la détermination. Grâce à sa foi, nous comprenons que la table de Dieu est préparée pour tous et que les miettes ne sont réservées à personne, car chacun a sa place auprès du Père. À la lumière de cette foi, nous deviennent insupportables toutes les inégalités, les discriminations et les barrières qui bafouent la dignité d'un trop grand nombre de fils et de filles de Dieu.
2: Cari fratelli e sorelle,
1: chers frères et sœurs, nous sommes l'Église de Jésus-Christ dans un monde tourmenté, dans un monde qui cherche la paix. Demandons à Marie, notre Mère, d'intercéder pour nous. De ses lèvres jaillit l'hymne le plus puissant et le plus novateur qui ait jamais été prononcé, le Magnificat. C'est le chant de ceux qui voient désormais la réalité avec le regard de Dieu et qui, pour cette raison, ne perdent pas l'espérance et agissent dans la charité.
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2: Cari fratelli e sorelle,
1: chers frères et sœurs,
2: rinnovo il mio appello.
1: Je renouvelle mon appel à ce que cesse toute violence contre la population civile palestinienne en Cisjordanie. Et je demande instamment à la communauté internationale de faire en sorte que progresse la solution à deux États pour une paix juste et durable. Cette semaine débutent les Jeux de la Méditerranée qui se déroulent à Taranto, en Sicile.
2: Ils impliqueront
1: divers pays d'Afrique, d'Asie et d'Europe qui appartiennent à la sphère méditerranéenne. Je souhaite que cet événement sportif soit une prophétie de paix et de fraternité entre les peuples de cette région et du monde entier.
2: Et maintenant,
1: je souhaite la bienvenue à vous tous qui vous êtes réunis ici à Castel Gandolfo pour l'Angelus Dominical.
2: Accolgo con affetto i pellegrini provenienti da
1: vari paesi. Avec affection les pèlerins provenant de plusieurs pays. Je salue les Polonais.
2: Estendo la mia benedizione alle numerose
1: et j'étends ma bénédiction aux nombreux participants au pèlerinage traditionnel des pèlerins d'un pèlerinage traditionnel de Silésie. Et à chacun d'entre vous, je souhaite un bon dimanche. Et voilà, ce dimanche 16 août 2026, de retour pour un bref passage à Castel Gandolfo, le pape a prié et demandé avec urgence à la communauté internationale de trouver une solution juste et durable à deux États pour Israël et la Palestine, appelant à la fin des violences contre la population civile de Cisjordanie. Et commentant l'évangile de ce jour, le pape a invité à méditer sur l'humilité et la persévérance de la femme cananéenne, et en voyant comme Jésus a été ému par la foi de cette femme, le pape a rappelé que nous sommes tous des enfants de Dieu, que à cette lumière, toute inégalité, toute discrimination est insupportable. Donc c'est avec ces pensées que nous nous quittons, nous vous remercions pour votre fidélité à KTO et vous souhaitons un bon dimanche.
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2: Nous souhaitons une belle et sainte fête au clair. Marie-Élisabeth Turgeon naît en 1840 au Québec avec une santé fragile qui va limiter la durée de sa vie, mais pas sa capacité à aimer. Cette jeune femme, bourrée d'optimisme et d'une joie de vivre incroyable, est passionnée par l'enseignement. Elle décide bien vite de consacrer sa vie à l'éducation des enfants des campagnes qui sont souvent privés d'une instruction élémentaire. À l'âge de 30 ans, elle fonde une communauté de religieuses, les Sœurs de Notre-Dame du Saint-Rosaire, qui se vouent à l'éducation des plus jeunes. Marie-Élisabeth met toutes ses compétences pédagogiques et toute son énergie dans cette mission. La communauté grandit rapidement et s'étend bientôt dans plusieurs diocèses du Québec grâce à la méthode pédagogique innovante de Marie-Élisabeth qui se base sur un enseignement utilisant les cinq sens. C'est une enseignante très aimée et respectée qui a un talent éducatif remarquable. Elle est très attentive à chacun des élèves, encourageant leur créativité et leur individualité. Marie-Élisabeth est convaincue que l'éducation doit aussi transmettre des valeurs de manière concrète et pas seulement des connaissances académiques. Un jour, alors qu'elle est en mission à Kamouraska, se déclenche une terrible tempête de neige qui rend impraticables les routes. Mais Marie-Élisabeth part quand même, enfourchant une paire de raquettes, bien décidée à parvenir à la maison d'un enfant gravement malade à qui elle a promis de rendre visite. Après des heures d'efforts acharnés, elle arrive à destination et prend soin du petit et de sa famille, tout en apportant le réconfort de sa joie rayonnante dans l'humble demeure. Marie-Élisabeth, malheureusement, souffre toujours de sa santé fragile. Elle meurt en 1881 à l'âge de 41 ans, laissant derrière elle une communauté soudée autour de ses intuitions. Voici ses derniers mots, sa dernière recommandation prononcée pour ses sœurs. « Quand la paix règne parmi ses membres, c'est le ciel sur la terre. » Bienheureuse Marie-Élisabeth Turgeon, daignez répandre dans nos âmes une part de cette paix que vous vivez au ciel. Qu'à votre exemple, nous ayons à cœur de la transmettre avec joie tout autour de nous.

0: Bonjour, bonjour, merci d'être là. Voici le Quesaco pour vous servir et surtout pour tout vous raconter, ou presque, sur le vocabulaire chrétien. Et aujourd'hui, voici un mot plutôt simple en apparence, mais qui a une histoire riche et évidemment passionnante, ange. On va voir ce que ça évoque pour nos répondants et on revient tout de suite.
1: Un ange, c'est... il a des ailes comme ça et un visage humain.
2: Un ange gardien ou voilà, quelqu'un qui accompagne les actions de chacun.
3: Une lumière d'esprit qui viendrait d'en haut, qui nous regarderait ou qui pourrait même agir sur terre.
4: Oui, un intermédiaire entre le ciel et la terre.
5: C'est un être protecteur. Voilà, un être protecteur, ça peut être... après c'est religieux, mais ça peut être aussi... quelqu'un de sa famille, enfin, moi c'est comme ça que je le vois, mais...
6: Bah, l'ange Gabriel ou des choses comme ça. Dans l'ordre religieux, je ne sais pas exactement à quoi ça correspond, à quel moment on est un ange ou pas, je ne sais pas.
0: Bon, alors, il n'y a pas vraiment de surprise, mais c'est vrai que toutes ces définitions sont intéressantes parce qu'elles nous mènent sur la piste des anges, avec forcément ces questions qui se posent pour tout le monde. Qui sont-ils? D'où viennent-ils? Quelle est leur mission exacte? Eh bien, nous allons le découvrir tout de suite. Père Clazen, ces anges, d'où ils viennent? Et si on scrute bien, ils arrivent dès la Genèse.
7: Ah oui, alors il y en a plein dans l'Ancien Testament, bien sûr. Hein. Alors les anges, d'où viennent-ils? Ils viennent du ciel, certainement, ça a été dit, ce sont des purs esprits. Ils viennent aussi dans la tradition de multiples sources. Il n'y a pas que nous, il n'y a pas que les juifs ou les chrétiens.
0: Ils sont inspirés notamment des traditions babyloniennes.
7: Oui, oui, on le dit, oui, on en voit d'ailleurs au musée du Louvre. Hein. C'est des êtres spirituels et ailés qui sont en effet des espèces d'intermédiaires entre les divinités et les hommes. Donc voilà, la tradition angélique remonte à la nuit des temps.
0: Alors dans l'Ancien Testament, donc, ils apparaissent dans le jardin d'Éden, ce sont eux qui mettent Adam et Ève dehors.
7: Absolument.
0: Il y a aussi l'ange qui prend le bras d'Abraham, enfin il y en a plein, oui. Est-ce que vous pourriez nous en citer quelques-uns?
7: Oui, alors donc il y a celui qui est posté aux portes du paradis pour en interdire l'accès, hein, c'est un séraphin, je crois. Ensuite, vous avez l'ange en effet pour le sacrifice d'Isaac qui intervient au dernier moment. Ensuite, vous avez celui qui accompagne Toby, qui est Raphaël, un guérisseur, un compagnon. Alors ça, c'est très aimable pour comprendre ce que c'est qu'un ange. Mmh. C'est un compagnon qui est au plus proche, qui est discret, qui est serveur et qui guérit. C'est magnifique, c'est une très belle définition d'un ange. Et donc, il y a une espèce de hiérarchie céleste avec des anges tout proches de nous, et d'autres qui sont tout loin de nous, si on peut ainsi parler.
0: Et ils communiquent ensemble.
7: Et ils communiquent les uns aux autres, et finalement jusqu'en Dieu et jusqu'en nous. Donc la chaîne n'est pas rompue. D'ailleurs, c'est une vision de l'Ancien Testament, du prophète Jacob, qui un jour dort. Ouais. Il rêve d'une échelle qui va, donc une échelle, c'est un lien, entre le ciel et la terre, sur laquelle défilent des anges dans les deux sens. Ce qui veut dire, l'ange, ça veut dire que le ciel n'est pas fermé. Qu'entre le ciel, c'est-à-dire les puissances spirituelles, Dieu lui-même, et nous, il y a interlocution possible. C'est ça l'angéologie. Et ange, ça veut dire messager, c'est-à-dire ils ont des choses à dire.
0: Et pour parler des représentations picturales, ça a beaucoup évolué. La représentation habituelle, c'est le petit chérubin, le bébé avec ses gros joues roses. Mais en fait, à la base, ils ne sont pas du tout comme ça. Ils ont quatre ailes, un corps un peu bizarre. Racontez-nous.
7: Il y en a plusieurs, oui. Alors, on en trouve dans l'iconographie byzantine la plus ancienne. On trouve tel que décrit dans les visions prophétiques Ézéchiel-Isaïe, où on voit, par exemple, des roues. Deux roues nouées l'une dans l'autre, avec des yeux, et ça, c'est une puissance angélique. Alors, il y a les chérubins, je crois, qui ont trois paires d'ailes.
0: Les kéroubim.
7: Ils ne sont qu'ailes.
0: Ouais.
7: Voilà, donc, on les représente avec des ailes, puis un visage au milieu des ailes. Ouais. Voilà, c'est ça. Il y a les archanges, qui sont toujours représentés en fiers guerriers, pratiquement. Très belle allure, très, très fort, très puissant. En effet, ce dont vous parlez, ce sont
0: C'est l'art baroque.
7: Oui, c'est l'art baroque, c'est les putti. Les petits qui ressemblent à des amours, vous savez, c'est dans la mythologie gréco-romaine.
0: Et ça pourrait être des petits cupidons, presque.
7: Exactement, c'est ça. Alors, c'est des intermédiaires amusants, familiers, gentillets, quoi.
0: Eh bien, un grand merci, Père Clazen, de nous avoir éclairés sur les anges. Merci à vous d'avoir suivi cette émission et on se retrouve évidemment très vite sur KTO. Bye bye.

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1: Amis et fidèles auditeurs, bienvenue et merci d'être à l'écoute de ce programme. Le pape a présidé ce dimanche la prière mariale de l'Angelus depuis la place de la Liberté à Castel Gandolfo, méditant sur l'évangile de la femme cananéenne qui intercède pour sa fille. Les détails dans cette émission. Et à la fin de l'Angelus, le pape a réitéré son appel pour que cessent les violences contre les Palestiniens. L'actualité de l'Église aujourd'hui nous rend compte de la célébration dans divers pays de l'Assomption de la Bienheureuse Vierge Marie, nos correspondants au Tchad, au Bénin et en Guinée décrivent l'ambiance de cette fête de la Vierge Marie. Et l'actualité sociale et politique sur le continent africain nous conduira au Kenya et au Tchad, entre autres. Nous nous quitterons en suivant un extrait de la lettre encyclique Magnifica Humanitas du pape Léon XIV. À tous et à chacun, bonne condition d'écoute.
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1: Au lendemain de la solennité de l'Assomption de la Vierge Marie, le pape a présidé ce dimanche la prière mariale de l'Angelus depuis la place de la Liberté à Castel Gandolfo, méditant l'évangile de la femme cananéenne qui intercède pour sa fille. Le pape a appelé l'Église à faire confiance en Dieu, à dépasser les frontières et à reconnaître que la table de Dieu est préparée pour tous. Alexandra Sirgan.
2: L'Église peut se laisser surprendre par l'œuvre de Dieu et communiquer la paix du Christ au-delà des frontières déjà tracées. C'est ce qu'a affirmé Léon XIV lors de l'Angélus qu'il a placé sous le signe de l'accueil et du dépassement des frontières. Méditant sur l'évangile de la femme cananéenne, il a souligné sa foi et sa confiance en Jésus malgré les obstacles rencontrés. Pour le pape, l'attitude de Jésus invite aussi l'Église à se laisser surprendre par Dieu et à communiquer la paix du Christ au-delà des frontières de discrimination déjà tracées. Il appelle les chrétiens à être attentifs à Dieu dans chaque rencontre. Il faut tendre l'oreille, ouvrir les yeux et le cœur pour entendre ce que Dieu veut nous dire.
3: Aprire gli occhi e aprire il cuore.
2: Léon XIV dénonce également les inégalités et les discriminations qui portent atteinte à la dignité humaine. Dans un monde tourmenté, en quête de paix, il rappelle que l'Église est appelée à être une présence de paix. Avec Marie, le pape invite enfin les fidèles à regarder la réalité avec le regard de Dieu, sans perdre l'espérance et en agissant dans la charité.
3: Non perde la speranza e opera nella carità.
1: Merci Alexandra et à l'issue de la prière mariale de l'Angelus sur la place de la Liberté à Castel Gandolfo, Léon XIV a réitéré son appel pour que cessent les violences contre les Palestiniens en Cisjordanie. Il a exhorté la communauté internationale à œuvrer pour la mise en place d'un plan de paix pour cette partie du monde. Je demande urgentement à la communauté internationale d'œuvrer pour que la solution à deux étapes progresse pour une paix juste et durable, a insisté le Saint-Père. L'Église universelle a célébré ce samedi l'Assomption de la Bienheureuse Vierge Marie. En Afrique, cette célébration a connu la participation de plusieurs fidèles dévots à la Vierge Marie. Nos correspondants dans divers pays du continent nous rendent compte des différentes célébrations. Au Tchad, elle a été marquée par une célébration eucharistique présidée par Mgr Edwin Jitangar, archevêque métropolitain de N'Djamena au sanctuaire marial de Siaba, avec la participation de plus de 1000 fidèles. Édouard Takadji.
4: Ils étaient plus de 1000 fidèles venus des différentes paroisses, vicariats, communautés et secteurs de l'archidiocèse de N'Djamena pour participer à la montée au ciel de la Bienheureuse Vierge Marie à travers cette célébration de l'Assomption. Une occasion pour les fidèles présents à cette célébration de déposer au pied de la Bienheureuse Vierge Marie leurs bougies allumées ainsi que leurs intentions de prière afin de bénéficier des grâces. Le président de cette célébration, Mgr Edmondi Tangar, a indiqué dans son homilie que par Marie, le salut est venu au monde.
5: Elle est la maman qui reste proche de tous ceux et celles qui sont incompris, rejetés, rejetée ou souffre de toute forme d'exclusion dans la société. Elle est la maman de tous ceux et celles qui luttent pour assurer des conditions de vie meilleures aux autres. Elle est la maman de tous ceux et celles qui, malgré les difficultés de la vie et le sentiment d'être abandonnés, persévèrent dans leur foi Jésus, le grand frère.
4: Il rend grâce à Dieu toujours dans son exhortation pour la libération des opposants qui ont bénéficié de la grâce présidentielle.
5: Nous rendons grâce à Dieu pour les récentes mesures de clémence accordées par les hautes autorités du pays à ceux et celles qui sont privés de leur liberté et de leurs droits pour une raison ou pour une autre.
4: Lors de cette célébration, les différents mouvements se sont levés à travers l'action des grâces pour apporter ce dont ils disposent pour la construction du sanctuaire marial de Siaba. Le renouvellement de la prière et consécration du tchat à la Vierge Marie a marqué la fin de cette célébration. Edouard Takadine Djamena pour Radio Vatican.
1: Nous nous rendons à présent à Djougou au nord Bénin où cette solennité a été l'occasion pour le cardinal Dieudonné Zapalenga, archevêque de Bangui en Centrafrique, en visite pastorale dans les diocèses de Bénin sur invitation de la conférence épiscopale de procéder au rite d'admission de prise de soutane, de lectorat et d'acolita pour 11 grands séminaristes du diocèse. Juste Lannon.
6: De Cotonou, en passant par Porto Novo, Lokossa et Dassa-Zoumé, l'itinéraire de visite des diocèses du Bénin par le cardinal Dieudonné Nzapalenga a opéré une escale à Djougou ce 15 août, solennité de l'Assomption. Belle occasion pour l'ordinaire du lieu, Monseigneur Bernard de Clairvaux-Torha, de demander à l'archevêque de Bangui de procéder à divers rites au profit de 11 de ses séminaristes. Dans son homélie, le cardinal a d'abord expliqué l'interpellation que constitue la vie de Marie pour le chrétien.
7: Ô Marie, Dieu manifeste la grandeur de la rédemption accomplie par le Christ. Il nous invite à faire le même choix que Marie, nous rendre disponibles à Dieu pour porter le Christ à nos frères et sœurs.
6: Il s'est ensuite adressé aux séminaristes à l'honneur.
7: En recevant la soutane, vous confirmez publiquement votre désir de marcher à la suite du Christ. Cette soutane n'est pas un privilège ni un signe de supériorité. Elle est un rappel que votre vie ne vous appartient plus, que vous êtes appelé à être des hommes de Dieu, disponibles pour son peuple, reconnaissables par la cohérence de votre témoignage et la sincérité de votre engagement.
6: La visite du cardinal se poursuit jusqu'au 23 août, où il présidera la messe de clôture du pèlerinage national de Dassa-Zoumé. Cotonou, juste Rlanon pour Radio Vatican.
1: Et en Guinée, cette célébration a été l'occasion pour l'évêque du diocèse de Guéquédou de lancer un appel à reconnaître la dignité des femmes dans nos familles et dans l'Église. Le reportage de Juanita Scolastique.
8: De Conakry à Kissidougou, toute la Guinée a célébré la Vierge Marie. Notre rédaction s'est rendue dans le diocèse de Guéquédou, à la paroisse de Korodou, à plus de 500 km de Conakry. C'est là que Monseigneur Norbert Tamba Sanduno a présidé la messe de l'Assomption portant un message fort, la reconnaissance de la dignité des femmes. Dans l'assemblée, une fidèle a livré son ressenti, Marie-Antoinette Lama.
9: Son oui est un acte d'autonomie et de courage immense. Elle incarne la résilience de la femme qui reste debout face aux épreuves. Nos corps et nos vies ont une valeur sacrée et qu'aucun combat pour la justice et le respect n'est vain.
8: Un message que Monseigneur Sanduno a voulu rendre concret pour les communautés chrétiennes.
10: Nous devons apprendre à écouter les femmes, à valoriser leur intuition spirituelle et à leur confier des responsabilités réelles. Mais que le pasteur soit présent, soit proche, parce qu'elle peut facilement aussi vaciller dans les déviations pour que les pasteurs soient plus proches et aident à orienter, aident à limiter pour ne pas que nous tombions dans les dérives graves.
8: L'écoute, le respect et les responsabilités partagées, les clés d'une assomption vécue pleinement ce 15 août dans le diocèse de Guéquédou. Juanita Scolastique, Conakry, pour Radio Vatican.
11: Dans quelques instants, l'actualité sociopolitique.
1: Au Kenya, des violences ont éclaté dimanche à Homabay, dans l'ouest du pays, avant un rassemblement de l'opposition dont les dirigeants avaient prévenu qu'ils pourraient être attaqués par des hommes de main armée, a constaté un journaliste. Les élections générales sont prévues au Kenya dans un peu moins d'un an, le président William Ruto briguant un second mandat. Des responsables de l'opposition ont dénoncé un climat de plus en plus hostile, tandis que des observateurs ont mis en garde contre des recours à des hommes

0: 22 des Magnifica Humanitas du pape Léon XIV. Dans ce numéro, le Saint-Père rappelle la distinction entre communauté ecclésiale et communauté politique, ainsi que l'autonomie propre de chacun. Il souligne toutefois que cette distinction n'empêche pas l'Église de se tenir aux côtés des pauvres qui souffrent et de contribuer à la lumière de l'Évangile, à la défense de la dignité humaine et au bien commun.
1: Reconnaissant que Dieu accompagne la liberté des êtres humains dans le déroulement de l'histoire, le Concile Vatican II a affirmé la distinction entre communauté ecclésiale et communauté politique, soulignant comment chacune d'elles doit agir en toute autonomie. La présence de l'Église dans le monde s'exprime également dans ses relations avec la société civile et les institutions publiques. Dans son dialogue avec elle, l'Église reconnaît la valeur des réalités sociales et politiques et respecte leurs responsabilités propres en soutenant tout ce qui protège la vie des personnes et renforce les fondements du tissu social. Elle ne prétend pas assumer les fonctions qui relèvent de l'État. Au contraire, elle apprécie son service du bien commun et reconnaît avec conviction la responsabilité exercée par les institutions civiles dans la société. En même temps, la mission qui lui est confiée l'incite à ne pas rester indifférente face aux souffrances concrètes des hommes et des femmes de notre temps. Sa proximité ne découle pas d'une volonté de se substituer aux institutions, ni d'une critique implicite de leur action, mais de la charité évangélique qui la pousse à s'approcher des blessures de l'humanité lorsque celle-ci se manifeste avec plus de gravité. Lorsqu'elle intervient, elle le fait en imitant le bon samaritain, avec discrétion et proximité, consciente que ce qui naît d'une nécessité immédiate ne peut devenir la norme ni se substituer aux responsabilités institutionnelles propres à la communauté civile.
2: À partir de cette double reconnaissance, l'autonomie des réalités terrestres et la distinction des compétences entre la communauté ecclésiale et la communauté politique, il est plus facile de comprendre l'orientation que le Concile Vatican II a donnée à l'Église dans ses relations avec le monde. Gaudium et Spes rappelle qu'il revient à tout le peuple de Dieu, notamment aux pasteurs et aux théologiens, avec l'aide de l'Esprit-Saint, de scruter, de discerner et d'interpréter les multiples langages de notre temps et de les juger à la lumière de la parole de Dieu pour que la vérité révélée puisse être sans cesse mieux perçue, mieux comprise et présentée sous une forme plus adaptée. L'écoute des différents langages n'est pas une simple attention sociologique, mais implique un discernement spirituel dans lequel, avec l'aide de l'Esprit, le peuple de Dieu reconnaît dans les transformations culturelles et sociales non seulement les signes de la présence du Christ qui vient et guide l'histoire vers son accomplissement, mais aussi les dérives qui en obscurcissent le visage. Ainsi, la vérité révélée n'est pas modifiée dans son essence, mais explicitée et assumée comme critère vivant pour orienter des choix concrets, inspirer des chemins de conversion personnelle et communautaire, promouvoir des réformes de structure et soutenir de nouvelles formes de témoignage évangélique dans la vie publique. L'histoire est donc l'un des lieux où l'Église se laisse instruire par l'Esprit sur la portée humanisante de l'Évangile et apprend à développer son enseignement au service de la dignité de chaque personne et du bien des peuples.
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0: C'est par ici donc que nous mettons un point final à notre programme aujourd'hui. Merci de l'avoir suivi et à la prochaine.

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1: L'association pour l'amitié fête 20 ans de colocation solidaire.
2: Reportage.
3: Bonjour.
1: L'association pour l'amitié propose des logements où cohabitent des personnes ayant connu la rue et des jeunes actifs. Début août, au grand domaine de Saint-Jaudard, dans la Loire, l'APA a réuni colocataires, anciens et amis pour célébrer ses 20 ans autour d'une semaine de vacances organisée par des volontaires comme Mathilde.
4: Ces 20 ans, ça représente d'emmener 380 personnes en vacances à l'extérieur de Paris, aussi pour couper un peu des quotidiens parisiens, des colocs. Mais aussi plus de 60% des participants, c'est aussi des anciens colocataires, des amis de l'APA, des familles voilà, qui gardent des liens dans la durée avec l'association.
1: Chaque jour, une quarantaine d'activités en tout genre sont proposées et il y en a pour tous les goûts.
4: Ici, cet espace, c'est là où les gens peuvent s'inscrire tous les soirs pour les activités du lendemain. Donc on a des activités culturelles là-bas, des randonnées. Là, on a les gens qui sont en train de s'inscrire pour la soirée des talents. Et puis surtout, tout un tas d'activités sur place qui sont proposées par les participants. Donc ça va du théâtre d'impro à l'atelier d'écriture, à la peinture sur galet ou à l'initiation au hip-hop. Voilà, ça nous permet vraiment pendant la journée de se retrouver en groupe de 10-20 personnes.
1: Et aujourd'hui, plusieurs équipes sont parties randonner sur les bords de Loire.
5: Attention ! Allez ! Bravo ! Vous êtes bientôt arrivés !
1: Et à l'arrivée, c'est l'occasion de faire une grande photo de famille.
6: Allez, on forme les trois lettres A, P, A. Et on se colle les uns aux autres pour que ça rentre bien.
1: Étienne et Martin sont les fondateurs de l'APA. Il y a 20 ans, tous les deux ont décidé de partager leur logement avec trois personnes de la rue.
7: Ça a commencé par une toute petite chose. On s'est mis en coloc avec Karim, Rabat et Yves. Et on a dit au Seigneur, Seigneur, c'est toi qui prends la direction des opérations. Et avec un peu de recul, il y a des milliers de personnes qui sont passées dans ces colocations. Il y a des dizaines de milliers de personnes qui ont été impactées, à qui ça a redonné de l'espérance. Il y a quelque chose de vraiment profondément fraternel qui est bouleversant. Je suis heureux de voir Martin, qui est mon frère. Et je suis heureux de revoir toutes ces personnes qui sont tous un trésor, en fait.
8: Un anniversaire, c'est à la fois l'occasion de se réjouir et de dire merci, se dire merci les uns aux autres. Et puis merci aussi au bon Dieu pour tout ce qu'on a pu vivre jusqu'à aujourd'hui. C'est le célébrer encore aujourd'hui. Et puis c'est aussi se tourner vers l'avenir avec beaucoup de confiance, avec aussi la conviction que, quelque part, tout reste à faire. On n'est sur aucun acquis. On a certes une forme d'expérience, mais on a aussi l'enjeu incroyable de faire peut-être sans doute toujours mieux, toujours plus, face à ces défis de l'exclusion qui ne devra jamais peut-être nous laisser tranquilles.
1: Didier, ancien toxicomane, fait partie de ces personnes de la rue. Accueilli à l'APA il y a 6 ans, il s'émerveille de ces retrouvailles intergénérationnelles.
9: Non, c'est magnifique. Puis la joie de vivre, c'est le bonheur de voir le bonheur des personnes présentes ici. Et puis le mélange génération, parce que ça va de 6 ans, 2 ans, 3 ans, les enfants, avec des plus anciens qui ont 80 ans. C'est magnifique.
1: Se retrouver, malgré les différences d'âge, d'histoire ou de vécu, c'est l'objectif de cette semaine. L'APA accueille chaque personne qui en a besoin, peu importe sa religion. Mais la foi catholique est un pilier de l'association. La prière a une place prépondérante pour de nombreux colocataires, comme Sabrina, accueillie à l'APA depuis 2020.
10: J'ai été hospitalisé 2 fois en psychiatrie et mes collègues, je sais qu'ils priaient à distance pour moi. Et vraiment, je le sentais vraiment dans mon cœur que ça me redonnait l'envie de continuer parce que je baissais beaucoup les bras. J'avais plus d'espoir et puis je me disais... Je voulais partir, mais après je me suis dit, si je pars, ça va faire de la peine à mes colocs. Je les remercie parce qu'aujourd'hui, ben, je suis là. Je suis là et je suis contente d'être là.
1: À l'APA, des amitiés naissent là où tout semblait les rendre improbables, comme celle de Marthe et Maror.
11: C'est assez mystérieux.
0: en vrai, parce qu'on n'a pas beaucoup de points en commun. On vient, je pense, quand même de milieux très différents, parce que Maroir est fan de foot, moi j'y connais rien en foot.
3: Et c'est ça qui était marrant aussi, de regarder des matchs de foot ensemble, parce qu'elle connaissait absolument rien. Mais avec elle, je sais que je vais rigoler. Je suis vraiment moi-même. Et arrête, c'est vrai.
0: Moi aussi.
3: C'est vrai, je rigole beaucoup, je suis vraiment moi.
11: Bonsoir tout le monde!
1: Un anniversaire fêté dans la simplicité, la joie et l'entraide pour renforcer les liens d'amitié au-delà des différences.
12: Du psaume 33. Je bénirai le Seigneur en tout temps, sa louange sans cesse à mes lèvres. Je me glorifierai dans le Seigneur, que les pauvres m'entendent et soient en fête. Magnifiez avec moi le Seigneur, exaltons tous ensemble son nom. Je cherche le Seigneur, il me répond, de toutes mes frayeurs, il me délivre. Qui regarde vers lui resplendira, sans ombre ni trouble au visage. Un pauvre cri, le Seigneur entend. Il le sauve de toutes ses angoisses. Venez, mes fils, écoutez-moi, que je vous enseigne la crainte du Seigneur. Qui donc aime la vie et désire les jours où il verra le bonheur? Le Seigneur entend ceux qu'il appelle. De toutes leurs angoisses, il les délivre. Il est proche du cœur brisé, il sauve l'esprit abattu.

0: Laudetur Jesus Christus.
1: Léon XIV exprime sa proximité envers les victimes du séisme en Indonésie. Après l'impressionnante secousse samedi dernier, des milliers de personnes évacuées sont désormais dans l'attente d'aide humanitaire. Les réseaux catholiques se mobilisent sur place. Donald Trump détricote une autre alliance historique américaine, celle avec la Corée du Sud. Le président états-unien a annoncé réduire la participation de Washington aux exercices militaires annuels. Réaction depuis Séoul dans ce journal. La contestation ne faiblit pas en Ukraine. Un mois après le limogeage par Volodymyr Zelensky du très populaire ministre de la Défense. Reportage dans les rues de Kiev et de Kharkiv à suivre. Et puis les vagues de chaleur en Europe fragilisent les conditions de vie dans les prisons. Déjà confrontés à la surpopulation carcérale, témoignage de l'aumônier national des prisons en France à la fin de ce journal.
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1: Bonjour à tous. Solidarité spirituelle et proximité avec tous ceux qui souffrent des conséquences du séisme en Indonésie. Les quelques mots de soutien du pape Léon XIV adressés dans un télégramme signé du cardinal Parolin aux sinistrés indonésiens. Deux jours après la violente secousse de magnitude 7,7 qui a touché de plein fouet l'île de Flores à l'est du pays. Un bilan provisoire fait état de 68 morts et 213 blessés. On compte aussi près de 13 000 personnes sans abri et 900 bâtiments détruits. Les opérations de secours se poursuivent et vont s'installer dans la durée. L'Église catholique aussi déploie son réseau et ses volontaires, Jean-Charles Puzolu.
3: Oui, l'Église indonésienne est mobilisée depuis les premières heures qui ont suivi le séisme de samedi. Sur l'île de Flores, la plus touchée par les violentes secousses du 15 août, l'évêque de Ruteng trouve malgré tout des mots d'encouragement. Au milieu des bâtiments en ruine, Mgr Siparius Hormat assure qu'un nouveau jour se lèvera dans l'obscurité du séisme. Et ce ne sont pas que des mots. Plusieurs diocèses se mobilisent et avec la Caritas, des bénévoles portent secours aux personnes sinistrées. L'intervention de la Caritas s'organise dans un esprit de fraternité et de solidarité et selon un principe, une église, une réponse, explique le père Freddy Rantetaruk, directeur de Caritas Indonésie. Les paroisses participent activement et collectent des informations qui remontent dans les diocèses afin de coordonner au mieux les actions urgentes à entreprendre. Les bénévoles de la Caritas ont évacué, par exemple, les patients d'un hôpital de Ruteng et monté des tentes pour les accueillir. L'accès à l'eau potable, l'aide humanitaire et l'hygiène sont les autres chantiers en cours. Dans le diocèse de Ruteng, où les habitations, où plus de 50 églises ont été détruites, outre les habitations, et la cathédrale aussi a été endommagée, eh bien l'évêque a demandé que les messes soient dorénavant célébrées en extérieur.
1: Merci Jean-Charles Puzolu. Direction l'Asie du Nord-Est à présent, où les exercices militaires conjoints entre les États-Unis et la Corée du Sud ont commencé ce lundi. Mais cette année, Washington a fortement réduit sa participation. Donald Trump invoque notamment sa très bonne relation avec le dirigeant nord-coréen Kim Jong-un, de quoi inquiéter le voisin sud-coréen, allié pourtant historique de Washington. Correspondance depuis Séoul de Célio Fioretti.
4: Ces manœuvres baptisées Ulchi Freedom Shield doivent durer 11 jours. Elles visent à préparer les forces sud-coréennes et américaines à une éventuelle attaque nord-coréenne. Cette année, elles prennent notamment en compte l'expérience acquise par les soldats nord-coréens envoyés combattre aux côtés de la Russie en Ukraine, notamment dans l'utilisation de drones et de la guerre électronique. Mais Donald Trump juge ces exercices coûteux et estime qu'ils envoient un signal hostile à Pyongyang. Il rappelle également que la Corée du Sud n'a pas participé aux opérations américaines contre l'Iran. Le président américain affiche également sa volonté de renouer avec Kim Jong-un. La veille, il publiait une photo de leur rencontre en 2019, affirmant « Kim Jong-un et moi, nous nous entendons très bien ». Pyongyang, lui, considère toujours ces exercices comme une répétition en vue d'une invasion.
1: Correspondance depuis Séoul de Célio Fioretti. Le désengagement de Washington dans la région qui inquiète également Taipei. Le gouvernement taïwanais va proposer des dépenses de défense records pour l'année 2027. Annonce faite par le président Lai Ching-te ce lundi. Les dépenses de défense représenteront plus de 3% du PIB. Investir dans la défense nationale, c'est investir dans la paix, assure-t-il. Le président birman, élu en avril dernier, poursuit ses voyages à l'étranger. Après la Chine, l'Inde et la Thaïlande, Min Aung Hlaing est attendu à Moscou ce lundi. Objectif, consolider les relations avec la Russie. Rare pays à avoir soutenu la Birmanie après le coup d'état militaire de 2021. La Russie frappée par l'Ukraine à sa frontière. 6 civils ont péri dans la région de Belgorod, annoncent ce lundi les autorités. Côté ukrainien, 2 personnes ont été tuées dans la région de Soumy, 2 autres dans des frappes russes dans la région de Donetsk. En Ukraine, les manifestations se poursuivent à travers le pays pour réclamer le retour de l'ancien ministre de la Défense, Mikhailo Fedorov, figure très appréciée des Ukrainiens, démis de ses fonctions par Volodymyr Zelensky le 15 juillet dernier. Hier soir à Kiev, ils étaient quelques centaines à se rassemblés sous les fenêtres du palais présidentiel. Reportage de notre correspondante Emmanuelle Chaz.
5: Rendez-nous Fedorov, cela fait plus d'un mois que les manifestants réclament le retour de l'ancien ministre de la Défense au sein du gouvernement. Oreste, 27 ans, qui travaille dans une entreprise de défense, explique ce soutien inchangé.
6: Fedorov avait un plan qu'il a présenté lors de son point de presse et qu'il continue de partager dans des interviews, contrairement à Zelensky qui ne fait que des discours et n'explique pas précisément comment gagner cette guerre point par point. On a de l'espoir car nous voyons que les gens ne s'arrêtent pas et descendre dans la rue. Zelensky nous ignorera peut-être, mais ce sera très mauvais pour lui aussi, car même s'il est le président, et en tant que tel une personne

0: personne importante, il dépend encore beaucoup du peuple ukrainien.
1: À Kharkiv, dans l'est du pays, sur la place de la Liberté, et malgré les alertes aériennes, les manifestants sont moins nombreux, mais bien présents eux aussi. Xenia, une étudiante, explique.
2: La décision présidentielle n'a pas changé et nos réactions, nos protestations et revendications sont tout à fait logiques, raisonnables et justifiées. C'est pourquoi c'est important pour moi d'être ici.
1: Demain mardi, le Parlement ukrainien se prononcera sur les changements voulus par Volodymyr Zelensky à la Défense et aux Affaires étrangères. En cas de validation de ces nominations, d'autres manifestations sont prévues. Emmanuel Chaz, Kiev, RFI pour Radio Vatican.
3: Une attaque de drone a visé la nuit dernière le bureau du Premier ministre du Kurdistan, région autonome du nord de l'Irak, attaque imputée à l'Iran. Le Premier ministre du Kurdistan met en garde contre une escalade dangereuse. Pas de réaction de la part de Téhéran pour le moment. Un peu de répit sur le front des flammes en Belgique. La pluie a commencé à s'abattre sur le pays ce lundi, alors que plus de 500 personnes sont toujours mobilisées face à l'un des pires incendies de son histoire dans les Fagnes à l'est du pays. Ces incendies à répétition cet été, conséquence de la sécheresse et des vagues de chaleur extrêmes. Les épisodes de canicule éprouvent particulièrement les centres pénitentiaires européens, bien souvent inadaptés aux réalités du changement climatique. C'est le cas en France, où certaines cellules atteignent les 50 degrés, des températures qui mettent également en lumière les problèmes structurels de surpopulation, tant de facteurs qui rendent l'accompagnement spirituel dans les prisons difficile, explique Bruno Lachnit, aumônier national du culte catholique des prisons en France.
4: Les prisons sont très souvent construites en béton, donc forcément ce sont des conditions difficiles puisque le béton emmagasine la chaleur et en plus le propre d'une cellule de prison c'est qu'on ne peut pas faire de courant d'air puisque la porte est fermée. D'autant que malheureusement au mois d'août beaucoup d'activités sont arrêtées, donc les personnes sont encore plus en cellule que le reste du temps. Et en plus de ça, en France en ce moment, les maisons d'arrêt sont dramatiquement surpeuplées, battant chaque mois des nouveaux records et donc à ces conditions de canicule s'ajoute la promiscuité et le fait que dans une cellule prévue pour une personne, ils sont deux, voire trois. Mais sachant que ces conditions restreignent aussi notre capacité d'accès aux personnes détenues, les problèmes de manque de personnel font qu'à certains endroits, il y a des cultes qui sont supprimés. Et donc ça, c'est un vrai souci parce que le droit au culte est un droit constitutionnel. Et puis, la possibilité de visiter les personnes détenues individuellement, alors que les textes disent qu'elles peuvent rencontrer l'aumônier aussi souvent qu'elles le souhaitent, elles sont aussi restreintes. Donc tout ça, c'est encore un cercle vicieux aussi, puisque le soutien qu'on essaye d'apporter aux personnes dans ces situations difficiles, il est aussi entravé par les conditions objectives qui sont celles des prisons aujourd'hui.
3: Des propos recueillis par Cécile Mérieux. En Pologne, ce 15 août, une statue de la Vierge Marie a été inaugurée dans le petit village de Konotopie, dans le centre du pays. Haute de 55 mètres, la statue baptisée Notre-Dame de la Miséricorde devient la plus grande statue mariale du continent européen. Elle dépasse à titre d'exemple la taille du Christ rédempteur à Rio de Janeiro. Et puis avant de se quitter, nous vous invitons, si vous le souhaitez, chers auditeurs, à nous écrire. Pourquoi nous écoutez-vous? Quels sont vos retours, vos attentes de nos journaux d'information? Écrivez-nous à français@vaticannews.va. Merci d'avance. C'est la fin de ce journal. Retour de l'actualité en langue française demain, 8h30. D'ici là, une très belle après-midi à toutes et à tous.
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Dans mon âme aussi, la nuit avait cessé. Jésus, en se réveillant, m'avait rendu la joie. Le bruit des vagues s'était apaisé. Au lieu du vent de l'épreuve, une brise légère enflait ma voile, et je croyais arriver bientôt sur le rivage béni que j'apercevais tout près de moi. Il était en effet bien.

bien près de Manassel, mais plus d'un orage devait encore s'élever, et lui dérobant la vue de son phare lumineux, lui faire craindre de s'être éloigné sans retour de la plage si ardemment désirée. Peu de jours après avoir obtenu le consentement de mon oncle, j'allais vous voir, ma mère chérie, et je vous dis ma joie de ce que toutes mes épreuves étaient passées. Mais quelles ne furent pas ma surprise et mon chagrin en vous entendant me dire que monsieur le supérieur ne consentait pas à mon entrée avant l'âge de 21 ans. Personne n'avait pensé à cette opposition, la plus invincible de toutes. Cependant, sans perdre courage, j'allais moi-même avec papa et Céline chez notre père, afin d'essayer de le toucher en lui montrant que j'avais bien la vocation du Carmel. Il nous reçut très froidement. Mon incomparable petit père eut beau joindre ses instances aux miennes, et rien ne put changer sa disposition. Il me dit qu'il n'y avait pas de péril à la demeure, que je pouvais mener une vie de carmélite à la maison, que si je ne prenais pas la discipline, tout ne serait pas perdu, etc., etc. Enfin, il finit par ajouter qu'il n'était pas le délégué de Monseigneur et que s'il voulait me permettre d'entrer au Carmel, lui n'aurait plus rien à dire. Je sortis tout en larmes du presbytère. Heureusement, j'étais cachée par mon parapluie, car la pluie tombait par torrents. Papa ne savait comment me consoler. Il me promit de me conduire à Bayeux aussitôt que j'en témoignerais le désir, car j'étais résolue d'arriver à mes fins. Je dis même que j'irais jusqu'au Saint-Père, si Monseigneur ne voulait pas me permettre d'entrer au Carmel à 15 ans. Bien des événements se passèrent avant mon voyage à Bayeux. À l'extérieur, ma vie paraissait la même. J'étudiais, je prenais des leçons de dessin avec Céline, et mon habile maîtresse trouvait en moi beaucoup de disposition à son art. Surtout, je grandissais dans l'amour du bon Dieu. Je sentais en mon cœur des élans inconnus jusqu'alors. Parfois, j'avais de véritables transports d'amour. Un soir, ne sachant comment dire à Jésus que je l'aimais et combien je désirais qu'il soit partout aimé et glorifié, je pensais, avec douleur, qu'il ne pourrait jamais recevoir de l'enfer un seul acte d'amour. Alors je dis au bon Dieu que, pour lui faire plaisir, je consentirais bien à m'y voir plonger, afin qu'il soit aimé éternellement dans ce lieu de blasphème. Je savais que cela ne pouvait pas le glorifier puisqu'il ne désire que notre bonheur. Mais quand on aime, on éprouve le besoin de dire mille folies. Si je parlais de la sorte, ce n'était pas que le ciel n'excitât mon envie, mais alors mon ciel à moi n'était autre que l'amour. Et je sentais comme saint Paul que rien ne pourrait me détacher de l'objet divin qui m'avait ravi. Avant de quitter le monde, le bon Dieu me donna la consolation de contempler de près des âmes d'enfants. Étant la plus petite de la famille, je n'avais jamais eu ce bonheur. Voici les tristes circonstances qui me le procurèrent. Une pauvre femme, parente de notre bonne, mourut à la fleur de l'âge, laissant trois enfants tout petits. Pendant sa maladie, nous prîmes à la maison les deux petites filles, dont l'aînée n'avait pas 6 ans. Je m'en occupais toute la journée, et c'était un grand plaisir pour moi de voir avec quelle candeur elles croyaient tout ce que je leur disais. Il faut que le saint baptême dépose dans les âmes un germe bien profond des vertus théologales, puisque dès l'enfance elles se montrent déjà, et que l'espérance de bien futur suffit pour faire accepter des sacrifices. Lorsque je voulais voir mes deux petites filles bien conciliantes l'une pour l'autre, au lieu de promettre des jouets et des bonbons à celle qui céderait à sa sœur, je lui parlais des récompenses éternelles que le petit Jésus donnerait dans le ciel aux petits enfants sages. L'aînée, dont la raison commençait à se développer, me regardait avec des yeux brillants de joie, me faisait mille questions charmantes sur le petit Jésus et son beau ciel, et me promettait avec enthousiasme de toujours céder à sa sœur. Elle disait que jamais de sa vie elle n'oublierait ce que lui avait dit la grande demoiselle, car c'est ainsi qu'elle m'appelait. En voyant de près ces âmes innocentes, j'ai compris quel malheur c'était de ne pas bien les former dès leur réveil, alors qu'elles ressemblaient à une cire molle sur laquelle on peut déposer l'empreinte des vertus, mais aussi celle du mal. J'ai compris ce qu'a dit Jésus en l'Évangile, qu'il vaudrait mieux être jeté à la mer que de scandaliser un seul de ses petits-enfants. Ah, que d'âmes arriveraient à la sainteté si elles étaient bien dirigées. Je le sais, le bon Dieu n'a besoin de personne pour faire son œuvre. Mais de même qu'il permet à un habile jardinier d'élever des plantes rares et délicates et qu'il lui donne pour cela la science nécessaire, se réservant pour lui-même le soin de féconder, ainsi Jésus veut être aidé dans sa divine culture des âmes.

ferait-il si un jardinier maladroit ne greffait pas bien ses arbustes, s'il ne savait pas reconnaître la nature de chacun et voulait faire éclore des roses sur un pêcher? Il ferait mourir l'arbre, qui cependant était bon et capable de produire des fruits. C'est ainsi qu'il faut savoir reconnaître dès l'enfance ce que le bon Dieu demande aux âmes et seconder l'action de sa grâce sans jamais la devancer ni la ralentir. Comme les petits oiseaux apprennent à chanter en écoutant leurs parents, de même les enfants apprennent la science des vertus, le chant sublime de l'amour divin auprès des âmes chargées de les former à la vie. Je me souviens que parmi mes oiseaux, j'avais un serin qui chantait à ravir. J'avais aussi un petit linot auquel je prodiguais des soins maternels, l'ayant adopté avant qu'il ait pu jouir du bonheur de sa liberté. Ce pauvre petit prisonnier n'avait pas de parents pour lui apprendre à chanter. Mais entendant du matin au soir son compagnon le serin faire de joyeuses roulades, il voulut l'imiter. Cette entreprise était difficile pour un linot. Aussi sa douce voix eut-elle bien de la peine à s'accorder avec la voix vibrante de son maître en musique. C'était charmant de voir les efforts du pauvre petit, mais ils furent enfin couronnés de succès, car son chant, tout en conservant une bien plus grande douceur, fut absolument le même que celui du serin. Oh, ma mère chérie, c'est vous qui m'avez appris à chanter. C'est votre voix qui m'a charmée dès l'enfance, et maintenant j'ai la consolation d'entendre dire que je vous ressemble. Je sais combien j'en suis encore loin, mais j'espère, malgré ma faiblesse, redire éternellement le même cantique que vous. Avant mon entrée au Carmel, je fis encore bien des expériences sur la vie et les misères du monde, mais ces détails m'entraîneraient trop loin. Je vais reprendre le récit de ma vocation. Le 31 octobre fut le jour fixé pour mon voyage à Bayeux. Je partis seule avec papa, le cœur rempli d'espérance, mais aussi bien ému par la pensée de me présenter à l'évêché. Pour la première fois de ma vie, je devais aller faire une visite sans être accompagnée de mes sœurs. Et cette visite était à un évêque.

Moi qui n'avais jamais besoin de parler que pour répondre aux questions que l'on m'adressait, je devais expliquer moi-même le but de ma visite, développer les raisons qui me faisaient solliciter l'entrée du Carmel. En un mot, je devais montrer la solidité de ma vocation. Ah, qu'il m'en a coûté de faire ce voyage. Il a fallu que le bon Dieu m'accorde une grâce toute spéciale pour que j'aie pu surmonter ma grande timidité. Il est aussi bien vrai que jamais l'amour ne trouve d'impossibilité parce qu'il se croit tout possible et tout permis. C'était vraiment le seul amour de Jésus qui pouvait me faire surmonter ces difficultés et celles qui suivirent, car il se plut à me faire acheter ma vocation par de bien grandes épreuves. Aujourd'hui, que je jouis de la solitude du Carmel, me reposant à l'ombre de celui que j'ai si ardemment désiré, je trouve avoir acheté mon bonheur à bien peu de frais, et je serais prête à supporter de bien plus grandes peines pour l'acquérir si je ne l'avais pas encore. Il pleuvait à verse quand nous arrivâmes à Bayeux. Papa, qui ne voulait pas voir sa petite reine entrer à l'évêché avec sa belle toilette toute trempée, la fit monter dans un omnibus et conduire à la cathédrale. Là commencèrent mes misères. Monseigneur et tout son clergé assistaient à un grand enterrement. L'église était remplie de dames en deuil et j'étais regardée de tout le monde, avec ma robe claire et mon chapeau blanc. J'aurais voulu sortir de l'église, mais il ne fallait pas y penser, à cause de la pluie. Et pour m'humilier encore davantage, le bon Dieu permit que papa, avec sa simplicité patriarcale, me fit monter jusqu'au haut de la cathédrale. Ne voulant pas lui faire de peine, je m'exécutais de bonne grâce et procurais cette distraction aux bons habitants de Bayeux que j'aurais souhaité n'avoir jamais connus. Enfin, je pus respirer à mon aise dans une chapelle qui se trouvait derrière le maître-autel, et j'y restais longtemps, priant avec ferveur en attendant que la pluie cessât et nous permît de sortir. En redescendant, papa me fit admirer la beauté de l'édifice, qui me paraissait beaucoup plus grand étant désert. Mais une seule pensée m'occupait, et je ne pouvais prendre de plaisir à rien. Nous allâmes directement chez M. Réveroni, qui était instruit de notre arrivée, ayant lui-même fixé le jour du voyage, mais il était absent. Il nous fallut donc errer dans les rues qui me parurent bien tristes. Enfin, nous revînmes près de l'évêché, et papa me fit entrer dans un bel hôtel où je ne fis pas honneur à l'habile cuisinier.

Ce pauvre petit père était d'une tendresse pour moi presque incroyable. Il me disait de ne pas me faire de chagrin, que bien sûr Monseigneur allait m'accorder ma demande. Après nous être reposés, nous retournâmes chez M. Réveroni. Un monsieur arriva en même temps, mais le grand vicaire lui demanda poliment d'attendre et nous fit entrer les premiers dans son cabinet. Le pauvre monsieur eut le temps de s'ennuyer car la visite fut longue. M. Réveroni se montra très aimable, mais je crois que le motif de notre voyage l'étonna beaucoup. Après m'avoir regardé, en souriant et adressé quelques questions, il nous dit « Je vais vous présenter à Monseigneur. Voulez-vous avoir la bonté de me suivre ?» Voyant des larmes perler dans mes yeux, il ajouta « Oh, je vois des diamants. Il ne faut pas les montrer à Monseigneur. » Il nous fit traverser plusieurs pièces très vastes, garnies de portraits d'évêques. En me voyant dans ces grands salons, je me faisais l'effet d'une pauvre petite fourmi et je me demandais ce que j'allais oser dire à Monseigneur. Il se promenait entre deux prêtres sur une galerie. Je vis Monseigneur Réveroni lui dire quelques mots et revenir avec lui. Nous l'attendions dans son cabinet. Là, trois énormes fauteuils étaient placés devant la cheminée où pétillait un feu ardent. En voyant entrer sa grandeur, papa se mit à genoux à côté de moi pour recevoir sa bénédiction. Puis, Monseigneur fit placer papa dans un des fauteuils, se mit en face de lui, et M. Réveroni voulut me faire prendre celui du milieu. Je refusai poliment, mais il insista, me disant de montrer si j'étais capable d'obéir. Aussitôt je m'assis sans faire de réflexion, et j'eus la confusion de le voir prendre une chaise, pendant que moi, j'étais enfoncée dans un fauteuil où quatre comme moi auraient été à l'aise, plus à l'aise que moi, car j'étais loin d'y être. J'espérais que papa allait parler, mais il me dit d'expliquer moi-même à Monseigneur le but de notre visite. Je le fis le plus éloquemment possible. Sa grandeur, habituée à l'éloquence, ne parut pas très touchée de mes raisons. Au lieu d'elle, un mot de Monsieur le supérieur m'eût plus servi. Malheureusement, je n'en avais pas, et son opposition ne plaidait aucunement en ma faveur. Monseigneur me demanda s'il y avait longtemps que je désirais entrer au Carmel. « Oh oui, Monseigneur, bien longtemps !» Voyons, reprit en riant Monseigneur Réveroni, vous ne pouvez toujours pas dire qu'il y a 15 ans que vous avez ce désir. C'est vrai, repris-je en souriant aussi, mais il n'y a pas beaucoup d'années à retrancher, car je désirais me faire religieuse dès l'éveil de ma raison, et j'ai désiré le Carmel aussitôt que je l'ai bien connu, parce que dans cet ordre, je trouvais que toutes les aspirations de mon âme seraient remplies. Je ne sais pas, ma mère, si ce sont tout à fait mes paroles, je crois que c'était encore plus mal tourné, mais enfin, c'est le sens. Monseigneur, croyant être agréable à papa, essaya de me faire rester encore quelques années auprès de lui. Aussi, ne fut-il pas peu surpris et édifié de le voir prendre mon parti, intercédant pour que j'obtienne la permission de m'envoler à 15 ans. Cependant, tout fut inutile. Il dit qu'avant de se décider, un entretien avec le supérieur du Carmel était indispensable. Je ne pouvais rien entendre qui me fît plus de peine, car je connaissais l'opposition formelle de notre père. Aussi, sans tenir compte de la recommandation de M. Réveroni, je fis plus que montrer des diamants à Monseigneur. Je lui en donnai. Je vis bien qu'il était touché. Me prenant par le cou, il appuyait ma tête sur son épaule et me faisait des caresses comme jamais, paraît-il, personne n'en avait reçu de lui. Il me dit que tout n'était pas perdu, qu'il était bien content que je fasse le voyage de Rome afin d'affermir ma vocation, et qu'au lieu de pleurer, je devais me réjouir. Il ajouta que la semaine suivante, devant aller à Lisieux, il parlerait de moi à Monsieur le curé de Saint-Jacques, et que certainement je recevrais sa réponse en Italie. Je compris qu'il était inutile de faire de nouvelles instances. D'ailleurs, je n'avais plus rien à dire, ayant épuisé toutes les ressources de mon éloquence. Monseigneur nous reconduisit jusqu'au jardin. Papa l'amusa beaucoup, en lui disant qu'afin de paraître plus âgé, je m'étais fait relever les cheveux. Ceci ne fut pas perdu car Monseigneur ne parle pas de sa petite fille sans raconter l'histoire des cheveux. Monseigneur Réveroni voulut nous accompagner jusqu'au bout du jardin de l'évêché. Il dit à papa que jamais chose pareille ne s'était vue. Un père aussi empressé de donner son enfant au bon Dieu que cet enfant de souffrir elle-même. Papa lui demanda plusieurs explications sur le pèlerinage, entre autres comment il fallait s'habiller pour paraître devant le Saint-Père. Je le vois encore se tourner devant Monsieur Réveroni en lui disant « Suis-je assez bien comme cela ?» Il avait aussi dit à Monseigneur que s'il ne me permettait pas d'entrer au Carmel, je demanderais cette grâce au souverain pontife. Il était bien simple dans ses paroles et ses manières, mon roi chéri. Mais il était si beau. Il avait une distinction toute naturelle qui dut plaire beaucoup à Monseigneur, habitué à se voir entouré de personnages connaissant toutes les règles de l'étiquette des

salon, mais non pas le roi de France et de Navarre en personne, avec sa petite reine. Quand je fus dans la rue, mes larmes recommencèrent à couler, non pas tant à cause de mon chagrin qu'en voyant mon petit père chéri qui venait de faire un voyage inutile. Lui qui se faisait une fête d'envoyer une dépêche au Carmel annonçant l'heureuse réponse de Monseigneur était obligé de revenir sans en avoir aucune. Oh, que j'avais de la peine! Il me semblait que mon avenir était brisé pour jamais. Plus j'approchais du terme, plus je voyais mes affaires s'embrouiller. Mon âme était plongée dans l'amertume, mais aussi dans la paix, car je ne cherchais que la volonté du bon Dieu. Aussitôt, en arrivant à Lisieux, j'allais chercher de la consolation au Carmel. Et j'en trouvais près de vous, ma mère chérie. Oh non, jamais je n'oublierai tout ce que vous avez souffert à cause de moi. Si je ne craignais de les profaner en m'en servant, je pourrais dire les paroles que Jésus adressait à ses apôtres le soir de sa passion. C'est vous qui avez été toujours avec moi dans toutes mes épreuves. Mes bien-aimées sœurs m'offrirent aussi de bien douces consolations. 3 jours après le voyage de Bayeux, je devais en faire un beaucoup plus long, celui de la ville éternelle. Ah, quel voyage que celui-là! Lui seul m'a plus instruite que de longues années d'études. Il m'a montré la vanité de tout ce qui passe et que tout est affliction d'esprit sous le soleil. Cependant, j'ai vu de bien belles choses. J'ai contemplé toutes les merveilles de l'art et de la religion. Surtout, j'ai foulé la même terre que les saints apôtres, la terre arrosée du sang des martyrs. Et mon âme s'est agrandie au contact des choses saintes. Je suis bien heureuse d'avoir été à Rome, mais je comprends les personnes du monde qui pensèrent que papa m'avait fait faire ce grand voyage afin de changer mes idées de vie religieuse. Il y avait en effet de quoi ébranler une vocation peu affermie. N'ayant jamais vécu parmi le grand monde, Céline et moi, nous nous trouvâmes au milieu de la noblesse qui composait presque exclusivement le pèlerinage. Ah, bien loin de nous éblouir, tous ces titres et ces deux ne nous parurent qu'une fumée. De loin, cela m'avait quelquefois jeté un peu de poudre aux yeux, mais de près, j'ai vu que tout ce qui brille n'est pas or, et j'ai compris cette parole de l'imitation. Ne poursuivez pas cette ombre qu'on appelle un grand nom, ne désirez ni de nombreuses liaisons, ni l'amitié particulière d'aucun homme. J'ai compris que la vraie grandeur se trouve dans l'âme et pas dans le nom, puisque comme le dit Isaïe, le Seigneur donnera un autre nom à ses élus. Et saint Jean dit aussi que le vainqueur recevra une pierre blanche sur laquelle est écrit un nom nouveau que nul ne connaît que celui qui le reçoit. C'est donc au ciel que nous saurons quels sont nos titres de noblesse. Alors chacun recevra de Dieu la louange qu'il mérite. Et celui qui sur la terre aura voulu être le plus pauvre, le plus oublié pour l'amour de Jésus, celui-là sera le premier, le plus noble et le plus riche. La seconde expérience que j'ai faite regarde les prêtres. N'ayant jamais vécu dans leur intimité, je ne pouvais comprendre le but principal de la réforme du Carmel. Prier pour les pécheurs me ravissait, mais prier pour les âmes des prêtres, que je croyais plus pures que le cristal, me semblait étonnant. Ah, j'ai compris ma vocation en Italie. Ce n'était pas aller chercher trop loin une si utile connaissance. Pendant un mois, j'ai vécu avec beaucoup de saints prêtres, et j'ai vu que, si leur sublime dignité les élève au-dessus des anges, ils n'en sont pas moins des hommes faibles et fragiles. Si de saints prêtres, que Jésus appelle dans son évangile le sel de la terre, montrent dans leur conduite qu'ils ont un extrême besoin de prière, que faut-il dire de ceux qui sont tièdes? Jésus n'a-t-il pas dit encore, si le sel vient à s'affadir, avec quoi l'assaisonnera-t-on? Oh ma mère, quelle est belle la vocation ayant pour but de conserver le sel destiné aux âmes. Cette vocation est celle du Carmel, puisque l'unique fin de nos prières et de nos sacrifices est d'être l'apôtre des apôtres, priant pour eux pendant qu'ils évangélisent les âmes par leurs paroles et surtout par leurs exemples. Il faut que je m'arrête, si je continuais de parler sur ce sujet, je ne finirai pas. Je vais, ma mère chérie, vous raconter mon voyage avec quelques détails. Pardonnez-moi si je vous en donne trop, je ne réfléchis pas avant d'écrire et je le fais en tant de fois différentes à cause de mon peu de temps libre que mon récit vous paraîtra peut-être ennuyeux. Ce qui me console, c'est de penser qu'au ciel, je vous reparlerai des grâces que j'ai reçues et que je pourrai le faire alors en termes agréables et charmants. Plus rien ne viendra interrompre nos épanchements intimes et dans un seul regard, vous aurez tout compris.
Hélas, puisqu'il me faut encore employer le langage de la triste terre, je vais essayer de le faire avec la simplicité d'un petit enfant qui connaît l'amour de sa mère. Ce fut le 7 novembre que le pèlerinage partit de Paris. Mais papa nous conduisit dans cette ville quelques jours avant pour nous la faire visiter.

0: Un matin, à 3 heures, je traversais la ville de Lisieux encore endormie. Bien des impressions passèrent dans mon âme à ce moment-là. Je sentais que j'allais vers l'inconnu et que de grandes choses m'attendaient là-bas. Papa était joyeux. Lorsque le train se mit en marche, il chanta ce vieux refrain. « Roule, roule, ma diligence, nous voilà sur le grand chemin. » Arrivés à Paris dans la matinée, nous commençâmes aussitôt à le visiter. Ce pauvre petit père se fatigua beaucoup afin de nous faire plaisir. Aussi, nous eûmes bientôt vu toutes les merveilles de la capitale. Pour moi, je n'en trouvais qu'une seule qui me ravit. Cette merveille fut Notre-Dame des Victoires. Ah, ce que j'ai senti à ses pieds, je ne pourrais le dire. Les grâces qu'elle m'accorda m'émurent si profondément que mes larmes seules traduisirent mon bonheur, comme au jour de ma première communion. La Sainte Vierge m'a fait sentir que c'était vraiment elle qui m'avait souri et m'avait guérie. J'ai compris qu'elle veillait sur moi, que j'étais son enfant. Aussi, je ne pouvais plus lui donner que le nom de maman, car il me semblait encore plus tendre que celui de mère. Avec quelle ferveur ne l'ai-je pas prié de me garder toujours et de réaliser bientôt mon rêve en me cachant à l'ombre de son manteau virginal. Ah, c'était là un de mes premiers désirs d'enfant. En grandissant, j'avais compris que c'était au Carmel qu'il me serait possible de trouver véritablement le manteau de la Sainte Vierge. Et c'était vers cette montagne fertile que tendaient tous mes désirs. Je suppliais encore Notre-Dame des Victoires d'éloigner de moi tout ce qui aurait pu ternir ma pureté. Je n'ignorais pas qu'en un voyage, comme celui d'Italie, il se rencontrerait bien des choses capables de me troubler, surtout parce que, ne connaissant pas le mal, je craignais de le découvrir n'ayant pas expérimenté que tout est pur pour les purs, et que l'âme simple et droite ne voit de mal à rien, puisqu'en effet le mal n'existe que dans les cœurs impurs et non dans les objets insensibles. Je priais aussi Saint Joseph de veiller sur moi. Depuis mon enfance, j'avais pour lui une dévotion qui se confondait avec mon amour pour la Sainte Vierge. Chaque jour, je récitais la prière « Ô Saint Joseph, Père et Protecteur des Vierges ». Aussi, ce fut sans crainte que j'entrepris mon lointain voyage. J'étais si bien protégée qu'il me semblait impossible d'avoir peur. Après nous être consacrés au Sacré-Cœur dans la basilique de Montmartre, nous partîmes de Paris le lundi 7, dès le matin. Bientôt, nous eûmes fait connaissance avec les personnes du pèlerinage. Moi, si timide, qu'ordinairement j'osais à peine parler, je me trouvais complètement débarrassée de ce gênant défaut. À ma grande surprise, je parlais librement avec toutes les grandes dames, les prêtres et même Monseigneur de Coutances. Il me semblait avoir toujours vécu dans ce monde-là. Nous étions, je crois, bien aimés de tout le monde et papa semblait fier de ses deux filles. Mais s'il était fier de nous, nous l'étions également de lui. Car il n'y avait pas dans tout le pèlerinage un monsieur plus beau ni plus distingué que mon roi chéri. Il aimait à se voir entouré de Céline et de moi. Souvent, lorsque nous n'étions pas en voiture et que je m'éloignais de lui, il m'appelait afin que je lui donne le bras, comme à Lisieux. Monsieur l'abbé Réveroni examinait soigneusement toutes nos actions. Je le voyais souvent de loin qui nous regardait. À table, lorsque je n'étais pas en face de lui, il trouvait moyen de se pencher pour me voir et entendre ce que je disais. Sans doute, il voulait me connaître pour savoir si vraiment j'étais capable d'être carmélite. Je pense qu'il a dû être satisfait de son examen, car à la fin du voyage, il parut bien disposé pour moi. Mais à Rome, il a été loin de m'être favorable, comme je vais le dire plus loin. Avant d'arriver à cette ville éternelle, but de notre pèlerinage, il nous fut donné de contempler bien des merveilles. D'abord, ce fut la Suisse, avec ses montagnes, dont le sommet se perd dans les nuages, ses cascades gracieuses jaillissant de mille manières différentes, ses vallées profondes remplies de fougères gigantesques et de bruyères roses. Ah, ma mère chérie, que ces beautés de la nature répandues à profusion ont fait de bien à mon âme, comme elles l'ont élevée vers celui qui s'est plu à jeter de pareils chefs-d'œuvre sur une terre d'exil qui ne doit durer qu'un jour. Je n'avais pas assez d'yeux pour regarder. Debout à la portière, je perdais presque la respiration. J'aurais voulu être des deux côtés du wagon, car en me détournant, je voyais des paysages d'un aspect enchanteur et tout différent de ceux qui s'étendaient devant moi. Parfois, nous nous trouvions au sommet d'une montagne, à nos pieds des précipices dont le regard ne pouvait sonder la profondeur semblait prêt à nous engloutir. Ou bien, c'était un ravissant petit village, avec ses gracieux chalets et son clocher, au-dessus duquel se balançaient mollement quelques nuages éclatants de blancheur. Plus loin, c'était un vaste lac que doraient les derniers rayons du soleil. les flots calmes et purs, empruntant la teinte azur du ciel qui se mêlait au feu du couchant, présentaient à nos regards émerveillés le spectacle le plus poétique et le plus enchanteur qui se puisse voir. Au fond du vaste horizon, on apercevait les montagnes, dont les contours indécis auraient échappé à nos yeux si leur sommet neigeux, que le soleil rendait éblouissant, n'était venu ajouter un charme de plus au beau lac qui nous ravissait. En regardant toutes ces beautés, il naissait en mon âme des pensées bien profondes. Il me semblait comprendre déjà la grandeur de Dieu et les merveilles du ciel. La vie religieuse m'apparaissait telle qu'elle est, avec ses assujettissements, ses petits sacrifices accomplis dans l'ombre. Je comprenais combien il est facile de se replier sur soi-même, d'oublier le but sublime de sa vocation. Et je me disais, plus tard, à l'heure de l'épreuve, lorsque prisonnière au Carmel, je ne pourrais contempler qu'un petit coin du ciel étoilé, je me souviendrai de ce que je vois aujourd'hui. Cette pensée me donna du courage. J'oublierai facilement mes pauvres petits intérêts en voyant la grandeur et la puissance du Dieu que je veux aimer uniquement. Je n'aurai pas le malheur de m'attacher à des pailles, maintenant que mon cœur a pressenti ce que Jésus réserve à ceux qui l'aiment. Après avoir admiré la puissance du bon Dieu, je pus encore admirer celle qu'il a donnée à ses créatures. La première ville d'Italie que nous avons visitée fut Milan. Sa cathédrale, tout en marbre blanc, avec ses statues assez nombreuses pour former un peuple presque innombrable, fut visitée par nous dans ses plus petits détails. Céline et moi, nous étions intrépides, toujours les premières et suivant immédiatement Monseigneur afin de tout voir en ce qui concernait les reliques des saints et bien entendre les explications. Ainsi, pendant qu'il offrait le saint sacrifice sur le tombeau de Saint Charles, nous étions avec papa derrière l'autel, la tête appuyée sur la châsse qui renferme le corps du saint, revêtu de ses habits pontificaux.
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1: Le 11 avril 1713, Louis XIV signe la paix d'Utrecht, mettant fin à plus de 12 ans d'une guerre dévastatrice. Jordi Savall et ses musiciens célèbrent le tricentenaire de cet événement à travers quatre chefs-d'œuvre de la musique sacrée européenne qui exaltent la gloire divine, la majesté royale et le désir de paix. Nous débuterons avec Lully et son Jubilate Deo, motet de paix offert à Anne d'Autriche en 1660. Suivra le Magnificat de Vivaldi, composé en 1713, brillant d'énergie et d'invention. Handel rend hommage à la paix d'Utrecht avec son propre Jubilate Deo, alliance somptueuse entre tradition anglaise et

0: Dans une Europe qui se remet des blessures d'une guerre interminable, quatre compositeurs s'efforcent de célébrer avec enthousiasme une paix que tous espèrent durable. Mais c'est avant tout la reconnaissance au Christ Sauveur qu'ils expriment par une foi inébranlable en l'avenir. Quant au Magnificat de Bach, il nous aide sans aucun doute à prier en ce jour de l'Assomption de la Vierge Marie. Merci pour votre fidèle attention et à la semaine prochaine pour un nouveau concert de musique sacrée sur KTO.
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1: Je voudrais confier le baptême de mon arrière-petit-fils et la conversion de sa maman. Merci.
2: Sainte Marie, intercédez auprès de Jésus, notre Seigneur, pour redonner espoir et santé à mon frère Dominique, touché par la peine et la douleur de l'éloignement de sa fille, Alice. Donnez-lui la force et la paix intérieure pour vivre ce moment et redonner espoir. Amen.
3: Sainte Vierge Marie, je te remercie de bien vouloir prier d'intercéder auprès de ton Fils, le Seigneur Jésus-Christ, pour mon amie Pascaline et toute sa famille. Amen.
4: Bonjour à vous, pèlerins de Notre-Dame de Lourdes, ainsi qu'à vous tous, frères et sœurs, que nous rejoignons en ce jour pour méditer ensemble les mystères joyeux du rosaire. Prions à toutes les intentions qui nous sont confiées, celles que vous portez en votre cœur. Prions particulièrement pour les malades et ceux qui les assistent. Au nom du Père et du Fils et du Saint-Esprit,
5: Amen.
4: Je crois en Dieu, le Père Tout-Puissant, Créateur du ciel et de la terre, et en Jésus-Christ, son Fils unique, notre Seigneur, qui a été conçu du Saint-Esprit, est né de la Vierge Marie, a souffert sous Ponce Pilate, a été crucifié, est mort et a été enseveli, est descendu aux enfers, le troisième jour est ressuscité des morts, est monté aux cieux, est assis à la droite de Dieu le Père Tout-Puissant, d'où il viendra juger les vivants et les morts. Je crois en l'Esprit Saint, à la Sainte Église catholique, à la communion des saints, à la rémission des péchés, à la résurrection de la chair, à la vie éternelle. Amen. Prions pour le pape Léon, ses intentions, celles de l'Église et pour son voyage en France. Notre Père, qui es aux cieux, que ton nom soit sanctifié, que ton règne vienne, que ta volonté soit faite sur la terre comme au ciel.
5: Donne-nous

0: ceux qui nous ont offensés. Et ne nous laisse pas entrer en tentation, mais délivre-nous du mal.
1: Je vous salue, Marie, pleine de grâce. Le Seigneur est avec vous. Vous êtes bénie entre toutes les femmes, et Jésus, le fruit de vos entrailles, est béni.
0: Sainte Marie, Mère de Dieu, priez pour nous pauvres pécheurs, maintenant et à l'heure de notre mort. Amen.
1: Je vous salue, Marie, pleine de grâce. Le Seigneur est avec vous. Vous êtes bénie entre toutes les femmes, et Jésus, le fruit de vos entrailles, est béni.
0: Sainte Marie, Mère de Dieu, priez pour nous pauvres pécheurs, maintenant et à l'heure de notre mort. Amen.
1: Je vous salue, Marie, pleine de grâce. Le Seigneur est avec vous. Vous êtes bénie entre toutes les femmes. Et Jésus, le fruit de vos entrailles, est béni.
0: Sainte Marie, Mère de Dieu, priez pour nous pauvres pécheurs, maintenant et à l'heure de notre mort. Amen.

0: premier mystère joyeux, l'Annonciation. À l'ange Gabriel qui l'interpelle, Marie dit « Je suis la servante du Seigneur, qu'il me soit fait selon ta parole. » Par sa totale pureté, autant que par sa complète obéissance, la Vierge Marie reste pour nous le modèle d'un cœur qui écoute vraiment la parole de Dieu et qui l'accueille sans réserve. Que par son intercession, nous soyons disponibles aux appels du Seigneur pour y répondre dans toutes les dimensions de notre vie. Notre Père, qui es aux cieux, que ton nom soit sanctifié, que ton règne vienne, que ta volonté soit faite sur la terre comme au ciel.
1: Pardonne-nous nos offenses, comme nous pardonnons à ceux qui nous ont offensés, et ne nous laisse pas entrer en tentation, mais délivre-nous du mal.
2: Je vous salue, Marie, pleine de grâce. Le Seigneur est avec vous. Vous êtes bénie entre toutes les femmes, et Jésus, le fruit de vos entrailles, est béni.
3: Sainte Marie, Mère de Dieu, priez pour nous pauvres pécheurs, maintenant et à l'heure de notre mort. Amen.
2: Je vous salue, Marie, pleine de grâce. Le Seigneur est avec vous. Vous êtes bénie entre toutes les femmes, et Jésus, le fruit de vos entrailles, est béni.
3: Sainte Marie, Mère de Dieu, priez pour nous pauvres pécheurs, maintenant et à l'heure de notre mort. Amen.
2: Je vous salue, Marie, pleine de grâce. Le Seigneur est avec vous. Vous êtes bénie entre toutes les femmes, et Jésus, le fruit de vos entrailles, est béni.
3: Sainte Marie, Mère de Dieu, priez pour nous pauvres pécheurs, maintenant et à l'heure de notre mort. Amen.
2: Je vous salue, Marie, pleine de grâce. Le Seigneur est avec vous. Vous êtes bénie entre toutes les femmes, et Jésus, le fruit de vos entrailles, est béni.
3: Sainte Marie, Mère de Dieu, priez pour nous pauvres pécheurs, maintenant et à l'heure de notre mort. Amen.
2: Je vous salue, Marie, pleine de grâce. Le Seigneur est avec vous. Vous êtes bénie entre toutes les femmes, et Jésus, le fruit de vos entrailles, est béni.
3: Sainte Marie, Mère de Dieu, priez pour nous pauvres pécheurs, maintenant et à l'heure de notre mort. Amen.
2: Je vous salue, Marie, pleine de grâce. Le Seigneur est avec vous. Vous êtes bénie entre toutes les femmes, et Jésus, le fruit de vos entrailles, est béni.
3: Sainte Marie, Mère de Dieu, priez pour nous pauvres pécheurs, maintenant et à l'heure de notre mort. Amen.
2: Je vous salue, Marie, pleine de grâce. Le Seigneur est avec vous. Vous êtes bénie entre toutes les femmes, et Jésus, le fruit de vos entrailles, est béni.
3: Sainte Marie, Mère de Dieu, priez pour nous pauvres pécheurs, maintenant et à l'heure de notre mort. Amen.
2: Je vous salue, Marie, pleine de grâce. Le Seigneur est avec vous. Vous êtes bénie entre toutes les femmes, et Jésus, le fruit de vos entrailles, est béni.
3: Sainte Marie, Mère de Dieu, priez pour nous pauvres pécheurs, maintenant et à l'heure de notre mort. Amen.
2: Je vous salue, Marie, pleine de grâce. Le Seigneur est avec vous. Vous êtes bénie entre toutes les femmes, et Jésus, le fruit de vos entrailles, est béni.
3: Sainte Marie, Mère de Dieu, priez pour nous pauvres pécheurs, maintenant et à l'heure de notre mort. Amen.
2: Je vous salue, Marie, pleine de grâce. Le Seigneur est avec vous. Vous êtes bénie entre toutes les femmes, et Jésus, le fruit de vos entrailles, est béni.
3: Sainte Marie, Mère de Dieu, priez pour nous pauvres pécheurs, maintenant et à l'heure

0: Ô Marie conçue sans péché,
1: priez pour nous qui avons recours à vous.
0: Deuxième mystère joyeux, la visitation. Élisabeth dit à Marie, comment ai-je ce bonheur que la mère de mon Seigneur vienne jusqu'à moi? Vierge Marie, tu es partie en hâte rencontrer ta cousine Élisabeth, et par toi qui portais Jésus, Dieu a apporté à la maison d'Élisabeth le salut et la joie. Prie pour nous, et particulièrement pour ceux qui volent au secours de leurs prochains. Notre Père, qui es aux cieux, que ton nom soit sanctifié, que ton règne vienne, que ta volonté soit faite sur la terre comme au ciel.
1: Donne-nous aujourd'hui notre pain de ce jour. Pardonne-nous nos offenses, comme nous pardonnons aussi à ceux qui nous ont offensés. Et ne nous laisse pas entrer en tentation, mais délivre-nous du mal. Amen.
2: Je vous salue Marie, pleine de grâce, le Seigneur est avec vous. Vous êtes bénie entre toutes les femmes, et Jésus, le fruit de vos entrailles, est béni.
1: Sainte Marie, Mère de Dieu, priez pour nous pauvres pécheurs, maintenant et à l'heure de notre mort. Amen.
2: Je vous salue Marie, pleine de grâce, le Seigneur est avec vous. Vous êtes bénie entre toutes les femmes, et Jésus, le fruit de vos entrailles, est béni.
1: Sainte Marie, Mère de Dieu, priez pour nous pauvres pécheurs, maintenant et à l'heure de notre mort. Amen.
2: Je vous salue Marie, pleine de grâce, le Seigneur est avec vous. Vous êtes bénie entre toutes les femmes, et Jésus, le fruit de vos entrailles, est béni.
1: Sainte Marie, Mère de Dieu, priez pour nous pauvres pécheurs, maintenant et à l'heure de notre mort. Amen.
2: Je vous salue Marie, pleine de grâce, le Seigneur est avec vous. Vous êtes bénie entre toutes les femmes, et Jésus, le fruit de vos entrailles, est béni.
1: Sainte Marie, Mère de Dieu, priez pour nous pauvres pécheurs, maintenant et à l'heure de notre mort. Amen.
2: Je vous salue Marie, pleine de grâce, le Seigneur est avec vous. Vous êtes bénie entre toutes les femmes, et Jésus, le fruit de vos entrailles, est béni.
1: Sainte Marie, Mère de Dieu, priez pour nous pauvres pécheurs, maintenant et à l'heure de notre mort. Amen.
2: Je vous salue Marie, pleine de grâce, le Seigneur est avec vous. Vous êtes bénie entre toutes les femmes, et Jésus, le fruit de vos entrailles, est béni.
1: Sainte Marie, Mère de Dieu, priez pour nous pauvres pécheurs, maintenant et à l'heure de notre mort. Amen.
2: Je vous salue Marie, pleine de grâce, le Seigneur est avec vous. Vous êtes bénie entre toutes les femmes, et Jésus, le fruit de vos entrailles, est béni.
1: Sainte Marie, Mère de Dieu, priez pour nous pauvres pécheurs, maintenant et à l'heure de notre mort. Amen.
2: Je vous salue Marie, pleine de grâce, le Seigneur est avec vous. Vous êtes bénie entre toutes les femmes, et Jésus, le fruit de vos entrailles, est béni.
1: Sainte Marie, Mère de Dieu, priez pour nous pauvres pécheurs, maintenant et à l'heure de notre mort. Amen.
2: Je vous salue Marie, pleine de grâce, le Seigneur est avec vous. Vous êtes bénie entre toutes les femmes, et Jésus, le fruit de vos entrailles, est béni.
1: Sainte Marie, Mère de Dieu, priez pour nous pauvres pécheurs, maintenant.

0: Notre Père, qui es aux cieux, que ton nom soit sanctifié, que ton règne vienne, que ta volonté soit faite sur la terre comme au ciel.
1: Ceux qui nous ont offensés,
2: et ne nous laisse pas rentrer en tentation, mais délivre-nous du mal.
3: Je vous salue, Marie, pleine de grâce. Le Seigneur est avec vous. Vous êtes bénie entre toutes les femmes, et Jésus, le fruit de vos entrailles, est béni.
4: Sainte Marie, Mère de Dieu, priez pour nous pauvres pécheurs, maintenant et à l'heure de notre mort. Amen.
3: Je vous salue, Marie, pleine de grâce. Le Seigneur est avec vous. Vous êtes bénie entre toutes les femmes, et Jésus, le fruit de vos entrailles, est béni.
4: Sainte Marie, Mère de Dieu, priez pour nous pauvres pécheurs, maintenant et à l'heure de notre mort. Amen.
3: Je vous salue, Marie, pleine de grâce. Le Seigneur est avec vous. Vous êtes bénie entre toutes les femmes, et Jésus, le fruit de vos entrailles, est béni.
4: Sainte Marie, Mère de Dieu, priez pour nous maintenant et à l'heure de notre mort. Amen.
3: Je vous salue, Marie, pleine de grâce. Le Seigneur est avec vous. Vous êtes bénie entre toutes les femmes, et Jésus, le fruit de vos entrailles, est béni.
4: Sainte Marie, Mère de Dieu, priez pour nous pauvres pécheurs, maintenant et à l'heure de notre mort. Amen.
3: Je vous salue, Marie, pleine de grâce. Le Seigneur est avec vous. Vous êtes bénie entre toutes les femmes, et Jésus, le fruit de vos entrailles, est béni.
4: Sainte Marie, Mère de Dieu, priez pour nous pauvres pécheurs, maintenant et à l'heure de notre mort. Amen.
3: Je vous salue, Marie, pleine de grâce. Le Seigneur est avec vous. Vous êtes bénie entre toutes les femmes, et Jésus, le fruit de vos entrailles, est béni.
4: Sainte Marie, Mère de Dieu, priez pour nous pauvres pécheurs, maintenant et à l'heure de notre mort. Amen.
3: Je vous salue, Marie, pleine de grâce. Le Seigneur est avec vous. Vous êtes bénie entre toutes les femmes, et Jésus, le fruit de vos entrailles, est béni.
4: Sainte Marie, Mère de Dieu, priez pour nous pauvres pécheurs, maintenant et à l'heure de notre mort. Amen.
3: Je vous salue, Marie, pleine de grâce. Le Seigneur est avec vous. Vous êtes bénie entre toutes les femmes, et Jésus, le fruit de vos entrailles, est béni.
4: Sainte Marie, Mère de Dieu, priez pour nous pauvres pécheurs, maintenant et à l'heure de notre mort. Amen.
3: Je vous salue, Marie, pleine de grâce. Le Seigneur est avec vous. Vous êtes bénie entre toutes les femmes, et Jésus, le fruit de vos entrailles, est béni.
4: Sainte Marie, Mère de Dieu, priez pour nous pauvres pécheurs, maintenant et à l'heure de notre mort. Amen.
3: Je vous salue, Marie, pleine de grâce. Le Seigneur est avec vous. Vous êtes bénie entre toutes les femmes, et Jésus, le fruit de vos entrailles, est béni.
4: Sainte Marie, Mère de Dieu, priez pour nous pauvres pécheurs, maintenant et à l'heure de notre mort.

0: Ô Marie conçue sans péché,
1: priez pour nous qui avons.
0: Quatrième mystère joyeux, la présentation de Jésus au temple. Quand les parents apportaient le petit enfant Jésus, Siméon le reçut dans ses bras. Désormais, Dieu se reçoit comme un présent. Il s'est fait petit pour que nous puissions l'accueillir parmi nous. Demandons au Seigneur, par l'intercession de sa mère, la grâce de l'humilité dans nos vies.

0: Notre Père, qui es aux cieux, que ton nom soit sanctifié, que ton règne vienne, que ta volonté soit faite sur la terre comme au ciel.
1: Je vous salue Marie, pleine de grâce. Le Seigneur est avec vous. Vous êtes bénie entre toutes les femmes et Jésus, le fruit de vos entrailles, est béni.
2: Sainte Marie, Mère de Dieu, priez pour nous pauvres pécheurs, maintenant et à l'heure de notre mort. Amen.
1: Je vous salue Marie, pleine de grâce. Le Seigneur est avec vous. Vous êtes bénie entre toutes les femmes et Jésus, le fruit de vos entrailles, est béni.
2: Sainte Marie, Mère de Dieu, priez pour nous pauvres pécheurs, maintenant et à l'heure de notre mort. Amen.
1: Je vous salue Marie, pleine de grâce. Le Seigneur est avec vous. Vous êtes bénie entre toutes les femmes et Jésus, le fruit de vos entrailles, est béni.
2: Sainte Marie, Mère de Dieu, priez pour nous pauvres pécheurs, maintenant et à l'heure de notre mort. Amen.
1: Je vous salue Marie, pleine de grâce. Le Seigneur est avec vous. Vous êtes bénie entre toutes les femmes et Jésus, le fruit de vos entrailles, est béni.
2: Sainte Marie, Mère de Dieu, priez pour nous pauvres pécheurs, maintenant et à l'heure de notre mort. Amen.
1: Je vous salue Marie, pleine de grâce. Le Seigneur est avec vous. Vous êtes bénie entre toutes les femmes et Jésus, le fruit de vos entrailles, est béni.
2: Sainte Marie, Mère de Dieu, priez pour nous pauvres pécheurs, maintenant et à l'heure de notre mort. Amen.
1: Je vous salue Marie, pleine de grâce. Le Seigneur est avec vous. Vous êtes bénie entre toutes les femmes et Jésus, le fruit de vos entrailles, est béni.
2: Sainte Marie, Mère de Dieu, priez pour nous pauvres pécheurs, maintenant et à l'heure de notre mort. Amen.
1: Je vous salue Marie, pleine de grâce. Le Seigneur est avec vous. Vous êtes bénie entre toutes les femmes, et Jésus, le fruit de vos entrailles, est béni.
2: Sainte Marie, Mère de Dieu, priez pour nous pauvres pécheurs, maintenant et à l'heure de notre mort. Amen.
1: Je vous salue Marie, pleine de grâce. Le Seigneur est avec vous. Vous êtes bénie entre toutes les femmes, et Jésus, le fruit de vos entrailles, est béni.
2: Sainte Marie, Mère de Dieu, priez pour nous pauvres pécheurs, maintenant et à l'heure de notre mort. Amen.
1: Je vous salue Marie, pleine de grâce. Le Seigneur est avec vous. Vous êtes bénie entre toutes les femmes et Jésus, le fruit de vos entrailles, est béni.
2: Sainte Marie, Mère de Dieu, priez pour nous pauvres pécheurs, maintenant et à l'heure de notre mort. Amen.
1: Je vous salue Marie, pleine de grâce. Le Seigneur est avec vous. Vous êtes bénie entre toutes les femmes et Jésus, le fruit de vos entrailles, est béni.
2: Sainte Marie, Mère de Dieu, priez pour nous pauvres pécheurs, maintenant et à l'heure de notre mort.

0: Ô Marie conçue sans péché,
1: priez pour nous, pécheurs.
0: Cinquième mystère joyeux, le recouvrement de Jésus au temple. Marie et Joseph trouvaient Jésus dans le temple, assis au milieu des docteurs de la loi, les écoutant et les interrogeant. Demandons au Seigneur qu'il fasse grandir en nous le désir de l'écouter et de le suivre. Notre Père, qui es aux cieux, que ton nom soit sanctifié, que ton règne vienne, que ta volonté soit faite sur la terre comme au ciel. Je vous salue, Marie, pleine de grâce. Le Seigneur est avec vous. Vous êtes bénie entre toutes les femmes. Et Jésus, le fruit de vos entrailles, est béni.
1: Sainte Marie, Mère de Dieu, priez.

0: Je vous salue, Marie, pleine de grâce. Le Seigneur est avec vous. Vous êtes bénie entre toutes les femmes. Et Jésus, le fruit de vos entrailles, est béni.
1: Sainte Marie, Mère de Dieu, priez pour nous pauvres pécheurs, maintenant et à l'heure de notre mort. Amen.
0: Je vous salue, Marie, pleine de grâce. Le Seigneur est avec vous. Vous êtes bénie entre toutes les femmes, et Jésus, le fruit de vos entrailles, est béni.
1: Sainte Marie, Mère de Dieu, priez pour nous pauvres pécheurs, maintenant et à l'heure de notre mort. Amen.
0: Je vous salue, Marie, pleine de grâce, le Seigneur est avec vous. Vous êtes bénie entre toutes les femmes, et Jésus, le fruit de vos entrailles, est béni.
1: Sainte Marie, Mère de Dieu, priez pour nous pauvres pécheurs, maintenant et à l'heure de notre mort. Amen.
0: Je vous salue, Marie, pleine de grâce. Le Seigneur est avec vous. Vous êtes bénie entre toutes les femmes. Et Jésus, le fruit de vos entrailles, est béni.
1: Sainte Marie, Mère de Dieu, priez pour nous pauvres pécheurs, maintenant et à l'heure de notre mort. Amen.
0: Je vous salue, Marie, pleine de grâce. Le Seigneur est avec vous. Vous êtes bénie entre toutes les femmes, et Jésus, le fruit de vos entrailles, est béni.
1: Sainte Marie, Mère de Dieu, priez pour nous pauvres pécheurs, maintenant et à l'heure de notre mort. Amen.
0: Je vous salue, Marie, pleine de grâce, le Seigneur est avec vous. Vous êtes bénie entre toutes les femmes, et Jésus, le fruit de vos entrailles, est béni.
1: Sainte Marie, Mère de Dieu, priez pour nous pauvres pécheurs, maintenant et à l'heure de notre mort. Amen.
0: Je vous salue, Marie, pleine de grâce. Le Seigneur est avec vous. Vous êtes bénie entre toutes les femmes. Et Jésus, le fruit de vos entrailles, est béni.
1: Sainte Marie, Mère de Dieu, priez pour nous pauvres pécheurs, maintenant et à l'heure de notre mort. Amen.
0: Je vous salue, Marie, pleine de grâce. Le Seigneur est avec vous. Vous êtes bénie entre toutes les femmes, et Jésus, le fruit de vos entrailles, est béni.
1: Sainte Marie, Mère de Dieu, priez pour nous pauvres pécheurs, maintenant et à l'heure de notre mort. Amen.
0: Je vous salue, Marie, pleine de grâce, le Seigneur est avec vous. Vous êtes bénie entre toutes les femmes, et Jésus, le fruit de vos entrailles, est béni.
1: Sainte Marie, Mère de Dieu, priez pour nous pauvres pécheurs, maintenant et à l'heure de notre mort.

0: Ô Marie conçue sans péché,
1: priez pour nous qui avons
0: recours à vous. Prions. Dieu qui nous donne de vénérer en la Vierge Marie la mère de l'espérance, accorde-nous par sa prière et son aide de mettre toujours notre espérance dans les biens du ciel, tandis que nous accomplissons nos tâches temporelles, et d'obtenir un jour ce que nous attendons avec foi. Par Jésus-Christ, ton Fils, notre Seigneur, qui vit et règne avec toi dans l'unité du Saint-Esprit, Dieu pour les siècles des siècles.
1: Amen.
0: Le Seigneur soit

Notre-Dame de Lourdes. Notre-Dame de Lourdes. Notre-Dame de Lourdes. Saint-Joseph. Sainte-Bernadette. Ô Marie conçue sans

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2: Bonjour et merci de nous retrouver pour cette émission où je reçois des personnalités qui marquent le monde intellectuel et spirituel d'aujourd'hui. Cette semaine, mon invité incarne un pont unique entre deux cultures. Premier britannique à siéger à l'Académie française, également professeur émérite au Collège de France, chevalier de la Légion d'honneur, anobli par la reine. Son œuvre considérable, qui a exploré le génie de la poésie anglaise et le rire de Molière, se révèle profondément habité par la question de la foi. Il plaide pour un christianisme intempestif, explique que la Bible est avant tout affaire de poésie et surtout nous apprend que la Bible est un livre bien étrange. Je suis très heureux de vous recevoir, Sir Michael Edwards.
3: Merci.
2: Bonjour, vous êtes donc de l'Académie française. C'est un peu comme un Britannique dire de l'ordre de la Jarretière, ça suffit. Une fois qu'on est de l'Académie française.
3: Oui.
2: Mais vous avez toujours eu une passion, peut-être, ou une fascination pour la France. D'où cela vous vient ?
3: Cela vient tout simplement des quelques mots de français que j'ai appris à l'âge de 11 ans. J'ai raconté cela tellement de fois que...
2: Oui, je suis désolé.
3: Non, mais vous avez raison. ça m'émerveille encore. Quand j'ai appris qu'il y avait des gens dans le monde qui disaient oui et non, plutôt que de parler normalement, c'est-à-dire en disant yes et no, quelque chose a fait clic. Et j'avais 11 ans, donc je ne pouvais pas m'expliquer exactement ce qui se passait. Mais je me suis dit que non seulement il y avait donc des gens pas comme moi, et les gens que je connaissais autour de moi, personne dans la famille ou parmi nos amis pensait à des langues étrangères. Mais il y avait des gens qui habitaient une langue différente, autre. Petit à petit, j'ai compris qu'ils habitaient aussi un autre monde. Alors vous voyez pourquoi c'était si important pour moi, parce qu'il y avait déjà, sans qu'à l'âge de 11 ans, ou même adolescent plus tard, je puisse me l'expliquer, il y avait une sorte d'entrevision ou d'entre-audition d'un monde même et autre qui est précisément le monde qu'habitent les chrétiens. Mmh. Et je n'étais pas chrétien à l'époque, mais c'était une sorte de moment sur le chemin, j'en suis persuadé, vers la conversion, curieusement. Dieu travaille œuvre de façon merveilleuse et cachée et inattendue. Et à partir de ce moment, j'ai commencé à lire un peu la littérature française, et là aussi j'ai compris, non pas qu'elle est nécessairement supérieure à la langue anglaise, mais à la littérature anglaise, on s'attend toujours en France à ce que...
2: Non, ne vous inquiétez pas.
3: Oui, je fasse l'éloge de la littérature française et que je...
2: Surtout venant de quelqu'un qui connaît la littérature anglaise admirablement, oui. C'est quand même une très grande littérature, quand même.
3: Ah, merci beaucoup. Oui. mais j'ai compris que la littérature française aussi était entièrement différente. Mais oui. Entièrement. Que les rythmes, les sons, les cadences, les gestes des Français... J'imite peut-être un peu en ce moment, que la syntaxe était différente. Autrement dit, que les Français mettent les choses du monde, idées, objets, etc., ensemble de façon différente que chez les Anglais. Et ça m'a toujours fasciné, ce fait qu'il y a un autre monde habité par des gens qui sont exactement comme moi, comme vous et moi, mais qui avait une autre façon de voir et de sentir et de construire le monde qu'ils habitaient, à la fois le monde physique et le monde intellectuel aussi. Le monde intellectuel des Français n'est pas le monde intellectuel des Anglais. J'en suis tout à fait persuadé, et j'en suis fort heureux.
2: Oui, contrairement à ce que dit la Bible, pour vous, Babel, c'est plutôt une... c'est pas une malédiction.
3: Je pense que c'est une malédiction, parce que la Bible le dit, ce n'est pas moi de dire que l'auteur du chapitre 3 de la Genèse se soit lourdement trompé. Non, c'est une malédiction, ça fait partie de la malédiction de la terre, le sol. Mm-hmm. Et une sorte de malédiction de l'homme aussi, qui devient pécheur, et pêcheur capable d'être sauvé, mais pêcheur néanmoins. Mais en même temps, puisque c'est Dieu qui fait tout cela, la malédiction cache une bénédiction, qui est le fait que nous sommes environnés de langues. Ça pose problème. Ça nous fait dépenser énormément d'argent dans les instances internationales, etc., pour que nous puissions nous comprendre. Mais c'est merveilleux dans le sens que non seulement le français, mais l'italien, l'espagnol, le japonais que je ne connais pas, le russe que je ne connais encore moins, toutes ces langues-là appartiennent à des gens qui habitent dans un monde qui est le mien, mais qui est aussi un monde autre. Et c'est merveilleux qu'il y ait toutes ces langues, toutes ces littératures, toutes les autres formes de l'art aussi, qui diffèrent d'un peuple à l'autre. Mmh.
2: Donc après cette passion dans votre enfance pour la langue française, vous allez jusqu'à un doctorat en France sur Racine. Pour vous, Racine, c'est pas cet auteur pesant que les petits Français ont du mal à annoncer, parce que Racine, c'est moins drôle que Molière. Hein.
3: Ça m'étonne qu'on puisse penser que Racine soit lourd. La rive au loin gémit, blanchissante d'écume. C'est au contraire, c'est chez pour moi. Évidemment, il faut parler pour soi-même, mais pour moi, Villon, Racine, Baudelaire, Ronsard aussi, ce sont les moments où la langue française souffle, respire, trouve une musique qui est là dans la langue, mais qu'il faut faire sortir, parce que lorsque nous parlons ensemble, ou lorsque un écrivain médiocre écrit, il n'y a pas de rythme, il n'y a pas de musique. Alors que chez Racine, peut-être en particulier, j'ai été attiré dès le début par un élan, qui est la plupart du temps léger. Ce que disent et ce que se disent les personnages n'est pas léger du tout, c'est très lourd, c'est tragique. Mais la façon de le dire sauve cette tragédie.

0: Et dès l'adolescence, je me suis intéressé à la tragédie, précisément parce que tout le monde disait « la tragédie se termine mal ». Et alors que j'avais l'impression que dans la tragédie, il y a toujours un mouvement au-delà. C'est pour cela que j'ai fait une thèse sur Racine. J'avais l'intention, bien qu'étant dans une faculté de langue médiévale et vivante, j'avais l'intention de faire une thèse sur Shakespeare. Mais pendant la troisième année à l'université, j'étais comme happé au passage par Racine, et je me suis dit que, en un sens, Racine est plus simple. Ce n'est pas une critique. Il est plus simple dans le sens que sa conception de la tragédie est là, devant nous. Il y a toujours le sens au début que nous sommes dans un monde supérieur au nôtre. Nous sommes avec des princes et avec des gens qui parlent comme vous et moi ne sont pas capables de parler. Il y a toujours un moment où tout s'effondre. Il y a des malheurs, il y a des morts, etc. Pas toujours. Mais il y a toujours, au-delà de cela, plusieurs choses. D'abord, la fin de ces tragédies n'est pas tragique dans le sens ordinaire du mot. Comme on dit, il a été tué dans un accident de voiture, c'est tragique. C'est pas tragique, c'est lamentable, c'est pathétique, c'est triste. Mais à la fin de la tragédie, il y a presque toujours un moment où on sort de ce malheur, exactement comme dans le christianisme. Je viens de citer comme ça un vers vers la fin de l'Iphigénie, où effectivement, tout aspire.
1: Oui.
0: Eriphile meurt, donc le monde déchu continue. Nous ne pouvons pas simplement dire à la fin d'une tragédie qu'il y a un happy ending, comme on dit en français. Je ne sais pas ce qu'on dit en anglais. il n'y a pas un happy ending, il y a un nouveau souffle. Et quand on regarde les tragédies grecques, c'est évident. Chez Shakespeare aussi. Et curieusement, quand j'ai dit cela, tout le monde a dit « mais non, la tragédie se termine mal ». Maintenant, on commence à se rendre compte que ce n'est pas le cas. Vous savez qu'on a découvert des manuscrits de tragédies grecques qu'on ne peut pas lire parce qu'ils sont trop fragiles.
1: Oui, ils sont herculanum, ils sont dans des…
0: Oui, mais étant donné le nombre que nous n'avons pas de leur tragédie que nous n'avons pas maintenant, il est probable que Euripide, en particulier, soit un écrivain tragique où, à la fin, tout s'apaise, en un sens, où on se lève dans un autre mot, qui est très souvent le mot des dieux, d'ailleurs, des dieux. C'est pour cela que Racine m'a attiré, et sur tous les plans, sur le plan de la langue, sur le plan de sa compréhension infinie des émotions des gens. Ce n'est pas un théâtre intellectuel. Il n'y a personne dans les tragédies de Racine parle philosophie ou théologie ou politique, comme dans les pièces de Shakespeare. Il est à l'intérieur des gens et il comprend qu'à l'intérieur, il y a de l'horreur, mais il y a aussi le possible.
1: Il aurait pu avoir un Racine anglais, ou justement parce que vous avez commencé en disant qu'il y avait une sorte de particularité des langues et que cette particularité des langues dit un esprit. Alors vous avez écrit deux livres, hein, Racine et Shakespeare, qui est paru aux éditions des Puffs, et puis Shakespeare et l'œuvre de la tragédie aux éditions Belin. Est-ce que pour vous, il y a quelque chose

0: Il y a une comparaison qui est possible ou pas?
1: Oui, oui, oui. Je ne dirais pas qu'il y a quelque chose de racinien dans Shakespeare, mais de la même façon que un des signes du fait que dans une tragédie racinienne, nous ne sommes pas toujours en bas à nous plaindre de la situation humaine, du sort, etc., comme on dit habituellement, sans réfléchir. Et cette chose, c'est la beauté de la langue. Et chez Shakespeare, il est clair que Shakespeare le sait. Et dans les tragédies shakespeariennes, qui sont très complexes, évidemment, où il y a tout. C'est vraiment le monde anglais où il y a les idées les plus élevées, mais aussi les choses les plus quotidiennes, les plus banales, presque, les plus concrètes. Chez Racine, chez Shakespeare, je suis persuadé qu'il sait que quand il écrit, il est déjà en train de racheter la tragédie. Un beau vers est là, en partie, pour racheter la tragédie. Ça semble un peu paradoxal, et je viens d'y penser, mais je pense que c'est vrai. Et ce qu'il y a chez Shakespeare, et qui n'existe pas chez Racine, parce qu'il y avait des règles, c'est qu'il passe de la prose à une poésie non rimée, et à certains moments, à une poésie rimée. Et je suis sûr qu'il comprenait que dans son art, on passe une série de seuils. Sa langue en prose est déjà inimitable. Quand il faut qu'un personnage dise bonjour, comment allez-vous, il ne le dit jamais comme ça. Il trouve toujours un moyen shakespearien de l'exprimer. Merveilleux. Sa prose est déjà une sorte de rachat du monde déchu. Mais quand on passe dans la poésie, la plupart du temps des pentamètres anglais sans rime, le vers blanc, comme on dit, qui n'a rien avec le vers blanc du pêcheur, on passe un seuil, on est encore plus élevé. Quand on passe dans la poésie rimée, on est vraiment dans le monde de l'art, et on voit le monde différemment. On voit la merveille du monde. Même si Cordelia doit mourir dans le Roi Lear, même si le Roi Lear doit mourir, même s'il y a des horreurs, il y a toujours cette lueur d'espoir. Et je me suis dit aussi, quand j'étais en fait très jeune, pourquoi est-ce que les gens vont au théâtre pour regarder une tragédie? Si la tragédie, c'est le malheur du monde, les gens qui sont aux mains d'un destin brutal, pourquoi est-ce qu'on va au théâtre pour apprendre cela? Mais on va au théâtre précisément pour regarder une tragédie, parce que précisément on sait inconsciemment, je ne pense pas que la plupart des spectateurs se le disent, on sait qu'il y a autre chose. On va voir Racine ou Shakespeare pour la beauté de ce qu'ils ont à nous offrir.
2: Vous avez employé un mot intéressant, racheter le monde. Oui. C'est un peu c'est le cœur de ce livre-là, Shakespeare et l'œuvre de la tragédie. Il y a quelque chose de profondément chrétien dedans. Il y a quelque chose qui... souvent on pense tragédie, donc tragédie grecque, vous avez fait le pont. Vous dites non, pas forcément. Enfin, il y a bien entendu une influence de la tragédie grecque, mais il y a aussi quelque chose de chrétien.
1: Oui, je ne dirais pas exactement comme cela. Oui. Je suis d'accord qu'il y a peu d'influence de la tragédie grecque, peut-être d'ailleurs aucune influence, parce qu'il ne se penchait pas sur Aristote, par exemple, pour savoir comment il fallait écrire une tragédie, ou pour savoir ce qu'était une tragédie. Il réfléchissait lui-même, il pensait... je ne sais pas ce qu'il s'est dit lui-même, mais il est évident qu'il pensait que la tragédie n'était pas un genre, simplement. Mm-hmm. Un genre théâtral. Aujourd'hui, ce mois-ci, j'écris une tragédie. Le mois suivant, j'écris une...
2: Comédie.
1: Une comédie, ou une farce, oui. Ouais. La tragédie, c'était une façon de voir le monde, comme la comédie est une façon de voir le monde. Il est intéressant, d'ailleurs, que Racine, que nous prenons pour un autre tragique, est écrit Les Plaideurs, et que Les Plaideurs n'est même pas une comédie classique. C'est une comédie aristophane, d'Aristophane, pour ainsi dire, transformée en français. Mm-hmm. C'est une tragédie très près de la farce. Mm-hmm. Comme si Shakespeare, Racine voulait montrer à lui-même, peut-être d'abord, que cette vision qu'il avait de la belle tragédie, la belle tragédie du monde, on pourrait dire, de la condition humaine, n'excluait pas du tout, mais incluait la farce, la comédie, le rire. Parce que le rire aussi est libérateur. Le vrai rire, le rire de l'émerveillement, pas le rire dérisoire, de dérision.
2: Après avoir fait beaucoup de textes vraiment sur la Shakespeare, sur Racine, etc., vous vous êtes intéressé à la Bible. Alors, ça a commencé en 2016, Bible et poésie, donc on sent qu'il y a une sorte de continuité de vos intérêts. Pourquoi ça vous a intéressé, la Bible ?
1: Je me suis intéressé à la Bible dès ma conversion. Uh-huh. Et j'ai appris que la Bible était la parole de Dieu, donc il fallait la lire. et je la lis quotidiennement. Uh-huh. Et dans tout ce que j'ai écrit, il y a un fond biblique. Quand j'écris sur la littérature ou sur l'art, ou sur la peinture, sur la sculpture, sur la musique, sur la philosophie, tout vient de mon expérience de la Bible et mon expérience de chrétien. Mm-hmm. Mais il est vrai qu'à un moment, je me suis dit qu'il fallait peut-être que j'écrive directement sur la Bible. Ça m'a un peu étonné. Lorsque je faisais mes études à Cambridge, j'hésitais sur ce que je devais faire après. Et une des possibilités pour moi, c'était de devenir théologien. Je venais tout juste de me convertir, donc je me suis dit, mais ce qui compte, c'est la théologie quand même. J'ai décidé que, puisque je m'intéressais surtout à la littérature, et que peut-être que Dieu m'avait donné cet intérêt, il fallait continuer dans la littérature. Mais arriva un moment où je me suis dit, mais le fait que je suis poète, ne parlons pas de cela entre parenthèses, que je suis surtout poète, et que je m'intéresse à la poésie, aux autres formes littéraires, et à d'autres choses, est peut-être utile pour comprendre la Bible, parce que en lisant la Bible, je me suis rendu compte que je lisais la Bible comme je lis la poésie. Non pas en pensant à la beauté du Créateur, etc., mais dans le sens qu'il ne me venait jamais à l'esprit de paraphraser, de dire, ah oui, tel ou tel auteur biblique a dit ceci, mais ce qu'il voulait dire, c'était cela. Parce que je me suis dit, s'il avait voulu dire cela, il aurait dit. C'est un peu comme la façon dont beaucoup de théologiens lisent l'Apocalypse. Mm-hmm. Bon, il parle d'un dragon, d'une bête, etc. Il a ses visions, mais en fait, il n'a pas ces visions-là. Il parle comme ça pour traduire ses idées.
2: Absolument, oui.
1: Donc, on oublie les symboles, les images, on revient aux idées. Mais si Jean avait voulu écrire ces idées-là, pourquoi diable, ne l'a-t-il pas fait, oui. Voyez, autrement dit, la Bible je lisais la Bible comme je lis un poème, et ensuite je me suis aperçu, comme vous l'avez dit, que la Bible est écrite

0: surtout en poésie. Et si c'est le cas, ou bien Dieu, voyant que les pauvres Israélites, etc., étaient un peu, avaient un don pour la poésie, et donc on va leur laisser écrire la Bible comme ça leur chante, mais ensuite je vais demander à des gens mieux éduqués et plus gréco-latins de traduire tout cela en proposition, donner un peu d'ordre dans tout cela, ou bien on pense que il se peut que Dieu pense comme ça.
1: Dieu pense sur un mode poétique.
0: Je n'en sais rien. Je n'en sais rien. Mais il faut penser, me semble-t-il, que si Dieu a voulu que la Bible soit écrite comme cela, c'est qu'il a voulu que la Bible soit écrite comme cela. Et que c'est comme cela qu'il faut nous en approcher. Il faut comme ça que nous la lisions. D'abord, en prenant très au sérieux exactement ce qui est dit. Non pas ce que cela nous suggère pour un cours de philosophie, exactement ce que c'est dit, et en étant ouvert à toutes les dimensions de l'écriture, comme quand on lit un poème. Les images parlent, le rythme parle. Évidemment, nous lisons des traductions, mais dans les bonnes traductions, il y a un rythme, surtout en anglais, entre parenthèses. Excusez-moi.
1: Non, vous avez raison.
0: Et ensuite, je me suis dit que si c'est le cas, nous sommes devant peut-être la seule façon dont Dieu peut vraiment nous parler comme il voudrait nous parler si nous étions à son niveau. Et je pense que c'est très clair, précisément dans l'Apocalypse. Ma lecture de l'Apocalypse, qui est la mienne et qui est peut-être entièrement fautive, il se peut que Dieu, qui a inventé le sens de l'humour, se rit de ce que j'en ai écrit. L'Apocalypse me semble avoir lieu dans un monde qui n'est pas le monde humain, ça tout le monde est d'accord, et qui n'est pas non plus le monde de Dieu. Dieu ne voit pas le monde exactement comme cela, mais c'est comme si Dieu essayait de nous montrer un tout petit peu comme il voit les choses. Les plaies, par exemple, à chaque fois qu'un ange joue de la trompette, les plaies qui tombent sur la terre, nous ne pouvons pas voir comme ça. Mais le temps de l'Apocalypse est tout à fait en dehors de notre temps, parce que comme on l'a vu sans vraiment voir ce que cela signifie, l'ordre des événements dans l'Apocalypse revient constamment au début. On a toujours la même chose. On a toujours Dieu ou Jésus en particulier qui triomphe de tous ses ennemis, et le cœur des habitants du ciel qui loue Dieu d'avoir triomphé de ses ennemis. Et ça revient, et ça revient, et ça revient. Autrement dit, ce n'est pas notre monde, parce que nous ne pouvons que vivre dans le temps, sauf en musique et en poésie en particulier. Et ce n'est sans doute pas le temps de Dieu que nous ne pouvons absolument pas comprendre, sauf qu'on voit que à la fin de l'Apocalypse, l'arbre de vie donne ses fruits 12 fois par an. C'est très intéressant, ça, je ne comprends pas, mais c'est un peu comme s'il y avait une sorte
1: de temps qui revenait.
0: Oui, on suppose que Dieu habite dans l'éternité, qui n'est pas le temps. Mais on n'en sait rien. Mais vous voyez ce que je veux dire, c'est que l'Apocalypse fonctionne exactement comme si Dieu voulait nous sortir un peu de notre monde pour voir un peu de la façon dont il voit. Et c'est l'image, en fait, du chrétien, de la vie chrétienne. Il nous dit des choses impossibles à comprendre. Il dit à tous les chrétiens, vous êtes morts. Et votre vie est cachée avec le Christ en Dieu. Vous êtes mort. Le vieil homme est mort. Vous êtes un nouvel homme, un homme nouveau. Ce n'est pas vous qui vivez, c'est le Christ qui vit en vous. C'est Paul qui le dit. Pourtant je vis, mais ce n'est pas moi, c'est le Christ qui vit en moi. Je ne comprends pas. Je n'ai aucune prétention devant la Bible, je ne le comprends pas. Mais je vois simplement ce qui est dit. Et ça, cela nous dit que dans notre vie quotidienne de chrétiens, nous sommes dans cet autre monde. Le ciel est ici. Nous ne sommes pas au ciel. Si nous étions, nous, comme nous sommes en ce moment au ciel, il y aurait erreur. Mais le ciel est ici, parmi nous, en nous, autour de nous.
1: En lisant de ce livre, La Bible et Poésie, qui est paru aux éditions de Fallois, Michael Edwards, j'ai eu aussi l'impression, alors je vous le dites, mais ce que j'ai retenu, c'est vraiment cette idée que si Dieu parle de manière poétique, c'est aussi parce qu'il ne veut pas qu'on mette trop la main sur lui. Le propre de la poésie, c'est que, une fois que j'ai dit que la terre était bleue comme une orange, je peux l'expliquer, mais il reste toujours du bleu. Oui. Il reste un peu d'orange dans la terre qui est bleue.
0: Oui.
1: Donc c'est une manière de dire on peut pas résoudre complètement le texte biblique. Il reste toujours ce côté comme pour ne pas mettre la main sur Dieu.
0: Oui, exactement. Et pour moi c'est très important parce que cela signifie que non seulement comme je pense que c'est Isaïe ou Dieu qui dit dans Isaïe. Mes pensées ne sont pas vos pensées, ce qui est déjà assez abrupt, hein, c'est assez absolu.
1: Oui.
0: Les pensées de Dieu ne sont pas nos pensées. Mais le corollaire, c'est que nos pensées ne sont pas les pensées de Dieu.
1: Oui.
0: Et la tentation en Europe, puisque nous héritons de la très grande civilisation gréco, latine, je n'ai rien contre cette tradition, dans ses limites, la tentation pour nous, c'est de dire que, oui, mais certaines de nos idées sont nécessaires et universelles. Il y a eu des moments où on s'est dit, mais nous avons une idée de la justice qui est universelle, elle est vraie. Donc, si Dieu est juste, il doit être juste à notre manière. Il ne peut pas échapper à notre raisonnement. Et quand on le dit comme ça, on voit à quel point c'est une folie. Nous savons ce qu'est le bien. Donc, si Dieu est bon, il faut qu'il soit bon, comme nous sommes bons, si nous sommes bons, etc. Et la tentation, c'est toujours de prendre la parole de Dieu et de le traduire en nos notions. Mm-hmm. Et plus j'y pense, plus je pense que c'est vraiment un trou que nous avons creusé nous-mêmes et dans lequel nous tombons très très facilement. De vouloir penser que nous pouvons décider. Nous avons des choses à ajouter à la Bible. La Bible, il y a beaucoup de théologiens qui disent la Bible est une ébauche. Mmh. La Bible est notre auxiliaire, si nous sommes théologiens. Mmh. Même le mot fait frissonner, fait froid au dos.
1: Est-ce la raison pour laquelle vous avez écrit votre dernier livre, De la perpétuelle étrangeté de la Bible, c'est donc paru en 2025 chez PUF, est-ce que c'est pour rappeler justement que La Bible est étrange et doit rester étrange. Elle fonctionne sur des... On le voit bien, vous dites, il y a des paradoxes bibliques. Paul de Tarse est complètement bizarre. Enfin, voilà. Le royaume des cieux, c'est complètement...

0: incompréhensible, c'est paradoxal. Enfin, c'est paradoxal. Là, et voilà. Est-ce que c'est pour rappeler ça ?
1: Je l'ai écrit, en fait, non pas pour rappeler cela au lecteur, mais parce que j'avais écrit dans les deux autres livres qu'il y avait beaucoup de mystère dans la Bible. Et je me suis dit que ce serait peut-être une idée, puisqu'on m'avait invité à faire des conférences aux États-Unis, ce serait peut-être une idée d'être enfin courageux et d'essayer de comprendre, sachant que je n'allais pas entièrement comprendre. Donc, j'ai pris précisément toutes ces expressions bizarres de Paul, qui dit aussi aux non-chrétiens, vous êtes morts, ce qui devrait changer notre façon de prêcher, d'apporter aux autres la bonne nouvelle.
0: Et peut-être aussi de posséder, de vivre dans le monde, etc.
1: Enfin, exactement.
0: On ne vit pas comme un vivant quand on est mort.
1: Exactement. Et je voulais donc voir si jusqu'où je pouvais aller. Et c'est pour cela que j'ai pris sous l'influence de mon épouse, en fait, qui médite sur ce passage depuis longtemps. Le moment dans les Proverbes où un sage, c'est très intéressant, un sage, pas un intellectuel, un sage dit « Mange du miel, mon fils, car il est bon. » Alors, on peut très bien, intellectuel européen, se dire « Mange du miel parce qu'il est bon, oui, ça signifie, etc. » Et il est vrai que l'auteur continue « Et tel sera votre esprit, la sagesse. » Et on peut dire « Ah oui, c'est une façon de dire que la sagesse est très agréable quand on l'acquiert. » Mais non, il ne dit pas « Quand vous mangez du miel, c'est comme acquérir la sagesse », il dit « mange du miel ». Et je me suis dit « pourquoi mange ?» C'est un commandement.
0: Oui, oui.
1: Et ensuite, j'ai réfléchi sur ce qu'il dit après, « car il est bon ». C'est le mot « tov » qui est le mot pour « bon ». Bien, etc., au début de la Genèse. Oui. Dieu crée le monde bon, etc., etc. Et de la même chose, je ne comprenais pas que le royaume des cieux est ici, alors qu'en un sens, il n'est pas ici. Nous n'y sommes pas, nous y sommes, ni nous n'y sommes pas. Heureux les pauvres d'esprit, car le royaume des cieux est à eux, et ce n'est pas une promesse. Il y a des promesses plus tard. Les autres, sauf la dernière, les autres béatitudes disent « ils auront ceci » ou « ils seront cela ». J'ai essayé de comprendre tout cela, et effectivement, je me suis trouvé en train d'écrire un livre où je rappelle d'abord à moi-même, mais ensuite, effectivement, au lecteur, qu'il y a toujours de l'étrangeté, et que l'étrangeté compte. Un des moments qui me fait plus m'arrêter et réfléchir, c'est le psaume 46, je crois, où l'auteur loue Dieu, Dieu est ceci, Dieu est cela, Dieu fait cela, et puis tout d'un coup, c'est un peu comme si Dieu l'interrompait en disant, c'est mieux en anglais, be still and know that I am God, arrêtez-vous et sachez que je suis Dieu. Ce que vous dites de moi, c'est bien, oui, allez-y, continuez de me louer, mais pense à un moment que je suis Dieu, je ne suis pas un héros, un homme absolument magnifique,

0: si je vois des gens, non pas comme l'autre, mais comme des frères ou comme des gens qui ont besoin de Jésus, etc., si j'arrive à voir la création un peu comme les auteurs bibliques la voient, c'est-à-dire vivante, même très sonore. Encore une fois, la Bible, l'Ancien Testament est plein de moments où l'écrivain dit les montagnes, les collines sautent de joie, les ruisseaux parlent à Dieu, etc. Ce sont des passages qu'il ne faut pas transférer dans notre façon de voir. Mm-hmm. Si je vois que un paysage que je regarde, par exemple, notre jardin, Bourgogne, n'importe où, une rue de Paris, avec des gens un peu partout, si j'arrive à voir que c'est sous ça, tout ça, c'est la création de Dieu, soit directe, soit à travers l'homme qui l'a créé, je me trouve dans un autre monde. Quand je lis la Bible, je me trouve dans un autre monde. Et à ce moment-là, ce n'est pas paradoxal. Si la Bible est vraiment la parole de Dieu, mm-hmm. qui est-ce qu'on écoute en lisant la Bible? On écoute Dieu, on entend Dieu, qui parle par des gens qu'il a inspirés, qu'il a formés avec leur goût, leurs intelligences, leur façon de voir le monde, etc., pour qu'ils disent exactement ce que Dieu veut qu'ils disent. Et il y a souvent dans ma vie des moments où c'est comme si je voyais le ciel. Je ne suis pas visionnaire. Hein,
1: Vous êtes
0: un chrétien moyen, même médiocre. Mais je pense que tout chrétien peut avoir ces moments où il voit que le ciel est ici. Quand Jésus dit « Je suis avec vous pour toujours », ce n'est pas une sorte de promesse abstraite. Il nous dit à chacun « Je suis avec vous, toujours ». Il est là, il est à l'intérieur, il est ici avec nous. Il se demande pourquoi je parle tant pour dire des bêtises, par exemple.
1: Mais il s'émerveille.
0: Ça m'étonnerait. Vous voyez ce que je veux dire.
1: Mais
0: nous ne pouvons pas résoudre le paradoxe, nous avons simplement à écouter ce qui est dit et se dire si Paul dit que Jésus est en nous, si est-ce que c'est Pierre qui dit que la plénitude de Dieu est en vous, c'est un fait. Nous n'avons rien à ajouter. C'est un fait. Je ne comprends pas. Comment est-ce que ma vie peut être cachée avec le Christ en Dieu? Je n'en sais rien. Comment est-ce qu'un chrétien peut faire partie du corps du Christ? Vous et moi, nous ne savons pas. Mais c'est un fait. Et la Bible est pleine de faits. La Bible est très anglaise, par beaucoup de côtés. Oui, empirique. La Bible s'intéresse à la vie de tous les jours, ça c'est certain. Je ne dis pas que les Français ne s'intéressent pas à la vie de tous les jours. Ce serait idiot. Mais elle s'y intéresse beaucoup. Et elle ne parle que de faits. Elle ne parle jamais philosophie. Il n'y a jamais de preuve. L'idée de prouver l'existence de Dieu, ça devrait être dans une farce, pas dans un texte d'Anselme ou de Descartes. Il nous parle de fait, et c'est à nous simplement de nous dire, oui, c'est comme ça.
1: Alors, Michael Edwards, vous avez enseigné très longtemps, hein, vous avez enseigné à Warwick, vous avez enseigné au Collège de France. Vous deviez être un drôle de professeur.

0: Parce que moi, tous les professeurs de littérature ont essayé de m'expliquer le texte. Vous êtes tout le temps en train de dire, il faut pas chercher à le comprendre. Ou il faut, enfin, c'est pas ça. Il faut le laisser parler. Ou il faut pas aller jusqu'au bout. C'est très étonnant quand on vous lit. Hein. Et là, on le voit bien. Je pense que les téléspectateurs le comprennent bien. Vous n'êtes pas à essayer de disséquer. La littérature, ça ne se dissèque pas.
1: Je dirais un peu différemment. Je suis d'accord avec vous, mais ce que je me dis, c'est que je m'intéresse à la littérature. Donc, je m'intéresse aux textes littéraires, d'abord. Ensuite, à ce qu'est la littérature. Je pense qu'il est tout à fait normal de se poser des questions, oui. Comme les grandes questions
0: que vous avez mal fait votre travail.
1: Qu'est-ce que la littérature ? Pourquoi est-ce qu'il y a la littérature ? Quelle est la finalité de la littérature ? Et sur ce plan philosophique, j'ai beaucoup de choses à dire. Je l'ai dit constamment.
0: Oui, vous avez bien travaillé, ne vous inquiétez pas.
1: Oui, non, c'est pas ça. Je pense que la littérature nous a été donnée par Dieu, comme il nous a donné toutes les formes d'art, justement pour nous guider vers cette idée qu'il y a un monde bon, mauvais à cause de nous, et qui sera sauvé. Qui sera renouvelé, nouveaux cieux, nouvelle terre. Et que tout cette espèce de paradigme paraît dans toutes les formes d'art. On est toujours à la recherche de ce qui est au-delà de ce qui est malheureux dans notre condition. Et j'ai toujours encouragé les étudiants à se poser ce genre de questions. Pourquoi est-ce que je lis la littérature ? Qu'est-ce que la littérature ? Est-ce que ce ne serait pas mieux d'étudier le business ou le droit ? Ce sur lequel j'ai surtout insisté, c'est sur quoi j'ai surtout insisté, c'est le fait que devant un texte littéraire, c'est le texte qui compte. Ce n'est pas qui a influencé cet auteur, quels sont les modes de pensée de son époque qui l'ont probablement influencé, quelle est même la situation de l'écrivain ou quel est, au moment où il a écrit tel ou tel poème, telle ou telle pièce de théâtre, etc. L'essentiel, c'est de pénétrer dans le texte, de passer le seuil du texte. Je disais toujours à mes étudiants que pour comprendre un poème, il faut le lire attentivement au moins 20 fois. Mm-hmm. Puis ils me regardaient comme ça. Oui, c'est vrai.
0: C'est pareil pour un texte biblique.
1: Comment ?
0: C'est pareil pour un texte biblique.
1: Ah, absolument, oui. Mm-hmm. Oui, oui. Et que toutes ces autres questions peuvent être intéressantes. Mais ce sont des questions secondaires. Ce sont des questions que posent les universitaires. C'est le problème, en fait. Si je peux être polémique à un moment, autrefois, qui écrivait sur la littérature ? Ben, les écrivains. Aristote est un grand exemple du contraire, évidemment, une grande exception. Et ma foi, il a écrit très bien. Mais en général, les poètes écrivaient sur la poésie. Les romanciers sur le roman, s'ils voulaient écrire sur le roman, la plupart ne voulaient pas, et c'est normal. Mais à partir du moment où l'université a voulu enseigner la littérature moderne, toute la mode de pensée de l'université est entrée pour du bien, pour le bien et pour le mal de la littérature. Les influences dans l'autre sens, les influences de Milton ou de Racine sur leur leur successeur, etc. C'est intéressant, mais ce n'est pas l'essentiel. L'essentiel, c'est de commencer par le texte.
0: Est-ce que le texte, ça fait comprendre le monde? Est-ce que la littérature, ça vous a appris à comprendre le monde?
1: Ah ben, bien sûr, oui.
0: Et qu'est-ce que vous avez appris?
1: Ah ben, à 87 ans, j'ai appris beaucoup de choses et j'en ai oublié autant.
0: Et qu'est-ce qui est resté
1: Je ne sais pas comment répondre. Ma tête est pleine de grands écrivains. Et comme les têtes de grande musique aussi. Je ne suis pas simplement littéraire. Et de grands tableaux, de grandes sculptures. Je ne peux pas répondre dans l'abstrait comme ça, où j'ai appris que ceci ou cela. Mais ce que je peux dire, c'est que je reviens constamment à certains passages. Le poème de Villon, qui compte le plus pour moi, c'est tout à fait banal comme choix, c'est la ballade des pendus. Mais ce qui me compte le plus dans ce poème, c'est d'abord son sérieux absolu. Chaque mot compte. Le fait que ce sont les pendus qui sont censés parler au lecteur, le fait qu'ils se moquent d'eux-mêmes, ils se moquent de leur corps, des trous, les trous que sont l'orbite de leurs yeux, etc. Ils se moquent d'eux-mêmes. Autrement dit, au plus sérieux, on peut se moquer de soi-même. Le rire de dérision, quand elle est dirigée contre soi, rachète le rire de dérision lorsque on rit des autres. Selon cette définition affreuse du rire qu'on trouve chez Hobbes, chez Baudelaire, chez Bergson, chez les grands, chez Aristote, qui dit que le rire, c'est lorsque nous rions du ridicule des autres, ou des travers des autres. Autrement dit, je ris de vous, je suis supérieur à vous. C'est affreux. Alors que le rire, cette rire de dérision dirigé contre soi-même est purificateur. Et c'est sur le chemin du rire de l'émerveillement qui est vraiment salvateur. On rit de ce qui nous dépasse. À la fin de la ballade, le refrain, et le refrain qui change à chaque fois, c'est un seul vers, bien sûr, c'est une ballade. Mais priez Dieu que tous nous veuillent absoudre. Et au début, le mot tous, pour nous, lecteurs, c'est les pendus.
0: Oui.
1: Priez pour nos âmes. Nous avons péché, nous sommes morts d'une mort infamante, priez pour nous. Mais petit à petit, on comprend que ce qu'il dit, c'est mais priez Dieu que tous nous voient absoudre, y compris vous-même. Alors, j'appris ce genre de choses, voyez.
0: Merci beaucoup, Sir Michael Edwards. Vous avez, dans votre explication, prononcé le titre aussi du livre dont on n'a pas encore parlé, mais voilà, c'est la fin de l'émission, « De l'émerveillement » aux éditions Fayard. Et je rappelle le titre de votre dernier livre, « De la perpétuelle étrangeté de la Bible », c'est paru aux éditions des Puffs. Merci beaucoup, Michael Edwards. Merci de nous avoir suivis. Vous savez que vous pouvez retrouver cette émission sur le site internet de KTO, www.kto.tv.com, et on se retrouve la semaine prochaine.

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0: Bonjour et bienvenue sur KTO et KTORadio.com dans notre rendez-vous hebdomadaire dédié à la doctrine sociale. Nous poursuivons et nous terminons aujourd'hui notre découverte du thème de la communauté politique avec des sujets comme celui de la liberté religieuse dans cette émission où nous en parlons avec nos invités. Père Augustin Bourg, bonjour. Vous êtes responsable de la maison Saint-Germain du séminaire de Paris, enseignant à la faculté Notre-Dame et au Collège des Bernardins. Vous êtes co-directeur du département de recherche politique et religion. Stéphane Bouillon, bonjour. Vous êtes haut fonctionnaire, vous avez été préfet dans plusieurs régions de France, directeur de cabinet de deux ministres de l'Intérieur et puis secrétaire général de la Défense et de la Sécurité nationale. Vous êtes aujourd'hui conseiller à la Cour des comptes. Père Augustin Bourg, vous l'avez rapidement évoqué dans une précédente émission, je voudrais qu'on y revienne sur le sujet de la société civile. On entend beaucoup depuis plusieurs années que beaucoup de gens s'engagent en politique en venant de la société civile. Qu'est-ce que c'est cette société civile que la doctrine sociale évoque et en invitant les chrétiens à s'engager dans cette société civile?
1: Alors généralement, sous ce terme, on désigne les multiples institutions, organisations qui ne sont pas proprement politiques, mais qui participent à la vie de la civile. Par exemple des associations, le principe de subsidiarité promu par la doctrine sociale de l'Église dit bien que chacun est responsable à son échelle et il est bon, il est légitime que ces différents organismes existent pour participer à procurer le bien commun de la société. Donc ça suppose de la part des citoyens une conscience de cet engagement, de la nécessité de cet engagement. Évidemment, chacun à sa mesure, à son échelle. Vous voyez, ça veut dire aussi qu'une société ne tient pas simplement sur des rapports de droits et de devoirs. Ça fait pas tenir des gens ensemble. Il y a plus que ça, il y a la gratuité, il y a le service, il y a le pardon, et c'est ça qui fait tenir, d'ailleurs une famille, mais aussi une société politique. Et l'engagement dans la société civile, eh bien, il fait appel à cette conscience-là.
0: Donc la communauté politique a la vocation à servir les personnes, mais aussi les groupes, de permettre que cette société civile puisse agir et participer à la construction du bien commun.
1: Exactement, elle doit pas remplacer ou se substituer à tous ces groupes, mais leur permettre d'assurer leurs fonctions et de remplir leur rôle dans la société, leur donner les moyens, éventuellement, s'il le faut.
0: Stéphane Bouillon, dans les différentes fonctions qui ont été les vôtres, vous avez eu à travailler avec ces acteurs, actrices de la société civile, qui était une façon pour elles et pour vous, en collaborant, de participer à cette communauté politique, à la vie de cette communauté politique.
2: Un des acteurs majeurs dans ce domaine, ce sont les syndicats. Les syndicats de salariés, les syndicats d'employeurs, les syndicats professionnels. La règle, le principe pour un préfet quand il arrive dans son territoire, c'est de très vite les rencontrer. Il va voir les principaux élus, mais dans les deux ou trois jours, il va commencer à prendre des contacts et à rencontrer les principales centrales syndicales. Parce qu'il va apprendre le territoire avec eux, va le comprendre, va voir où sont les problèmes et va voir comment il peut essayer de les régler avec les uns et les autres. Et entre l'association et le parti politique, il y a le syndicat qui parfois d'ailleurs a des idées politiques et joue sur le sujet. Mais c'est un outil de construction de la société, de régulation des conflits, de mise en forme de la société qui est absolument indispensable. Et pour nous, représentants de l'État, travailler avec les syndicats, c'est vital si on veut travailler tout court.
0: Est-ce que derrière ce terme de société civile, Père Augustin Bourg, on retrouve aussi l'idée des corps intermédiaires qu'on trouve beaucoup dans les textes de l'Église et ce souci de préserver la vie de ces corps intermédiaires pour la vie de la société?
1: Oui, tout à fait. Donc particulièrement, je le disais, sous la plume de Pie XI, en 1931,

0: à l'époque précisément où l'État fasciste veut être totalisant, hein, tout pour l'État, tout par l'État, rien en dehors de l'État, ben, le pape dit ben non, il est légitime qu'il y ait différents mouvements de jeunesse, différents syndicats, différents partis, et que chacun prenne sa part dans, pour travailler au, au bien commun de la société. Voilà, chacun, ça suppose, vous voyez, ce principe de subsidiarité, de regarder chaque personne et chaque groupe comme étant capable d'apporter quelque chose à la société.
1: Principe de subsidiarité, il y a un principe important aussi qui est le principe de solidarité. Vous avez parlé tout à l'heure de charité, de don, de gratuité. Stéphane Bouillon, vous avez aussi eu à travailler avec des associations qui agissaient dans ce domaine de la solidarité, qui est un des principes importants pour la doctrine sociale aussi, en tant que préfet. Et c'est ensemble que vous servez le bien commun de la société.
2: Chacun a son rôle, les associations, et on pense Secours catholique, Secours populaire, les Restos du cœur, etc. Je ne vais pas toutes les citer, la Banque alimentaire. Il y a aussi les services des collectivités territoriales, les services de la commune, les services du département qui prennent en charge la politique sociale. Pas seulement d'ailleurs parce que ça leur a été donné par la loi, mais parce que les gens qui travaillent là-dedans ont vraiment envie de faire quelque chose pour leurs concitoyens et de construire quelque chose. Cet aspect de solidarité, il est consubstantiel à tout et il est indispensable pour le tout. Et d'une certaine manière, il peut servir à tout. Quand on arrive à créer ou à faire venir une entreprise, si on peut arriver à faire travailler un chantier d'insertion pour aménager les alentours, si on peut prendre des chômeurs qu'on va former et qu'on va mettre ça en place, et là c'est un boulot qu'on fait tous, les associations, les syndicats, la collectivité locale, l'employeur, et c'est là où on peut arriver à faire société. Quand on arrive ainsi à construire l'accès à l'emploi, l'accès à l'intégration dans la vie sociale de personnes qui en étaient écartées pour toute une série de raisons, on a été utile.
1: Il y a un groupe important, un corps intermédiaire important, qui est l'Église, quand même. comment est-ce que la doctrine sociale, Père Augustin, envisage ce rapport entre l'Église et l'État, et notamment avec ce sujet important de la liberté religieuse? On sait que c'est au cœur de la pensée sociale chrétienne. Voilà, comment est-ce que c'est décrit?
0: Alors, d'abord, l'Église, ce n'est pas vraiment un corps intermédiaire comme les autres, parce que si peut-être, du point de vue de l'État, il se dit dans la société, il y a l'Église, mais en fait, l'Église transcende l'État, et l'Église, c'est un peuple de toute nation, voilà, de toute langue, de toute culture, puisque c'est une société d'abord religieuse, pas politique, et universelle. Ça, c'est la première chose. Ensuite, la question de la liberté religieuse, c'est vraiment une, pourrait dire, c'est la plus fondamentale peut-être des libertés. En fait, c'est la liberté de chercher la vérité, voilà, et de pouvoir reconnaître l'existence de Dieu, d'apprendre à le connaître. Alors, dans la tradition française, puisque les droits de l'homme ont été promulgués au moment de la Révolution, la religion n'était pas en mise en valeur. Et donc, si on regarde bien, on dit « Nul ne peut être inquiété pour ses opinions, virgule, même religieuse. Voilà. » Alors, ça, ce n'est pas une conception très valorisée de la liberté religieuse, qui n'est pas une question d'opinion. C'est plus profond que ça. Dans la Déclaration des droits de l'homme de 1945, c'est différent, parce qu'on dit « L'homme, certes, est doté d'une raison, mais aussi d'une conscience. » Voilà. Et donc, il est appelé, par sa conscience, à chercher le bien, chercher la vérité, et ça, c'est précieux.
1: Et dans ces textes, les différents papes l'ont répété, dans différents contextes, en rappelant systématiquement ce droit fondamental de la liberté religieuse, demander que cette liberté religieuse puisse être appliquée.
0: Tout à fait. Alors, il y a un peu, on va dire, l'Église, elle jouit de ce droit-là à deux titres un peu différents. En fait, au titre de, comme n'importe quel groupe religieux, et c'est parce que la liberté religieuse, c'est un droit politique, hein, c'est pour protéger cette capacité de l'homme à chercher par lui-même, avec sa conscience et son intelligence, la vérité. Et puis, c'est pas simplement un droit politique pour l'Église, c'est parce qu'en fait, elle tient son existence de Dieu lui-même. Voilà. Donc, j'allais dire, il y a un peu une double justification à ce droit dont jouit l'Église.
1: Et qu'elle rappelle.
0: Et qu'elle rappelle, et qui a un droit qui doit être défendu non seulement pour les chrétiens, mais pour tous, parce que c'est le Dieu unique et véritable qui se fait connaître à travers son Fils.
1: Alors sur ce sujet, Stéphane Bouillon, je voulais citer un extrait d'un texte du Concile qui précise qu'en raison de ses liens historiques ou culturels avec une nation, une communauté religieuse peut recevoir une reconnaissance spéciale de la part de l'État, sans pour autant que cela entraîne une discrimination quelconque à l'égard des autres, justement au nom de la liberté religieuse, liberté de culte qui doit être pour tous. Voilà, comment est-ce que ces sujets-là ont pu éclairer votre action comme préfet, par exemple ?
2: La loi de 1905, et d'ailleurs celle de 1907, soyons clairs, c'était d'abord une loi de séparation Église-État. Ouais. Elle a posé un principe qui est très fort, que beaucoup de gens ne comprennent pas ou font semblant de ne pas comprendre, qui est celui de la laïcité, c'est-à-dire que l'État laisse à toutes les religions la liberté de s'exprimer, de convaincre, etc., à condition évidemment qu'elles n'empiètent pas sur les libertés des autres. Ouais. Et ça fonctionne très très bien aujourd'hui, et ça fonctionnait aussi lorsque j'étais préfet en Alsace, alors que nous n'étions pas sous l'empire de la loi de 1905, mais nous étions sous la loi concordataire.
1: Ouais.
2: Il n'en demeure pas moins que lorsqu'il y avait des difficultés, lorsqu'il y a eu les attentats, nous nous sommes retrouvés à chaque fois représentants de l'État, représentants des cultes, à l'initiative soit d'un élu, soit d'un évêque ou d'un représentant d'une religion ou du préfet, à se retrouver ensemble pour voir comment nous communautés d'hommes et de femmes avec des religions, des idées différentes, y compris ceux qui ne croient pas à Dieu, et qui sont confrontés à un problème qui met en cause ce que nous sommes en société et ce que nous voulons faire ensemble. Et là, moi, ce qui m'a frappé, c'est qu'à chaque fois, que ce soit les enfants d'Abraham ou les enfants du siècle des Lumières, on se retrouve tous. Et on arrive tous à faire avancer quelque chose. Et je crois profondément à cette capacité que nous pouvons avoir à nous transcender tous autour de Dieu pour surmonter une épreuve qui peut mettre en cause ce que nous sommes et la communauté que nous essayons de conduire.
1: Mmh. Et Père Augustin Bourg, juste pour terminer, peut-être rappeler que si l'État a vocation à prendre soin et à garantir la liberté religieuse, l'Église, elle aussi, quelque part s'engage à ne pas investir le champ politique au sens aussi partisan, et donc elle est là pour donner ces grands critères qu'on peut puiser de discernement, qu'on peut puiser dans la doctrine sociale, mais sans voilà que les rôles soient bien distincts pour que Église et État puissent collaborer ensemble au service du bien commun.
0: Voilà, si l'Église n'a pas vocation à exercer le pouvoir politique, hein, on le disait dans la première émission consacrée à la communauté politique, le Christ a renoncé explicitement à la royauté politique, donc ça c'est vraiment très important. En revanche, l'Église n'est pas indifférente, non seulement n'est pas indifférente, mais elle invite ses enfants à servir la communauté politique, et elle veut éclairer aussi les consciences, d'où la doctrine sociale de l'Église, qui veut non seulement éclairer les consciences des chrétiens, mais aussi s'adresser à tous, évangéliser la culture. Donc l'Église n'est évidemment pas indifférente. Simplement, quand l'Église confond son pouvoir ou s'identifie même, ça a pu arriver au moment où les sociétés étaient vraiment très chrétiennes, quand elle s'identifie à la société politique, là il y a des difficultés.
1: Merci beaucoup pour cet éclairage, Père Augustin Bourg, Stéphane Bouillon, sur ce sujet de la communauté politique. Des émissions à retrouver sur ktotv.com et ktoradio.com. On se retrouve le mois prochain avec un nouveau thème. À bientôt.

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1: L'association pour l'amitié fête 20 ans de colocation solidaire.
2: Reportage.
1: L'association pour l'amitié propose des logements où cohabitent des personnes ayant connu la rue et des jeunes actifs. Début août, au grand domaine de Saint-Jodard, dans la Loire, l'APA a réuni colocataires, anciens et amis pour célébrer ses 20 ans autour d'une semaine de vacances organisée par des volontaires.

0: mère, comme Mathilde.
1: Ces 20 ans, ça représente d'emmener 380 personnes en vacances à l'extérieur de Paris, aussi pour couper un peu des quotidiens parisiens, des colocs. On est aussi plus de 60% des participants, c'est aussi des anciens colocataires, des amis de l'APA, des familles voilà, qui gardent des liens dans la durée avec l'association.
0: Chaque jour, une quarantaine d'activités en tout genre sont proposées et il y en a pour tous les goûts.
1: Ici, cet espace, c'est là où les gens peuvent s'inscrire tous les soirs pour les activités du lendemain. Donc on a des activités culturelles là-bas, des randonnées. Là, on a les gens qui sont en train de s'inscrire pour la soirée des talents. Et puis surtout, tout un tas d'activités sur place qui sont proposées par les participants. Donc ça va du théâtre d'impro à l'atelier d'écriture, à la peinture sur galet ou à l'initiation au hip-hop. Voilà, ça nous permet vraiment pendant la journée de se retrouver en groupe de 10-20 personnes.
0: Et aujourd'hui, plusieurs équipes sont parties randonner sur les bords de Loire.
2: Attention! Bravo! Vous êtes bientôt arrivés!
0: Et à l'arrivée, c'est l'occasion de faire une grande photo de famille.
3: Allez, on forme les trois lettres A, P, A. Et on se colle les uns aux autres pour que ça rentre bien.
0: Étienne et Martin sont les fondateurs de l'APA. Il y a 20 ans, tous les deux ont décidé de partager leur logement avec trois personnes de la rue.
4: Ça a commencé par une toute petite chose. On s'est mis en coloc avec Karim, Rabat et Yves. Et on a dit au Seigneur, Seigneur, c'est toi qui prends la direction des opérations. Et avec un peu de recul, il y a des milliers de personnes qui sont passées dans ces colocations. Il y a des dizaines de milliers de personnes qui ont été impactées, à qui ça a redonné de l'espérance. Il y a quelque chose de vraiment profondément fraternel qui est bouleversant. Je suis heureux de voir Martin, qui est mon frère. Et je suis heureux de revoir toutes ces personnes qui sont tous un trésor, en fait.
5: Un anniversaire, c'est à la fois l'occasion de se réjouir et de dire merci, se dire merci les uns aux autres. Et puis merci aussi au bon Dieu pour tout ce qu'on a pu vivre jusqu'à aujourd'hui. C'est le célébrer encore aujourd'hui. Et puis c'est aussi se tourner vers l'avenir avec beaucoup de confiance, avec aussi la conviction que, quelque part, tout reste à faire. On n'est sur aucun acquis. On a certes une forme d'expérience, mais on a aussi l'enjeu incroyable de faire peut-être sans doute toujours mieux, toujours plus, face à ces défis de l'exclusion qui ne devra jamais peut-être nous laisser tranquilles.
0: Didier, ancien toxicomane, fait partie de ces personnes de la rue. Accueilli à l'APA il y a 6 ans, il s'émerveille de ces retrouvailles intergénérationnelles.
6: Non, c'est magnifique. Et puis la joie de vivre, c'est le bonheur de voir le bonheur des personnes présentes ici. Ouais. Et puis le mélange générations, parce que ça va de 6 ans, 2 ans, 3 ans, les enfants, avec des plus anciens qui ont 80 ans. C'est magnifique.
0: Se retrouver, malgré les différences d'âge, d'histoire ou de vécu, c'est l'objectif de cette semaine. L'APA accueille chaque personne qui en a besoin, peu importe sa religion. Mais la foi catholique est un pilier de l'association. La prière a une place prépondérante pour de nombreux colocataires, comme Sabrina, accueillie à l'APA depuis 2020.
7: J'ai été hospitalisé 2 fois en psychiatrie et mes collègues, je sais qu'ils priaient à distance pour moi. Et vraiment, je le sentais vraiment dans mon cœur que ça me redonnait l'envie de continuer parce que je baissais beaucoup les bras. J'avais plus d'espoir et puis je me disais... Je voulais partir, mais après je me suis dit, si je pars, ça va faire de la peine à mes colocs. Je les remercie parce que aujourd'hui, ben, je suis là. Je suis là et je suis contente d'être là.
0: À l'APA, des amitiés naissent là où tout semblait les rendre improbables, comme celle de Marthe et Maror.
8: C'est assez mystérieux, en vrai, parce qu'on n'a pas beaucoup de points en commun. Bien, je pense quand même de milieux très différents, parce que Maror est fan de foot, moi j'y connais rien en foot.
9: Oui, c'est ça qui était marrant aussi, de regarder des matchs de foot ensemble. Parce qu'elle écoute et c'est absolument rien. Mais avec elle, je sais que je vais rigoler. Je suis vraiment moi-même. Et arrête, c'est vrai.
8: Moi aussi.
9: C'est vrai, je rigole beaucoup, je suis vraiment moi.
10: Bonsoir tout le monde!
0: Un anniversaire fêté dans la simplicité, la joie et l'entraide pour renforcer les liens d'amitié au-delà des différences.
11: Du psaume 83. De quel amour sont aimées tes demeures, Seigneur Dieu de l'univers ?

âme s'épuise à désirer les parvis du Seigneur. Mon cœur et ma chair sont un cri vers le Dieu vivant. Heureux les habitants de ta maison, ils pourront te chanter encore. Heureux les hommes dont tu es la force, des chemins s'ouvrent dans leur cœur. Quand ils traversent la vallée de la soif, ils la changent en source. De quelle bénédiction la revêtent les pluies de printemps. Le Seigneur Dieu est un soleil, il est un bouclier. Le Seigneur donne la grâce, il donne la gloire. Jamais il ne refuse le bonheur à ceux qui vont sans reproche. Seigneur, Dieu de l'univers, heureux qui espère en toi.

De la première épître aux Thessaloniciens. Que le Seigneur vous donne, entre vous et à l'égard de tous les hommes, un amour de plus en plus intense et débordant comme celui que nous avons pour vous, et qu'ainsi il vous établisse fermement dans une sainteté sans reproche devant Dieu notre Père, pour le jour où notre Seigneur Jésus viendra avec tous les saints.

0: Toi, notre lumière, illumine ton Église, qu'elle révèle ta gloire aux nations.
1: Exauce-nous, Seigneur Dieu.
2: Veille sur tes pasteurs, les évêques, le prêtre et les diacres, que leur vie se modèle sur la parole qu'ils annoncent.
1: Exauce-nous, Seigneur Dieu.
0: Par ta croix, tu as donné la paix au monde. Accorde-nous de travailler à l'entente des peuples.
1: Exauce-nous, Seigneur Dieu.
2: Donne ta grâce aux époux chrétiens, qu'ils soient témoins de ton alliance jour après jour.
1: Exauce-nous, Seigneur Dieu.
0: Pardonne aux défunts toutes leurs fautes, qu'ils vivent parmi les saints du ciel.
3: Rends fécond, nous t'en prions, Seigneur, le travail de tous ceux qui préparent la visite de notre Saint-Père le pape Léon XIV, qu'ils reçoivent dès maintenant la joie des serviteurs.

0: Reste avec nous, Seigneur, car il se fait tard et déjà le jour baisse. Illumine nos cœurs sur la route pour qu'ils te découvrent dans les Écritures et dans le pain partagé. Toi qui règnes avec le Saint-Esprit dans l'unité du Saint-Esprit, Dieu pour les siècles des siècles.
1: Amen.
2: Frères et sœurs, mes amis, à vous aussi qui priez avec Catéo, c'est la première fois que j'ai la joie de présider les vêpres avec les membres de la communauté internationale de Casa qui, tout au long de ce mois d'août, ont permis à tant et tant de visiteurs de découvrir les merveilles de cette cathédrale. Thank you so much, dear friends, for all your help for our cathedral. You are a blessing for us. I hope that your stay beyond us has been a pleasure and will be a good memory.
0: Le Seigneur.

Bonjour, je suis heureuse de vous retrouver ce soir pour une nouvelle émission de Lumière intérieure. Nous accueillons un grand reporter et écrivain, Liseron Boudoul.

0: Bonjour Lison.
1: Bonjour.
0: Merci de nous faire l'honneur de venir sur KTO. Vous êtes interdite dans plusieurs pays, mais sur KTO, on vous a réclamé.
1: Merci beaucoup
0: de m'accueillir. On est très honorés de vous recevoir. Est-ce que voudriez d'abord vous présenter en quelques mots ?
1: Alors professionnellement, je suis grand reporter de guerre, mais je ne couvre pas que les guerres. Mais enfin, ça fait quand même une bonne quinzaine d'années que malheureusement, je suis un peu partout dans le monde pour essayer de raconter les guerres, les conflits, les situations de crise. Pourquoi je fais ce métier ? Parce que j'estime qu'il faut aller justement là où les gens ont besoin de témoigner et que de toute façon, je sais très bien que je ne peux pas changer le monde. Alors j'ai choisi de le raconter.
0: Donc on a l'habitude de vous voir aux images avec un casque et un gilet pare-balles ?
1: Pas tout le temps. Quelquefois, j'ai aussi, vous savez, un petit voile noir.
0: C'est vrai.
1: Dans certains pays où on l'exige.
0: On vous voit aussi beaucoup avec un sac à dos et un voile,
1: Par exemple, en Afghanistan, c'est recommandé, en tout cas maintenant c'est obligatoire, de porter le voile islamique et même l'abaya, c'est-à-dire la robe, pour faire son métier. C'est pas gênant, je m'adapte au contexte. Mais voilà, il n'y a pas que le gilet pare-balles et le casque. Et quelquefois, ça se fait sans gilet pare-balles et sans casque aussi. Tout dépend des conditions. Quand on est, par exemple, journaliste clandestin dans un pays en guerre, ce qui est l'exercice le plus difficile dans notre métier, il faut se cacher. Il ne faut pas être visible tout de suite en tant que journaliste. Donc là, quelquefois, on s'adapte et on adopte la tenue d'un citoyen ou d'une citoyenne lambda.
0: Et dans quel pays ceci vous est arrivé, par exemple ?
1: En Syrie, quand je suis passée en clandestine, donc à travers la frontière turque, quand le printemps arabe débutait. Ouais. Donc il fallait aller couvrir aussi le côté révolutionnaire. Il y avait le côté Bachar al-Assad avec un journaliste, un autre de mes collègues qui avait le visa du régime. Mais il fallait aussi couvrir le côté révolution. Ouais. Donc il fallait passer clandestinement par la frontière turque. Et puis après, quand on arrivait, après un périple un peu compliqué, la nuit, en coupant les barbelés à travers la frontière turque, parce qu'il ne fallait pas se faire non plus...
0: vous n'aviez pas de faux papiers, rien du tout ?
1: Non, on y allait avec un guide, donc forcément lié au groupe de révolutionnaires, puisqu'on les appelait comme ça à l'époque, qui nous accueillait. Et puis à l'intérieur de cette zone, qui était la zone frontalière, où il y avait beaucoup de manifestations anti-régime, il fallait se cacher. Donc on se cachait chez des familles qui nous accueillaient. On changeait de maison tous les soirs. Mais malgré tout, un jour, on a été repérés. Donc il a fallu partir en pleine nuit, vite récupérer nos quelques affaires et reprendre la voie de la montagne pour aller se cacher dans la montagne. Parce qu'il y avait beaucoup d'espions du régime qu'on appelait les Shabiha. Et comme ce n'était pas encore une zone totalement acquise aux révolutionnaires, on pouvait rencontrer quelqu'un qui allait vous dénoncer, par exemple. Voilà, ça raconte un peu cet exercice de reporter dans un pays en guerre, en mode clandestin.
0: Et donc là, il faut
1: s'habiller...
0: En incognito.
1: En syrienne. Donc j'étais habillée, alors certes, j'avais une robe longue et un voile, mais j'étais habillée comme les syriennes que je croisais.
0: Et vous avez caché vos cheveux blonds.
1: Alors ça aussi, oui. Donc je mets toujours sous le bandeau, en fait, un autre bandeau qui me colle bien les cheveux. Parce que, effectivement, des cheveux blonds dans ces pays-là, c'est pas anodin.
0: C'est pas très fréquent. Et donc vous auriez été repéré et dénoncé. Qu'est-ce qui se serait passé ?
1: Une arrestation.
0: Oui.
1: Et puis après, on peut tout imaginer dans le régime de Bachar al-Assad. Bachar al-Assad disait « une caméra est plus dangereuse qu'une kalachnikov ». Ça veut tout dire. J'ai des amis qui m'ont aidé, des amis syriens qui m'ont aidé à travailler. Quand j'y suis allée trois fois en clandestine, et qui ont été arrêtés par la suite et qui sont morts sous les tortures dans les geôles du régime. Voilà, c'est ça le quotidien aussi d'un reporter de guerre.
0: Alors peut-être
1: on croise des gens qui nous aident, mais qui prennent beaucoup de risques pour nous aider. Et on a besoin d'eux sur le terrain.
0: Et après, vous vivez avec ce souvenir.
1: Et après, on vit avec ce souvenir qui est souvent
0: lourd
1: à porter.
0: Et cette dette aussi.
1: On ne revient jamais indemne de ce genre de reportage. On laisse une partie de soi, parce qu'on vit des moments très forts, intenses, humainement. Ouais. Et puis moi, je reviens toujours avec une partie de ce que je vis. Le garde en moi et je ne veux pas l'effacer. Ouais. Ça fait partie de moi. Et c'est comme ça que je vis ce métier et je ne changerai pas de méthode.
0: Alors peut-être que

0: J'aurais envie de savoir qu'est-ce qui vous a amené à faire un tel choix, un choix qui est quand même
1: Alors, c'est venu
0: extrêmement.
1: vraiment petit à petit, parce
0: Oui.
1: qu'au début, le journalisme que je pratiquais, c'était plutôt du journalisme de ce qu'on appelle les informations générales,
0: Oui.
1: infogénées.
0: Donc vous avez toujours été journaliste, c'était votre rêve?
1: Oui,
0: Oui.
1: c'était. J'avais en fait deux ambitions, ou journaliste ou diplomate, puis finalement, j'ai choisi la voie du journalisme,
0: Oui.
1: qui m'a comblée, mais qui n'est pas une voie facile, parce qu'on sacrifie beaucoup de choses. En tout cas pour faire ce métier à fond et dans le reportage à risque, il faut être volontaire, quoi.
0: Ah bah oui, ça.
1: Voilà. Mais sinon, j'ai commencé par faire des procès, parce que j'aimais bien ce côté juge, la ville, voilà, l'ambiance des tribunaux. Et puis j'ai fait aussi beaucoup de banlieues. Et je pense que c'est là que j'ai un peu appris. Puisque j'ai couvert les grosses émeutes de 2005, j'ai un peu appris ce qu'était un contexte à risque. Alors, ce n'était pas la guerre, mais quelquefois, ça y ressemblait.
0: D'accord.
1: En tout cas, dans certains moments très vifs de colère intense. Et j'aimais aussi aller dans cette partie du monde qui était un peu délaissée et pas très aimée par les journalistes en règle générale. Et quand je partais pour aller en banlieue faire des reportages, je me disais, au-delà du périph', au-delà du périphérique, c'est un autre monde. Et j'y allais comme une découverte d'un autre
0: À
1: monde
0: l'aventure un peu.
1: dans laquelle je devais me forcer à aller parler à des gens qui ne me voyaient pas forcément comme une bienvenue ou une amie. Et je trouve que ça a été très formateur. Et en même temps, j'ai découvert que dans ces banlieues, certes, il y avait des problèmes, mais il y avait aussi des personnes qui méritaient qu'on y aille, qui avaient besoin de témoigner. Et ça nécessitait tout un travail de compréhension, d'enquête sur le terrain, que je trouvais très, très important. Et petit à petit, voilà, on m'a dit, ben, puisque tu as fait les banlieues, que tu t'en es sortie, j'étais peut-être la seule fille à l'époque à aimer travailler dans les banlieues, tu peux remplacer quelqu'un en Irak. Et du coup, voilà, j'ai remplacé quelqu'un
0: Donc ça a
1: qui ne
0: commencé en
1: pouvait pas.
0: Irak.
1: Oui,
0: Ça, c'était en quelle année?
1: ça devait être autour des années 2005, à peu près. Et j'ai remplacé quelqu'un. Et du coup, mes reportages ont été un peu remarqués. Et petit à petit, j'ai eu envie de. Je me suis sentie bien dans ces contextes à risque, où vraiment il y avait la force de l'événement, l'histoire qui se déroule. Ça vous donne bien sûr beaucoup d'adrénaline, mais en même temps, vous avez l'impression que vous servez un peu à quelque chose. Donc j'ai eu vraiment envie de poursuivre. Et le printemps arabe est arrivé, 2011. Et là, je me suis retrouvée à couvrir les printemps arabes, en commençant par la Tunisie, l'Égypte, la Libye et la Syrie. Et depuis, ça continue.
0: Oui, parce qu'hélas, le monde est un peu à feu et à sang
1: Malheureusement, on ne
0: dans bien
1: voit
0: des
1: pas les
0: endroits.
1: conflits s'éteindre. On en
0: Oui.
1: voit se rallumer et on voit des foyers potentiellement explosifs. Un peu partout dans le monde. Et il faut bien justement servir justement à quelque chose et raconter ce qui se passe, parce qu'on a besoin de savoir ce qui se passe, de connaître les contextes, de savoir pourquoi une guerre éclate, quels sont les tenants, les aboutissants. Donc c'est un peu ça que j'essaye de faire, essayer de donner de l'information et en même temps de rencontrer des personnes sur le terrain qui témoignent de leur vie, de leur vécu. Et qui nous apprennent aussi à comprendre un événement.
0: Alors justement, bah nous allons pouvoir regarder maintenant quelques images que vous nous avez apportées. On va faire ça tout de suite.
2: Nous prenons la route, qu'on appelle ici la route des massacres. Les organisations humanitaires ne viennent plus dans cette zone.
3: Nous venons de passer là où il y a chaque fois des embuscades. Par les groupes armés. Ils entrent dans les villages, ils massacrent, ils pillent, ils incendient des maisons. C'est une zone très dangereuse.
2: Ce que nous découvrons ici dépasse ce que nous avions imaginé. Dans un champ, des croix alignées, des visages plongés dans la douleur. Ces habitants appartiennent à une communauté d'éleveurs de bovins persécutés régulièrement par un groupe armé féroce. Léonard évoque des disputes de territoire, des vengeances tribales. Il nous explique qu'il y a 3 mois, des miliciens enragés sont venus pour capturer 15 villageois.
4: Ils ont arrêté, ligoté avec des moustiquaires.
5: Vous connaissez Moustiquaire?
6: Oui, oui. Et puis?
5: Et puis, les amenaient dans la fosse vivant. Ils ont été enterrés, ensevelis vivants, en état vivant, là-bas, là où ils ont été arrêtés.
6: Vous vous sentez abandonné?
5: Abandonné, catégoriquement.
6: Et donc là, vous venez presque tous les jours?
2: Nous marchons avec ces habitants vers leurs maisons attaquées, brûlées, par des miliciens impitoyables.
6: Toute la famille a été tuée dans cette
3: oui.
6: maison?
3: Il n'y a que deux enfants qui sont restés en vie.
6: Oui. Comment ils ont tué?
5: À l'aide
3: de la machette.
6: Oui. Découpé comme ça.
3: Découpé, voilà.
2: La machette, symbole de cette barbarie, elle est partout ici, car c'est un outil indispensable pour avancer dans ces forêts tropicales.
6: Les assaillants, ils sont juste là-haut sur la colline?
7: Oui, oui,
6: la colline là. Mais donc, ils peuvent observer? Ils peuvent vous voir?
7: Parfois, les gens qui partent au chat, ils les tuent directement.
0: Alors peut-être que vous aimeriez réagir à ces images en République démocratique du Congo?
1: Oui, dans cette zone qui s'appelle le Kivu, qui est une région située complètement à l'est de la République démocratique du Congo, à la frontière avec le Rwanda, et où il y a un conflit qui dure depuis 30 ans maintenant, et qui fait des centaines de milliers de morts, et dont on ne parle pas. Que très peu. Parce que c'est une zone déjà difficilement accessible, où il faut beaucoup d'autorisations, et c'est une zone à risque, parce qu'il y a à peu près une centaine de groupes armés différents qui sévissent et qui font un peu la loi. Donc ce qui explique que la couverture n'est vraiment pas totale dans le monde des journalistes. Et il y a très peu de journalistes qui y vont, et j'avais justement envie d'y aller parce qu'il fallait aller voir ce qui se passait, expliquer ce qui se passait, d'autant plus qu'on sentait que la tension revenait. Il y a un an et demi, puisqu'une guerre a à nouveau éclaté entre différents groupes armés. Donc j'ai mis du temps à organiser ce tournage, à obtenir des autorisations d'un côté comme de l'autre, mais en même temps sur place, j'ai découvert des choses que j'imaginais pas si laides, avec bien sûr un conflit qui est lié à des tensions interethniques, mais aussi avec des actes de barbarie, comme on ne pense pas que ça peut encore exister en 2025, avec des règlements de compte, avec des familles qui sont tuées sans raison, dans des villages au loin, sans que personne ne réagisse. L'impunité est totale, et on croise encore des personnes qui vous disent « ma grand-mère a été fracassée cette nuit ». On est venu dans le village, des hommes armés sont venus et ont entouré une famille avec des moustiquaires et les ont jetés dans une fosse commune et les ont recouverts. Et voilà, toute cette famille est morte. Pourquoi? On ne sait pas vraiment pourquoi. Parce que ces tensions-là existent depuis des années et aucun gouvernement, finalement, n'a réussi à trouver une solution pour apaiser cette région. Et c'était mon rôle d'y aller, de raconter ce qui se passe, même si les images étaient très dures.
0: Oui, c'est vrai.
1: Même si on coupe encore des corps à la machette là-bas, il faut le dire. Il faut le dire, c'est notre rôle de journaliste. En tout cas, c'est comme ça que je perçois mon métier. Et je le fais pour ça.
0: Eh bien, nous allons passer maintenant à la deuxième partie de cette émission, où nous allons pouvoir vous connaître encore un peu mieux avec les mobiles qui vous font vivre ce métier extraordinaire et magnifique. Nous allons vous présenter des mots. Quatre mots, et sur ces mots, vous allez réagir, vous allez m'avoir dans l'oreille, et vous allez être seul avec ces mots, et vous allez réagir et éclairer et commenter ces mots.
1: D'accord.
0: À tout de suite.
1: Tout de suite.
0: Je rappelle que nous sommes dans Lumière intérieure, et que nous avons l'honneur de recevoir Lideron Boudou, le grand reporter. Nous allons vous offrir comme premier mot un mot qui nous a fait penser à votre métier, mission.
1: Mission. Effectivement, ce métier, c'est un peu une mission. C'est comme ça que je le vis, depuis le début d'ailleurs, puisque j'ai l'impression, en tout cas, que je dois accomplir quelque chose à travers ce métier. Donc c'est vraiment un peu ce qui ressort à travers ce terme « mission ». Et en plus, j'y vois un côté un peu psychologique, presque spirituel. Je crois très fort que je ne suis pas là par hasard et que ma mission, en tout cas, c'est ce qu'un évêque m'avait dit, un évêque de ma chère Haute-Loire, m'avait dit, Liseron, vous avez une mission à travers votre métier, c'est la communion dans la communication. Et depuis, je vis toujours mes expériences de reportage, mes différentes missions à l'étranger, dans des pays en guerre, dans des pays en crise, ben, dans des situations où la détresse est extrême. Je vis toujours mes reportages et mon métier avec cette phrase, la communion dans la communication. Alors peut-être que c'est une phrase anodine pour beaucoup, qui ne veut rien dire, mais pour moi elle veut dire beaucoup, parce qu'elle veut dire qu'à travers mes reportages, en tout cas je l'espère, il passe cette profondeur que je ressens quand je découvre une situation, quand je parle à des personnes qui vivent des moments de guerre, donc très durs. Et dans chaque endroit où la situation est encore une fois une situation d'horreur, de détresse extrême, je trouve toujours un exemple d'humanité, une petite note d'humanité quelque part qui redonne espoir. Et je me dis que c'est aussi ça mon métier, de trouver le lien et d'essayer de faire en sorte que cet espoir, cette espérance passe à travers les reportages que je fais, même s'ils racontent l'horreur.
0: Donc vous diriez que, au fond, ce qui vous attire, c'est de mettre les gens en communion les uns avec les autres, de mettre les grands souffrants de notre temps en communion avec les gens qui ont une vie plus normale ?
1: Alors, je ne sais pas si j'arrive à le faire, mais en tout cas, dans la façon de faire mon métier, j'ai à cœur justement de transmettre quelque chose qui est au fond de moi, qui est ma foi, et en tout cas d'aller vers les autres sans jugement, sans a priori, sans être un procureur, et de parler à tout le monde, de couvrir les guerres souvent de plusieurs côtés, parce que je pense qu'il n'y a pas de noir et de blanc, et que chaque souffrance se respecte.
0: Vous parlez dans votre livre du risque d'être manipulé quand on fait votre métier. Comment est-ce qu'on fait pour trouver la vérité ? Comment est-ce qu'on fait pour échapper à ce risque d'être manipulé ?
1: Alors, trouver la vérité, déjà, c'est un peu présomptueux. Je ne veux pas, en tout cas, me définir comme ça. J'essaye de raconter une réalité, de raconter des faits. Et à travers ces faits, essayer de trouver des voies pour expliquer. Parce que mon travail, c'est d'expliquer à un public assez large ce qui se passe dans une zone complexe, et souvent à risque. Donc c'est d'abord ça, mon métier. Alors, est-ce que l'on peut être manipulé ? Bien sûr, on peut tout le temps être manipulé quand on est journaliste, mais pas seulement dans le grand reportage de guerre, dans tous les autres domaines. Maintenant, il faut garder sa rigueur, il faut garder ce qu'on a appris dès le départ, c'est-à-dire qu'il faut vérifier les sources le plus possible, et puis essayer de prendre du recul aussi par rapport à l'événement. Ne pas se laisser déborder par une émotion ou par des explications qu'on peut vous donner ici ou là, avec une ambition d'aller vous mettre dans une certaine voie. Donc je tiens toujours à garder un peu ce recul, et puis l'expérience fait que on a bien sûr un background pour traiter un sujet, pour raconter une histoire dans un pays en guerre ou dans un pays en crise, et donc ça aide aussi beaucoup à ne pas être potentiellement manipulé.
0: Vous dites qu'il faut ne pas se laisser submerger par ses émotions, et pourtant, d'ailleurs j'ai trouvé ça très touchant dans votre livre, on voit que votre cœur ne s'est pas du tout blindé, et on vous voit à plusieurs reprises pleurer devant des personnes en grande, grande détresse, et on voit que votre cœur vraiment s'émeut pour la détresse.
1: Effectivement, parce que je ne me change pas quand je pars en mission, donc je suis moi-même avec ma foi, encore une fois, avec ma sensibilité de femme et mon cœur. Donc quand je vis un moment très dur sur le terrain, j'essaye de ne pas être submergée par l'émotion, parce que je dois d'abord faire mon métier et donc aller jusqu'au bout de mon interview ou de mon tournage. Mais c'est vrai que souvent le soir, cette émotion ressort et je l'accepte parce qu'elle fait partie de moi. Et on dit souvent, un journaliste ne doit pas s'attacher Moi, j'y arrive pas. J'y arrive pas. C'est comme ça.

0: Donc, qui dit attachement dit arrachement. Et je vis avec ça. On rentre rarement indemne d'une mission où on vit des moments très forts, humainement en tout cas, et où on voit la douleur, et où on sent la faiblesse des autres, l'impuissance dans les moments les pires de détresse humaine. Et forcément, ça me touche. Et je reste un être humain, même si je suis journaliste, avec un gilet pare-balles et un casque. Mais il faut garder sa nature. C'est peut-être ça qui ressort dans mes reportages. En tout cas, c'est ce que l'on me dit souvent.
1: Alors, nous allons passer au deuxième mot. Et ce deuxième mot, c'est danger.
0: Danger. Alors oui, je vis le danger quand je pars dans certaines missions de guerre. Le danger, c'est pas quelque chose qui m'empêche de faire mon métier. Au contraire, j'ai presque l'impression que ça me dope un peu, parce que je me dis que même s'il y a le danger, je dois faire mon métier, parce qu'il y a des gens qui ont besoin, il y a des situations qui ont besoin, que les journalistes se rendent sur place dans des endroits à risque, parce qu'il faut témoigner, il faut raconter ce qui se passe, parce que sinon, des zones peuvent devenir des zones d'ombre, des zones noires, où on ne peut plus aller, où on ne sait plus ce qui se passe. C'est d'ailleurs le plus souvent le cas maintenant. On est souvent interdit de plus en plus dans des pays, et c'est un vrai problème. Mais voilà, le danger, il est là, le risque est là, la peur donc aussi. La peur va avec le danger.
1: Oui, d'ailleurs, maintenant, c'est ça, une chose qu'on avait envie de vous demander, c'est est-ce que vous n'avez jamais peur de rien ? Parce qu'on vous voit avancer dans ce petit reportage qu'on a vu tout à l'heure. D'ailleurs, il y a un moment où on vous voit avancer dans une zone très, très dangereuse où quelqu'un vous dit « Ici, c'est très, très, très dangereux » et insiste, et on imagine que vous êtes derrière la voiture. Comment est-ce que vous réagissez là, à ce moment-là, quand on vous dit « C'est très, très dangereux ici » Comment Liseron Boudoul, dans son cœur, réagit ?
0: Déjà, en général, quand je me rends dans un pays, je connais le terrain. Il y a beaucoup de travail en amont. On ne va pas comme ça dans un pays en guerre sans en connaître les bases, les différents groupes armés ou le contexte d'adversité sur le terrain. Donc je sais à peu près à quoi je vais m'attendre. Maintenant, il y a toujours l'impondérable. Et on n'est pas à l'abri d'un bombardement. Et encore une fois, les derniers exemples montrent que maintenant, les guerres de drones sont terribles parce qu'on peut être ciblé directement. Mais même quand la peur est là, parce que la peur est quelquefois bonne conseillère, elle est toujours là, il faut la dompter. Il faut la dompter pour qu'elle vous laisse faire votre métier. Et enfin, je parle avec une certaine humilité, mais j'ai réussi, avec l'expérience et avec les années, à dompter ma peur et à avancer, toujours pareil, avec une certaine attention au risque. Il ne s'agit pas d'être complètement fou sur un terrain et de faire n'importe quoi. Mais il faut la gérer, cette peur, pour pouvoir faire son travail. C'est peut-être une capacité que j'ai développée au fur et à mesure de la couverture de terrain de guerre.
1: Donc c'est l'événement qui a provoqué que vous avez réussi à dompter votre peur. Vous avez des techniques ?
0: C'est l'événement qui a réussi, on va dire que c'est la couverture de différents événements qui m'a donné une certaine assurance, et donc à faire face au danger, et surtout à maîtriser la peur, qui est tout à fait normale et humaine. Maintenant, il y a bien sûr des techniques. On sait jusqu'à quel point on peut aller. À un moment donné, quand on sent que le danger est trop fort, ou que le risque est vraiment là, stop. On se met une limite.
1: Et là, vous pouvez faire demi-tour.
0: Quand on peut. Ouais, mais justement, il faut le penser avant. Ce métier se pense avant. On ne va pas sur le terrain sans penser aux différentes
1: scénarios,
0: aux différents contextes dans lesquels on peut se retrouver. Mais bien sûr, c'est une guerre. Et comme dans toutes les zones de guerre, on n'est jamais à l'abri d'un événement qui arrive et qui fait que vous vous retrouvez dans une situation encore plus complexe que celle que vous aviez imaginée avant de partir.
1: D'ailleurs, vous avez failli mourir plusieurs fois.
0: Oui, en tout cas en Syrie, on a frôlé la mort avec mon caméraman. À l'époque, justement, quand on était dans cet exercice de journaliste clandestin dans un pays en guerre, qui est encore une fois l'exercice le plus difficile dans notre métier, parce qu'il ne faut pas se faire prendre, et en même temps, il faut couvrir le contexte de réalité de guerre qui est là. Et effectivement, on avait été repérés par les agents du régime au cœur de la guerre d'Alep, dans la vieille ville. Et en pleine nuit, on était hébergés dans une famille qui nous cachait pour la nuit. Tout à coup, 5h du matin, bombardement de la maison, tout a explosé autour de nous, les vitres, le plafond. Par chance, on n'a rien eu, mon caméraman et moi, et on a juste eu le temps de mettre nos chaussures, parce qu'on dort toujours habillé dans ces cas-là, quand on sait qu'il y a un risque qui est là. Et on est parti à travers les rues, dans la vieille ville d'Alep, et en sortant, d'autres avions bombardaient, je me rappelle d'une queue devant la boulangerie, puisque les gens vont très tôt chercher le pain le matin en Syrie, et la boulangerie a été bombardée, tout était en feu. Une maman m'a demandé de l'aide, et là je me suis dit, si je reste, je mets ma vie en danger. Qu'est-ce que je fais? J'ai continué à courir, je m'en suis voulu. J'ai souvent cette scène qui revient, mais là il fallait se sortir de ce contexte-là, quoi. Donc l'idée c'était de sortir le plus vite possible, et j'ai suivi mon guide qui était aussi mon chauffeur par des petites rues, et on a réussi à sortir de là, alors qu'il y avait des hélicoptères qui nous ciblaient directement dans les traboules qu'on empruntait à travers les petites ruelles. Donc là, oui, voilà, on a vraiment frôlé la mort. On s'en est sorti. J'ai aussi vécu des moments très durs à Mossoul, dans la guerre contre Daesh, en Libye, pendant le printemps arabe, pendant la guerre, puisqu'il y avait une vraie guerre entre les forces de l'OTAN et le régime de Tripoli, de Kadhafi. Voilà, ce sont des moments qui sont là, mais qui ne m'ont jamais fait dire « j'y retourne plus ». J'ai eu peur, j'ai frôlé la mort, j'y retourne plus. Au contraire, j'ai toujours envie de retourner. Le danger, la peur, finalement, ne m'ont jamais arrêtée. Je ne sais pas pourquoi, je ne sais pas l'expliquer, c'est en moi. Mon envie, ma curiosité, mon envie de faire mon métier est plus forte que la peur. Et quand on part en mission guerre, quand on ferme la porte de son appartement, on se dit « j'espère que je reviendrai ». Mais il ne faut pas vivre avec cette angoisse-là, il faut dépasser ça pour faire son métier, qui est vraiment l'un des plus beaux métiers au monde, en tout cas pour moi.
1: Pour vos proches, ça ne doit pas être rien non plus, de vous laisser faire ce métier, de vous laisser partir.
0: Alors c'est vrai que la famille autour me dit toujours « fais attention à toi ». J'ai toujours ce message depuis des années, quand je pars, que je lis, que je relis, et bien sûr que je fais attention. Mais mes proches comprennent que j'aime ce métier, que c'est une passion pour moi. En tout cas, je le vis comme une passion. Et comme toute passion, je le vis pleinement. Et heureusement, mes proches le comprennent et l'acceptent.
1: Est-ce que vous diriez que d'avoir tant vu la mort de près, vous avez encore peur de la mort, ou est-ce que de la voir si proche, on n'a finalement plus peur de mourir?
0: C'est pas que j'ai plus peur de mourir, mais je suis croyante. Ma foi est en moi. Donc je pense que quand ce sera le moment, ce sera le moment. C'est aussi pour ça que je fais ce métier, peut-être avec cette assurance. C'est pas moi qui vais décider du moment de ma mort, je pense. Et voilà, je pense que la foi, c'est la preuve de l'existence de ce qui ne se voit pas. Et donc, ce qu'on ressent à travers ces reportages, à travers ces missions dans des situations terribles, c'est plus fort que tout, et ça me fait peut-être penser la mort différemment. Et quand je vois, par exemple, des personnes dans des pays en guerre qui sont d'un courage admirable, je me dis que je ne dois pas penser à la mort, je dois penser à ces personnes-là qui se battent, qui nous donnent une leçon de vie. Et cette leçon de vie, je la porte en moi plus que la peur de la mort.

0: Alors, le troisième mot, c'est retour.
1: Retour. Alors déjà, c'est simple pour moi. Retour, c'est retour de mission. Parce que l'idée, c'est que quand on part en mission, ben, il faut revenir. Et dans ce métier-là de reporter de guerre, il faut toujours penser à ça. Parce que justement, ça vous force à analyser le danger avant, pendant et après, bien sûr. Et donc, forcément, j'ai toujours ce mot-là en moi. Et je vis toujours avec l'espoir que je vais revenir et que je vais faire un bon reportage et que je vais réussir à décrypter une situation, à l'expliquer à des personnes qui vont être devant leur téléviseur et qui vont peut-être apprendre quelque chose ou en tout cas arriver à peut-être décrypter un contexte complexe sans forcément être là comme un juge, comme un procureur, mais en donnant seulement à voir.
0: Et est-ce que quand on revient, on est traumatisé ?
1: Alors, personnellement, non. Je ne suis pas traumatisée. Cela ne veut pas dire que je n'ai pas des émotions profondes pendant les tournages, pendant les missions et après les missions. Parce que mon métier ne s'arrête pas juste à aller faire un reportage, c'est-à-dire prendre des images, faire des interviews, revenir et tout oublier. Non, je reviens toujours avec une partie de ce que j'ai vécu en moi, que je n'oublie pas, que je ne veux pas oublier. Et je laisse toujours un petit peu de moi aussi. Voilà, c'est comme ça que je veux vivre ce métier.
0: Votre cœur est peuplé de toutes les rencontres que vous avez faites, de tous ces souffrants que vous avez croisés sur votre chemin.
1: Oui, et je les ai en moi et je ne veux pas vivre en oubliant ces moments très forts que je vis dans des missions et ce depuis des années. Et comme je vous le disais, pour moi, s'attacher à ce que je vis, aux personnes que je rencontre, ça fait presque partie de mon métier. Cela ne veut pas dire que je dois en être esclave, mais cela veut dire que je dois avoir un certain respect pour toutes les personnes que je rencontre et que, après, leur expérience, ce qu'elles m'ont raconté, continue à vivre en moi. Et en règle générale, j'essaie toujours de garder le contact, quand c'est possible, avec les personnes que je rencontre. Et quand on part d'ailleurs, on dit toujours « on reviendra ». En fait, on revient rarement. Mais en tout cas, on peut rester en contact, puisque maintenant, le téléphone est partout, avec les personnes qu'on rencontre. Et ça leur apporte beaucoup de chaleur quand je rappelle, quand je donne des nouvelles, et ou quand moi-même, j'appelle pour en avoir, quand je suis très inquiète, quand par exemple, tout à coup, un contexte devient encore plus furieux.
0: Il y a cette histoire très touchante que vous racontez dans le livre Mariupol de cette famille qui a une fille à Strasbourg. Et vous pouvez, vous, à un moment, trouver du réseau pour appeler la fille à Strasbourg et filmer. Enfin, elle vous envoie une vidéo WhatsApp où elle dit à ses parents « Je vous aime et je suis tellement heureuse de savoir que vous êtes en vie ».
1: Oui, et là, c'est vraiment le symbole de l'utilité de notre métier. Quelquefois, ça existe aussi, puisque là, en pleine guerre, dans une ville qui s'appelle Mariupol et qui est vraiment entre les feux ukrainiens et russes, je me retrouve là au milieu, il y a une dame qui nous entend parler français, moi avec mon caméraman, et elle vient vers nous et elle nous dit avec quelques mots de français et en russe, en mélangeant les deux, mais ma fille habite Strasbourg, dites-lui que je suis en vie, dites-lui que tout va bien. Si vous pouvez l'appeler, elle nous donne un numéro de téléphone. Alors bien sûr, en sortant de la zone, parce qu'à ce moment-là, il n'y avait pas de réseau, on ne pouvait pas appeler, mais on a appelé plus tard en rentrant à l'hôtel. On arrive à contacter sa fille et on lui dit on a rencontré votre maman, elle veut absolument vous dire qu'elle est en vie, qu'elle va bien, même si la situation est dure. Et voilà, il ne faut pas vous inquiéter. Et sa fille, au téléphone, pleure parce qu'elle... Elle pensait depuis quelques jours qu'on n'avait pas de nouvelles. Mariupol était vraiment un cœur de guerre inaccessible. Elle pensait que sa maman était morte, puisqu'on disait qu'il y avait énormément de morts à Mariupol et que la guerre était intense, ce qui était vrai. Et voilà, donc ce lien a pu être fait grâce à nous, grâce à notre caméra, grâce à notre téléphone. Et après, donc, j'ai revu cette dame, puisque je suis retournée à Mariupol plusieurs fois. Et donc, je lui ai fait passer le message de sa fille. Et j'ai trouvé ce moment-là tellement fort humainement, tellement savoureux aussi, puisqu'on a porté un peu de bonheur dans ces rues où il n'y avait que des croix et des corps par terre.
0: Là, c'est vraiment la phrase de l'évêque qui se réalise, la communion dans la communication.
1: Tout à fait.
0: Peut-être, j'ai une dernière question sur ce retour. Est-ce que la vie ordinaire paraît fade quand on a vécu de tels événements? Est-ce que ça paraît fade ou au contraire, est-ce qu'on est soulagé de retrouver l'ordinaire des jours?
1: Ça fait du bien de revenir parce qu'on ne peut pas vivre dans l'intensité comme ça, physique, émotionnelle et en état de danger potentiel trop longtemps. Parce qu'on y perdrait ses forces, voire son état d'esprit, voire son recul sur les événements. Donc on se mettrait en risque peut-être encore plus. Donc ça fait du bien de revenir, ça fait du bien de pouvoir marcher dans la rue sans se dire « quelqu'un me suit » ou « attention, derrière cette maison, il y a peut-être quelqu'un qui se cache avec une kalachnikov ». Donc ça, bien sûr que ce sont des moments que j'apprécie et il me faut toujours un ou deux jours d'ailleurs pour arriver à revivre un peu normalement.
0: Vous perdez jamais le sommeil?
1: Je ne l'ai jamais vraiment le sommeil. Donc,
0: vous ne devez pas beaucoup dormir quand vous êtes menacé d'un bombardement.
1: Oui, mais je fais avec et en tout cas je l'accepte. Mais bah, tout ça pour dire que voilà, la vie ordinaire, normale, ne me paraît pas fade pour autant. La vie ordinaire est faite de moments très forts aussi. Et la foi que j'ai me donne aussi des forces à voir aussi la détresse autour de nous, parce qu'elle existe aussi autour de nous, et la douleur existe aussi dans nos vies. C'est une autre forme de douleur.
0: Alors nous allons passer au dernier mot qui peut-être nous permettra de vous entendre plus parler de cette foi dont vous parlez. Et ce dernier mot, c'est espoir.
1: L'espoir. C'est vraiment le mot que je préfère. Espoir, espérance. Espérance a un côté plus spirituel, plus religieux, mais je vis en moi avec l'espoir toujours. Avec l'espoir que la situation va s'arranger, avec l'espoir que dans chaque être humain il y a une part sombre, une part positive, une part négative, mais voilà, je ne fais pas ce métier pour être un juge, pour être quelqu'un qui va penser que telle situation est meilleure que l'autre et que je dois raconter ça plus qu'autre chose. Non, je vis toujours avec l'espoir que il y a de l'humanité partout, même dans les contextes de guerre les plus horribles, même parmi les contextes de barbarie atroce, comme par exemple au Kivu, comme on l'a vu sur cet extrait de reportage. Je pense que ça fait partie de la foi aussi, l'espoir. Même si Jésus a douté, les moments de doute finalement sont balayés par cet espoir qui revient toujours.
0: On vous voit prier plusieurs fois. En tout cas, dans les livres, ça revient que vous priez. Les gens vous voient prier. Ce Charles d'Anjou qui vous accompagne vous voit prier. Qu'est-ce que vous faites quand vous priez?
1: En général, je prie quand je suis seule, comme souvent. Le soir, le matin, enfin quand j'en ai besoin, quand j'en éprouve le besoin. Mais j'ai toujours mon chapelet avec moi quand je pars en mission et je le garde dans ma poche ou dans mon petit sac à dos et je le sors et je le presse dans ma main et je fais ma prière ou je pense très fort à quelqu'un ou à quelque chose et j'ai besoin de ce lien au divin, de ce lien à Dieu. Ma foi fait vraiment partie de moi et quand je pars en mission, je ne me construis pas un autre personnage, je ne suis pas le reporter de guerre invincible, je reste avec ma faiblesse, ma sensibilité, Et ma foi est là, et ma foi me soutient, ma foi m'aide. Cela n'empêche pas d'avoir des moments où l'on

0: doutes ou des moments où l'on se sent faible, des moments où l'on se sent sans force. Mais la prière m'aide beaucoup, fait partie de ma vie. Et toujours ce même évêque m'avait dit « Celui qui ne prie pas, il est foutu. »
1: Et ça, vous l'avez expérimenté ?
0: C'est presque naturel chez moi, la prière, depuis toujours.
1: Donc la prière vous donne une force, la force de la présence de Dieu dans cette détresse infinie ?
0: Me donne une force, mais pas seulement. Elle crée un lien avec l'au-delà, avec le divin. La prière est d'abord faite pour créer un lien. Quand on ne sait plus où on est, quand on ne sait plus quoi penser, on prie. Et encore une fois, la foi, c'est ce qu'on ressent, c'est la preuve de l'existence de ce qui ne se voit pas. Et quand ça ne se voit pas, ben on parle à quelqu'un, on essaie de trouver un lien avec quelqu'un, on essaie de trouver un lien avec l'au-delà, avec la force divine.
1: Donc quand vous dites, tout à l'heure, vous nous disiez la mort, ce sera le moment venu, un moment que Dieu aura décidé, pour vous la mort c'est... voir le visage de celui à qui vous avez parlé tout au long de votre vie, avec qui vous avez été en lien par la prière tout au long de votre vie ?
0: Oui, en même temps, la mort, c'est aussi la mort terrestre. J'ai vécu la mort de maman, puisque je l'ai suivie jusqu'à son dernier souffle. C'était ma volonté, il y a 5 ans. Et donc, je sais ce que c'est de vivre une année de souffrance en période finale de maladie d'Alzheimer. Et j'ai arrêté mon travail pendant 1 an pour rester avec maman, pour justement qu'elle ne soit pas seule dans la mort. Et donc, je l'ai vue de près, cette mort, même si je la vois dans les théâtres de guerre, voir des corps mutilés, voir des corps sur le trottoir qui ont été victimes de bombardements, de tirs. C'est une chose, voir la mort de sa propre maman en face. Je pense que c'est ce qui a le plus dur dans la vie. Et la foi, à ce moment-là, est là. Parce que comment vivre autrement ? Ça donne un sens à ma vie et ça a donné un sens à sa vie et à sa mort.
1: Vous sentez sa présence encore aujourd'hui ?
0: Toujours.
1: Oui. Donc ce lien demeure ?
0: Toujours.
1: Oui.
0: Elle est toujours là.
1: Merci beaucoup.
0: Merci.
1: Nous allons passer maintenant à la dernière partie de cette émission. Je vous rejoins tout de suite. Je rappelle que nous sommes dans Lumière intérieure avec Liseron Boudou, le grand reporter, qui nous a beaucoup émus. Merci beaucoup. Liseron Boudou, comment est-ce que vous avez vécu ce moment d'émo ?
0: En fait, quand j'évoque cet épisode qui a été dur, hein, une fin de vie avec sa propre mère, je pense que c'est dur pour tout le monde, pas seulement pour moi. Mais j'ai toujours en tête ce dernier regard, et à travers ce dernier regard, ce dernier souffle, j'ai senti qu'elle me faisait aussi passer un message « continue, continue » et « sois forte ». Ça ne veut pas dire ne pas être doux. Voilà, on peut être fort et doux en même temps et être sensible aux douleurs des autres et recevoir l'émotion des autres. Je trouve que c'est ce qui fait un peu la chaleur d'un reportage aussi, quand on arrive à faire passer l'émotion des autres au-delà de sa propre narration. Et donc, voilà, ma mère, c'est ma lumière intérieure. Ça correspond bien à votre émission.
1: Ah oui.
0: Mais c'est vraiment
1: ça. De quelle manière est-elle votre lumière intérieure ?
0: Parce qu'elle m'a apporté cette foi, déjà. Elle était très croyante, maman. Donc, elle m'a transmis ça. Elle m'a transmis les valeurs d'amour, de fraternité, de regard sur les autres, sans jugement, d'acceptation de la différence. Et voilà, elle m'a nourrie et ses valeurs sont si importantes pour moi, si belles que je fais en sorte d'essayer de les vivre, de les transmettre aussi. Et mes frères et moi, qui sommes très proches, on vit toujours avec ces belles valeurs que nous ont transmises nos parents. Et je crois que c'est ce qui fait aussi

0: ces gens qui disent « Dieu ne peut pas exister, il y a trop de souffrance, trop de guerre ».
1: Quitte à croire ou ne pas croire, je préfère croire, vivre comme si Dieu existait de toute façon. C'est beaucoup plus beau, ça donne un sens à ma vie. Mais les horreurs de ce monde ne sont pas créées par Dieu.
0: Par Dieu, oui.
1: Elles sont créées par les êtres humains. Et on se demande d'ailleurs si, quelquefois, on ne va pas toujours plus dans le déclin et dans l'horreur. On se pose des questions, bien sûr. Mais même quand on se pose ces questions, il y a cette force intérieure, cet espoir, cette espérance qui est là et qui vous fait dire « il faut croire malgré tout ». Malgré tout, je crois, et malgré tout, cette vie n'est qu'un passage. Or certes, ce passage est quelquefois douloureux, et on y voit des souffrances extrêmes, mais cela ne doit pas empêcher pour autant de croire que le meilleur est toujours possible, et que finalement, il y a une force au-dessus de nous qui aimerait qu'on vive autrement. Et partout dans les théâtres de guerre que j'ai couverts, partout, j'ai toujours trouvé des petites perles d'humanité. C'est ce qui me fait toujours croire et croire que Dieu est là et qu'au-delà des souffrances, au-delà des périodes terribles que vivent par exemple les Gazaouis en ce moment, je me pose souvent cette question, je me dis mais ce peuple-là qui est extrêmement croyant, je suis allée plusieurs fois à Gaza, malheureusement pas cette guerre puisqu'on nous empêche de la couvrir, mais comment ils doivent réagir sachant qu'ils sont bombardés, affamés, assoiffés, qu'est-ce qu'ils doivent se dire? J'aimerais bien aller leur poser la question. Peut-être un jour je pourrais aller leur poser la question. Mais en tout cas, on est plusieurs dans le monde, des centaines, peut-être des milliers, des millions, à prier pour eux.
0: Oui.
1: Donc c'est bien qu'il y a quelque chose, malgré tout, qui existe, encore une fois. La foi, c'est la preuve de l'existence de ce qui ne se voit pas. C'est ce qui se ressent. Et les souffrances n'empêchent pas le ressenti. Les horreurs n'empêchent pas le ressenti de quelque chose de plus beau, de plus fort que nous.
0: Et pour vous, ce quelqu'un a un visage? Ce quelqu'un, cette force, vous diriez qu'elle a un visage pour vous?
1: La force divine.
0: Vous faites le signe de croix devant... Ouais, devant...
1: Oui, ça m'arrive souvent. Ouais. Oui, ça m'arrive souvent. Même en mission. Alors quelquefois je me cache un peu parce que ça peut être mal perçu.
0: Oui.
1: Mais même avec les talibans qui sont quand même des islamistes radicaux, finalement on a réussi à parler religion.
0: Oui.
1: Parce que je leur ai dit, mais moi je vous respecte parce que vous êtes des croyants. Respectez-moi aussi parce que moi je crois aussi. On a peut-être le même Dieu d'ailleurs.
0: Merci beaucoup, Lise Ramboudoul, de nous avoir fait voyager, de nous avoir émus. Je rappelle à nos téléspectateurs que vous pouvez retrouver cette émission sur kto.tv.com et je vous dis à la semaine prochaine. Merci, Lise Ramboudoul.

0: Bonjour, bonjour, merci d'être là. Voici le Quesaco pour vous servir et surtout pour tout vous raconter, ou presque, sur le vocabulaire chrétien. Et aujourd'hui, voici un mot plutôt simple en apparence, mais qui a une histoire riche et évidemment passionnante, ange. On va voir ce que ça évoque pour nos répondants et on revient tout de suite.
1: Un ange, c'est... Il a des ailes comme ça et un visage humain.
2: Un ange gardien ou voilà, quelqu'un qui accompagne les actions de chacun.
3: Une lumière d'esprit qui viendrait d'en haut, qui nous regarderait ou qui pourrait même agir sur terre.
4: Oui, un intermédiaire entre le ciel et la terre.
5: C'est un être protecteur. Voilà, un être protecteur, ça peut être... c'est religieux, mais ça peut être aussi... quelqu'un de sa famille, enfin, moi c'est comme ça que je le vois, mais...
6: L'ange Gabriel ou des choses comme ça. Dans l'ordre religieux, je ne sais pas exactement à quoi ça correspond, à quel moment on est un ange ou pas, je ne sais pas.
0: Bon, alors, il n'y a pas vraiment de surprise, mais c'est vrai que toutes ces définitions sont intéressantes parce qu'elles nous mènent sur la piste des anges, avec forcément ces questions qui se posent pour tout le monde. Qui sont-ils? D'où viennent-ils? Quelle est leur mission exacte? Eh bien, nous allons le découvrir tout de suite. Père Clazen, ces anges, d'où ils viennent? Et si on scrute bien, ils arrivent dès la Genèse.
7: Ah oui, alors il y en a plein dans l'Ancien Testament, bien sûr. Alors les anges, d'où viennent-ils? Ils viennent du ciel, certainement, ça a été dit, ce sont des purs esprits. Ils viennent aussi dans la tradition de multiples sources. Il n'y a pas que nous, il n'y a pas que les juifs ou les chrétiens.
0: Ils sont inspirés notamment des traditions babyloniennes.
7: Oui, oui, on le dit, oui, on en voit d'ailleurs au musée du Louvre. C'est des êtres spirituels et ailés qui sont en effet des espèces d'intermédiaires entre les divinités et les hommes. Donc voilà, la tradition angélique remonte à la nuit des temps.
0: Alors dans l'Ancien Testament, donc, ils apparaissent dans le jardin d'Éden, ce sont eux qui mettent Adam et Ève dehors.
7: Absolument.
0: Il y a aussi l'ange qui prend le bras d'Abraham, enfin il y en a plein, oui. Est-ce que vous pourriez nous en citer quelques-uns?
7: Oui, alors donc il y a celui qui est posté aux portes du paradis pour en interdire l'accès, c'est un séraphin je crois. Ensuite, vous avez l'ange en effet pour le sacrifice d'Isaac qui intervient au dernier moment. Ensuite, vous avez celui qui accompagne Toby, qui est Raphaël, un guérisseur, un compagnon. Alors ça, c'est très aimable pour comprendre ce que c'est qu'un ange. Mmh. C'est un compagnon qui est au plus proche, qui est discret, qui est serveur et qui guérit. C'est magnifique, c'est une très belle définition d'un ange. Et donc, il y a une espèce de hiérarchie céleste avec des anges tout proches de nous et d'autres qui sont tout loin de nous, si on peut ainsi parler.
0: Et ils communiquent ensemble.
7: Et ils communiquent les uns aux autres et finalement jusqu'en Dieu et jusqu'en nous. Donc la chaîne n'est pas rompue. D'ailleurs, c'est une vision de l'Ancien Testament du prophète Jacob qui un jour dort. Ouais. Il rêve d'une échelle qui va, donc une échelle, c'est un lien entre le ciel et la terre, sur laquelle défilent des anges dans les deux sens. Ce qui veut dire, l'ange, ça veut dire que le ciel n'est pas fermé. Qu'entre le ciel, c'est-à-dire les puissances spirituelles, Dieu lui-même, et nous, il y a interlocution possible. C'est ça l'angéologie. Et ange, ça veut dire messager, c'est-à-dire ils ont des choses à dire.
0: Et pour parler des représentations picturales, ça a beaucoup évolué. La représentation habituelle, c'est le petit chérubin, le bébé avec ses gros joues roses. Mais en fait, à la base, ils ne sont pas du tout comme ça. Ils ont quatre ailes, un corps un peu bizarre. Racontez-nous.
7: Il y en a plusieurs, oui. Alors, on en trouve dans l'iconographie byzantine la plus ancienne. On trouve tel que décrit dans les visions prophétiques Ézéchiel-Isaïe, où on voit, par exemple, des roues. Deux roues nouées l'une dans l'autre, avec des yeux, et ça, c'est une puissance angélique. Alors, il y a les chérubins, je crois, qui ont trois paires d'ailes.
0: Les kéroubim.
7: Oui, ils ne sont qu'ailes.
0: Ouais.
7: Voilà, donc, on les représente avec des ailes, puis un visage au milieu des ailes. Ouais. Voilà, c'est ça. Il y a les archanges, qui sont toujours représentés en fiers guerriers, pratiquement. Très belle allure, très, très fort, très puissant. En effet, ce dont vous parlez, ce sont
0: C'est l'art baroque.
7: Oui, c'est l'art baroque, c'est les putti. Les petits qui ressemblent à des amours, vous savez, c'est dans la mythologie gréco-romaine.
0: Et ça pourrait être des petits cupidons, presque.
7: Exactement, c'est ça. Alors, c'est des intermédiaires amusants, familiers, gentillets, quoi.
0: Eh bien, un grand merci, Père Clazen, de nous avoir éclairés sur les anges. Merci à vous d'avoir suivi cette émission et on se retrouve évidemment très vite sur KTO. Bye bye.

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Dans mon âme aussi la nuit avait cessé. Jésus, en se réveillant, m'avait rendu la joie. Le bruit des vagues s'était apaisé. Au lieu du vent de l'épreuve, une brise légère enflait ma voile, et je croyais arriver bientôt sur le rivage béni que j'apercevais tout près de moi. Il était en effet bien près de ma nacelle, mais plus d'un orage devait encore s'élever, et lui dérobant la vue de son phare lumineux, lui faire craindre de s'être éloigné sans retour de la plage si ardemment désirée. Peu de jours après avoir obtenu le consentement de mon oncle, j'allais vous voir, ma mère chérie, et je vous dis ma joie de ce que toutes mes épreuves étaient passées. Mais quelles ne furent pas ma surprise et mon chagrin en vous entendant me dire que monsieur le supérieur ne consentait pas à mon entrée avant l'âge de 21 ans. Personne n'avait pensé à cette opposition, la plus invincible de toutes. Cependant, sans perdre courage, j'allais moi-même avec papa et Céline chez notre père, afin d'essayer de le toucher en lui montrant que j'avais bien la vocation du Carmel. Il nous reçut très froidement. Mon incomparable petit père eut beau joindre ses instances aux miennes, et rien ne put changer sa disposition. Il me dit qu'il n'y avait pas de péril à la demeure, que je pouvais mener une vie de carmélite à la maison, que si je ne prenais pas la discipline, tout ne serait pas perdu, etc., etc. Enfin, il finit par ajouter qu'il n'était pas le délégué de Monseigneur et que s'il voulait me permettre d'entrer au Carmel, lui n'aurait plus rien à dire. Je sortis tout en larmes du presbytère. Heureusement, j'étais cachée par mon parapluie, car la pluie tombait par torrents. Papa ne savait comment me consoler. Il me promit de me conduire à Bayeux aussitôt que j'en témoignerais le désir, car j'étais résolue d'arriver à mes fins. Je dis même que j'irais jusqu'au Saint-Père, si Monseigneur ne voulait pas me permettre d'entrer au Carmel à 15 ans. Bien des événements se passèrent avant mon voyage à Bayeux. À l'extérieur, ma vie paraissait la même. J'étudiais, je prenais des leçons de dessin avec Céline, et mon habile maîtresse trouvait en moi beaucoup de disposition à son art. Surtout, je grandissais dans l'amour du bon Dieu. Je sentais en mon cœur des élans inconnus jusqu'alors. Parfois, j'avais de véritables transports d'amour. Un soir, ne sachant comment dire à Jésus que je l'aimais et combien je désirais qu'il soit partout aimé et glorifié, je pensais, avec douleur, qu'il ne pourrait jamais recevoir de l'enfer un seul acte d'amour. Alors je dis au bon Dieu que, pour lui faire plaisir, je consentirais bien à m'y voir plonger, afin qu'il soit aimé éternellement dans ce lieu de blasphème. Je savais que cela ne pouvait pas le glorifier puisqu'il ne désire que notre bonheur. Mais quand on aime, on éprouve le besoin de dire mille folies. Si je parlais de la sorte, ce n'était pas que le ciel n'excitât mon envie, mais alors mon ciel à moi n'était autre que l'amour. Et je sentais comme saint Paul que rien ne pourrait me détacher de l'objet divin qui m'avait ravi. Avant de quitter le monde, le bon Dieu me donna la consolation de contempler de près des âmes d'enfants. Étant la plus petite de la famille, je n'avais jamais eu ce bonheur. Voici les tristes circonstances qui me le procurèrent. Une pauvre femme, parente de notre bonne, mourut à la fleur de l'âge, laissant 3 enfants tout petits. Pendant sa maladie, nous prîmes à la maison les 2 petites filles, dont l'aînée n'avait pas 6 ans. Je m'en occupais toute la journée, et c'était un grand plaisir pour moi de voir avec quelle candeur elles croyaient tout ce que je leur disais. Il faut que le saint baptême dépose dans les âmes un germe bien profond des vertus théologales, puisque dès l'enfance elles se montrent déjà, et que l'espérance de bien futur suffit pour faire accepter des sacrifices. Lorsque je voulais voir mes 2 petites filles bien conciliantes l'une pour l'autre, au lieu de promettre des jouets et des bonbons à celle qui céderait à sa sœur, je lui parlais des récompenses éternelles que le petit Jésus donnerait dans le ciel aux petits enfants sages. L'aînée, dont la raison commençait à se développer, me regardait avec des yeux brillants de joie, me faisait 1000 questions charmantes sur le petit Jésus et son beau ciel, et me promettait avec enthousiasme de toujours céder à sa sœur. Elle disait que jamais de sa vie elle n'oublierait ce que lui avait dit la grande demoiselle, car c'est ainsi qu'elle m'appelait. En voyant de près ces âmes innocentes, j'ai compris quel malheur c'était de ne pas bien les former dès leur réveil, alors qu'elles ressemblaient à une cire molle sur laquelle on peut déposer l'empreinte des vertus, mais aussi celle du mal. J'ai compris ce qu'a dit Jésus en l'Évangile, qu'il vaudrait mieux être jeté à la mer que de scandaliser un seul de ses petits-enfants. Ah, que d'âmes arriveraient à la sainteté si elles étaient bien dirigées.
Je le sais, le bon Dieu n'a besoin de personne pour faire son œuvre. Mais de même qu'il permet à un habile jardinier d'élever des plantes rares et délicates, et qu'il lui donne pour cela la science nécessaire, se réservant pour lui-même le soin de féconder, ainsi Jésus veut être aidé dans sa divine culture des âmes. Qu'arriverait-il si un jardinier maladroit ne greffait pas bien ses arbustes, s'il ne savait pas reconnaître la nature de chacun et voulait faire éclore des roses sur un pêcher? Il ferait mourir l'arbre, qui cependant était bon et capable de produire des fruits. C'est ainsi qu'il faut savoir reconnaître dès l'enfance ce que le bon Dieu demande aux âmes et seconder l'action de sa grâce sans jamais la devancer ni la ralentir. Comme les petits oiseaux apprennent à chanter en écoutant leurs parents, de même les enfants apprennent la science des vertus, le chant sublime de l'amour divin auprès des âmes chargées de les former à la vie. Je me souviens que parmi mes oiseaux, j'avais un serin qui chantait à ravir. J'avais aussi un petit linot auquel je prodiguais des soins maternels, l'ayant adopté avant qu'il ait pu jouir du bonheur de sa liberté. Ce pauvre petit prisonnier n'avait pas de parents pour lui apprendre à chanter. Mais entendant du matin au soir son compagnon le serin faire de joyeuses roulades, il voulut l'imiter. Cette entreprise était difficile pour un linot. Aussi sa douce voix eut-elle bien de la peine à s'accorder avec la voix vibrante de son maître en musique. C'était charmant de voir les efforts du pauvre petit, mais ils furent enfin couronnés de succès, car son chant, tout en conservant une bien plus grande douceur, fut absolument le même que celui du serin. Oh, ma mère chérie, c'est vous qui m'avez appris à chanter. C'est votre voix qui m'a charmée dès l'enfance, et maintenant j'ai la consolation d'entendre dire que je vous ressemble. Je sais combien j'en suis encore loin, mais j'espère, malgré ma faiblesse, redire éternellement le même cantique que vous. Avant mon entrée au Carmel, je fis encore bien des expériences sur la vie et les misères du monde, mais ces détails m'entraîneraient trop loin. Je vais reprendre le récit de ma vocation. Le 31 octobre fut le jour fixé pour mon voyage à Bayeux. Je partis seule avec papa, le cœur rempli d'espérance, mais aussi bien émue par la pensée de me présenter à l'évêché. Pour la première fois de ma vie, je devais aller faire une visite sans être accompagnée de mes sœurs. Et cette visite était à un évêque.

Moi, qui n'avais jamais besoin de parler que pour répondre aux questions que l'on m'adressait, je devais expliquer moi-même le but de ma visite, développer les raisons qui me faisaient solliciter l'entrée du Carmel. En un mot, je devais montrer la solidité de ma vocation. Ah, qu'il m'en a coûté de faire ce voyage. Il a fallu que le bon Dieu m'accorde une grâce toute spéciale pour que j'aie pu surmonter ma grande timidité. Il est aussi bien vrai que jamais l'amour ne trouve d'impossibilité parce qu'il se croit tout possible et tout permis. C'était vraiment le seul amour de Jésus qui pouvait me faire surmonter ces difficultés et celles qui suivirent, car il se plut à me faire acheter ma vocation par de bien grandes épreuves. Aujourd'hui, que je jouis de la solitude du Carmel, me reposant à l'ombre de celui que j'ai si ardemment désiré, je trouve avoir acheté mon bonheur à bien peu de frais, et je serais prête à supporter de bien plus grandes peines pour l'acquérir, si je ne l'avais pas encore. Il pleuvait à verse quand nous arrivâmes à Bayeux. Papa, qui ne voulait pas voir sa petite reine entrer à l'évêché avec sa belle toilette toute trempée, la fit monter dans un omnibus et conduire à la cathédrale. Là commencèrent mes misères. Monseigneur et tout son clergé assistaient à un grand enterrement. L'église était remplie de dames en deuil et j'étais regardée de tout le monde, avec ma robe claire et mon chapeau blanc. J'aurais voulu sortir de l'église, mais il ne fallait pas y penser, à cause de la pluie. Et pour m'humilier encore davantage, le bon Dieu permit que papa, avec sa simplicité patriarcale, me fit monter jusqu'au haut de la cathédrale. Ne voulant pas lui faire de peine, je m'exécutais de bonne grâce et procurais cette distraction aux bons habitants de Bayeux que j'aurais souhaité n'avoir jamais connus. Enfin, je pus respirer à mon aise dans une chapelle qui se trouvait derrière le maître-autel, et j'y restais longtemps, priant avec ferveur en attendant que la pluie cessa et nous permît de sortir. En redescendant, papa me fit admirer la beauté de l'édifice, qui me paraissait beaucoup plus grand étant désert. Mais une seule pensée m'occupait, et je ne pouvais prendre de plaisir à rien. Nous allâmes directement chez M. Réveroni, qui était instruit de notre arrivée, ayant lui-même fixé le jour du voyage, mais il était absent. Il nous fallut donc errer dans les rues qui me parurent bien tristes. Enfin, nous revînmes près de l'évêché, et papa me fit entrer dans un bel hôtel où je ne fis pas honneur à l'habile cuisinier. Ce pauvre petit père était d'une tendresse pour moi presque incroyable. Il me disait de ne pas me faire de chagrin, que bien sûr Monseigneur allait m'accorder ma demande. Après nous être reposés, nous retournâmes chez M. Réveroni. Un monsieur arriva en même temps, mais le grand vicaire lui demanda poliment d'attendre et nous fit entrer les premiers dans son cabinet. Le pauvre monsieur eut le temps de s'ennuyer car la visite fut longue. Monsieur Réveroni se montra très aimable, mais je crois que le motif de notre voyage l'étonna beaucoup. Après m'avoir regardé, en souriant et adressé quelques questions, il nous dit « Je vais vous présenter à Monseigneur. Voulez-vous avoir la bonté de me suivre ?» Voyant des larmes perler dans mes yeux, il ajouta « Oh, je vois des diamants !» Il ne faut pas les montrer à Monseigneur. Il nous fit traverser plusieurs pièces très vastes, garnies de portraits d'évêques. En me voyant en ces grands salons, je me faisais l'effet d'une pauvre petite fourmi, et je me demandais ce que j'allais oser dire à Monseigneur. Il se promenait entre deux prêtres sur une galerie. Je vis Monseigneur Réveroni lui dire quelques mots et revenir avec lui. Nous l'attendions dans son cabinet. Là, trois énormes fauteuils étaient placés devant la cheminée où pétillait un feu ardent. En voyant entrer sa grandeur, papa se mit à genoux à côté de moi pour recevoir sa bénédiction. Puis, Monseigneur fit placer papa dans un des fauteuils, se mit en face de lui, et Monsieur Réveroni voulut me faire prendre celui du milieu. Je refusais poliment, mais il insista, me disant de montrer si j'étais capable d'obéir. Aussitôt je m'assis sans faire de réflexion, et j'eus la confusion de le voir prendre une chaise, pendant que moi, j'étais enfoncée dans un fauteuil où quatre comme moi auraient été à l'aise, plus à l'aise que moi, car j'étais loin d'y être. J'espérais que papa allait parler, mais il me dit d'expliquer moi-même à Monseigneur le but de notre visite. Je le fis le plus éloquemment possible. Sa grandeur, habituée à l'éloquence, ne parut pas très touchée de mes raisons. Au lieu d'elle, un mot de Monsieur le Supérieur m'eût plus servi. Malheureusement, je n'en avais pas, et son opposition ne plaidait aucunement en ma faveur. Monseigneur me demanda s'il y avait longtemps que je désirais entrer au Carmel. « Oh oui, Monseigneur, bien longtemps !»« Voyons, reprit en riant Monseigneur Réveroni, vous ne pouvez toujours pas dire qu'il y a 15 ans que vous avez ce désir. »
C'est vrai, repris-je en souriant aussi, mais il n'y a pas beaucoup d'années à retrancher, car je désirais me faire religieuse dès l'éveil de ma raison, et j'ai désiré le Carmel aussitôt que je l'ai bien connu, parce que dans cet ordre, je trouvais que toutes les aspirations de mon âme seraient remplies. Je ne sais pas, ma mère, si ce sont tout à fait mes paroles, je crois que c'était encore plus mal tourné, mais enfin, c'est le sens. Monseigneur, croyant être agréable à papa, essaya de me faire rester encore quelques années auprès de lui. Aussi, ne fut-il pas peu surpris et édifié de le voir prendre mon parti, intercédant pour que j'obtienne la permission de m'envoler à 15 ans. Cependant, tout fut inutile. Il dit qu'avant de se décider, un entretien avec le supérieur du Carmel était indispensable. Je ne pouvais rien entendre qui me fît plus de peine, car je connaissais l'opposition formelle de notre père. Aussi, sans tenir compte de la recommandation de M. Révéroni, je fis plus que montrer des diamants à Monseigneur. Je lui en donnai. Je vis bien qu'il était touché. Me prenant par le cou, il appuyait ma tête sur son épaule et me faisait des caresses comme jamais, paraît-il, personne n'en avait reçu de lui. Il me dit que tout n'était pas perdu, qu'il était bien content que je fasse le voyage de Rome afin d'affermir ma vocation, et qu'au lieu de pleurer, je devais me réjouir. Il ajouta que la semaine suivante, devant aller à Lisieux, il parlerait de moi à M. le curé de Saint-Jacques, et que certainement je recevrais sa réponse en Italie. Je compris qu'il était inutile de faire de nouvelles instances. D'ailleurs, je n'avais plus rien à dire, ayant épuisé toutes les ressources de mon éloquence. Monseigneur nous reconduisit jusqu'au jardin. Papa l'amusa beaucoup, en lui disant qu'afin de paraître plus âgé, je m'étais fait relever les cheveux. Ceci ne fut pas perdu, car Monseigneur ne parle pas de sa petite fille sans raconter l'histoire des cheveux. Monseigneur Révéroni voulut nous accompagner jusqu'au bout du jardin de l'évêché. Il dit à papa que jamais chose pareille ne s'était vue. Un père aussi empressé de donner son enfant au bon Dieu que cet enfant de souffrir elle-même. Papa lui demanda plusieurs explications sur le pèlerinage, entre autres comment il fallait s'habiller pour paraître devant le Saint-Père. Je le vois encore se tourner devant M. Révéroni en lui disant « Suis-je assez bien comme cela ?» Il avait aussi dit à Monseigneur que s'il ne me permettait pas d'entrer au Carmel, je demanderais cette grâce au souverain pontife. Il était bien simple dans ses paroles et ses manières, mon roi chéri. Mais il était si beau. Il avait une distinction toute naturelle qui dut plaire beaucoup à Monseigneur, habitué à se voir entouré de personnages connaissant toutes les règles de l'étiquette des salons. Mais non pas le roi de France et de Navarre en personne, avec sa petite reine. Quand je fus dans la rue, mes larmes recommencèrent à couler, non pas tant à cause de mon chagrin qu'en voyant mon petit père chéri qui venait de faire un voyage inutile. Lui qui se faisait une fête d'envoyer une dépêche au Carmel annonçant l'heureuse réponse de Monseigneur était obligé de revenir sans en avoir aucune. Oh, que j'avais de la peine! Il me semblait que mon avenir était brisé pour jamais. Plus j'approchais du terme, plus je voyais mes affaires s'embrouiller. Mon âme était plongée dans l'amertume, mais aussi dans la paix, car je ne cherchais que la volonté du bon Dieu. Aussitôt, en arrivant à Lisieux, j'allais chercher de la consolation au Carmel. Et j'en trouvais près de vous, ma mère chérie. Oh non, jamais je n'oublierai tout ce que vous avez souffert à cause de moi. Si je ne craignais de les profaner en m'en servant, je pourrais dire les paroles que Jésus adressait à ses apôtres le soir de sa passion. C'est vous qui avez été toujours avec moi dans toutes mes épreuves. Mes bien-aimées sœurs m'offrirent aussi de bien douces consolations. 3 jours après le voyage de Bayeux, je devais en faire un beaucoup plus long, celui de la ville éternelle. Ah, quel voyage que celui-là! Lui seul m'a plus instruite que de longues années d'études. Il m'a montré la vanité de tout ce qui passe et que tout est affliction d'esprit sous le soleil. Cependant, j'ai vu de bien belles choses. J'ai contemplé toutes les merveilles de l'art et de la religion. Surtout, j'ai foulé la même terre que les saints apôtres, la terre arrosée du sang des martyrs. Et mon âme s'est agrandie au contact des choses saintes. Je suis bien heureuse d'avoir été à Rome, mais je comprends les personnes du monde qui pensèrent que papa m'avait fait faire ce grand voyage afin de changer mes idées de vie religieuse. Il y avait en effet de quoi ébranler une vocation peu affermie. N'ayant jamais vécu parmi le grand monde, Céline et moi, nous nous trouvâmes au milieu de la noblesse qui composait presque exclusivement le pèlerinage. Ah, bien loin de nous éblouir, tous ces titres et ces deux ne nous parurent qu'une fumée. De loin, cela m'avait quelquefois jeté un peu de poudre aux yeux, mais de près, j'ai vu que tout ce qui brille n'est pas or, et j'ai compris cette parole de l'imitation. Ne poursuivez pas cette ombre qu'on appelle un grand nom, ne désirez ni de nombreuses liaisons,
ni l'amitié particulière d'aucun homme. J'ai compris que la vraie grandeur se trouve dans l'âme et pas dans le nom, puisque, comme le dit Isaïe, le Seigneur donnera un autre nom à ses élus. Et saint Jean dit aussi que le vainqueur recevra une pierre blanche sur laquelle est écrit un nom nouveau que nul ne connaît que celui qui le reçoit. C'est donc au ciel que nous saurons quels sont nos titres de noblesse. Alors chacun recevra de Dieu la louange qu'il mérite. Et celui qui sur la terre aura voulu être le plus pauvre, le plus oublié pour l'amour de Jésus, celui-là sera le premier, le plus noble et le plus riche. La seconde expérience que j'ai faite regarde les prêtres. N'ayant jamais vécu dans leur intimité, je ne pouvais comprendre le but principal de la réforme du Carmel. Prier pour les pécheurs me ravissait, mais prier pour les âmes des prêtres, que je croyais plus purs que le cristal, me semblait étonnant. Ah, j'ai compris ma vocation en Italie. Ce n'était pas aller chercher trop loin une si utile connaissance. Pendant un mois, j'ai vécu avec beaucoup de saints prêtres, et j'ai vu que, si leur sublime dignité les élève au-dessus des anges, ils n'en sont pas moins des hommes faibles et fragiles. Si de saints prêtres, que Jésus appelle dans son évangile le sel de la terre, montrent dans leur conduite qu'ils ont un extrême besoin de prière, que faut-il dire de ceux qui sont tièdes ? Jésus n'a-t-il pas dit encore, si le sel vient à s'affadir, avec quoi l'assaisonnera-t-on ? Ô ma mère, quelle est belle la vocation ayant pour but de conserver le sel destiné aux âmes. Cette vocation est celle du Carmel, puisque l'unique fin de nos prières et de nos sacrifices est d'être l'apôtre des apôtres, priant pour eux pendant qu'ils évangélisent les âmes par leurs paroles et surtout par leurs exemples. Il faut que je m'arrête, si je continuais de parler sur ce sujet, je ne finirais pas. Je vais, ma mère chérie, vous raconter mon voyage avec quelques détails. Pardonnez-moi si je vous en donne trop, je ne réfléchis pas avant d'écrire et je le fais en tant de fois différentes à cause de mon peu de temps libre que mon récit vous paraîtra peut-être ennuyeux. Ce qui me console, c'est de penser qu'au ciel, je vous reparlerai des grâces que j'ai reçues et que je pourrai le faire alors en termes agréables et charmants. Plus rien ne viendra interrompre nos épanchements intimes et dans un seul regard, vous aurez tout compris. Hélas, puisqu'il me faut encore employer le langage de la triste terre, je vais essayer de le faire avec la simplicité d'un petit enfant qui connaît l'amour de sa mère. Ce fut le 7 novembre que le pèlerinage partit de Paris. Mais papa nous conduisit dans cette ville quelques jours avant pour nous la faire visiter.

0: Un matin, à 3 heures, je traversais la ville de Lisieux encore endormie. Bien des impressions passèrent dans mon âme à ce moment-là. Je sentais que j'allais vers l'inconnu et que de grandes choses m'attendaient là-bas. Papa était joyeux. Lorsque le train se mit en marche, il chanta ce vieux refrain. « Roule, roule, ma diligence, nous voilà sur le grand chemin. » Arrivés à Paris dans la matinée, nous commençâmes aussitôt à le visiter. Ce pauvre petit père se fatigua beaucoup afin de nous faire plaisir. Aussi, nous eûmes bientôt vu toutes les merveilles de la capitale. Pour moi, je n'en trouvais qu'une seule qui me ravit. Cette merveille fut Notre-Dame des Victoires. Ah, ce que j'ai senti à ses pieds, je ne pourrais le dire. Les grâces qu'elle m'accorda m'émurent si profondément que mes larmes seules traduisirent mon bonheur, comme au jour de ma première communion. La Sainte Vierge m'a fait sentir que c'était vraiment elle qui m'avait souri et m'avait guéri. J'ai compris qu'elle veillait sur moi, que j'étais son enfant. Aussi, je ne pouvais plus lui donner que le nom de maman, car il me semblait encore plus tendre que celui de mère. Avec quelle ferveur ne l'ai-je pas prié de me garder toujours et de réaliser bientôt mon rêve en me cachant à l'ombre de son manteau virginal. Ah, c'était là un de mes premiers désirs d'enfant. En grandissant, j'avais compris que c'était au Carmel qu'il me serait possible de trouver véritablement le manteau de la Sainte Vierge. Et c'était vers cette montagne fertile que tendaient tous mes désirs. Je suppliais encore Notre-Dame des Victoires d'éloigner de moi tout ce qui aurait pu ternir ma pureté. Je n'ignorais pas qu'en un voyage, comme celui d'Italie, il se rencontrerait bien des choses capables de me troubler, surtout parce que, ne connaissant pas le mal, je craignais de le découvrir n'ayant pas expérimenté que tout est pur pour les purs, et que l'âme simple et droite ne voit de mal à rien, puisqu'en effet le mal n'existe que dans les cœurs impurs et non dans les objets insensibles. Je priais aussi Saint Joseph de veiller sur moi. Depuis mon enfance, j'avais pour lui une dévotion qui se confondait avec mon amour pour la Sainte Vierge. Chaque jour, je récitais la prière « Ô Saint Joseph, Père et protecteur des Vierges ». Aussi, ce fut sans crainte que j'entrepris mon lointain voyage. J'étais si bien protégée qu'il me semblait impossible d'avoir peur. Après nous être consacrés au Sacré-Cœur dans la basilique de Montmartre, nous partîmes de Paris le lundi 7, dès le matin. Bientôt, nous eûmes fait connaissance avec les personnes du pèlerinage. Moi, si timide, qu'ordinairement j'osais à peine parler, je me trouvais complètement débarrassée de ce gênant défaut. À ma grande surprise, je parlais librement avec toutes les grandes dames, les prêtres et même Monseigneur de Coutances. Il me semblait avoir toujours vécu dans ce monde-là. Nous étions, je crois, bien aimés de tout le monde et papa semblait fier de ses deux filles. Mais s'il était fier de nous, nous l'étions également de lui. Car il n'y avait pas dans tout le pèlerinage un monsieur plus beau ni plus distingué que mon roi chéri. Il aimait à se voir entouré de Céline et de moi. Souvent, lorsque nous n'étions pas en voiture et que je m'éloignais de lui, il m'appelait afin que je lui donne le bras, comme à Lisieux. Monsieur l'abbé Réveroni examinait soigneusement toutes nos actions. Je le voyais souvent de loin qui nous regardait. À table, lorsque je n'étais pas en face de lui, il trouvait moyen de se pencher pour me voir et entendre ce que je disais. Sans doute il voulait me connaître pour savoir si vraiment j'étais capable d'être carmélite. Je pense qu'il a dû être satisfait de son examen, car à la fin du voyage, il parut bien disposé pour moi. Mais à Rome, il a été loin de m'être favorable, comme je vais le dire plus loin. Avant d'arriver à cette ville éternelle, but de notre pèlerinage, il nous fut donné de contempler bien des merveilles. D'abord, ce fut la Suisse, avec ses montagnes, dont le sommet se perd dans les nuages, ses cascades gracieuses jaillissant de mille manières différentes, ses vallées profondes remplies de fougères gigantesques et de bruyères roses. Ah, ma mère chérie, que ces beautés de la nature répandues à profusion ont fait de bien à mon âme, comme elles l'ont élevée vers celui qui s'est plu à jeter de pareils chefs-d'œuvre sur une terre d'exil qui ne doit durer qu'un jour. Je n'avais pas assez d'yeux pour regarder. Debout à la portière, je perdais presque la respiration. J'aurais voulu être des deux côtés du wagon, car en me détournant, je voyais des paysages d'un aspect enchanteur et tout différent de ceux qui s'étendaient devant moi. Parfois, nous nous trouvions au sommet d'une montagne, à nos pieds des précipices dont le regard ne pouvait sonder la profondeur semblait prêt à nous engloutir. Ou bien, c'était un ravissant petit village, avec ses gracieux chalets et son clocher, au-dessus duquel se balançaient mollement quelques nuages éclatants de blancheur. Plus loin, c'était un vaste lac que doraient les derniers rayons du soleil. les flots calmes et purs, empruntant la teinte azur du ciel qui se mêlait au feu du couchant, présentaient à nos regards émerveillés le spectacle le plus poétique et le plus enchanteur qui se puisse voir. Au fond du vaste horizon, on apercevait les montagnes, dont les contours indécis auraient échappé à nos yeux si leur sommet neigeux, que le soleil rendait éblouissant, n'était venu ajouter un charme de plus au beau lac qui nous ravissait. En regardant toutes ces beautés, il naissait en mon âme des pensées bien profondes. Il me semblait comprendre déjà la grandeur de Dieu et les merveilles du ciel. La vie religieuse m'apparaissait telle qu'elle est, avec ses assujettissements, ses petits sacrifices accomplis dans l'ombre. Je comprenais combien il est facile de se replier sur soi-même, d'oublier le but sublime de sa vocation. Et je me disais, plus tard, à l'heure de l'épreuve, lorsque prisonnière au Carmel, je ne pourrai contempler qu'un petit coin du ciel étoilé, je me souviendrai de ce que je vois aujourd'hui. Cette pensée me donna du courage. J'oublierai facilement mes pauvres petits intérêts en voyant la grandeur et la puissance du Dieu que je veux aimer uniquement. Je n'aurai pas le malheur de m'attacher à des pailles, maintenant que mon cœur a pressenti ce que Jésus réserve à ceux qui l'aiment. Après avoir admiré la puissance du bon Dieu, je puis encore admirer celle qu'il a donnée à ses créatures. La première ville d'Italie que nous avons visitée fut Milan. Sa cathédrale, tout en marbre blanc, avec ses statues assez nombreuses pour former un peuple presque innombrable, fut visitée par nous dans ses plus petits détails. Céline et moi, nous étions intrépides, toujours les premières et suivant immédiatement Monseigneur afin de tout voir en ce qui concernait les reliques des saints et bien entendre les explications. Ainsi, pendant qu'il offrait le saint sacrifice sur le tombeau de Saint Charles, nous étions avec papa derrière l'autel, la tête appuyée sur la châsse qui renferme le corps du saint, revêtu de ses habits pontificaux.
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Lorsqu'il était professeur de théologie à l'université de Louvain, le père Swenens aimait beaucoup son ministère d'enseignement. Mais un jour, le pape le choisit comme évêque auxiliaire de Bruxelles. Il était très étonné par cet appel et il reçut aussitôt des félicitations de ses confrères, de ses amis et les encouragements de ses étudiants. Et même le roi des Belges lui envoya un télégramme. Longtemps après, il s'est rappelé cette nomination et toutes les marques de sympathie qu'il avait reçues ce jour-là. Mais il a dit « Ce qui m'a fait le plus plaisir, c'était un ami qui est venu visiter ma vieille maman en lui apportant un bouquet de fleurs. Depuis ce jour-là, je comprends mieux, disait-il, la dévotion envers la Vierge Marie. Nous ne la partageons pas avec nos frères protestants, mais je voudrais leur dire que si nous nous tournons vers Marie, ce n'est pas pour nous éloigner de son Fils. En fait, nous nous tournons vers elle pour faire plaisir à lui. » Il est à ce moment-là certainement très touché, comme moi-même j'ai été

dit que cela fait plaisir au roi. Les chrétiens de confession protestante peuvent nous questionner. Vous, nous les catholiques, mais pourquoi ne priez-vous pas directement Dieu ou le Christ? Pourquoi voulez-vous passer par Marie? Pourquoi ce détour? Ne prendrait-elle pas la place de l'Esprit-Saint? La question est à entendre, mais les deux histoires que rapporte le cardinal Senens ouvrent une perspective à la fois très humaine et donc très spirituelle. On se rappellera par ailleurs qu'en rigueur de terme, on ne prie pas Marie, on lui demande seulement de prier pour nous, car on ne prie que Dieu. Sainte Marie, Mère de Dieu, priez pour nous, pauvres pécheurs. Tu es bénie entre toutes les femmes. Désormais, tous les âges me diront bienheureuse. Femme, voici ton fils, voici ta mère.

De la première épître aux Thessaloniciens. Que le Seigneur vous donne, entre vous et à l'égard de tous les hommes, un amour de plus en plus intense et débordant comme celui que nous avons pour vous. Et qu'ainsi, il vous établisse fermement dans une sainteté sans reproche devant Dieu notre Père, pour le jour où notre Seigneur Jésus viendra avec tous les saints.

0: Toi, notre lumière, illumine ton Église, qu'elle révèle ta gloire aux nations.
1: Exauce-nous, Seigneur Dieu.
2: Veille sur tes pasteurs, les évêques, le prêtre et les diacres, que leur vie se modèle sur la parole qu'ils annoncent.
0: Par ta croix, tu as donné la paix au monde. Accorde-nous de travailler à l'entente des peuples.
1: Exauce-nous, Seigneur Dieu.
2: Donne ta grâce aux époux chrétiens, qu'ils soient témoins de ton alliance jour après jour.

0: Pardonne aux défunts toutes leurs fautes, qu'ils vivent parmi les saints du ciel.
1: Rends fécond, nous t'en prions, Seigneur, le travail de tous ceux qui préparent la visite de notre Saint-Père le pape Léon XIV, qu'ils reçoivent dès maintenant la joie des serviteurs.

0: Reste avec nous, Seigneur, car il se fait tard et déjà le jour baisse. Illumine nos cœurs sur la route pour qu'ils te découvrent dans les Écritures et dans le pain partagé. Toi qui règnes avec le Saint-Esprit dans l'unité du Saint-Esprit, Dieu pour les siècles des siècles.
1: Amen.
2: Frères et sœurs, mes amis, à vous aussi qui priez avec Catéo, c'est la première fois que j'ai la joie de présider les Vêpres avec les membres de la communauté internationale de Casa qui, tout au long de ce mois d'août, ont permis à tant et tant de visiteurs de découvrir les merveilles de cette cathédrale. Thank you so much, dear friends, for all your help for our cathedral. You are a blessing for us. I hope that your stay beyond us has been a pleasure and will be a good memory.
0: Le Seigneur.

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1: Du psaume 110.
2: De tout cœur, je rendrai grâce au Seigneur dans l'assemblée, parmi les justes. Grandes sont les œuvres du Seigneur, tous ceux qui les aiment s'en instruisent. Noblesse et beauté dans ses actions, à jamais se maintiendra sa justice. De ses merveilles, il a laissé un mémorial. Le Seigneur est tendresse et pitié. Il a donné des vivres à ses fidèles, gardant toujours mémoire de son alliance. Il a montré sa force à son peuple, lui donnant le domaine des nations.

Il apporte la délivrance à son peuple. Son alliance est promulguée pour toujours. Saint et redoutable est son nom. La sagesse commence avec la crainte du Seigneur. Qui accomplit sa volonté en est éclairé. À jamais se maintiendra sa louange.

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1: En écho aux fêtes joanniques organisées depuis des siècles à Orléans, Au risque de l'histoire nous propose aujourd'hui une façon originale d'aborder le mystère de Jeanne d'Arc, le regard et la foi de ses adversaires. Christophe Dickès nous invite ainsi à quitter le prisme du roman national pour adopter celui des Anglais, au moment où l'irruption de la Pucelle bouleverse le cours de la guerre de 100 ans. Pour nous guider à travers les querelles dynastiques, l'historien médiéviste Bertrand Schnerb est l'invité de Christophe Dickès dans cette émission diffusée en mai dernier. Belle écoute.
2: Chers téléspectateurs, chers auditeurs de KTO Radio, bonjour, bonjour à toutes et à tous et merci pour votre fidélité à votre émission Au risque de l'histoire. Alors, au 14e et 15e siècle, l'Europe occidentale est dans une écrasante majorité chrétienne. Roi, prince, évêque, maître de l'université, simples soldats prient le même Dieu, vont à la messe, se confessent et invoquent les mêmes saints. Et pourtant, cette Europe est en guerre pendant plusieurs décennies et même pendant plus de 100 ans. Tout en cultivant cette même foi, royaume de France et couronne d'Angleterre se déchirent, se font la guerre, s'accusent mutuellement d'hérésie ou de trahison et prétendent chacun parler au nom de Dieu. Naturellement, nous, Français, nous prenons bien évidemment le parti de Jeanne d'Arc, le parti de Charles VII, couronné à Reims en 1429. Mais quelle était la foi des ennemis du roi de France? Que signifie croire en Dieu à l'époque de la guerre de 100 ans, quand on est roi d'Angleterre, duc de Bourgogne ou bien encore maître de l'université de Paris? Comment ces hommes qui ont été des ennemis vivent-ils leur foi? Comment Jeanne d'Arc elle-même est-elle perçue par un Philippe le Bon, duc de Bourgogne, qui l'a fait capturer et la livre aux Anglais? Autant de questions que je vais avoir le plaisir de poser à mon invité Bertrand Schnerb. Bertrand Schnerb, bonjour.
3: Bonjour.
2: Merci d'avoir répondu à notre invitation. Je suis très très heureux de vous recevoir sur ce plateau. Vous êtes professeur émérite de l'Université de Lille. Votre actualité littéraire est la suivante. Vous venez de publier un magistral Philippe le Bon, le duc de Bourgogne qui ne voulut pas être roi. Un ouvrage absolument essentiel pour comprendre évidemment la période et notamment cette partie de la guerre de 100 ans. Mais bien évidemment, au-delà, vous êtes spécialiste hein, du sujet. Vous avez aussi publié Armagnac et Bourguignon. C'est un petit livre paru dans la collection Tempus, donc les éditions Perrin, et qui est disponible absolument dans toutes les librairies. Et puis, il y a un côté personnel à cette émission, puisque vous avez été mon professeur il y a bien longtemps en Sorbonne à Paris 4, et je suis bien heureux de vous recevoir sur ce plateau aussi pour cette raison. Alors, peut-être commencer pour nos auditeurs et nos téléspectateurs qui connaissent mal leur histoire, rappeler peut-être de manière assez courte ce qu'est la guerre de 100 ans et quels sont ses enjeux.
3: La guerre de 100 ans, ce qu'on appelle la guerre de 100 ans, c'est effectivement un conflit qui n'est pas un conflit continu. Pendant 100 ans, une guerre qui ne se serait pas arrêtée entre la France et l'Angleterre. C'est un conflit qui a des racines anciennes, des racines qui s'expliquent par les relations parfois très conflictuelles entre le roi de France et le roi d'Angleterre depuis le XIIe siècle. Et au XIVe siècle, c'est un conflit qui naît à la fois en raison de querelles, je dirais, dynastiques, puisque en 1328, il y a une modification de la succession de France et les Capétiens directs sont remplacés en France par les Valois. Et cette arrivée de Philippe VI de Valois sur le trône de France va provoquer la contestation du roi d'Angleterre, Édouard III, qui est lui-même apparenté à la famille de France, aux Capétiens directs, et qui conteste donc l'arrivée de Philippe VI de Valois sur le trône de France. C'est le début de la guerre. 1328, c'est l'arrivée de Philippe VI sur le trône. 1336, le début véritablement du conflit, 1336-1337. Ce conflit va donc durer jusqu'en 1453, je dirais, ce sont les,
2: donc
3: ce sont
2: plus les
3: dates,
2: de 100 ans.
3: Plus de 100 ans, ce sont les dates classiques, en fait le conflit dure plus longtemps. La querelle dynastique, elle se double d'une querelle féodale, puisque les relations entre le roi de France et le roi d'Angleterre sont aussi sur le terrain du droit féodal. Le roi d'Angleterre étant duc d'Aquitaine, doit en principe prêter hommage au roi de France. Et donc il y a là aussi une querelle féodale. Cette guerre au début du XVe siècle va connaître un tournant assez remarquable. Et c'est dans ce contexte du début du XVe siècle qu'apparaît le phénomène de Jeanne d'Arc. Quel est le tournant, à mon avis, très très important? C'est que l'Angleterre va prendre vraiment l'avantage après des défaites cinglantes des Français, notamment la bataille d'Azincourt en 1415, un effondrement politique du Royaume de France qui s'explique par la guerre civile dont vous avez parlé tout à l'heure, la guerre civile des Armagnacs et des Bourguignons, une querelle entre grandes maisons princières qui affaiblit considérablement le Royaume de France. Et avec un roi qui est fou, Charles VI, ça aussi ça a évidemment une certaine importance, un roi fou, c'est un vide politique, et au début du XVe siècle, la France est déchirée par un conflit entre deux grandes maisons princières, la maison d'Orléans et la maison de Bourgogne, c'est ce qu'on appelle le conflit des Armagnacs et des Bourguignons. Les Anglais prennent avantage de cette guerre civile, les Anglais vont donc s'allier au duc de Bourgogne, au parti bourguignon. Cette alliance débouche sur un traité, qui est le traité de Troyes, de 1420, qui est un traité, un des grands traités de la guerre de Cent Ans, puisque le roi d'Angleterre se fait reconnaître comme héritier de la couronne de France. Le roi Charles VI

0: ou enfin en son nom, on accepte de reconnaître le roi Henri V comme héritier de France, et on va avoir donc une France déchirée entre d'un côté un parti, je dirais anglo-bourguignon, puisque les bourguignons se sont alliés aux Anglais, un parti anglo-bourguignon qui est le parti qu'on appelle de la double monarchie, c'est-à-dire qui considère que le royaume de France et le royaume d'Angleterre doivent être unis sous une seule main, sous l'autorité du roi Henri V, puis son fils Henri VI, et puis de l'autre côté, il y a le parti du dauphin Charles, qui est le fils de Charles VI, qui a été écarté de la succession de France lors du traité de Troyes, et on va avoir donc deux Frances qui s'opposent à partir de 1420. La France des Anglais et des Bourguignons, au nord en gros, et la France du roi Charles VII au sud. C'est dans ce contexte qu'on va avoir évidemment l'épisode fameux de Jeanne d'Arc, qui est aussi un moment de retournement dans le conflit.
1: Alors, donc, notre Philippe le Bon est bien du côté anglais, c'est pour cette raison que nous allons l'évoquer en cette fin d'émission. J'ai souhaité diviser cette émission précisément en trois parties. Une première partie sur les Anglais eux-mêmes, une deuxième partie sur l'université, et une troisième partie, parce que l'Université de Paris va prendre le parti anglais, et enfin une dernière partie sur notre Philippe le Bon. Les Anglais qui combattent Jeanne d'Arc, Bertrand Schnerb, sont comme les Français, entre guillemets, sont des catholiques qui sont attachés à la même église, qui sont attachés à Rome, qui ont exactement les mêmes sacrements.
0: Oui, à l'époque de Jeanne d'Arc, dans les années 1429-1430, on va s'en tenir à cette période-là, il n'y a pas de différence majeure entre catholiques anglais et les catholiques français. C'est exactement la même religion, les mêmes dogmes, les mêmes sacrements, la même liturgie, même s'il y a des différences évidemment d'une métropole ecclésiastique à l'autre. Il est certain que si on s'était placé par exemple à l'époque du grand schisme d'Occident, 1378-1417, les Anglais et les Français ne suivaient pas la même obédience pontificale. Les Français suivaient l'obédience avignonnaise, et les Anglais l'obédience romaine. Il est vrai que là, il y avait une différence. Mais le schisme s'est terminé, un pape unique, Martin V, a été élu en 1418, et donc il n'y a pas de différence d'obédience, les Anglais reconnaissent la légitimité de Martin V comme les Français. En ce qui concerne la foi, les dogmes, la liturgie, on est dans une unité de la chrétienté. Il y a peut-être une différence, mais qui n'a pas un impact véritable, c'est qu'en Angleterre s'est développée une hérésie au tout début du XVe siècle, l'hérésie Wycliffite, du nom de John Wycliffe, qui était un théologien qui a développé une doctrine hétérodoxe, une doctrine hérétique. Il rejetait la légitimité du clergé, l'autorité de la hiérarchie ecclésiastique, la tradition et même la transsubstantiation. Donc il y a une vraie critique hérétique, et ça a donné d'ailleurs, ça a eu un impact, puisque au début du XVe siècle, on a en Angleterre les Lollards qui suivent l'hérésie de John Wycliffe, qui a été condamné. Mais en Angleterre, cette hérésie est restée quand même très circonscrite. Il y a eu une répression et ça n'a pas d'impact sur les Anglais eux-mêmes qu'on trouve en France, même si on a quelques chevaliers anglais qui ont été Lollards. Hein, John Oldcastle, par exemple, qui a combattu avec les Lancastres en France, est un des leaders des Lollards, mais enfin bon, ça n'a pas d'impact véritable sur les Anglais qui sont en France à ce moment-là. Je dirais que la différence, elle est peut-être dans certaines dévotions.
1: Dévotions de saints.
0: De saints, oui, parce que les Anglais, bon, ils ont une grande dévotion à Saint-Jean, bon, ça, les deux Saint-Jean, l'évangéliste et Saint-Jean-Baptiste, bon, ça on trouve également en France. Il y a des saints, je dirais, plus spécifiquement anglais, comme Saint Thomas de Canterbury, Thomas Becket. Il y a Saint-Edmond, Saint-Édouard. Effectivement, et ça se retrouve d'ailleurs dans la prénomination des Anglais, effectivement, il y a une dévotion à certains saints qui est, je dirais, une dévotion nationale ou des dévotions nationales.

0: peut parler de dévotion nationale à cette époque ?
1: Oui, parce que Saint-Édouard le Confesseur ou Saint-Edmond, effectivement, ce sont vraiment des saints.
0: Des figures anglaises.
1: Des saints rois anglais. Et puis Saint-Georges. Alors Saint-Georges, il faut en parler, mais bon, il y a une grande dévotion à Saint-Georges en France, à la même époque. Mais c'est vrai que les Anglais font de Saint-Georges un saint national, en ceci qu'il est le patron de l'ordre de la Jarretière, qui est l'ordre de chevalerie fondé par Édouard III. Il est aussi le patron des gens de guerre anglais, puisque dans la guerre contre les Français, les Anglais portent comme signe distinctif la croix rouge de Saint-Georges. Mm. Et ils jurent par Saint-Georges. Donc Saint-Georges est effectivement un saint qui a une coloration anglaise. C'est pour ça que les Français vont développer, eux, plus largement la dévotion à Saint-Michel. Et d'ailleurs, dans l'iconographie, si vous avez ça en tête, dans l'iconographie de la fin du Moyen-Âge, Saint-Michel, avec son épée, son armure et le diable à ses pieds, a quelques similitudes avec Saint-Georges, qui est lui aussi en armure et qui écrase le dragon sous ses pieds. Donc il y a effectivement, de ce point de vue-là, peut-être une certaine différence. Mais Saint-Georges est très, très vénéré en France aussi.
0: Alors, est-ce que dans nos... C'est vrai que dans nos représentations, dans notre simplification, on se souvient que pendant la Grande Guerre de 14-18, les Français estimaient avoir Dieu de leur côté, les Allemands aussi estimaient avoir Dieu de leur côté. Est-ce qu'on rencontre la même, les mêmes, non pas éléments de langage, parce que c'est un terme anachronique, mais les mêmes mots où on tente de dire, mais au fond, Dieu est de notre côté. Au-delà du conflit dynastique, cette couronne est la mienne et non pas la tienne, est au roi de France et non pas au roi d'Angleterre, ou au roi d'Angleterre plutôt qu'au roi de France. Au-delà de ce conflit dynastique, qui est un conflit en soi familial, eh bien, est-ce que on en appelle à Dieu ?
1: Oui. La guerre médiévale se fait, ce livre, sous l'œil, sous le regard de Dieu. Et naturellement, les deux parties considèrent que Dieu...
2: Est de son côté.
1: Oui, est de son côté. Chaque partie a Dieu de son côté, c'est certain. Oui, Dieu avec nous. Alors, ça s'explique parce qu'il faut quand même avoir en tête ce qu'est la conception médiévale de la guerre. C'est-à-dire que la guerre... qu'un prince chrétien mène contre des adversaires qui seraient aussi des chrétiens, pose un problème moral. Mais l'Église, les pères de l'Église, par exemple saint Augustin, ont élaboré une doctrine de la guerre juste. Bellum justum, la guerre juste. Qu'est-ce que c'est que la guerre juste ? C'est une guerre que l'on mène pour le droit. C'est une guerre que l'on mène pour son salut temporel et aussi spirituel. La guerre juste, elle peut se justifier, elle peut se définir à partir du moment où, par exemple, on se défend. Une guerre défensive, quand on est attaqué par un ennemi injuste, la guerre défensive est une guerre juste. De ce point de vue-là, les Français disent qu'ils mènent une guerre juste parce qu'ils sont attaqués par les Anglais. Mais vous allez me dire, les Anglais, eux, ne sont pas dans leur pays, ils ont débarqué en France, ils attaquent la France. Alors, il faut bien savoir que dans la doctrine de la guerre juste, une guerre offensive n'est pas forcément une guerre injuste. Si cette guerre est menée pour rétablir un droit, pour récupérer des biens qui ont été injustement arrachés, c'est-à-dire que le roi d'Angleterre, lorsqu'il... mène la guerre contre le roi de France au début de la guerre de 100 ans, considère qu'il a été spolié, que le roi de France est un usurpateur, que la couronne de France et le royaume doivent lui revenir. Donc il estime que faire la guerre dans des conditions telles, c'est faire une guerre juste pour rétablir son droit, pour récupérer une couronne qui a été usurpée. Ça, c'est la doctrine, finalement, les idées qui sont développées par les Anglais dans ce moment, au début de la guerre de Cent Ans. C'est un peu différent à l'époque de Jeanne d'Arc. Pourquoi ? Parce qu'il y a le traité de Troyes de 1420. Je sais que c'est un traité qui a mauvaise presse dans l'historiographie française, on dit le honteux traité de Troyes. C'est un traité de paix, le traité de Troyes. C'est-à-dire qu'en fait, ce qui

0: sont des rebelles.
1: Ils vont contre le droit.
0: Ils vont contre le droit, ils vont contre la paix, ils vont contre le bien commun. Donc, c'est un autre argument, c'est un peu différent de celui du début de la guerre de Cent Ans, puisque, en fait, le roi d'Angleterre a eu gain de cause, il a obtenu la couronne. Bon, Henri V est mort avant Charles VI, ce n'est pas lui qui a coiffé la couronne de France, c'est son fils Henri VI, qui est un enfant. Mais il est représenté en France par un régent, le duc de Bedford, et ce régent, Bedford, considère qu'il représente donc le roi légitime, Henri, par la grâce de Dieu, roi de France et d'Angleterre. Donc, ceux qui s'opposent à ce traité de Troyes, je répète qu'une partie des Français a accepté et juré. Ceux-là sont des rebelles. Et donc, la guerre qu'on mène contre eux est une guerre juste.
1: Alors,
0: je ne vous ai pas convaincu.
1: Si, si, vous m'avez convaincu. Et j'entends bien. Et puis, ça a des résonances, bien évidemment, dans l'actualité. Mais venons-en justement à Jeanne d'Arc. Comment les autorités anglaises utilisent-elles le procès religieux de Jeanne à Rouen pour prouver à leurs propres fidèles qu'elle n'est pas une envoyée de Dieu? Quel est le discours, au fond, qui est tenu? C'est un discours, justement, qui reprend le fait qu'elle ne respecte pas le droit que vous avez présenté après le traité de Troyes.
0: Alors, Jeanne d'Arc, l'intervention de Jeanne d'Arc cause aux Anglais un trouble important. Jusqu'alors, je dirais, bon, il y a eu quelques revers, mais enfin, jusqu'alors, jusqu'en 1428, 1429, les entreprises des Anglais en France ont été des entreprises victorieuses. Et les choses se sont bien déroulées, et le siège d'Orléans en 1428-1429, le siège d'Orléans pouvait représenter, je dirais, une étape sinon finale, du moins vraiment déterminante dans le conflit. Et à partir du moment où Jeanne d'Arc intervient, mai 1429, les Anglais subissent défaite sur défaite. Et eux qui montraient à quel point eh bien, cette guerre était juste, puisqu'ils
1: gagnaient.
0: Ils étaient victorieux, et que la victoire est donnée par Dieu. La bataille, la guerre, c'est le jugement de Dieu, c'est l'ordre d'Ali. Tout à coup, c'est le retournement. Et il faut l'expliquer. Il faut l'expliquer. Comment l'expliquer ? On ne peut pas dire, bah, visiblement, Dieu est avec l'ennemi. Ce n'est pas possible, on ne pouvait pas dire ça. Donc, si les Français obtiennent tant de succès, c'est forcément par diablerie. Or, à ce moment, les Français, j'entends par Français les partisans de Charles VII, après tout, les Bourguignons sont aussi des Français, les partisans de Charles VII mettent en avant Jeanne d'Arc pour montrer que Dieu a inspiré cette jeune fille et qu'elle va mener le roi de France à la victoire et mener les Français à chasser les Anglais, enfin conduire les Français à chasser les Anglais du royaume de France, du saint royaume de France. Donc il faut expliquer que cette jeune inspirée n'a pas du tout une mission divine, mais qu'elle est en réalité inspirée par le diable. C'est la sorcière de France. Donc il faut discréditer les victoires françaises. Et puis, un fait majeur qui a vraiment été aussi très important en raison de son impact, c'est le sacre de Charles VII à Reims en juillet 1429. Pour les Anglais, c'est un fait qui est très fâcheux, parce qu'eux-mêmes n'ont pas fait sacrer le petit roi Henri. Il était trop jeune pour venir sur le continent. On avait négligé cela, on avait considéré que c'était pas urgent. Et le sacre de Charles VII lui donne une légitimité qu'il faut donc discréditer. Jeanne, c'est donc un personnage que les Français mettent en avant et que les Anglais vont s'efforcer, de discréditer en affirmant qu'elle est sorcière et hérétique. Si les victoires françaises sont obtenues avec l'aide d'un personnage comme cela, évidemment, ça atténue considérablement la portée, je dirais, religieuse et politique des victoires françaises. Il faut bien comprendre que l'affaire de Jeanne d'Arc, elle est à la fois, enfin, du point de vue des Anglais et de leurs alliés bourguignons, c'est à la

0: fois une question politique et une question religieuse, les deux étant intimement mêlés.
1: Alors, ainsi tout... Enfin, toute la suite de l'émission va découler de ce, à cette lumière. Elle, brûler Jeanne d'Arc, ça devient un geste de purification, en quelque sorte.
0: Bon, Jeanne d'Arc est reconnue coupable par un tribunal ecclésiastique, un tribunal d'inquisition, et de ce point de vue-là, donc, elle est donc séparée du corps de l'Église. Elle est reconnue, coupable d'infractions, elle est hérétique, elle est relapse, puisque après avoir abjuré, elle est revenue à ses erreurs passées. Elle va être donc rejetée du corps de l'Église. Hein, le membre pourri doit être, le membre gangréné doit être amputé, hein, donc on va la rejeter et livrer aux bras séculiers, c'est-à-dire donc aux autorités anglaises, en l'occurrence au bailli de Rouen, puisque le procès a eu lieu à Rouen, et c'est le bailli de Rouen qui l'a fait brûler. Mmh. Donc en fait, la crémation de Jeanne d'Arc, l'exécution de Jeanne d'Arc, c'est la sentence temporelle après la condamnation au spirituel. Alors, oui, elle est brûlée parce que c'est le mode d'exécution normal pour ce genre de crime, et pour les femmes d'une manière générale, puisqu'on ne pend pas les femmes, on les brûle, ou alors on les enterre vivantes. Là, comme il s'agissait d'un crime d'hérésie, c'est le bûcher qui prévaut. Alors évidemment, on brûle les hérétiques, on brûle les sorciers, parce que ainsi leur corps est détruit, et on voudrait que le souvenir de leur crime soit aboli de la même façon. En ce qui concerne Jeanne d'Arc, c'est pas tout à fait réussi, puisqu'au contraire,
1: on en parle sûr
0: que le souvenir s'est maintenu.
1: Voilà. Quel est le rôle de l'évêque Cochon dans l'histoire ?
0: Alors Pierre Cochon, alors il faut bien voir que Pierre Cochon a un rôle, c'est certain, central dans le procès de Jeanne d'Arc. Peut-être qu'on l'a beaucoup noirci après, au moment de la réhabilitation de Jeanne d'Arc, après les victoires de Charles VII. Un certain nombre d'acteurs du procès étaient toujours vivants. Ils étaient dans une situation un petit peu délicate après les victoires de Charles VII. Certains n'ont pas hésité à rejeter toute la responsabilité sur Pierre Cochon, évêque de Beauvais. Mais il est vrai que Pierre Cochon avait certainement la volonté d'obtenir l'abjuration ou la condamnation. Pierre Cochon, c'est un universitaire, il a été formé au droit à Paris, et puis un petit peu à la théologie.
1: C'est pas un grand professeur.
0: Non, il n'a pas fait un cursus extrêmement, extrêmement long, car il s'est très vite orienté vers le service du prince. Il a servi le duc de Bourgogne, Jean sans peur. Et puis, de manière très déterminée, il a servi la double monarchie de France et d'Angleterre. Donc, il est le conseiller du duc de Bourgogne, et ensuite, il est le conseiller de Bedford. C'est un homme qui fait carrière, hein, il va obtenir un siège épiscopal, donc il devient l'évêque de Beauvais. Et en tant qu'évêque de Beauvais, il est compétent, effectivement, pour juger Jeanne d'Arc, puisqu'elle a été capturée sous les murs de Compiègne, sur le territoire [S2] Oui. [S1] du diocèse de Beauvais. Donc il est compétent. Il est moins compétent à Rouen, parce que Rouen, c'est pas son diocèse. Alors il va demander une enclave. De manière fictive, on donne une enclave à Rouen au diocèse de Beauvais. Il ne pouvait plus retourner au Beauvais parce que Beauvais était tombé entre les mains des Français en 1430. Donc il doit juger Jeanne d'Arc en tant qu'évêque compétent. Il s'adjoint un inquisiteur, Jean Lemaître. Et c'est vraiment un tribunal d'inquisition qui va juger Jeanne d'Arc. Alors, il est vrai qu'il semble bien que Pierre Cochon ait voulu... était le personnage principal, le pivot

0: Étant donné que ce n'était pas un théologien de grand renom, il a voulu aussi s'entourer de toute une série de personnages qui devaient le conseiller. Et il a consulté beaucoup, et notamment les théologiens et les canonistes de l'Université de Paris.
1: Donc c'est en soi, c'est un vrai procès. Est-ce que c'est un procès à charge? Est-ce que l'institution universitaire, vous parlez des docteurs, des théologiens, etc., est-ce que c'est une institution, en quelque sorte, qui se sent comme menacée par une jeune fille qui dit recevoir directement des voix du ciel et qui ne passe pas par les filtres de l'écriture et des docteurs? Ou bien... je pense au livre notamment de Colette Beaune hein, sur Jeanne d'Arc, où on voit bien hein, que Jeanne d'Arc apparaît, n'est pas la seule en soi prophétesse, n'est pas la seule qu'on annonce et qui va libérer le royaume de France. Autrement dit, le surnaturel fait partie du quotidien et c'est normal qu'une jeune fille ait, reçoive des voix.
0: Oui. Alors... Il faut bien voir, je disais tout à l'heure, que le fond du cas Jeanne d'Arc, c'est à la fois une question politique et une question
1: religieuse.
0: Venons à la question religieuse. Les juges de Jeanne d'Arc, de même que les gens de l'Université de Paris, ont probablement véritablement pensé qu'il y avait de l'hérésie. Qu'elle était suspecte, véhémentement soupçonnée d'hérésie, suspecte d'hérésie. Pourquoi ? Parce que précisément, on a eu l'impression qu'elle elle avait un contact direct avec... elle affirmait avoir un contact direct avec Dieu par l'intermédiaire de ses voix,
1: oui.
0: Et que finalement, elle ne s'en remettait pas à l'Église militante, à l'Église universelle. On avait l'impression que dans sa... manière de concevoir sa mission, finalement, elle n'avait pas besoin de l'Église universelle. Elle a toujours protesté de son respect hein, et de sa soumission à l'autorité, mais on a eu l'impression que il y avait de l'hérésie dans cette manière de recevoir directement le message de Dieu sans passer par la médiation cléricale. C'est vrai que les inspirés étaient admis, on acceptait cette inspiration divine, mais il fallait qu'on ait affaire à des inspirés qui soient totalement soumis à l'autorité ecclésiastique et qui s'en remettent au clerc. Alors, il faut bien voir, et c'est là que ça rejoint la question politique, c'est que certes, on lui reproche de ne pas s'en remettre à l'Église universelle, mais c'est toute la frange du clergé français qui est d'obédience anglo-bourguignonne qui le lui reproche. Elle aurait été jugée par les gens d'église du parti de Charles VII, elle aurait évidemment été acquittée, elle aurait d'ailleurs même pas été jugée, on ne se serait même pas posé la question. C'est là qu'on a véritablement le mélange des genres, le genre la lutte contre l'hérésie. Il ne faut pas oublier que... dans les années 1429-1430, c'est une question qui occupe les esprits des clercs. Et de l'autre côté, eh bien, en fait, la question politique, parce que la question politique, elle s'explique parce qu'en face d'elle, Jeanne a des gens d'église qui sont en fait ralliés au parti anglo-bourguignon et qui ont en face d'eux quelqu'un qui dit « Dieu est de l'autre côté. Dieu veut que mon roi Charles VII du nom, chassent les Anglais et soumettent les rebelles. Et donc, ils ont en face d'eux quelqu'un qui affirme que Dieu est de l'autre parti. Si j'ose dire, si vous me permettez l'expression, que Dieu est armagnac.
1: Oui, oui.
0: Et ça, évidemment, il y a là le motif de leur volonté absolue de montrer que Jeanne est sorcière, que Jeanne invoque les démons, que Jeanne est hérétique et qu'elle est schismatique aussi. Parce que on sort du schisme, Martin V est pape, reconnu comme pape légitime, mais à un moment donné, on lui a reproché, le comte d'Armagnac, Jean IV, dont le père avait mis beaucoup de temps à reconnaître le nouveau pape, enfin lui, il était même resté très proche de Benoît XIII et des papes qui se réclamaient de l'obédience avignonnaise, Jean IV d'Armagnac

0: demande à Jeanne d'Arc, officiellement, qui est le pape ? Et au lieu de lui répondre, c'est le pape Martin V, elle lui écrit, pour l'instant, je ne peux pas vous répondre. Donc elle a l'impression qu'elle a un doute. On a l'impression qu'elle a un doute. On le lui reproche, en disant, toi, illettré, avec une formation religieuse extrêmement légère, tu viens nous expliquer que tu n'es pas sûr que le pape Martin V est le pape légitime. Donc on a l'impression qu'elle retombe dans cette période du schisme qui a déchiré l'Église. Donc on l'accuse d'être schismatique, on l'accuse d'être hérétique, à cause du fait qu'elle ne se soumet pas à l'Église universelle. On l'accuse aussi de diablerie, à cause de toutes les légendes qui courent sur elle de son vivant.
1: Et donc, si elle avait voulu se sauver, elle aurait dû admettre que ces voix ne venaient pas de Dieu, mais venaient du diable ?
0: Oui. Alors, elle l'a fait, finalement, puisqu'elle a abjuré.
1: Et elle est revenue sur sa parole.
0: Elle a abjuré.
1: Oui.
0: Elle a abjuré, et cette abjuration a été, a été le moment où elle aurait dû être sauvée à ce moment-là. Les juges de Rouen devait se contenter de cette abjuration. Le problème est que certains, et notamment les autorités anglaises, représentées notamment par le Richard Beauchamp, le comte de Warwick, qui suit le procès de très près, les Anglais ne voulaient pas que ça se termine par simplement une abjuration et que ça se termine sans condamnation. Il fallait la condamnation. Il fallait le bûcher. Il fallait le bûcher pour des raisons tout à fait politiques. Et le point central qui va conduire à la condamnation, c'est la question de l'habit d'homme. Le fait que Jeanne soit travestie, qu'elle se soit habillée en homme. Bon, là aussi, c'était pas la première femme à s'habiller en homme. Mais ici, on va en faire un point central, parce que le Deutéronome interdit qu'un homme s'habille en femme et qu'une femme s'habille en homme, c'est puni de mort. Quand elle dit « Mes voix me disent de prendre l'habit d'homme », comment tes voix qui viennent de Dieu peuvent te demander quelque chose que Dieu interdit ? Il y a une contradiction. Bon. On va vraiment en faire le point central. Et après l'abjuration, on lui demande de s'habiller en femme. Le problème est que Pierre Cauchon, après l'abjuration, lui a dit « Eh bien, tu vas avoir on va te mettre dans une prison d'église, tu vas être gardé par des femmes. » Mais le problème, c'est que Jeanne, ayant abjuré, n'est plus sous l'autorité du tribunal ecclésiastique, mais elle redevient prisonnière de guerre, et elle est remise aux Anglais, puisqu'en fait, elle avait été capturée par les Bourguignons.
1: On va y revenir.
0: Vendue aux Anglais. Et ce sont les Anglais qui, si j'ose dire, prêtent leur prisonnière au tribunal ecclésiastique pour qu'il y ait un procès d'église. Mais après l'abjuration, elle est remise aux Anglais, elle se retrouve avec des gardiens qui lui font comprendre que une jeune femme en habit de femme, c'est très appétissant. Donc, au bout d'un certain temps, elle va reprendre l'habit d'homme, qu'on lui a laissé d'ailleurs. Et le fait de reprendre l'habit d'homme fait qu'elle est relapse. Et donc, elle va effectivement, à ce moment-là, être condamnée. Mais c'est un point central, curieusement. C'est là-dessus qu'on va, évidemment, motiver la condamnation. Vous savez, quand on lui dit « Mais pourquoi as-tu repris l'habit d'homme alors que tu avais décidé de reprendre l'habit de femme, quand tu avais convaincu de reprendre l'habit de femme ?» Elle dit « Mes voix m'ont dit de reprendre l'habit d'homme. » Et en marge de l'interrogatoire, un clerc écrit « Responsio mortifera ». Réponse mortifère.
1: Mortifère. Alors, on va, on a vu comment l'avis des Anglais, on a vu l'avis de l'université, de cet évêque, hein, Cochon. Je voudrais terminer avec cet autre point de vue, celui de Philippe le Bon, donc le duc de Bourgogne auquel vous avez consacré cet ouvrage absolument magistral, qui est un personnage attachant, parce que la Bourgogne, c'est pas rien. C'est un duché extrêmement important. Votre sous-titre, c'est le duc de Bourgogne qui ne voulut pas être roi. Il aurait pu être roi. Il aurait pu être. Il c'était un des personnages les plus importants de l'époque.
0: Oui, il est à la tête d'un ensemble territorial considérable, hein, qui va depuis 1430. Depuis le Brabant jusqu'au Charolais, donc c'est un ensemble territorial qui est à cheval sur la frontière du Royaume de France et de l'Empire. Donc c'est un prince de France et c'est aussi un prince d'Empire. Et effectivement, il est en France un personnage essentiel puisque il est finalement celui sur qui les Anglais comptent pour pouvoir se maintenir en France. Mm. Il est clair que, j'ai parlé du régent duc de Bedford, le duc de Bedford sait que pour que les Anglais puissent se maintenir en France, il faut que l'alliance avec le duc de Bourgogne dure le plus longtemps possible. L'alliance anglo-bourguignonne, c'est la condition sine qua non du maintien de la domination anglaise en France. Et de la poursuite de leur entreprise de conquête du Royaume de France. Donc Philippe le Bon, effectivement, a un rôle essentiel. Mmh. À ce moment où il sortira de l'Alliance, à partir du moment où il va rompre l'Alliance en 1435, effectivement, les jours de la domination anglaise en France seront comptés.
1: Oui. C'est un homme dévot ?
0: Oui. C'est un prince qui a une dévotion très, très marquée. C'est un homme qui jeûne 3 jours par semaine, ce qui n'est pas mal, qui a un entourage clérical important, une magnifique chapelle, et qui est un dévot de la Vierge Marie, qui est un dévot des saints de France, hein, Saint-Denis, Saint-Martin, Saint-Louis de France, et puis des saints, je dirais, de la maison de Bourgogne, Saint-André, hein. Puis Saint-Philippe, évidemment, qui est son saint patron. C'est un dévot et on a vraiment des signes de l'importance de sa piété et de sa vie religieuse. On en a des signes parce qu'on a tout simplement des traces dans les archives, dans la comptabilité. On voit le caractère massif de ses aumônes, de ses fondations.
1: Et pourtant, alors évidemment, c'est un homme charitable, parce que tous ces princes sont dotés des abbayes. Est-ce qu'on sait s'il a été en contact avec Jeanne d'Arc ? Donc c'est lui qui... Jeanne d'Arc est sa prisonnière et il la donne aux Anglais. Est-ce qu'on sait si l'une et l'autre se sont rencontrées ?
0: Alors, Jeanne d'Arc a été capturée, comme vous le savez, sous les murs de Compiègne. Les Anglais et les Bourguignons assiégeaient Compiègne. C'est en mai 1430. Le duc de Bourgogne est présent. Il a une partie de ses troupes qui assiègent la ville avec des contingents anglais qui renforcent l'armée du duc. Et il est présent à proximité de Compiègne lorsque Jeanne d'Arc est capturée. Alors, Jeanne d'Arc n'est pas prisonnière du duc de Bourgogne, elle est prisonnière d'un des principaux capitaines du parti bourguignon, qui est Jean de Luxembourg, seigneur de Beaurevoir, et elle va être donc capturée par des gens de guerre qui servent sous l'étendard de Jean de Luxembourg. Donc elle est, techniquement et juridiquement, elle est prisonnière de Jean de Luxembourg, puisque les gens de guerre qui l'ont capturée vont la remettre à leur chef. On sait que Philippe le Bon, qui était là, est venu pour rencontrer Jeanne d'Arc. Et alors, pourquoi ? Peut-être tout simplement par curiosité, parce qu'on en parlait quand même beaucoup de Jeanne d'Arc. On en parlait beaucoup, tout le monde était très très heureux de cette capture. Il est venu la voir et on sait qu'il y a eu échange de propos, puisque un chroniqueur, par ailleurs très bavard, Enguerrand de Monstrelet, hein, Rabelais a dit ce maître Enguerrand est plus baveux que peau de moutarde, Enguerrand de Monstrelet était présent, il était proche de Jean de Luxembourg, faut dire. Ouais. Et Enguerrand de Monstrelet dit qu'il a été présent et qu'il a assisté à cette rencontre, mais, dit-il dans sa chronique, je ne me rappelle pas, aucun souvenir des propos qui ont été échangés. Donc lui qui parle vraiment beaucoup, et qui d'ailleurs ne se met jamais, pratiquement jamais en scène dans sa chronique, dit qu'il était là,
1: et qu'il a assisté,
0: et il sera

0: rappelle pas. Il a entendu, mais il ne se rappelle pas. Alors pourquoi ? Probablement parce que Jeanne d'Arc a dû faire, enfin, admonester Philippe le Bon en disant un prince de France ne devrait pas servir les Anglais. Elle a dû lui faire de vifs reproches.
1: Oui.
0: Et voilà, Philippe le Bon a dû. Si, voyant que Monstrelet était là et sachant peut-être qu'il prenait des notes, lui dire ça vous ne le mettez pas dans votre vous ne le mettrez pas dans votre chronique. Là, j'extrapole. Mais c'est évident que Monstrelet, qui écrit une chronique qu'ensuite il présente au duc de Bourgogne, ne voulait pas conserver le souvenir d'un entretien qui n'avait peut-être pas été véritablement à l'honneur du duc de Bourgogne. Mmh. Mais c'est vrai que Philippe Lebon a rencontré Jeanne. Et ensuite, il a annoncé par des lettres circulaires, hein, annoncé aux villes, par exemple à Gand, à Saint-Quentin, on a conservé le texte, au duc de Savoie aussi, il a annoncé la capture de Jeanne d'Arc. C'était moment important.
1: Est-ce qu'il était toujours vivant au moment de la réhabilitation de Jeanne d'Arc ?
0: Oui.
1: Et on sait quelle a été sa réaction à la suite de cette réhabilitation ?
0: Non. Ce ne sont pas des questions qui semblent l'avoir directement concerné.
1: Alors, même Charles VII a mis un certain temps.
0: Alors, Charles VII est quand même celui qui donne l'impulsion à la réhabilitation. Ça se comprend tout simplement parce que c'était quand même très gênant. Même si on savait que Pierre Cauchon était un Anglois, enfin qu'il était vendu aux Anglais, même si on considérait le procès de Rouen comme un procès politique, c'était quand même une sentence d'Église, avec l'autorité qu'il fallait, parce que la procédure avait été régulière. Pierre Cauchon avait dit « on lui fera un beau procès ». Et c'est un beau procès. C'est un procès qui a duré très longtemps, avec des dizaines et des dizaines d'assesseurs et de personnages qui sont venus consulter qui ont été consultés par Cauchon. C'est un procès qui est pratiquement fait par des juges essentiellement français, très peu d'anglais dans le tribunal. Et cette sentence, elle est quand même gênante pour Charles VII. Parce que finalement, elle jette le discrédit sur ses victoires, elle jette le discrédit même sur son sacre. Donc il faut rétablir la situation. Donc pour Charles VII, c'est aussi un enjeu politique que cette réhabilitation de Jeanne d'Arc.
1: Et donc on ne connaît pas la réaction de Philippe le Bon à cette réhabilitation.
0: Non. Alors Philippe le Bon, j'avais trouvé tout à fait par hasard dans la comptabilité le fait que des conseillers du duc qui avaient accompagné Jeanne d'Arc jusqu'au Crotoy au moment où elle a été remise aux Anglais, avaient envoyé une lettre à propos de la pucelle au duc de Bourgogne. Donc il a été informé jusqu'au moment où Jeanne a été livrée aux Anglais. Il était certainement informé du procès, certainement informé de la condamnation et de l'exécution, puisqu'il y avait des gens qui étaient proches de lui qui étaient à Rouen. Donc il est informé. On n'a pas de véritable réaction.
1: Je me permets de vous couper. Elle a une valeur, Jeanne d'Arc. On est au Moyen-Âge, on fait prisonnier, on ne tue pas. Parce que ça, chaque prisonnier a une valeur financière. Ce qui a amené Philippe le Bon à vendre Jeanne d'Arc, c'est précisément du fait de sa valeur.
0: Philippe le Bon n'a pas de responsabilité dans le transfert de Jeanne aux Anglais. Oui. C'est Jean de Luxembourg qui cède Jeanne d'Arc aux Anglais sur les instances du gouvernement royal anglais, franco-anglais, puisque c'est le roi de France et d'Angleterre. Ça s'explique parce que dans les règles de la guerre en Angleterre et un petit peu en France depuis Charles V, le roi, l'autorité royale, pouvait exiger la remise d'un prisonnier important, politiquement ou militairement important. Donc le roi d'Angleterre était, enfin le gouvernement anglais, Bedford, le gouvernement royal anglais, était parfaitement habilité à demander, à exiger de Jean de Luxembourg la remise du prisonnier. Ce qu'il a fait, moyennant 10 000 livres, Peut-être aurait-il pu en tirer plus.

0: en revendant Jeanne d'Arc à Charles VII, par exemple. Il aurait pu en tirer peut-être trois fois plus. On ne sait pas, parce qu'il y a des grands seigneurs dont la valeur atteignait 30 000 livres. Là, il obtient 10 000 livres, c'est pas mal, hein, c'est quand même une belle somme, mais il aurait peut-être pu obtenir plus. Mais il la cède sur les instances du gouvernement anglais. Donc elle devient en fait la prisonnière des Anglais. C'est le droit de la guerre, après tout. C'est le droit de la guerre. Sauf que elle devrait être prisonnière de guerre, ou avoir le statut de prisonnier de guerre, jusqu'au moment où l'Église, en l'occurrence l'Église de l'obédience anglo-bourguignonne, la réclame pour un procès d'Église. À ce moment-là, les Anglais la livrent à l'autorité ecclésiastique pour le procès.
1: On voit que le droit est vraiment très important, parce que vous évoquiez l'idée de guerre juste tout à l'heure, vous avez évoqué le procès, qui est en soi un beau procès, le droit de la guerre avec la vente de Jeanne, c'est ce qui amène ces hommes finalement à accepter, en dehors des accusations qui peuvent être faites à Jeanne, de diablerie, etc. C'est ce qui, apaise leur conscience. Ses ennemis, les ennemis de Jeanne.
0: Alors, avaient-ils des problèmes de conscience après, je pense qu'ils en ont eu plus tard, quand ils ont été obligés. Quelqu'un comme Thomas de Courcelles. Thomas de Courcelles, c'est un personnage très intéressant, c'est un personnage influent au sein de l'Université de Paris, et il sera un des juges de Jeanne. Il survit, et doit, si j'ose dire... amorcer un retournement à partir du moment où les Français l'emportent et où l'obédience anglaise s'effondre. Thomas de Courcelles se rallie à Charles VII, d'ailleurs il continue sa carrière, il a une grande réputation, et alors il ne semble pas qu'il ait eu des problèmes de conscience, Thomas de Courcelles. Il justifie d'une certaine manière sa position, Bon, c'est plutôt le fait qu'il était dans une position politique délicate qui explique qu'il a essayé de modérer la position qu'il a pu avoir au moment du procès. Parce que lorsque la question de savoir si il fallait torturer Jeanne d'Arc pour la faire avouer est venue, Cochon n'était pas du tout favorable à la torture. Il n'y a que deux juges qui vote pour la torture, et parmi les deux, il y a Thomas de Courcelles. Alors, est-ce que c'est par cruauté? Est-ce que c'est par brutalité? Est-ce que tout simplement, il avait des doutes, qu'il s'est dit peut-être que seule la torture pourrait la faire avouer? En tout cas, il n'est pas parmi les plus modérés des juges de Jeanne d'Arc. Mais plus tard, il est, pour continuer sa carrière, il se présente comme quelqu'un de tout à fait raisonnable. Sans jamais, d'ailleurs, revenir vraiment sur le rôle qu'il a joué. Il n'essaye pas du tout de se justifier. Il explique que voilà, il y avait des questions délicates et qu'il fallait les régler.
1: Merci beaucoup,
0: merci
1: Bertrand Schnerbe. Voilà, j'espère que nos auditeurs, nos téléspectateurs nous pardonneront de s'être placés de l'autre côté de la Manche. Philippe Lebon, le duc de Bourgogne qui ne voulut pas être roi, un ouvrage paru aux éditions Talendier, une biographie absolument magnifique. N'hésitez pas à vous la procurer, c'est admirablement bien écrit, extrêmement précis, avec un cahier intérieur aussi, voilà, qui fait écho à cette période. Il y a ce deuxième livre aussi dans la collection Tempus des éditions Perrin, Armagnac et Bourguignon, que vous trouvez également en librairie. Il me reste à vous remercier pour votre fidélité. 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Nous avons parlé de Martin V. Nous avons fait une émission sur Martin V. Nous avons fait une émission également sur le grand schisme d'Occident et également sur la papauté d'Avignon. Donc n'hésitez pas à retrouver plus de 150 émissions, je crois, elles sont disponibles dans nos archives. Merci beaucoup et je vous donne rendez-vous la semaine prochaine pour un nouveau numéro de votre émission Doris de l'Histoire.

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1: Mesdames et messieurs, bonjour et bienvenue dans votre rendez-vous de musique liturgique. Bienvenue sur Point d'Orgue. Je suis très heureux de vous retrouver pour un nouveau numéro consacré aux merveilles de la musique sacrée. Et aujourd'hui, je me suis dit que j'allais vous parler d'une prière bien particulière, non issue des textes bibliques, donc une prière que vous ne connaissez peut-être pas, bien qu'elle soit assez fameuse pour la beauté de son texte et les musiques qui s'y rapportent. Il s'agit de l'Ave Maris Stella, une très très belle prière adressée à Marie, reine du ciel et ici guide des mers et des océans et également du ciel, une très très belle prière que je m'en vais vous traduire tout de suite parce que le latin va nous accompagner tout au long de cette émission. Vous allez l'entendre à deux reprises aujourd'hui, deux morceaux très différents l'un de l'autre, vous allez l'entendre, mais absolument splendide, chacun dans son domaine. Voici donc le texte de cette prière extraordinaire. Salut, étoile de la mer, mère nourricière de Dieu et cependant toujours vierge, heureuse porte du ciel. Faisant tien cette Ave de la bouche de Gabriel, refonde-nous dans la paix en inversant le nom de Eva. Délie les liens des coupables, apporte la lumière aux aveugles, chasse le mauvais de nous, obtiens-nous toute grâce. Montre que tu es mère, qu'il reçoive par toi la prière, lui qui, né pour nous, a accepté d'être ton fils. Vierge sans pareille, douce entre toutes, nous, délivrés des péchés, rends-nous doux et pieux. Accorde une vie pure, prépare un chemin sûr, afin que, voyant Jésus, nous nous réjouissions éternellement. À Dieu le Père soit la gloire, au Christ suprême louange, et à l'Esprit Saint, honneur. Ces trois personnes ne font qu'un. Amen. Une extraordinaire prière, voyez que même d'un point de vue littéraire, je peux vous assurer que la traduction est bien faite avec cette espèce de dichotomie qu'il y a entre le Ave et le nom de Ève, la première femme qui a connu donc le péché, par qui le péché est arrivé, et elle, par cette Ave qui vient purifier ce péché-là. C'est extraordinaire, bien entendu, d'un point de vue de la prière et naturellement de la symbolique que cela implique. Alors pourquoi est-ce que cette prière est extrêmement célèbre? Alors, c'est bien entendu une partition grégorienne très fameuse que vous connaissez peut-être. Et bien entendu, cela s'est beaucoup développé dans le Moyen-Âge et puis peu après dans la Renaissance, etc. Et en fait, il y a eu une sorte de confusion entre deux prières, de deux Stella Maris. Parce que quand on commence, eh bien, il y a un hymne qui est celui de Marie, étoile de la mer. Et en fait, on sait que pendant une certaine période, en époque, on priait l'étoile polaire et qui était la prière des navigateurs. Et donc, en fait, il y a eu une confusion de ces deux prières et qui a fait naître une nouvelle prière, Laudit Celum, écoute au ciel. Et ensuite, il y a toute une référence à cette étoile et bien entendu à Marie. Et en fait, cette confusion est assez amusante parce qu'elle a donné lieu à de très très belles choses et notamment dans la musique chez Monteverdi. Mais là, ça veut dire que je m'avance un tout petit peu puisque ça sera en deuxième partie de cette émission. Aujourd'hui, je vous propose de commencer avec un compositeur contemporain, Joseph Ole Sabaté, qui est un compositeur qui est né en 1987. Il est espagnol, il n'est pas très connu, mais il mérite d'être un petit peu plus connu puisque c'est quelqu'un qui compose de très belles choses. Vous allez entendre ici, on a le déroulé de l'intégralité de la prière. C'est pas très long, ça dure un petit peu moins de 5 minutes, mais ça permet tout de suite de poser un cadre absolument merveilleux. Vous allez l'entendre, dès les premières notes, vous avez quelque chose d'extrêmement réconfortant. Et c'est là quelque chose qui est parfaitement en lien avec la prière, le côté tout à fait maternant et protecteur. Pourquoi est-ce que je vous ai parlé de la prière des marins? C'est parce qu'il y a cette sorte de dévotion à la Vierge qui protège. Quand on parle naturellement des navigateurs à une certaine époque, eh bien, il y a ce danger de la mer et cette espérance qui se confond tout à fait avec la lumière. Donc, l'étoile polaire, la lumière d'un phare, la lumière du port qui approche, bien entendu, tout cela se confond. Et c'est pour ça qu'il y a cette espèce de chaleur naturelle qui est recherchée dans la musicalité de ce morceau-là. Et c'est d'autant plus vrai avec ce compositeur qui, là, signe une page extrêmement belle, extrêmement douce, avec de très belles dissonances qui se résolvent de façon tout à fait extraordinaire et magistrale. Vous allez donc l'entendre tout de suite. Voici la version de l'Ave Maris Stella de Joseph Ole Sabaté.

Magnifique première approche pour cette prière incroyable Ave Maria Stella. Vous reconnaissez ici, parmi les harmonies, c'est-à-dire la couleur du son, quelque chose de très maternant, quelque chose de très envoûtant, tendre et en même temps très protecteur, ce qui rejoint cette prière adressée au ciel, qui vise tantôt les croyants, tantôt les marins à vouloir se rassurer avec cette prière si magique, évidemment bien mise en valeur ici par la musicalité. Si ça vous a plu, si cette musicalité vous a plu, je vous invite à découvrir d'autres œuvres de ce compositeur qui, je pense, encore de belles choses à dire et une belle carrière devant lui, ce qui nous fera, je pense, écouter de lui d'autres de ses belles œuvres. Et maintenant, on va faire une pratique assez habituelle dans cette émission, faire un 180 degrés et aller regarder très très loin en arrière avec un des plus grands compositeurs de la musique. Il s'agit de Claudio Monteverdi, qui a été un des plus grands compositeurs de la musique occidentale. Il est né en 1567 à Crémone et il est mort en 1643 à Venise. Immense compositeur, il a été un de ces génies qui a été dans cette période charnière entre la musique renaissance et la musique baroque, ce qui lui confère un style tout à fait particulier. Et au cours de sa longue et très belle existence musicale, il a produit des pièces toutes plus magnifiques que les autres. Il a notamment été considéré par les musicologues comme l'un des créateurs de l'opéra, rien que ça, avec l'Orfeo, des choses donc extraordinaires qui sont nées de cet esprit fécond, et bien entendu la même chose pour la musique sacrée. Il faut savoir qu'il a été un grand compositeur d'église, en partant donc de Crémone. Il a ensuite été à Mantoue, c'est là où il a composé l'une des œuvres les plus incroyables de la musique sacrée, dont nous allons reparler tout de suite. Il s'agit bien entendu des Vêpres de la Vierge Marie, une œuvre absolument monumentale dont on va parler un petit peu plus loin. Et ensuite, il a été certainement, d'ailleurs grâce à cette partition qui a d'ailleurs été composée pour l'endroit, il a été nommé maître de chapelle dans la très prestigieuse basilique Saint-Marc de Venise, et c'est là où, à la suite des maîtres prestigieux tels que Adrien Willaert, ainsi que Andrea et Giovanni Gabrielli, il a été l'un de ces grands promoteurs de la musique de la Sérénissime, avec des œuvres toutes plus magistrales les unes que les autres, avec cette façon de faire si propre à Venise, dont je vous ai déjà parlé de la polychoralité, c'est-à-dire, vous savez, ces deux chœurs qui se répondent. Vous avez deux grands balcons, en fait, dans cette basilique, et les chœurs se répondent. Il y a donc une forme de spatialisation du son qui est extraordinaire. Et ça, je voulais vous en parler, et on revient au début de l'émission, parce que je vous avais parlé d'une prière qui s'adressait aux, qui était celle des marins initialement, et qui s'est confondue avec le Stella Maris. Il s'agit du Audi Celum, écoute ciel. Et en fait, dans cette prière qui est reprise, je vous fais là un tout petit encart, parce que c'est pas le propre de la musique dont on va parler, mais c'est pour votre amusement personnel. Eh bien, en utilisant cette prière, parce qu'il va utiliser dans les Vêpres de la Bienheureuse Vierge Marie les deux Stella Maris. Et donc dans le premier, Audi Celum, écoute au ciel mes paroles, eh bien il y a un de ces procédés qui est bien utilisé dans ces temps-là à la Basilique Saint-Marc, c'est-à-dire celui de l'écho. C'est-à-dire que vous avez l'orateur, donc le chanteur, qui va chanter la prière, et derrière, de façon très lointaine, l'écho va lui répondre, comme si finalement c'était le ciel qui écoutait sa prière, et comme si c'était un cri jeté vers le ciel. Bon, alors on n'est pas là pour parler de cet extrait-là des Vêpres. Bien entendu, il faudrait que vous écoutiez la totalité de cette œuvre extraordinaire, presque 3 heures de musique, mais quelle musique! Et en particulier dans cette Ave Maria Stella, qui est, je trouve, à titre personnel, la page la plus extraordinaire de toutes ces Vêpres. Pourquoi? Parce que là, il va déployer tout le faste de son génie, hein. Clairement, Monteverdi, là. Donc, n'oublions pas que c'était une partition presque un petit peu curriculum vitae. Donc, il y a mis tout son savoir-faire et tout son génie. Et alors là, impossible de s'y tromper. Il s'agit vraiment d'une des plus grandes pages de la littérature musicale occidentale. Vous allez avoir une profusion de moyens. D'abord, vous avez un orchestre et ensuite, vous allez avoir deux chœurs à 8 voix qui vont se répondre, donc dans cet esprit de polychoralité. Et en fait, vous allez avoir dans toute cette œuvre des choses qui se répondent de manière totalement imbriquée. C'est ça qui est absolument magique, c'est de s'imaginer les cieux qui se répondent dans ces voûtes si particulières, puisque c'est une architecture presque byzantine, avec ses dômes et avec ses voûtes à Saint-Marc, et avec ses réponses qui se font autour de cette prière tout à fait magique. Et là, évidemment, il y a
tout le génie de Monteverdi. Je vous le disais, pourquoi ? Parce que, eh bien, il va déployer un immense faste, c'est-à-dire que deux cœurs pleins se répondent, et ensuite, et selon moi, c'est là qui est le plus extraordinaire, c'est la fin de cette prière avec un amen totalement extatique, hors du temps, hors de l'espace, qui est d'une lenteur absolue et qui vient là aussi vraiment tourner les yeux vers le ciel. Et là, naturellement, cet aspect céleste, non seulement de la géographie des cœurs qui chantent en haut, eh bien, ça se rapporte également à la prière. C'est là où, non seulement il y a un génie musical, puisque la partition est magnifique, en plus, il y a un génie du texte. Alors ça, il faut tirer son chapeau à ces moines du Moyen-Âge qui ont composé cette extraordinaire prière. Mais en plus, il y a un génie presque géographique, oserais-je dire, avec quelque chose qui est fait en adéquation avec les lieux qui ont été faits spécialement pour un endroit et qui revêt quelque chose de totalement magique pour les auditeurs. Pensez-vous, à l'époque, quelque chose qui est de l'ordre du Dolby Atmos, hein, comme si aujourd'hui on allait au cinéma avec les voûtes qui se répondent. Et là, c'est cette triple alliance avec le génie de Monteverdi, le génie de sa musique, le génie de la prière et donc le génie des lieux avec cette polychoralité qui fait de cette œuvre quelque chose d'aussi spécial. Vous allez donc l'entendre. Alors c'est assez long, hein, c'est un extrait qui dure 9 minutes, mais il faut, je pense, entendre toute la prière pour apprécier cette espèce de moment final extatique avec les deux cœurs qui se rejoignent pour se mettre d'accord et dire cet amen. Et je voudrais également tirer mon chapeau à Leonardo Garcia Alarcón qui dirige le chœur là et l'orchestre. Vous allez entendre, c'est quelque chose d'absolument magique. Et en plus, ça on sent qu'il profite. Et je peux vous dire que, parce que la prestation a été filmée, ça a été donné à l'auditorium de Radio France, on voit que les choristes sont heureux et vous allez entendre, cette joie est absolument communicative. Je vous laisse donc profiter plus maintenant de mots, mais écouter la musique de ces Vêpres de la Vierge extraordinaire Ave Maristella de Claudio Monteverdi.

vous l'avais-je pas promis ? Un amen aussi merveilleux qu'extatique, sublimé par la longueur du dernier accord et avec les petites cordes pincées qui rappellent ces étoiles scintillantes qui brodent le manteau de la Vierge et qui montrent au navigateur effectivement la voie à suivre, ces scintillements, ces étoiles qui sont dans la musique comme dans les têtes, que je trouve si admirablement amenées. C'est donc une définition pour moi fort acceptable de ce que peut être un chef-d'œuvre musical et un chef-d'œuvre de musique sacrée. Voilà, mesdames et messieurs, pour ce tour musical autour de l'Ave Maristella, une prière absolument merveilleuse qui a réservé de grandes pages de la composition à ces grands compositeurs. Naturellement, on peut en avoir des tas d'autres dans d'autres styles tout à fait différents, dans la musique romantique, dans la musique baroque, etc. Mais j'ai choisi de choisir ces deux extraits aux antipodes les uns des autres, mais si représentatifs l'un et l'autre de ce que peut être l'inconscient et en même temps la réalisation d'une musique sur une prière donnée. Voilà, mesdames et messieurs, il me reste à vous souhaiter une très belle fin de journée et je vous dis à très bientôt sur Point d'Orgue. 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
1: Bonjour et merci de nous retrouver pour cette émission où je reçois des personnalités qui marquent le monde intellectuel et spirituel d'aujourd'hui. Cette semaine, mon invité incarne un pont unique entre deux cultures. Premier britannique à siéger à l'Académie française, également professeur émérite au Collège de France, chevalier de la Légion d'honneur, anobli par la reine. Son œuvre considérable, qui a exploré le génie de la poésie anglaise et le rire de Molière, se révèle profondément habité par la question de la foi. Il plaide pour un christianisme intempestif, explique que la Bible est avant tout affaire de poésie et surtout nous apprend que la Bible est un livre bien étrange. Je suis très heureux de vous recevoir, Sir Michael Edwards.
2: Merci.
1: Bonjour, vous êtes donc de l'Académie française. C'est un peu comme un Britannique dire de l'ordre de la Jarretière, ça suffit. Une fois qu'on est de l'Académie française.
2: Oui.
1: Mais vous avez toujours eu une passion peut-être ou une fascination pour la France. D'où cela vous vient ?
2: Cela vient tout simplement des quelques mots de français que j'ai appris à l'âge de 11 ans. J'ai raconté cela tellement de fois que...
1: Oui, je suis désolé,
2: Non, mais vous avez raison. ça m'émerveille encore. Quand j'ai appris qu'il y avait des gens dans le monde qui disaient oui et non, plutôt que de parler normalement, c'est-à-dire en disant yes et no, quelque chose a fait clic. Et j'avais 11 ans, donc je ne pouvais pas m'expliquer exactement ce qui se passait. Mais je me suis dit que non seulement il y avait donc des gens, pas comme moi, et les gens que je connaissais autour de moi, personne dans la famille ou parmi nos amis pensait à des langues étrangères. Mmh. Mais il y avait des gens qui habitaient une langue différente. Autre. Et petit à petit, j'ai compris qu'ils habitaient aussi un autre monde. Alors vous voyez pourquoi c'était si important pour moi, parce qu'il y avait déjà, sans qu'à l'âge de 11 ans, ou même adolescent plus tard, je puisse me l'expliquer, il y avait une sorte de... d'entrevision ou d'entre-audition d'un monde même et autre qui est précisément le monde qu'habitent les chrétiens. Mmh. Et je n'étais pas chrétien à l'époque, mais c'était une sorte de moment sur le chemin, j'en suis persuadé, vers la conversion, curieusement. Dieu travaille, œuvre de façon merveilleuse et cachée et inattendue. Et à partir de ce moment, j'ai commencé à lire un peu la littérature française, et là aussi j'ai compris, non pas qu'elle est nécessairement supérieure à la langue anglaise, à la littérature anglaise, on s'attend toujours en France à ce que...
1: Non, ne vous inquiétez pas.
2: Oui, je fasse l'éloge de la littérature française et que je...
1: Surtout venant de quelqu'un qui connaît la littérature anglaise admirablement, oui. C'est quand même une très grande littérature, quand même.
2: Ah, merci beaucoup. Oui. mais j'ai compris que la littérature française aussi était entièrement différente. Mais oui. Entièrement. Que les rythmes, les sons, les cadences, les gestes des Français... J'imite peut-être un peu en ce moment, que la syntaxe était différente. Autrement dit, que les Français mettent les choses du monde, idées, objets, etc., ensemble de façon différente que chez les Anglais. Et ça m'a toujours fasciné, ce fait qu'il y a un autre monde habité par des gens qui sont exactement comme moi, comme vous et moi, mais qui avait une autre façon de voir et de sentir et de construire le monde qu'ils habitaient, à la fois le monde physique et le monde intellectuel aussi. Le monde intellectuel des Français n'est pas le monde intellectuel des Anglais. J'en suis tout à fait persuadé et j'en suis fort heureux.
1: Oui, contrairement à ce que dit la Bible, pour vous, Babel, c'est plutôt une... c'est pas une malédiction.
2: Je pense que c'est une malédiction, parce que la Bible le dit, ce n'est pas moi de dire que l'auteur du chapitre 3 de la Genèse se soit lourdement trompé. Non, c'est une malédiction, ça fait partie de la malédiction de la terre, le sol. Mm-hmm. Et une sorte de malédiction de l'homme aussi, qui devient pécheur, et pécheur capable d'être sauvé, mais pécheur néanmoins. Mais en même temps, puisque c'est Dieu qui fait tout cela, la malédiction cache une bénédiction, qui est le fait que nous sommes environnés de langues. Ça pose problème. Ça nous fait dépenser énormément d'argent dans les instances internationales, c'est-à-dire pour que nous puissions nous comprendre. Mais c'est merveilleux dans le sens que non seulement le français, mais l'italien, l'espagnol, le japonais que je ne connais pas, le russe que je ne connais encore moins, toutes ces langues-là appartiennent à des gens qui habitent dans un monde qui est le mien, mais qui est aussi un monde autre. Et c'est merveilleux qu'il y ait toutes ces langues, toutes ces littératures, toutes les autres formes de l'art aussi, qui diffèrent d'un peuple à l'autre. Mmh.
1: Donc après cette passion dans votre enfance pour la langue française, vous allez jusqu'à un doctorat en France sur Racine. Pour vous, Racine, c'est pas cet auteur pesant que les petits Français ont du mal à annoncer, parce que Racine, c'est moins drôle que Molière. Hein.
2: Ça m'étonne qu'on puisse penser que Racine soit lourd. La rive au loin gémit, blanchissante d'écume. C'est au contraire, c'est chez pour moi. Évidemment, il faut parler pour soi-même, mais pour moi, Villon, Racine, Baudelaire, Ronsard aussi, ce sont les moments où la langue française souffle, respire, trouve une musique qui est là dans la langue, mais qu'il faut faire sortir, parce que lorsque nous parlons ensemble, ou lorsque un écrivain médiocre écrit, il n'y a pas de rythme, il n'y a pas de musique. Alors que chez Racine, peut-être en particulier, j'ai été attiré dès le début par un allant, un élan, qui est la plupart du temps léger. Ce que disent et ce que se disent les personnages n'est pas léger du tout, c'est très lourd, c'est tragique. Mais la façon de le dire sauve cette tragédie. Et dès l'adolescence, je me suis intéressé à la tragédie, précisément parce que tout le monde disait « la tragédie se termine mal mm-hmm. », et alors que j'avais l'impression que dans la tragédie, il y a toujours un mouvement au-delà. C'est pour cela que j'ai fait une thèse sur Racine. J'avais l'intention, bien qu'étant dans une faculté de langue médiévale et vivante, j'avais l'intention de faire une thèse sur Shakespeare. Mm-hmm. Mais pendant la troisième année à l'université, j'étais comme happé au passage par Racine. Mm-hmm. Et je me suis dit que, en un sens, Racine est plus simple. Ce n'est pas une critique. Mm-hmm. Il est plus simple dans le sens que sa conception de la tragédie est là, devant nous. Il y a toujours le sens au début que nous sommes dans un monde supérieur au nôtre. Nous sommes avec des princes et avec des gens qui parlent comme vous et moi ne sont pas capables de parler. Il y a toujours un moment où tout s'effondre. Il y a des malheurs, il y a des morts, etc. Pas toujours. Mais il y a toujours, au-delà de cela, plusieurs choses. D'abord, la fin de ces tragédies n'est pas tragique dans le sens ordinaire du mot. Comme on dit, il a été tué dans un accident de voiture, c'est tragique. C'est pas tragique, c'est lamentable, c'est pathétique, c'est triste. Mais à la fin de la tragédie, il y a presque toujours un moment où on sort de ce malheur, exactement comme dans le christianisme. Je viens de citer comme ça un vers vers la fin de l'Iphigénie, où effectivement, tout aspire.
1: Oui.
2: Eriphile meurt, donc le monde déchu continue. Nous ne pouvons pas simplement dire à la fin d'une tragédie qu'il y a un happy ending, comme on dit en français. Mm-hmm. Je ne sais pas ce qu'on dit en anglais. Il n'y a pas un happy ending, il y a un nouveau souffle. Et quand on regarde les tragédies grecques, c'est évident. Chez Shakespeare aussi. Et curieusement, quand j'ai dit cela, tout le monde a dit « Mais non, la tragédie se termine mal ». Maintenant, on commence à se rendre compte que ce n'est pas le cas. Vous savez qu'on a découvert des manuscrits de tragédies grecques qu'on ne peut pas lire parce qu'ils sont trop fragiles.
1: Oui, ils sont Herculanum, ils sont dans des...
2: Oui, mais étant donné le nombre que nous n'avons pas, de leurs tragédies que nous n'avons pas maintenant, il est probable que Euripide, en particulier, soit un écrivain tragique, où, à la fin, tout s'apaise, en un sens, où on se lève dans un autre mot, qui est très souvent le mot des dieux, d'ailleurs, des dieux. Donc, c'est pour cela que Racine m'a attiré, et sur tous les plans, sur le plan de la langue, sur le plan de sa compréhension infinie des émotions des gens. Ce n'est pas un théâtre intellectuel. Il n'y a personne dans les tragédies de Racine parle philosophie ou théologie ou politique, comme dans les pièces de Shakespeare. Il est à l'intérieur des gens et il comprend qu'à l'intérieur, il y a de l'horreur. Mais il y a aussi le possible.
1: Il aurait pu avoir un Racine anglais, où, justement, parce que vous avez commencé en disant qu'il y avait une sorte de particularité des langues et que cette particularité des langues dit un esprit. Alors, vous avez écrit deux livres, hein, Racine et Shakespeare, qui est paru aux éditions des Puffs, et puis Shakespeare et l'œuvre de la tragédie aux éditions Belin. Est-ce que pour vous, il y a quelque chose... Il y a une comparaison qui est possible ou pas?
2: Oui. Je ne dirais pas qu'il y a quelque chose de racinien dans Shakespeare, mais de la même façon que un des signes du fait que dans une tragédie racinienne, nous ne sommes pas toujours en bas à nous plaindre de la situation humaine, du sort, etc., comme on dit habituellement, sans réfléchir. Et cette chose, c'est la beauté de la langue. Et chez Shakespeare, il est clair que Shakespeare le sait. Et dans les tragédies shakespeariennes, qui sont très complexes, évidemment, où il y a tout, c'est vraiment le monde anglais où il y a les idées les plus élevées, mais aussi les choses les plus quotidiennes, les plus banales, presque, les plus concrètes. Chez Racine, chez Shakespeare, je suis persuadé qu'il sait que quand il écrit, il est déjà en train de racheter la tragédie. Un beau vers est là, en partie, pour racheter la tragédie. Ça semble un peu paradoxal, et je viens d'y penser, mais je pense que c'est vrai. Et ce qu'il y a chez Shakespeare, et qui n'existe pas chez Racine, parce qu'il y avait des règles, c'est qu'il passe de la prose à une poésie non rimée, et à certains moments, à une poésie rimée. Et je suis sûr qu'il comprenait que dans son art, on passe une série de seuils. Sa langue en prose est déjà inimitable. Quand il faut qu'un personnage dise « Bonjour, comment allez-vous ?», il ne le dit jamais comme ça. Il trouve toujours un moyen shakespearien de l'exprimer. Merveilleux. Sa prose est déjà une sorte de rachat du monde déchu. Mais quand on passe dans la poésie, la plupart du temps des pentamètres anglais sans rime, le vers blanc, comme on dit, qui n'a rien avec le vers blanc du pêcheur, on passe un seuil, on est encore plus élevé. Quand on passe dans la poésie rimée, on est vraiment dans le monde de l'art, et on voit le monde différemment. On voit la merveille du monde. Même si Cordelia doit mourir dans le Roi Lear, même si le Roi Lear doit mourir, même s'il y a des horreurs, il y a toujours cette lueur d'espoir. Et je me suis dit aussi, quand j'étais en fait très jeune, pourquoi est-ce que les gens vont au théâtre pour regarder une tragédie? Si la tragédie, c'est le malheur du monde, les gens qui sont aux mains d'un destin brutal, pourquoi est-ce qu'on va au théâtre pour apprendre cela? Mais on va au théâtre précisément pour regarder une tragédie, parce que précisément on sait inconsciemment, je ne pense pas que la plupart des spectateurs se le disent, on sait qu'il y a autre chose. On va voir Racine ou Shakespeare pour la beauté de ce qu'ils ont à nous offrir. Mmh.
3: Vous avez employé un mot intéressant, racheter le monde. Oui. C'est un peu le cœur de ce livre-là, Shakespeare et l'œuvre de la tragédie. Il y a quelque chose de profondément chrétien dedans. Il y a quelque chose qui... souvent on pense tragédie, donc tragédie grecque, hein, vous avez fait le pont. Vous dites non, pas forcément. Enfin, il y a bien entendu une influence de la tragédie grecque, mais il y a aussi quelque chose de chrétien.
2: Oui, je ne dirais pas exactement comme cela. Oui. Je suis d'accord qu'il y a peu d'influence de la tragédie grecque, peut-être d'ailleurs aucune influence, parce qu'il ne se penchait pas sur Aristote, par exemple, pour savoir comment il fallait écrire une tragédie, ou pour savoir ce qu'était une tragédie. Il réfléchissait lui-même, il pensait... Je ne sais pas ce qu'il s'est dit lui-même, mais il est évident qu'il pensait que la tragédie n'était pas un genre... simplement, un genre théâtral. Aujourd'hui, ce mois-ci, j'écris une tragédie, le mois suivant, j'écris une...
3: comédie.
2: une comédie, ou une farce, oui. La tragédie, c'était une façon de voir le monde, comme

0: la comédie est une façon de voir le monde. Il est intéressant d'ailleurs que Racine, que nous prenons pour un auteur tragique, est écrit les plaideurs, et que les plaideurs n'est même pas une comédie classique. C'est une comédie aristophane, d'Aristophane, pour ainsi dire, transformée en français. C'est une tragédie très près de la farce. Comme si Shakespeare, Racine voulait montrer à lui-même, peut-être d'abord, que cette vision qu'il avait de la belle tragédie du monde, on pourrait dire, de la condition humaine, n'excluait pas du tout, mais incluait la farce, la comédie, le rire. Parce que le rire aussi est libérateur. Le vrai rire, le rire de l'émerveillement, pas le rire dérisoire, de dérision.
1: Après avoir fait beaucoup de textes vraiment sur la Shakespeare, sur Racine, etc., vous vous êtes intéressé à la Bible. Alors, ça a commencé en 2016, Bible et poésie, donc on sent qu'il y a une sorte de continuité de vos intérêts. Pourquoi ça vous a intéressé, la Bible ?
0: Je me suis intéressé à la Bible dès ma conversion. Et j'ai appris que la Bible était la parole de Dieu, donc il fallait la lire. et je la lis quotidiennement. Et dans tout ce que j'ai écrit, il y a un fond biblique. Quand j'écris sur la littérature ou sur l'art, ou sur la peinture, sur la sculpture, sur la musique, sur la philosophie, tout vient de mon expérience de la Bible et mon expérience de chrétien. Mais il est vrai qu'à un moment, je me suis dit qu'il fallait peut-être que j'écrive directement sur la Bible. Ça m'a un peu étonné. Lorsque je faisais mes études à Cambridge, j'hésitais sur ce que je devais faire après. Et une des possibilités pour moi, c'était de devenir théologien. Je venais tout juste de me convertir, donc je me suis dit, mais ce qui compte, c'est la théologie quand même. J'ai décidé que, puisque je m'intéressais surtout à la littérature, et que peut-être que Dieu m'avait donné cet intérêt, il fallait continuer dans la littérature. Mais arriva un moment où je me suis dit, mais le fait que je suis poète, ne parlons pas de cela entre parenthèses, que je suis surtout poète et que je m'intéresse à la poésie, aux autres formes littéraires et à d'autres choses, est peut-être utile pour comprendre la Bible. Parce que en lisant la Bible, je me suis rendu compte que je lisais la Bible comme je lis la poésie. Non pas en pensant à la beauté du Créateur, etc., mais dans le sens qu'il ne me venait jamais à l'esprit de paraphraser, de dire « Ah oui, tel ou tel auteur biblique a dit ceci, mais ce qu'il voulait dire, c'était cela. » Parce que je me suis dit, s'il avait voulu dire cela, il aurait dit. C'est un peu comme la façon dont beaucoup de théologiens lisent l'Apocalypse. Bon, ils parlent d'un dragon, d'une bête, etc. Il a ses visions, mais en fait, il n'a pas ses visions-là. Il parle comme ça pour traduire ses idées.
1: Absolument, oui.
0: Donc, on oublie les symboles, les images, on revient aux idées. Mais si Jean avait voulu écrire ces idées-là, pourquoi diable ne l'a-t-il pas fait,
1: oui.
0: Voyez. Autrement dit, la Bible, je lisais la Bible comme je lis un poème, et ensuite je me suis aperçu, comme vous l'avez dit, que la Bible est écrite surtout en poésie. Et si c'est le cas, ou bien Dieu, voyant que les pauvres Israélites, etc., avaient un don pour la poésie, et donc on va leur laisser écrire la Bible comme

0: ça leur chante. Mais ensuite, je vais demander à des gens mieux éduqués et plus gréco-latins de traduire tout cela en proposition, donner un peu d'ordre dans tout cela. Ou bien, on pense que, bah, il se peut que Dieu pense comme ça.
1: Dieu pense sur un mode poétique.
0: Ben, je n'en sais rien. Mais il faut penser, me semble-t-il, que si Dieu a voulu que la Bible soit écrite comme cela, c'est qu'il a voulu que la Bible soit écrite comme cela. Et que c'est comme cela qu'il faut nous en approcher. Il faut comme ça que nous la lisions. D'abord, en prenant très au sérieux exactement ce qui est dit. Non pas ce que cela nous suggère pour un cours de philosophie, exactement ce que c'est dit, et en étant ouvert à toutes les dimensions de l'écriture, comme quand on lit un poème. Les images parlent, le rythme parle. Évidemment, nous lisons des traduction. Mais dans les bonnes traductions, il y a un rythme, surtout en anglais, entre parenthèses. Excusez-moi.
1: Non, vous avez raison.
0: Ensuite, je me suis dit que si c'est le cas, nous sommes devant peut-être la seule façon dont Dieu peut vraiment nous parler comme il voudrait nous parler si nous étions à son niveau. Et je pense que c'est très clair, précisément dans l'Apocalypse. Ma lecture de l'Apocalypse, qui est la mienne et qui est peut-être entièrement fautive, il se peut que Dieu, qui a inventé le sens de l'humour, se rit de ce que j'en ai écrit. L'Apocalypse me semble avoir lieu dans un monde qui n'est pas le monde humain, ça tout le monde est d'accord, et qui n'est pas non plus le monde de Dieu. Dieu ne voit pas le monde exactement comme cela, mais c'est comme si Dieu essayait de nous montrer un tout petit peu comme il voit les choses. Les plaies, par exemple, à chaque fois qu'un ange joue de la trompette, les plaies qui tombent sur la terre. Nous ne pouvons pas voir comme ça. Mais le temps de l'Apocalypse est tout à fait en dehors de notre temps. Parce que comme on a vu sans vraiment voir ce que cela signifie, l'ordre des événements dans l'Apocalypse revient constamment au début. On a toujours la même chose. On a toujours Dieu ou Jésus en particulier qui triomphe de tous ses ennemis et le cœur des habitants du ciel qui loue Dieu d'avoir triomphé de ses ennemis. Et ça revient, et ça revient, et ça revient. Autrement dit, ce n'est pas notre monde, parce que nous ne pouvons que vivre dans le temps, sauf en musique et en poésie en particulier. Et ce n'est sans doute pas le temps de Dieu que nous ne pouvons absolument pas comprendre, sauf qu'on voit que à la fin de l'Apocalypse, l'arbre de vie donne ses fruits 12 fois par an. C'est très intéressant, ça, je ne comprends pas, mais c'est un peu comme s'il y avait une sorte...
1: Un peu de temps qui revenait.
0: Oui, on suppose que Dieu habite dans l'éternité, qui n'est pas le temps. Mais on n'en sait rien. Mais vous voyez ce que je veux dire, c'est que l'Apocalypse fonctionne exactement comme si Dieu voulait nous sortir un peu de notre monde pour voir un peu de la façon dont il voit. Et c'est l'image, en fait, du chrétien, de la vie chrétienne. Il nous dit des choses impossibles à comprendre. Il dit à tous les chrétiens, vous êtes morts. Et votre vie est cachée avec le Christ en Dieu.

0: êtes mort, le vieil homme est mort, vous êtes un nouvel homme, un homme nouveau. Ce n'est pas vous qui vivez, c'est le Christ qui vit en vous. C'est Paul qui le dit. Pourtant je vis, mais ce n'est pas moi, c'est le Christ qui vit en moi. Je ne comprends pas, je n'ai aucune prétention devant la Bible, je ne le comprends pas. Mais je vois simplement ce qui est dit. Et ça, cela nous dit que dans notre vie quotidienne de chrétien, nous sommes dans cet autre monde. Le ciel est ici. Nous ne sommes pas au ciel. Si nous étions, nous, comme nous sommes en ce moment au ciel, il y aurait erreur. Mais le ciel est ici, parmi nous, en nous, autour de nous.
1: En lisant de ce livre, La Bible et Poésie, qui est paru aux éditions de Fallois, Michael Edwards, j'ai eu aussi l'impression, alors vous le dites, mais ce que j'ai retenu, c'est vraiment cette idée que si Dieu parle de manière poétique, c'est aussi parce qu'il ne veut pas qu'on mette trop la main sur lui. Le propre de la poésie, c'est que, une fois que j'ai dit que la terre était bleue comme une orange, je peux l'expliquer, mais il reste toujours du bleu. Il reste un peu d'orange dans la terre qui est bleue.
0: Oui.
1: Donc c'est une manière de dire, on peut pas résoudre complètement le texte biblique. Il reste toujours ce côté, comme pour ne pas mettre la main sur Dieu.
0: Oui, exactement. Et pour moi, c'est très important parce que cela signifie que non seulement, comme je pense que c'est Isaïe, ou Dieu qui dit dans Isaïe, mes pensées ne sont pas vos pensées, ce qui est déjà assez abrupt, hein, c'est assez absolu.
1: Oui.
0: Les pensées de Dieu ne sont pas nos pensées. Mais le corollaire, c'est que nos pensées ne sont pas les pensées de Dieu.
1: Oui.
0: Et la tentation en Europe, puisque nous héritons de la très grande civilisation gréco-latine, je n'ai rien contre cette tradition, dans ses limites, la tentation pour nous, c'est de dire que, oui, mais certaines de nos idées sont nécessaires et universelles. Il y a eu des moments où on s'est dit, mais nous avons une idée de la justice qui est universelle. Elle est vraie. Donc, si Dieu est juste, il doit être juste à notre manière. Il ne peut pas échapper à notre raisonnement. Et quand on le dit comme ça, on voit à quel point c'est une folie. Nous savons ce qu'est le bien. Donc, si Dieu est bon, il faut qu'il soit bon, comme nous sommes bons, si nous sommes bons, etc. Et la tentation, c'est toujours de prendre la parole de Dieu et de le traduire en nos notions. Et plus j'y pense, plus je pense que c'est vraiment un trou que nous avons creusé nous-mêmes et dans lequel nous tombons très très facilement, de vouloir penser que nous pouvons décider. Nous avons des choses à ajouter à la Bible. La Bible, il y a beaucoup de théologiens qui disent la Bible est une ébauche. La Bible est notre auxiliaire, si nous sommes théologiens. Même le mot fait frissonner, fait froid au dos.
1: Est-ce la raison pour laquelle vous avez écrit votre dernier livre, De la perpétuelle étrangeté de la Bible, c'est donc paru en 2025 chez PUF. Est-ce que c'est pour rappeler justement que la Bible est étrange et doit rester étrange. Elle fonctionne sur des... on le voit bien, vous dites, il y a des paradoxes bibliques. Paul de Tarse est complètement bizarre. Enfin, voilà, le royaume des cieux, c'est complètement incompréhensible. C'est paradoxal. Enfin, c'est paradoxal. Est-ce que c'est pour rappeler ça ?
0: Je l'ai écrit, en fait, non pas pour rappeler cela au lecteur, mais... parce que j'avais écrit dans les deux autres livres qu'il y avait beaucoup de mystères dans la Bible. Et je me suis dit que ce serait peut-être une idée puisqu'on m'avait invité à faire des conférences.

0: États-Unis, serait peut-être une idée de, d'être enfin courageux et d'essayer de comprendre, sachant que je n'allais pas entièrement comprendre. Donc, j'ai pris précisément toutes ces expressions bizarres de Paul, mm-hmm. qui dit aussi aux non-chrétiens, vous êtes morts, ce qui devrait changer notre façon de prêcher, d'apporter aux autres la bonne nouvelle.
1: Et peut-être aussi de posséder, de vivre dans le monde, etc.
0: Enfin, exactement.
1: On ne vit pas comme un vivant quand on est mort.
0: Exactement. Et je voulais donc voir si jusqu'où je pouvais aller. Et c'est pour cela que j'ai pris sous l'influence de mon épouse, en fait, qui médite sur ce passage depuis longtemps. Le moment dans les Proverbes où un sage, c'est très intéressant, un sage, pas un intellectuel, un sage dit « Mange du miel, mon fils, car il est bon. Mm-hmm. » Alors, on peut très bien, intellectuel européen, se dire « manger du miel parce qu'il est bon, oui, ça signifie, etc. » Et il est vrai que l'auteur continue, et tel sera votre esprit, la sagesse. Mm-hmm. Et on peut dire, ah oui, c'est une façon de dire que la sagesse est très agréable quand on l'acquiert. Mm-hmm. Mais non, il ne dit pas, quand vous mangez du miel, c'est comme acquérir la sagesse, il dit « mange du miel ». Et je me suis dit « pourquoi mange ?» C'est un commandement.
1: Oui, oui.
0: Et ensuite, j'ai réfléchi sur ce qu'il dit après, mm-hmm. « car il est bon ». C'est le mot « tov » qui est le mot pour « bon », « bien », etc. Au tout début de la Genèse. Oui. Dieu crée le monde bon, etc., etc. De la même chose, je ne comprenais pas que le royaume des cieux est ici, alors qu'en un sens, il n'est pas ici. Nous n'y sommes pas, nous y sommes, ni nous n'y sommes pas. Heureux les pauvres d'esprit, car le royaume des cieux est à eux, mais ce n'est pas une promesse. Il y a des promesses plus tard. Les autres, sauf la dernière, les autres béatitudes disent « ils auront ceci » ou « ils seront cela ». J'ai essayé de comprendre tout cela, et effectivement, je me suis trouvé en train d'écrire un livre où je rappelle d'abord à moi-même, mais ensuite, effectivement, au lecteur, qu'il y a toujours de l'étrangeté, mm-hmm. et que l'étrangeté compte. Un des moments qui me fait plus m'arrêter et réfléchir, c'est le psaume 46, je crois, où l'auteur loue Dieu. Dieu est ceci, Dieu est cela, Dieu fait cela. Et puis, tout d'un coup, c'est un peu comme si Dieu l'interrompait en disant, c'est mieux en anglais, « Be still and know that I am God ». Arrêtez-vous et sachez que je suis Dieu. Ce que vous dites de moi, c'est bien, oui, allez-y, continuez de me louer, mm-hmm. mais pense à un moment que je suis Dieu. Je ne suis pas un héros, un homme absolument magnifique, louable, je suis Dieu. Et
1: comment vous avez réussi justement à résoudre le paradoxe du « déjà là, pas encore » du fait que Jésus nous dise que le royaume de Dieu est là, alors que manifestement on ne le voit pas?
0: Je ne sais pas si je peux dire quoi que ce soit, parce que je ne résous pas. En moi-même, je me dis que pour moi, tout cela dépend de moi, c'est-à-dire de la grâce que je reçois. Si je vois des gens, non pas comme l'autre, mais comme des frères ou comme des gens qui ont besoin de Jésus, etc.,

0: Ah, si j'arrive à voir la création un peu comme les auteurs bibliques la voient, c'est-à-dire vivante, même très sonore. Encore une fois, la Bible, l'Ancien Testament est plein de moments où l'écrivain dit les montagnes, les collines sautent de joie, les ruisseaux parlent à Dieu, etc. Et ce sont des passages qu'il ne faut pas transférer dans notre façon de voir. Mm-hmm. Si je vois que un paysage que je regarde, par exemple, notre jardin, Bourgogne, n'importe où, une rue de Paris, avec Dijon, à peu partout, si j'arrive à voir que c'est sous ça, tout ça, c'est la création de Dieu, soit directe, soit à travers l'homme qui l'a créé, je me trouve dans un autre monde. Quand je lis la Bible, je me trouve dans un autre monde. Et à ce moment-là, ce n'est pas paradoxal. Si la Bible est vraiment la parole de Dieu, mm-hmm. qui est-ce qu'on écoute en lisant la Bible? On écoute Dieu, on entend Dieu, qui parle par des gens qu'il a inspirés, qu'il a formés avec leur goût, leurs intelligences, leur façon de voir le monde, etc., pour qu'ils disent exactement ce que Dieu veut qu'ils disent. Et il y a souvent dans ma vie des moments où c'est comme si je voyais le ciel. Je ne suis pas visionnaire. Hein,
1: Vous êtes oui.
0: un chrétien moyen, même médiocre. Mais je pense que tout chrétien peut avoir ces moments où il voit que le ciel est ici. Quand Jésus dit « Je suis avec vous pour toujours », ben, ce n'est pas une sorte de promesse abstraite. Il nous dit à chacun « Je suis avec vous, toujours ». Il est là, il est à l'intérieur, il est ici avec nous. Il se demande pourquoi je parle tant pour dire des bêtises, par exemple.
1: Mais oui, il s'émerveille.
0: Ça m'étonnerait. Vous voyez ce que je veux dire.
1: Oui.
0: Nous ne pouvons pas résoudre le paradoxe, nous avons simplement à écouter ce qui est dit et se dire si Paul dit que Jésus est en nous, si, est-ce que c'est Pierre qui dit que la plénitude de Dieu est en vous, c'est un fait. Nous n'avons rien à ajouter. C'est un fait. Je ne comprends pas. Comment est-ce que ma vie peut être cachée avec le Christ en Dieu? Je n'en sais rien. Comment est-ce qu'un chrétien peut faire partie du corps du Christ? Vous et moi, nous ne savons pas. Mais c'est un fait. Et la Bible est pleine de faits. La Bible est très anglaise, par beaucoup de côtés. Oui, empirique. La Bible s'intéresse à la vie de tous les jours, ça c'est certain. Je ne dis pas que les Français ne s'intéressent pas à la vie de tous les jours. Ce serait idiot. Mais elle s'y intéresse beaucoup. Et elle ne parle que de faits. Elle ne parle jamais philosophie. Il n'y a jamais de preuve. L'idée de prouver l'existence de Dieu, ça devrait être dans une farce, pas dans un texte d'Anselme ou de Descartes. Il nous parle de fait, et c'est à nous simplement de nous dire, ben, oui, si c'est comme ça, c'est comme ça.
1: Alors, Michael Edwards, vous avez enseigné très longtemps, hein, vous avez enseigné à Warwick, vous avez enseigné au Collège de France. Vous deviez être un drôle de professeur, parce que moi, tous les professeurs de littérature ont essayé de m'expliquer le texte. Vous, vous êtes tout le temps en train de dire, il ne faut pas chercher à le comprendre, ou il faut... C'est pas ça. Il faut le laisser parler, ou il faut pas aller jusqu'au bout. C'est très étonnant quand on vous lit. Hein. Et là, on le voit bien. Je pense que les

0: spectateurs le comprennent bien. Vous n'êtes pas à essayer de disséquer. Non. La littérature, ça ne se dissèque pas.
1: Je dirais un peu différemment. Je suis d'accord avec vous, mais ce que je me dis, c'est que je m'intéresse à la littérature. Donc, je m'intéresse aux textes littéraires, d'abord. Ensuite, à ce qu'est la littérature. Je pense qu'il est tout à fait normal de se poser des questions,
0: oui,
1: comme les grandes questions
0: que vous avez mal fait votre travail.
1: Oui, qu'est-ce que la littérature ? Pourquoi est-ce qu'il y a la littérature ? Quelle est la finalité de la littérature ? Et sur ce plan philosophique, j'ai beaucoup de choses à dire. Je l'ai dit constamment.
0: Oui, vous avez bien travaillé, ne vous inquiétez pas.
1: Oui, non, c'est pas ça. Je pense que la littérature nous a été donnée par Dieu, comme il nous a donné toutes les formes d'art, justement pour nous guider vers cette idée qu'il y a un monde bon, mauvais à cause de nous, et qui sera sauvé, qui sera renouvelé. Nouveaux cieux, nouvelle terre. Et que toute cette espèce de paradigme paraît dans toutes les formes d'art. On est toujours à la recherche de ce qui est au-delà de ce qui est malheureux dans notre condition. Et j'ai toujours encouragé les étudiants à se poser ce genre de questions. Pourquoi est-ce que je lis la littérature ? Qu'est-ce que la littérature ? Est-ce que ce ne serait pas mieux d'étudier le business ou le droit ? Ce sur lequel j'ai surtout insisté, c'est sur quoi j'ai surtout insisté, c'est le fait que devant un texte littéraire, c'est le texte qui compte. Ce n'est pas qui a influencé cet auteur, quels sont les modes de pensée de son époque qui l'ont probablement influencé, quelle est même la situation de l'écrivain ou quel est au moment où il a écrit tel ou tel poème, telle ou telle pièce de théâtre, etc. L'essentiel, c'est de pénétrer dans le texte, de passer le seuil du texte. Je disais toujours à mes étudiants que pour comprendre un poème, il faut le lire attentivement au moins 20 fois. Mm-hmm. Ils me regardaient comme ça. Oui, c'est vrai.
0: C'est pareil pour un texte biblique.
1: Comment ?
0: C'est pareil pour un texte biblique.
1: Ah, absolument. Oui, oui, oui. Et que toutes ces autres questions peuvent être intéressantes. Mais ce sont des questions secondaires. Ce sont des questions que posent les universitaires. C'est le problème, en fait. Si je peux être polémique un moment, autrefois, qui écrivait sur la littérature ? Ben, les écrivains. Aristote est un grand exemple du contraire, évidemment, une grande exception. Et ma foi, il a écrit très bien. Mais en général, les poètes écrivaient sur la poésie. Les romanciers sur le roman, s'ils voulaient écrire sur le roman, la plupart ne voulaient pas, et c'est normal. Mais à partir du moment où l'université a voulu enseigner la littérature moderne, toute la mode de pensée de l'université est entrée pour du bien, pour le bien et pour le mal de la littérature. Les influences dans l'autre sens, les influences de Milton ou de Racine sur leur successeur, etc. C'est intéressant, mais ce n'est pas l'essentiel. L'essentiel, c'est de commencer par le texte.
0: Est-ce que le texte, ça fait comprendre le monde ? Est-ce que la littérature, ça vous a appris à comprendre le monde ?
1: Ah ben, bien sûr, oui.
0: Et qu'est-ce que vous avez appris ?
1: À 87 ans, j'ai appris beaucoup de choses et j'en ai oublié autant.
0: Et qu'est-ce qui est resté

0: Je ne peux pas répondre dans l'abstrait comme ça, où j'ai appris, que ceci ou cela. Mais ce que je peux dire, c'est que je reviens constamment à certains passages. Le poème de Villon, qui compte le plus pour moi, c'est tout à fait banal comme choix, c'est la balade des pendus. Mais ce qui me compte le plus dans ce poème, c'est d'abord son sérieux absolu. Chaque mot compte. Le fait que ce sont les pendus qui sont censés parler au lecteur, le fait qu'ils se moquent d'eux-mêmes, ils se moquent de leur corps, des trous. Les trous que sont l'orbite de leurs yeux, etc. Ils se moquent d'eux-mêmes. Autrement dit, au plus sérieux, on peut se moquer de soi-même. Le rire de la dérision, quand elle est dirigée contre soi, rachète le rire de dérision lorsqu'on rit des autres, selon cette définition affreuse du rire qu'on trouve chez Hobbes, chez Baudelaire, chez Bergson, chez les grands, chez Aristote, qui dit que le rire, c'est lorsque nous rions du ridicule des autres ou des travers des autres. Autrement dit, je ris de vous, je suis supérieur à vous. C'est affreux. Alors que le rire, cette rire de dérision dirigé contre soi-même est purificateur. Et c'est sur le chemin du rire de l'émerveillement qui est vraiment salvateur, où on rit de ce qui nous dépasse. À la fin de la balade, le refrain, et le refrain qui change à chaque fois, c'est un seul vers, bien sûr, c'est une balade. Mais priez Dieu que tous nous veuillent absoudre. Et au début, le mot tous, pour nous, lecteurs, c'est les pendus.
1: Oui.
0: Priez pour nos âmes. Nous avons péché, nous sommes morts d'une mort infamante, priez pour nous. Mais petit à petit, on comprend que ce qu'il dit, c'est mais priez Dieu que tous nous voyons absoudre, y compris vous-même. Alors, j'appris ce genre de choses, voyez.
1: Merci beaucoup, Sir Michael Edwards. Vous avez, dans votre explication, prononcé le titre aussi du livre dont on n'a pas encore parlé, mais voilà, c'est la fin de l'émission, De l'émerveillement aux éditions Fayard. Et je rappelle le titre de votre dernier livre, De la perpétuelle étrangeté de la Bible. C'est paru aux éditions des Puffs. Merci beaucoup, Michael Edwards. Merci de nous avoir suivis. 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Et on se retrouve la semaine prochaine.

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Dans mon âme aussi la nuit avait cessé. Jésus, en se réveillant, m'avait rendu la joie. Le bruit des vagues s'était apaisé. Au lieu du vent de l'épreuve, une brise légère enflait ma voile, et je croyais arriver bientôt sur le rivage béni que j'apercevais tout près de moi. Il était en effet bien près de ma nacelle, mais plus d'un orage devait encore s'élever, et lui dérobant la vue de son phare lumineux, lui faire craindre de s'être éloigné sans retour de la plage si ardemment désirée. Peu de jours après avoir obtenu le consentement de mon oncle, j'allais vous voir, ma mère chérie, et je vous dis ma joie de ce que toutes mes épreuves étaient passées. Mais quelles ne furent pas ma surprise et mon chagrin en vous entendant me dire que monsieur le supérieur ne consentait pas à mon entrée avant l'âge de 21 ans. Personne n'avait pensé à cette opposition, la plus invincible de toutes. Cependant, sans perdre courage, j'allais moi-même avec papa et Céline chez notre père, afin d'essayer de le toucher en lui montrant que j'avais bien la vocation du Carmel. Il nous reçut très froidement. Mon incomparable petit père eut beau joindre ses instances aux miennes, et rien ne put changer sa disposition. Il me dit qu'il n'y avait pas de péril à la demeure, que je pouvais mener une vie de carmélite à la maison, que si je ne prenais pas la discipline, tout ne serait pas perdu, etc., etc. Enfin, il finit par ajouter qu'il n'était pas le délégué de Monseigneur et que s'il voulait me permettre d'entrer au Carmel, lui n'aurait plus rien à dire. Je sortis tout en larmes du presbytère. Heureusement, j'étais cachée par mon parapluie, car la pluie tombait par torrents. Papa ne savait comment me consoler. Il me promit de me conduire à Bayeux aussitôt que j'en témoignerais le désir, car j'étais résolue d'arriver à mes fins. Je dis même que j'irais jusqu'au Saint-Père, si Monseigneur ne voulait pas me permettre d'entrer au Carmel à 15 ans. Bien des événements se passèrent avant mon voyage à Bayeux. À l'extérieur, ma vie paraissait la même. J'étudiais, je prenais des leçons de dessin avec Céline et mon habile maîtresse trouvait en moi beaucoup de disposition à son art. Surtout, je grandissais dans l'amour du bon Dieu. Je sentais en mon cœur des élans inconnus jusqu'alors. Parfois, j'avais de véritables transports d'amour. Un soir, ne sachant comment dire à Jésus que je l'aimais et combien je désirais qu'il soit partout aimé et glorifié, je pensais, avec douleur, qu'il ne pourrait jamais recevoir de l'enfer un seul acte d'amour. Alors je dis au bon Dieu que, pour lui faire plaisir, je consentirais bien à m'y voir plonger, afin qu'il soit aimé éternellement dans ce lieu de blasphème. Je savais que cela ne pouvait pas le glorifier, puisqu'il ne désire que notre bonheur. Mais quand on aime, on éprouve le besoin de dire mille folies. Si je parlais de la sorte, ce n'était pas que le ciel n'excitât mon envie, mais alors mon ciel à moi n'était autre que l'amour. Et je sentais comme saint Paul que rien ne pourrait me détacher de l'objet divin qui m'avait ravi. Avant de quitter le monde, le bon Dieu me donna la consolation de contempler de près des âmes

Étant la plus petite de la famille, je n'avais jamais eu ce bonheur. Voici les tristes circonstances qui me le procurèrent. Une pauvre femme, parente de notre bonne, mourut à la fleur de l'âge, laissant 3 enfants tout petits. Pendant sa maladie, nous prîmes à la maison les 2 petites filles, dont l'aînée n'avait pas 6 ans. Je m'en occupais toute la journée, et c'était un grand plaisir pour moi de voir avec quelle candeur elles croyaient tout ce que je leur disais. Il faut que le saint baptême dépose dans les âmes un germe bien profond des vertus théologales, puisque dès l'enfance elles se montrent déjà, et que l'espérance de bien futur suffit pour faire accepter des sacrifices. Lorsque je voulais voir mes 2 petites filles bien conciliantes l'une pour l'autre, au lieu de promettre des jouets et des bonbons à celle qui céderait à sa sœur, je lui parlais des récompenses éternelles que le petit Jésus donnerait dans le ciel aux petits enfants sages. L'aînée, dont la raison commençait à se développer, me regardait avec des yeux brillants de joie, me faisait 1000 questions charmantes sur le petit Jésus et son beau ciel, et me promettait avec enthousiasme de toujours céder à sa sœur. Elle disait que jamais de sa vie elle n'oublierait ce que lui avait dit la grande demoiselle, car c'est ainsi qu'elle m'appelait. En voyant de près ces âmes innocentes, j'ai compris quel malheur c'était de ne pas bien les former dès leur réveil, alors qu'elles ressemblaient à une cire molle sur laquelle on peut déposer l'empreinte des vertus, mais aussi celle du mal. J'ai compris ce qu'a dit Jésus en l'Évangile, qu'il vaudrait mieux être jeté à la mer que de scandaliser un seul de ses petits-enfants. Ah, que d'âmes arriveraient à la sainteté si elles étaient bien dirigées. Je le sais, le bon Dieu n'a besoin de personne pour faire son œuvre. Mais de même qu'il permet à un habile jardinier d'élever des plantes rares et délicates et qu'il lui donne pour cela la science nécessaire, se réservant pour lui-même le soin de féconder, ainsi Jésus veut être aidé dans sa divine culture des âmes. Qu'arriverait-il si un jardinier maladroit ne greffait pas bien ses arbustes, s'il ne savait pas reconnaître la nature de chacun et voulait faire éclore des roses sur un pêcher? Il ferait mourir l'arbre, qui cependant était bon et capable de produire des fruits. C'est ainsi qu'il faut savoir reconnaître dès l'enfance ce que le bon Dieu demande aux âmes et seconder l'action de sa grâce sans jamais la devancer ni la ralentir. Comme les petits oiseaux apprennent à chanter en écoutant leurs parents, de même les enfants apprennent la science des vertus, le chant sublime de l'amour divin auprès des âmes chargées de les former à la vie. Je me souviens que parmi mes oiseaux, j'avais un serin qui chantait à ravir. J'avais aussi un petit linot auquel je prodiguais des soins maternels, l'ayant adopté avant qu'il ait pu jouir du bonheur de sa liberté. Ce pauvre petit prisonnier n'avait pas de parents pour lui apprendre à chanter. Mais entendant du matin au soir son compagnon le serin faire de joyeuses roulades, il voulut l'imiter. Cette entreprise était difficile pour un linot. Aussi sa douce voix eut-elle bien de la peine à s'accorder avec la voix vibrante de son maître en musique. C'était charmant de voir les efforts du pauvre petit, mais ils furent enfin couronnés de succès, car son chant, tout en conservant une bien plus grande douceur, fut absolument le même que celui du serin. Oh, ma mère chérie, c'est vous qui m'avez appris à chanter. C'est votre voix qui m'a charmée dès l'enfance, et maintenant j'ai la consolation d'entendre dire que je vous ressemble. Je sais combien j'en suis encore loin, mais j'espère, malgré ma faiblesse, redire éternellement le même cantique que vous. Avant mon entrée au Carmel, je fis encore bien des expériences sur la vie et les misères du monde, mais ces détails m'entraîneraient trop loin. Je vais reprendre le récit de ma vocation. Le 31 octobre fut le jour fixé pour mon voyage à Bayeux. Je partis seule avec papa, le cœur rempli d'espérance, mais aussi bien émue par la pensée de me présenter à l'évêché. Pour la première fois de ma vie, je devais aller faire une visite sans être accompagnée de mes sœurs. Et cette visite était à un évêque.

Moi qui n'avais jamais besoin de parler que pour répondre aux questions que l'on m'adressait, je devais expliquer moi-même le but de ma visite, développer les raisons qui me faisaient solliciter l'entrée du Carmel. En un mot, je devais montrer la solidité de ma vocation. Ah, qu'il m'en a coûté de faire ce voyage. Il a fallu que le bon Dieu m'accorde une grâce toute spéciale pour que j'aie pu surmonter ma grande timidité. Il est aussi bien vrai que jamais l'amour ne trouve d'impossibilité parce qu'il se croit tout possible et tout permis. C'était vraiment le seul amour de Jésus qui pouvait me faire surmonter ces difficultés et celles qui suivirent, car il se plut à me faire acheter ma vocation par de bien grandes épreuves. Aujourd'hui, que je jouis de la solitude du Carmel, me reposant à l'ombre de celui que j'ai si ardemment désiré, je trouve avoir acheté mon bonheur à bien peu de frais et je serais prête à supporter de bien plus grandes peines pour l'acquérir si je ne l'avais pas encore. Il pleuvait à verse quand nous arrivâmes à Bayeux. Papa, qui ne voulait pas voir sa petite reine entrer à l'évêché avec sa belle toilette toute trempée, la fit monter dans un omnibus et conduire à la cathédrale. Là commencèrent mes misères. Monseigneur et tout son clergé assistaient à un grand enterrement. L'église était remplie de dames en deuil et j'étais regardée de tout le monde, avec ma robe claire et mon chapeau blanc. J'aurais voulu sortir de l'église, mais il ne fallait pas y penser, à cause de la pluie. Et pour m'humilier encore davantage, le bon Dieu permit que papa, avec sa simplicité patriarcale, me fit monter jusqu'au haut de la cathédrale. Ne voulant pas lui faire de peine, je m'exécutais de bonne grâce et procurais cette distraction aux bons habitants de Bayeux que j'aurais souhaité n'avoir jamais connus. Enfin, je pus respirer à mon aise dans une chapelle qui se trouvait derrière le maître-autel, et j'y restais longtemps, priant avec ferveur en attendant que la pluie cessât et nous permît de sortir. En redescendant, papa me fit admirer la beauté de l'édifice, qui me paraissait beaucoup plus grand étant désert. Mais une seule pensée m'occupait, et je ne pouvais prendre de plaisir à rien. Nous allâmes directement chez M. Réveroni, qui était instruit de notre arrivée, ayant lui-même fixé le jour du voyage, mais il était absent. Il nous fallut donc errer dans les rues qui me parurent bien tristes. Enfin, nous revînmes près de l'évêché, et papa me fit entrer dans un bel hôtel où je ne fis pas honneur à l'habile cuisinier. Ce pauvre petit père était d'une tendresse pour moi presque incroyable. Il me disait de ne pas me faire de chagrin, que bien sûr Monseigneur allait m'accorder ma demande. Après nous être reposés, nous retournâmes chez M. Réveroni. Un monsieur arriva en même temps, mais le grand vicaire lui demanda poliment d'attendre et nous fit entrer les premiers dans son cabinet. Le pauvre monsieur eut le temps de s'ennuyer car la visite fut longue. M. Réveroni se montra très aimable, mais je crois que le motif de notre voyage l'étonna beaucoup. Après m'avoir regardé, en souriant et adressé quelques questions, il nous dit « Je vais vous présenter à Monseigneur. Voulez-vous avoir la bonté de me suivre ?» Voyant des larmes perler dans mes yeux, il ajouta « Oh, je vois des diamants. Il ne faut pas les montrer à Monseigneur. » Il nous fit traverser plusieurs pièces très vastes, garnies de portraits d'évêques. En me voyant dans ces grands salons, je me faisais l'effet d'une pauvre petite fourmi et je me demandais ce que j'allais oser dire à Monseigneur. Il se promenait entre deux prêtres sur une galerie. Je vis Monseigneur Réveroni lui dire quelques mots et revenir avec lui. Nous l'attendions dans son cabinet. Là, trois énormes fauteuils étaient placés devant la cheminée où pétillait un feu ardent. En voyant entrer sa grandeur, papa se mit à genoux à côté de moi pour recevoir sa bénédiction. Puis, Monseigneur fit placer papa dans un des fauteuils, se mit en face de lui, et Monsieur Réveroni voulut me faire prendre celui du milieu. Je refusais poliment, mais il insista, me disant de montrer si j'étais capable d'obéir. Aussitôt je m'assis sans faire de réflexion, et j'eus la confusion de le voir prendre une chaise, pendant que moi, j'étais enfoncée dans un fauteuil où quatre comme moi auraient été à l'aise, plus à l'aise que moi, car j'étais loin d'y être. J'espérais que papa allait parler, mais il me dit d'expliquer moi-même à Monseigneur le but de notre visite. Je le fis le plus éloquemment possible. Sa grandeur, habituée à l'éloquence, ne parut pas très touchée de mes raisons. Au lieu d'elle, un mot de Monsieur le supérieur m'eût plus servi. Malheureusement, je n'en avais pas, et son opposition ne plaidait aucunement en ma faveur. Monseigneur me demanda s'il y avait longtemps que je désirais entrer au Carmel. « Oh oui, Monseigneur, bien longtemps !»« Voyons, » reprit en riant Monseigneur Réveroni, « vous ne pouvez toujours pas dire qu'il y a 15 ans que vous avez ce désir !» C'est vrai,
Repris-je en souriant aussi, mais il n'y a pas beaucoup d'années à retrancher, car je désirais me faire religieuse dès l'éveil de ma raison, et j'ai désiré le Carmel aussitôt que je l'ai bien connu, parce que dans cet ordre, je trouvais que toutes les aspirations de mon âme seraient remplies. Je ne sais pas, ma mère, si ce sont tout à fait mes paroles, je crois que c'était encore plus mal tourné, mais enfin, c'est le sens. Monseigneur, croyant être agréable à papa, essaya de me faire rester encore quelques années auprès de lui. Aussi, ne fut-il pas peu surpris et édifié de le voir prendre mon parti, intercédant pour que j'obtienne la permission de m'envoler à 15 ans. Cependant, tout fut inutile. Il dit qu'avant de se décider, un entretien avec le supérieur du Carmel était indispensable. Je ne pouvais rien entendre qui me fît plus de peine, car je connaissais l'opposition formelle de notre père. Aussi, sans tenir compte de la recommandation de M. Réveroni, je fis plus que montrer des diamants à Monseigneur. Je lui en donnais. Je vis bien qu'il était touché. Me prenant par le cou, il appuyait ma tête sur son épaule et me faisait des caresses comme jamais, paraît-il, personne n'en avait reçu de lui. Il me dit que tout n'était pas perdu, qu'il était bien content que je fasse le voyage de Rome afin d'affermir ma vocation, et qu'au lieu de pleurer, je devais me réjouir. Il ajouta que la semaine suivante, devant aller à Lisieux, il parlerait de moi à M. le curé de Saint-Jacques, et que certainement je recevrais sa réponse en Italie. Je compris qu'il était inutile de faire de nouvelles instances. D'ailleurs, je n'avais plus rien à dire, ayant épuisé toutes les ressources de mon éloquence. Monseigneur nous reconduisit jusqu'au jardin. Papa l'amusa beaucoup, en lui disant qu'afin de paraître plus âgé, je m'étais fait relever les cheveux. Ceci ne fut pas perdu, car Monseigneur ne parle pas de sa petite fille sans raconter l'histoire des cheveux. Monseigneur Réveroni voulut nous accompagner jusqu'au bout du jardin de l'évêché. Il dit à papa que jamais chose pareille ne s'était vue. Un père aussi empressé de donner son enfant au bon Dieu que cet enfant de souffrir elle-même. Papa lui demanda plusieurs explications sur le pèlerinage, entre autres comment il fallait s'habiller pour paraître devant le Saint-Père. Je le vois encore se tourner devant M. Réveroni en lui disant « Suis-je assez bien comme cela ?» Il avait aussi dit à Monseigneur que s'il ne me permettait pas d'entrer au Carmel, je demanderais cette grâce au souverain pontife. Il était bien simple dans ses paroles et ses manières, mon roi chéri. Mais il était si beau. Il avait une distinction toute naturelle qui dut plaire beaucoup à Monseigneur, habitué à se voir entouré de personnages connaissant toutes les règles de l'étiquette des salons. Mais non pas le roi de France et de Navarre en personne, avec sa petite reine. Quand je fus dans la rue, mes larmes recommencèrent à couler, non pas tant à cause de mon chagrin qu'en voyant mon petit père chéri qui venait de faire un voyage inutile. Lui qui se faisait une fête d'envoyer une dépêche au Carmel annonçant l'heureuse réponse de Monseigneur était obligé de revenir sans en avoir aucune. Oh, que j'avais de la peine! Il me semblait que mon avenir était brisé pour jamais. Plus j'approchais du terme, plus je voyais mes affaires s'embrouiller. Mon âme était plongée dans l'amertume, mais aussi dans la paix, car je ne cherchais que la volonté du bon Dieu. Aussitôt, en arrivant à Lisieux, j'allais chercher de la consolation au Carmel. Et j'en trouvais près de vous, ma mère chérie. Oh non, jamais je n'oublierai tout ce que vous avez souffert à cause de moi. Si je ne craignais de les profaner en m'en servant, je pourrais dire les paroles que Jésus adressait à ses apôtres le soir de sa passion. C'est vous qui avez été toujours avec moi dans toutes mes épreuves. Mes bien-aimées sœurs m'offrirent aussi de bien douces consolations. 3 jours après le voyage de Bayeux, je devais en faire un beaucoup plus long, celui de la ville éternelle. Ah, quel voyage que celui-là ! Lui seul m'a plus instruite que de longues années d'études. Il m'a montré la vanité de tout ce qui passe, et que tout est affliction d'esprit sous le soleil. Cependant, j'ai vu de bien belles choses. J'ai contemplé toutes les merveilles de l'art et de la religion. Surtout, j'ai foulé la même terre que les saints apôtres, la terre arrosée du sang des martyrs, et mon âme s'est agrandie au contact des choses saintes. Je suis bien heureuse d'avoir été à Rome, mais je comprends les personnes du monde qui pensèrent que papa m'avait fait faire ce grand voyage afin de changer mes idées de vie religieuse. Il y avait en effet de quoi ébranler une vocation peu affermie. N'ayant jamais vécu parmi le grand monde, Céline et moi, nous nous trouvâmes au milieu de la noblesse qui composait presque exclusivement le pèlerinage. Ah, bien loin de nous éblouir, tous ces titres et ces deux ne nous parurent qu'une fumée. De loin, cela m'avait quelquefois jeté un peu de poudre aux yeux, mais de près, j'ai vu que tout ce qui brille n'est pas or, et j'ai compris cette parole de l'imitation. Ne poursuivez pas cette ombre qu'on appelle un grand nom. Ne désirez ni de nombreuses liaisons, ni l'amitié particulière d'aucun homme.
J'ai compris que la vraie grandeur se trouve dans l'âme et pas dans le nom. Puisque, comme le dit Isaïe, le Seigneur donnera un autre nom à ses élus. Et saint Jean dit aussi que le vainqueur recevra une pierre blanche sur laquelle est écrit un nom nouveau que nul ne connaît que celui qui le reçoit. C'est donc au ciel que nous saurons quels sont nos titres de noblesse. Alors chacun recevra de Dieu la louange qu'il mérite. Et celui qui sur la terre aura voulu être le plus pauvre, le plus oublié pour l'amour de Jésus, celui-là sera le premier, le plus noble et le plus riche. La seconde expérience que j'ai faite regarde les prêtres. N'ayant jamais vécu dans leur intimité, je ne pouvais comprendre le but principal de la réforme du Carmel. Prier pour les pécheurs me ravissait, mais prier pour les âmes des prêtres, que je croyais plus purs que le cristal, me semblait étonnant. Ah, j'ai compris ma vocation en Italie. Ce n'était pas aller chercher trop loin une si utile connaissance. Pendant un mois, j'ai vécu avec beaucoup de saints prêtres, et j'ai vu que, si leur sublime dignité les élève au-dessus des anges, ils n'en sont pas moins des hommes faibles et fragiles. Ces deux saints prêtres, que Jésus appelle dans son évangile le sel de la terre, montrent dans leur conduite qu'ils ont un extrême besoin de prière. Que faut-il dire de ceux qui sont tièdes ? Jésus n'a-t-il pas dit encore « Si le sel vient à s'affadir, avec quoi l'assaisonnera-t-on » Oh ma mère, quelle est belle la vocation ayant pour but de conserver le sel destiné aux âmes. Cette vocation est celle du Carmel, puisque l'unique fin de nos prières et de nos sacrifices est d'être l'apôtre des apôtres, priant pour eux pendant qu'ils évangélisent les âmes par leurs paroles et surtout par leurs exemples. Il faut que je m'arrête, si je continue de parler sur ce sujet, je ne finirai pas. Je vais, ma mère chérie, vous raconter mon voyage avec quelques détails. Pardonnez-moi si je vous en donne trop, je ne réfléchis pas avant d'écrire et je le fais en tant de fois différentes à cause de mon peu de temps libre que mon récit vous paraîtra peut-être ennuyeux. Ce qui me console, c'est de penser qu'au ciel, je vous reparlerai des grâces que j'ai reçues et que je pourrai le faire alors en termes agréables et charmants. Plus rien ne viendra interrompre nos épanchements intimes et dans un seul regard, vous aurez tout compris. Hélas, puisqu'il me faut encore employer le langage de la triste terre, je vais essayer de le faire avec la simplicité d'un petit enfant qui connaît l'amour de sa mère. Ce fut le 7 novembre que le pèlerinage partit de Paris. Mais papa nous conduisit dans cette ville quelques jours avant pour nous la faire visiter.

Un matin, à 3 heures, je traversais la ville de Lisieux encore endormie. Bien des impressions passèrent dans mon âme à ce moment-là. Je sentais que j'allais vers l'inconnu et que de grandes choses m'attendaient là-bas. Papa était joyeux. Lorsque le train se mit en marche, il chanta ce vieux refrain. « Roule, roule, ma diligence, nous voilà sur le grand chemin. » Arrivés à Paris dans la matinée, nous commençâmes aussitôt à le visiter. Ce pauvre petit père se fatigua beaucoup afin de nous faire plaisir. Aussi nous eûmes bientôt vu toutes les merveilles de la capitale. Pour moi, je n'en trouvais qu'une seule qui me ravit. Cette merveille fut Notre-Dame des Victoires. Ah, ce que j'ai senti à ses pieds, je ne pourrais le dire. Les grâces qu'elle m'accorda m'émurent si profondément que mes larmes seules traduisirent mon bonheur, comme au jour de ma première communion. La Sainte Vierge m'a fait sentir que c'était vraiment elle qui m'avait souri et m'avait guéri. J'ai compris qu'elle veillait sur moi, que j'étais son enfant. Aussi, je ne pouvais plus lui donner que le nom de maman, car il me semblait encore plus tendre que celui de mère. Avec quelle ferveur ne l'ai-je pas prié de me garder toujours et de réaliser bientôt mon rêve en me cachant à l'ombre de son manteau virginal. Ah, c'était là un de mes premiers désirs d'enfant. En grandissant, j'avais compris que c'était au Carmel qu'il me serait possible de trouver véritablement le manteau de la Sainte Vierge. Et c'était vers cette montagne fertile que tendaient tous mes désirs. Je suppliais encore Notre-Dame des Victoires d'éloigner de moi tout ce qui aurait pu ternir ma pureté. Je n'ignorais pas qu'en un voyage, comme celui d'Italie, il se rencontrerait bien des choses capables de me troubler, surtout parce que, ne connaissant pas le mal, je craignais de le découvrir n'ayant pas expérimenté que tout est pur pour les purs, et que l'âme simple et droite ne voit de mal à rien, puisqu'en effet le mal n'existe que dans les cœurs impurs et non dans les objets insensibles. Je priais aussi Saint Joseph de veiller sur moi. Depuis mon enfance, j'avais pour lui une dévotion qui se confondait avec mon amour pour la Sainte Vierge. Chaque jour, je récitais la prière « Ô Saint Joseph, Père et Protecteur des Vierges ». Aussi, ce fut sans crainte que j'entrepris mon lointain voyage. J'étais si bien protégée qu'il me semblait impossible d'avoir peur. Après nous être consacrés au Sacré-Cœur dans la basilique de Montmartre, nous partîmes de Paris le lundi 7, dès le matin. Bientôt, nous eûmes fait connaissance avec les personnes du pèlerinage.

0: moi, si timide, qu'ordinairement j'osais à peine parler, je me trouvais complètement débarrassée de ce gênant défaut. À ma grande surprise, je parlais librement avec toutes les grandes dames, les prêtres et même Monseigneur de Coutances. Il me semblait avoir toujours vécu dans ce monde-là. Nous étions, je crois, bien aimés de tout le monde et papa semblait fier de ses deux filles. Mais s'il était fier de nous, nous l'étions également de lui. Car il n'y avait pas dans tout le pèlerinage un monsieur plus beau ni plus distingué que mon roi chéri. Il aimait à se voir entouré de Céline et de moi. Souvent, lorsque nous n'étions pas en voiture et que je m'éloignais de lui, il m'appelait afin que je lui donne le bras, comme à Lisieux. Monsieur l'abbé Révéroni examinait soigneusement toutes nos actions. Je le voyais souvent de loin qui nous regardait. À table, lorsque je n'étais pas en face de lui, il trouvait moyen de se pencher pour me voir et entendre ce que je disais. Sans doute, il voulait me connaître pour savoir si vraiment j'étais capable d'être carmélite. Je pense qu'il a dû être satisfait de son examen, car à la fin du voyage, il parut bien disposé pour moi. Mais à Rome, il a été loin de m'être favorable, comme je vais le dire plus loin. Avant d'arriver à cette ville éternelle, but de notre pèlerinage, il nous fut donné de contempler bien des merveilles. D'abord, ce fut la Suisse, avec ses montagnes, dont le sommet se perd dans les nuages, ses cascades gracieuses jaillissant de mille manières différentes, ses vallées profondes remplies de fougères gigantesques et de bruyères roses. Ah, ma mère chérie, que ces beautés de la nature répandues à profusion ont fait de bien à mon âme, comme elles l'ont élevée vers celui qui s'est plu à jeter de pareils chefs-d'œuvre sur une terre d'exil qui ne doit durer qu'un jour. Je n'avais pas assez d'yeux pour regarder. Debout à la portière, je perdais presque la respiration. J'aurais voulu être des deux côtés du wagon, car en me détournant, je voyais des paysages d'un aspect enchanteur et tout différent de ceux qui s'étendaient devant moi. Parfois, nous nous trouvions au sommet d'une montagne, à nos pieds des précipices dont le regard ne pouvait sonder la profondeur semblait prêt à nous engloutir. Ou bien, c'était un ravissant petit village, avec ses gracieux chalets et son clocher, au-dessus duquel se balançaient mollement quelques nuages éclatants de blancheur. Plus loin, c'était un vaste lac que doraient les derniers rayons du soleil, les flots calmes et purs, empruntant la teinte azur du ciel qui se mêlait au feu du couchant, présentaient à nos regards émerveillés le spectacle le plus poétique et le plus enchanteur qui se puisse voir. Au fond du vaste horizon, on apercevait les montagnes, dont les contours indécis auraient échappé à nos yeux si leur sommet neigeux, que le soleil rendait éblouissant, n'était venu ajouter un charme de plus au beau lac qui nous ravissait. En regardant toutes ces beautés, il naissait en mon âme des pensées bien profondes. Il me semblait comprendre déjà la grandeur de Dieu et les merveilles du ciel. La vie religieuse m'apparaissait telle qu'elle est, avec ses assujettissements, ses petits sacrifices accomplis dans l'ombre. Je comprenais combien il est facile de se replier sur soi-même, d'oublier le but sublime de sa vocation. Et je me disais, plus tard, à l'heure de l'épreuve, lorsque prisonnière au Carmel, je ne pourrai contempler qu'un petit coin du ciel étoilé, je me souviendrai de ce que je vois aujourd'hui. Cette pensée me donna du courage. J'oublierai facilement mes pauvres petits intérêts en voyant la grandeur et la puissance du Dieu que je veux aimer uniquement. Je n'aurai pas le malheur de m'attacher à des pailles, maintenant que mon cœur a pressenti ce que Jésus réserve à ceux qui l'aiment. Après avoir admiré la puissance du bon Dieu, je pus encore admirer celle qu'il a donnée à ses créatures. La première ville d'Italie que nous avons visitée fut Milan. Sa cathédrale, tout en marbre blanc, avec ses statues assez nombreuses pour former un peuple presque innombrable, fut visitée par nous dans ses plus petits détails. Céline et moi, nous étions intrépides, toujours les premières et suivant immédiatement Monseigneur afin de tout voir en ce qui concernait les reliques des saints et bien entendre les explications. Ainsi, pendant qu'il offrait le saint sacrifice sur le tombeau de Saint Charles, nous étions avec papa derrière l'autel, la tête appuyée sur la châsse qui renferme le corps du saint, revêtu de ses habits pontificaux.
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0: Bonsoir et bienvenue dans ce nouvel épisode d'Église du Monde sur KTO. Ce soir, nous prenons la direction du Sénégal. Exemple de coexistence religieuse où musulmans et chrétiens partagent un même quotidien, unis par une tradition d'accueil et de convivialité que l'on appelle la teranga. Avec notre invité, nous nous intéresserons tout particulièrement à la Casamance, cette région du Sud où les blessures d'un conflit vieux de plusieurs décennies sont encore ouvertes et où l'Église œuvre pour le retour de la paix. Mais avant cela, je vous propose quelques repères sur le pays. Alors le Sénégal, c'est un État d'Afrique de l'Ouest, bordé par l'océan Atlantique. Il a rejoint les pays producteurs de pétrole il y a moins d'un an et demi. La Casamance, région du Sud, elle est séparée du Nord par la Gambie, ce pays frontalier qui forme même une quasi-enclave à l'intérieur du Sénégal. Le Sénégal, pays d'environ 18 millions d'habitants, un Sénégalais sur quatre vit à Dakar, la capitale. Derrière cette forte densité urbaine, la population fait face à une situation économique difficile, une dette publique croissante, un déficit budgétaire important. D'après les chiffres officiels, un tiers des Sénégalais vit sous le seuil de pauvreté et le chômage touche près d'un cinquième de la population active, soit environ 20%. Les Sénégalais, pour la grande majorité, sont musulmans. Les chrétiens représentent environ 5% de la population et sont pour la plupart catholiques, principalement installés dans le sud du pays ou dans certaines grandes villes, comme Dakar. D'autres sont affiliés aux religions traditionnelles. Tout de suite, je retrouve mon invité. Monseigneur Jean-Baptiste Manga, bonsoir.
1: Bonsoir.
0: Merci et bienvenue sur le plateau d'Église du Monde. Merci d'être avec nous. Alors, pour faire un petit peu connaissance, Monseigneur, vous êtes l'évêque de Ziguinchor depuis le mois de juin 2024, mais vous êtes prêtre de ce même diocèse depuis 2000. C'est donc un diocèse que vous connaissez très bien.
1: Oui, c'est vraiment mon diocèse puisque je suis né là, j'ai été baptisé là, j'ai reçu tous les sacrements là, fait mon séminaire là. J'ai été ordonné prêtre, j'étais enseignant et tout. Et donc, je suis devenu depuis juin 2024 nommé évêque de ce même diocèse, donc que je connais bien.
0: Monseigneur, on désigne le Sénégal comme le pays avec la culture de la teranga, ce sens de l'accueil. Comment cette valeur se traduit-elle concrètement dans la vie de l'Église ?
1: Alors, cette valeur de la teranga se traduit par une ouverture d'esprit des chrétiens de manière générale et des Sénégalais dans l'ensemble qui fait que on accueille l'autre assez facilement. C'est peut-être il y a un contexte peut-être historique et politique dans la sous-région qui fait que pendant longtemps le Sénégal a accueilli des populations qui sont venues d'ailleurs, d'autres pays environnants. Et je pense que cela a permis de cultiver cette dimension d'accueil qu'on retrouve dans la population sénégalaise et qu'on retrouve dans l'Église du Sénégal.
0: Alors, au-delà de cette hospitalité, cet accueil, le Sénégal est souvent cité comme modèle du dialogue islamo-chrétien. Concrètement, comment ce vivre ensemble se manifeste-t-il dans la vie quotidienne ?
1: Voilà, alors, je pense qu'il y a plusieurs niveaux. Hein. Le premier niveau que je vois, c'est les descendants, c'est-à-dire des autorités vers les populations. Alors, quand vous prenez le Sénégal, les responsables politiques, le premier que nous avons eu comme président, c'est le président Senghor, qui était catholique dans un pays majoritairement musulman. Ensuite, le président Abdou Diouf, qui vient de fêter ses 90 ans, qui est musulman, et sa femme, Elisabeth, qui est catholique. Et après lui, nous avons eu le président Abdoulaye Wade, qui a une épouse française. Ensuite, le président Macky Sall et aujourd'hui, le président Bassirou Diomaye Faye. Et les présidents sénégalais ont toujours travaillé à garder cette harmonie dans la société sénégalaise entre chrétiens et musulmans. Ça, c'est deuxièmement, les responsables religieux, musulmans comme chrétiens, nous avons de grandes figures de ce vivre ensemble, de ce dialogue, à travers le cardinal Yassin Tchandoum, qui avait de grands amis chefs religieux musulmans. Et aujourd'hui, nous avons des évêques. Je veux citer peut-être le dernier exemple, l'évêque de Saint-Louis, Mgr Augustin Ndiaye, qui, pendant son ordination, a été accompagné par son oncle, le frère de sa mère, qui est musulman. Donc ça, c'est des signes concrets qui montrent comment chrétiens et musulmans vivent ensemble.
0: Parce qu'en fait, on comprend bien, Monseigneur, dans chaque famille, il y a des chrétiens et des musulmans.
1: Dans chaque famille, il y a des chrétiens et des musulmans. Et je pense que les Sénégalais mettent en avant d'abord les liens de parenté, d'affinité et d'amitié, avant les différences, la différence religieuse.
0: Alors, il y a un grand événement national qui est le pèlerinage marial de Popinguine, qui rassemble aussi bien au-delà d'ailleurs des catholiques. Le diocèse de Ziguinchor, il sera à l'honneur, si je ne me trompe pas, de la 138e édition, c'est-à-dire en 2026. Qu'est-ce que ce pèlerinage y représente justement pour l'Église, mais aussi pour la société sénégalaise?
1: Je pense que ce pèlerinage, on parle beaucoup du dialogue interreligieux au Sénégal, et ce pèlerinage est la vitrine de ce dialogue interreligieux depuis longtemps. Puisqu'à l'occasion du pèlerinage de Popinguine, il y a régulièrement des chefs religieux musulmans qui viennent et qui assistent à toute la célébration. Et ça, c'est un signe fort qui est noté. Et autre chose qui fait de ce pèlerinage un moment important dans la vie du Sénégal, c'est qu'il est animé à tour de rôle par un évêque des diocèses du Sénégal. Et à chaque fois, chaque diocèse apporte ce qu'il a de propre, du point de vue culturel, etc. Et ce que nous allons faire pour l'édition prochaine, en apportant ce que la Casamance a de particulier pour enrichir le visage de ce pays qui est le Sénégal.
0: Qu'est-ce qu'elle a de particulier, la Casamance ?
1: Alors, la diversité. Une grande diversité ethnique en Casamance. C'est peut-être la région, une des régions où on a la plus grande diversité. Et c'est ce que nous allons apporter, puisque cette diversité, c'est ce qu'on retrouve dans l'Église, toute l'Église sénégalaise.
0: Alors, justement, chez vous, en Casamance, cette diversité ethnique, il y a moins de musulmans, mais les catholiques vivent aux côtés des animistes. Il y a aussi des musulmans. On parle, donc les animistes, aussi de religion traditionnelle. Juste avant d'aller plus loin, Monseigneur, je vous propose de regarder un extrait de cette rencontre dans le royaume du Kassar entre l'abbé Samson Kantoussane, il est responsable diocésain du dialogue interreligieux, et le roi de Calobonne.
2: Je suis vraiment content de vous trouver aujourd'hui dans votre palais. C'est extraordinaire. Depuis que vous avez été nommé, et j'avais moi-même prévu de venir à la cérémonie de présentation, c'est comme ça que ça se nomme. Vous arrivez comme roi de Calobonne en cette année où l'Église catholique installée dans ce département d'Oussou, je ne dis pas Oussou, c'est dans ce département, depuis 1924, célèbre le cinquantenaire, action de grâce au Seigneur, comme on dirait chez nous, Oussana la Temit. Dans la vie d'un homme qui croit, il n'y a aucun hasard. Mais donc je suis venu aussi vous inviter officiellement à prendre part active à ce grand jubilé centenaire qui marque l'histoire d'un peuple. Parce que le centenaire, c'est la rencontre de l'Évangile avec un peuple, c'était il y a 100 ans. Comité Khan, d'accord, du Gassoumé.
3: Amen. Amen. Amen.
2: Bonne mission.
3: Merci. Merci.
4: Oui, oui, oui.
3: Mais je vais juste ajouter quelques mots, parce que je suis très ému de recevoir un curé ici, dans mon palais. C'est un immense plaisir.
0: Voilà, c'était l'extrait du film documentaire du Père Geoffroy aux frères Rosaire, coproduit par Catéo et à retrouver en intégralité sur notre site internet. Alors, Monseigneur Manga, déjà pour l'anecdote, vous apparaissez dans ce film documentaire, mais ça c'était avant votre nomination en tant qu'évêque. Si on a choisi cet extrait, c'est parce qu'il nous a interpellés. On s'est dit qu'on n'avait pas forcément l'habitude d'assister à une telle rencontre. Une réaction de votre part sur cet extrait?
1: Oui, un bel extrait qui montre un peu. Tout à l'heure, on a parlé du dialogue islamo-chrétien au Sénégal. Et au Sénégal, on doit plutôt maintenant parler du dialogue interreligieux. Puisque, en Casamance surtout, on a un autre acteur, ce sont les religions traditionnelles, telles qu'on l'a vu tout à l'heure dans l'élément, à travers ces grandes figures, la religion traditionnelle que sont les rois. En le voyant, mais ça me rappelle les paroles que le roi d'Oussoui, au petit royaume à côté de celui de Calobonne qu'on a vu, m'a dit quand j'ai été lui annoncé, j'ai été nommé évêque, juste après le cinquantenaire de la paroisse d'Oussoui dont je suis originaire, il m'a dit, Ah, c'est peut-être les fruits du cinquantenaire. Le roi de la religion traditionnelle, il n'est pas catholique, hein, qui dit c'est peut-être que le cinquantenaire est le fruit. Voilà. C'est dire que le Seigneur peut parfois passer par des chemins qu'on ne soupçonne pas pour nous parler, et que pour nous dialoguer, c'est aussi écouter les autres et peut-être écouter le Seigneur nous parler à travers l'autre qui est différent de nous. Ouais, c'est ce que ça me laisse.
0: Justement, c'est dans le documentaire, vous parlez de ce respect des autres croyances, même si on ne partage pas la même vision des choses. Ce métissage culturel, c'est un défi ou c'est une force pour l'Église ?
1: C'est les deux. C'est un défi et une force. Je commencerai par une force, puisque l'Église a toujours eu cette dimension de dialogue. Et les autres aussi ont toujours eu, sinon on ne peut pas dialoguer, on est toujours à deux pour dialoguer. Donc de ce point de vue, au Sénégal, c'est une force. Mais c'est en même temps un défi, puisqu'il faut être vigilant, parce qu'à tout moment, cet équilibre peut basculer d'un côté comme de l'autre. Et que nous, comme responsables, religieux surtout, nous avons à travailler à faire en sorte que cet équilibre et ce respect surtout soient gardés. Ce qui fait qu'après ma nomination, j'ai fait le tour de tous ces chefs religieux pour me présenter à eux, pour leur dire ben, je souhaite qu'on travaille ensemble, la main dans la main, pour notre bien commun, qui est ce territoire de Casamance auquel nous appartenons.
0: Alors il y a un enjeu, c'est celui de la formation. Et puis vous étiez, avant d'être nommé évêque, vice-recteur du grand séminaire interdiocésain Saint-Jean-Marie Vianney de Brun. Comment vous voyez cette mission et quels sont, selon vous, justement les enjeux pour accompagner les séminaristes ?
1: Voilà, alors, c'est vrai qu'au Sénégal, on a cette tradition d'être séminaire interdiocésain. Donc nous avons celui de Ndiafat, le cycle de propédétique dans le diocèse de Kaolack, celui de Brun dans le diocèse de Ziguinchor et celui de Dakar pour la théologie à Dakar. Donc, le fait que les séminaristes, tous les séminaires du Sénégal fassent ce tour, leur permet d'avoir une ouverture sur l'ensemble des réalités culturelles du pays. Et je pense que ça, c'est important. Et c'est un acquis qu'il nous faut développer pour que tout prêtre sénégalais, faisant ce tour dans sa formation, puisse avoir une grande ouverture d'esprit par rapport aux autres.
0: Parce qu'il y a des spécificités selon que l'on se trouve au nord du Sénégal ou au sud du Sénégal.
1: Tout à fait, tout à fait. Au nord du Sénégal, c'est largement musulman. Au sud, c'est plus mélangé avec des catholiques, des protestants et ceux de la religion traditionnelle.
0: Alors, la feuille de route du clergé sénégalais, c'est la suivante, pour une église synodale et autonome au service de la justice et de la paix. Tout d'abord, sur cette synodalité, quelles sont peut-être les questions essentielles qui ressortent sur la vie et les missions des diocèses ?
1: Voilà. Alors, il y a eu déjà... Nous, on a eu un synode entre 2014 et 2017 dans le diocèse de Ziguinchor.
0: Oui, et d'ailleurs, vous êtes pionnier, finalement, en Afrique de l'Ouest,
1: voilà,
0: le diocèse de Ziguinchor.
1: Le synode. Et la question de l'autoprise en charge de notre Église fait partie des priorités de ce synode, tout comme la question du dialogue interreligieux ou de l'inculturation. Alors, à un niveau plus général, qui est celui du Sénégal, cette question de l'autoprise en charge de nos Églises est ressortie lors de la...

0: la rencontre des évêques d'Afrique de l'Ouest, hein, conférence épiscopale d'Afrique de l'Ouest au mois d'avril dernier, sur le fait que nous devons être en Afrique une église qui de plus en plus travaille à une autoprise en charge et qui s'occupe et se préoccupe de la question de la paix. Parce que c'est une dimension fondamentale, c'est la base. Sans la paix, on ne peut rien faire. Et la paix, ben, c'est un bien commun. Nous avons tous travaillé ensemble à la mettre en place.
1: Et dans une région, puisque vous parlez de cette rencontre en Afrique de l'Ouest, dans une région où la sécurité et les tensions sont parfois...
0: Oui, une des régions les plus déstabilisées actuellement. Hein. Quand tu prends des pays comme le Mali, le Burkina, le Niger, le Bénin, le Nord, ou le Nigeria, ou le Sénégal aussi, hein, on voit que ben, c'est une zone où l'Église doit avoir sa parole, une parole qui est une parole de paix, pour que nous puissions vivre dans l'harmonie. Et là, on sent l'importance du dialogue interreligieux. Parce que souvent, le religieux vient comme une espèce de couverture d'autres enjeux et qui donne l'impression que c'est parce qu'on est différent du point de vue religieux qu'on ne s'entend pas. Alors que nous avons de longues traditions de dialogue, de cohabitation pacifique, etc.
1: Et sur l'aspect autonomie, devenir une église autonome, comment permettre à cette église locale d'être autonome financièrement?
0: Alors, je pense que aujourd'hui, moi ce que je dis par exemple dans mon diocèse aux jeunes, je dis, il faut d'abord avoir les yeux tournés vers l'intérieur. Parce qu'on a l'impression que jusque-là, dans la plupart de nos pays, dans la plupart de nos diocèses, on ne mesure pas les richesses que nous avons. Et que si on les mettait en valeur, on aurait moins les yeux tournés vers l'extérieur. L'extérieur nous a suffisamment soutenus comme Église jusque-là. Maintenant, il est temps de partir de ce que nous avons, de nous investir, mais que les jeunes surtout restent là, pour qu'exploitant ces terres-là, nous puissions annoncer l'Évangile avec nos propres moyens.
1: Alors, je vous propose de regarder un exemple de projet de construction d'une église. C'est l'église de la paroisse Saint-Pierre de Lalanne d'Iassap, du diocèse de Thiès.
2: Nous avons démarré la construction de cette église à partir de ressources propres que nous avons pu mobiliser grâce à la contribution des communautés. Nous sommes dans une zone où il y a des cultivateurs, des éleveurs, et avec ceux qui font l'artisanat et quelques fils de ce village, de cette communauté, qui sont à l'extérieur. Alors nous nous sommes organisés pour faire des cotisations mensuelles. Pour ceux qui sont ici, tous confondus, toute personne qui a 20 ans cotise 500 francs par mois. Et nous avons demandé aux autres de faire un effort supplémentaire. Alors les ressortissants s'organisent pour mobiliser aussi des ressources. Ce qui fait qu'aujourd'hui, nous avons pu réaliser des travaux à hauteur de 50 millions. Alors, pour l'église, 54 millions, 55 millions, parce que nous avons l'église aujourd'hui, nous avons la salle polyvalente de Diassam. Et donc, nous continuons les travaux, nous avons terminé l'architecture de l'église. Nous commençons à construire la toiture, il nous reste à faire le carrelage, à faire la peinture et à acheter les bancs, ce qui demande encore des ressources additionnelles.
1: Monseigneur Jean-Baptiste Manga, est-ce que ce genre d'exemple, celui-ci, mais il y en a sans doute d'autres, est-ce que c'est une source d'inspiration, justement ?
0: Tout à fait. Une vraie source d'inspiration qui montre que lorsqu'on est organisé, on peut faire de grandes choses. Hein. Et je pense qu'on peut même s'appuyer sur notre organisation sociale. Je prends un exemple dans mon diocèse, dans les îles Caron, autour de Kafountine, un village qui s'appelle Hilol. Les chrétiens ont décidé de construire eux-mêmes leur église. La question de classe d'âge est encore très importante. Ils ont dit bon, que chaque classe d'âge donne ce qu'elle peut.
1: En fonction des revenus de chacun.
0: En fonction des revenus, ceux qui sont sur place, ceux qui sont ailleurs, ceux de la diaspora. Alors, quand l'église a été complètement achevée, il y a des classes d'âge qui ont trouvé qu'elles n'ont pas apporté ce qu'elles devaient faire. Ils se sont proposés de prendre en charge la grotte, il n'était pas prévu une tribune. Ils ont fait la tribune et cette église a été entièrement construite par les gens du village à partir de cette organisation sociale qui était déjà là.
1: Ça dit beaucoup de l'engagement aussi.
0: Oui, de l'engagement. Et que les cladages, une espèce de compétition entre cladages pour que chacun voit ce que l'autre a fait et fasse un peu plus. Et je pense

0: que ce soit définitif.
1: Parce qu'il y a un accord qui a été signé.
0: Oui, qui a été signé. Et on est à plus de 40 ans de guerre. C'est le plus long conflit en Afrique. Et on ne soupçonne pas aujourd'hui la violence que les gens ont vécue. J'ai dit quelque part, il y a le jour de Pâques, dans un petit village qui a vécu des moments très difficiles pendant le conflit, il est temps d'arrêter la guerre pour panser les plaies. Panser les plaies, c'est tous ceux qui ont sauté sur des mines, mais c'est aussi les plaies psychologiques. On ne peut pas imaginer que beaucoup de jeunes ne peuvent pas se projeter vers l'avenir, mais parce qu'il y a toute cette situation qui fait que psychologiquement, les gens ne sont pas bien. Et pour moi, l'Église doit se préoccuper à la fois de travailler à ce que la paix revienne, mais aussi à mettre en place des mécanismes qui permettront de prendre en charge toutes ces personnes blessées. Blessées physiquement, blessées psychologiquement, blessées socialement. Et ça, c'est un grand chantier qu'il faut entreprendre dès à présent.
1: Il y a aussi beaucoup de personnes qui restent déplacées, je pense notamment qui sont parties dans ces années-là en Gambie, qui ne sont pas revenues.
0: C'est ça, beaucoup de déplacés, qui sont en Guinée-Bissau, qui sont en Gambie, qui sont à Dakar, ou qui sont à Ziguinchor. Alors, quand quelqu'un a vécu 30 ans comme déplacé dans la périphérie de Ziguinchor, il vit dans la précarité, on ne sait plus que cette personne est déplacée. Elle est pauvre parce qu'elle est déplacée, parce que son village est un village riche, mais il ne peut pas y vivre parce que la situation a fait qu'elle s'est déplacée. Beaucoup de déplacés ont même oublié qu'ils sont des déplacés. Ils sont dans des villes, ils sont à Dakar, ils sont ailleurs, ou même en Europe. Mais c'est parce que cette situation-là ne permet pas d'espérer trouver son avenir là. Et pour nous, ça doit être une préoccupation.
1: Monseigneur Jean-Baptiste Manga, avant de se quitter, je vous propose de passer à la toute dernière partie de cette émission, un petit questionnaire de Proust pour conclure cet entretien. Quelle figure catholique marquante de votre pays vous inspire particulièrement ?
0: Alors, je dirais Monseigneur Augustin Sagna, qui est le premier évêque natif de Ziguinchor, qui a commencé son ministère à la fin des années 60, 67, dans des conditions très difficiles. Il avait très peu de personnel apostolique et il s'est battu. C'est quelqu'un qui croyait à l'espérance et qui espérait. Et il a travaillé pour que ce diocèse puisse être là où nous sommes aujourd'hui, du point de vue des vocations et du point de vue de la formation, des écoles. Il a fait ouvrir beaucoup d'écoles dans des villages très reculés pour permettre à des gens de situation, de conditions modestes de pouvoir accéder à une éducation qui leur a permis de pouvoir s'en sortir aujourd'hui. Et quand il a fini son service comme évêque, il est reparti comme curé de paroisse, ensuite comme vicaire de paroisse. Il est resté en paroisse jusqu'à la fin de sa vie. Ça montre vraiment la figure et l'humilité de cet homme qui m'inspire.
1: Quel sanctuaire ou lieu de pèlerinage dans lequel vous aimez vous ressourcer ?
0: Alors, au Sénégal, nous avons deux foyers de charité, celui du Cap des Biches, côté de Dakar, et celui de Sindone, qui est en Casamance. C'est là où j'ai fait ma retraite avant mon ordination épiscopale, et c'est là où nous nous retrouvons chaque année, tous les prêtres, les religieux, et les fidèles laïcs, comme lieu de ressourcement. Et moi, j'aime y aller, comme pasteur, pour appeler aussi mes diocésains à se retirer de temps en temps pour prendre un temps avec le Seigneur. Et donc ce lieu m'inspire fortement.
1: Et enfin, quelle prière connue des catholiques sénégalais souhaiteriez-vous nous partager ?
0: Alors, c'est la prière la plus simple, celle que tous les Sénégalais connaissent, chacun dans sa langue, c'est l'Ave Maria, hein. Salut Marie, à Angola, par exemple, hein. Safi Maria, Lumengi Kaji, Atamuda, Angima Sonen Karakupe, Bani Yesu, Anyuata Harira Soneni, Mariana Baujatemit, Ulaulu Liko Foraku, Munye, Bani Hunate Keturi, Amen. Donc, c'est la prière que ma grand-mère m'a apprise. Et chaque fois que je récite cette prière, je pense à la fois à ma grand-mère, à mes parents, qui m'ont transmis cette foi chrétienne et catholique.
1: Merci beaucoup, Monseigneur Jean-Baptiste Manga, d'avoir été avec nous. Merci beaucoup de ce témoignage.
0: Merci à vous.
1: Et tout de suite, on continue avec la chronique du Monde. Nous prenons la direction du Liban. Et on retrouve avec plaisir pour

0: cette nouvelle saison, le père Michel Aboud, le président de Caritas Liban.
1: Depuis le cœur du Moyen-Orient, depuis cette terre bénie qui est le Liban, un nouveau souffle d'espérance s'élève. Le Saint-Père, le pape Léon XIV, viendra fouler la terre des cèdres du 30 novembre au 2 décembre 2025. Après la Turquie, où il célébrera le 1700e anniversaire du Concile de Nicée, il vient au Liban pour porter un message de paix, d'unité et d'espérance pour tout le Moyen-Orient. Le Liban, pays secoué et même meurtri par les crises, les divisions et les blessures du passé, demeure un signe vivant de coexistence et de foi. Ici, chrétiens et musulmans partagent le même destin, la même montagne, la même mer et le même désir de vivre en dignité. En venant parmi nous, le Saint-Père rappelle au monde que la paix commence par le dialogue, par l'écoute et par le respect. Il vient dire, n'ayez pas peur, la lumière de l'Évangile brille toujours dans les ténèbres. Que cette visite apostolique soit un signe d'unité pour tous les Libanais, un appel universel, construisons ensemble un monde de justice, de miséricorde et de fraternité. Du Liban, nous adressons ce message à la famille humaine tout entière. Le Liban vit, croit et espère.
0: Et c'est la fin de cette édition. Merci d'avoir été avec nous. 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Je vous souhaite une très belle semaine. Prenez soin de vous et à jeudi prochain.

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Tout de suite, le chapelet à Lourdes.

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1: Je voudrais confier le baptême de mon arrière-petit-fils et la conversion de sa maman. Merci.
2: Sainte Marie, intercédez auprès de Jésus notre Seigneur pour redonner espoir et santé à mon frère Dominique, touché par la peine et la douleur de l'éloignement de sa fille, Alice. Donne-lui la force et la paix intérieure pour vivre ce moment et redonner espoir. Amen.
3: Sainte Vierge Marie, je te remercie de bien vouloir prier, d'intercéder auprès de ton Fils, le Seigneur Jésus-Christ, pour mon amie Pascaline et toute sa famille. Amen.
4: Bonjour à vous, pèlerins de Notre-Dame de Lourdes, ainsi qu'à vous tous, frères et sœurs, que nous rejoignons en ce jour pour méditer ensemble les mystères joyeux du rosaire. Prions à toutes les intentions qui nous sont confiées, celles que vous portez en votre cœur. Prions particulièrement pour les malades et ceux qui les assistent. Au nom du Père et du Fils et du Saint-Esprit,
5: Amen.
4: Je crois en Dieu, le Père Tout-Puissant, Créateur du ciel et de la terre, et en Jésus-Christ, son Fils unique, notre Seigneur, qui a été conçu du Saint-Esprit, est né de la Vierge Marie, a souffert sous Ponce Pilate, a été crucifié, est mort et a été enseveli, est descendu aux enfers, le troisième jour est ressuscité des morts, est monté aux cieux, est assis à la droite de Dieu le Père Tout-Puissant, d'où il viendra juger les vivants et les morts. Je crois en l'Esprit Saint, à la Sainte Église catholique, à la communion des saints, à la rémission des péchés, à la résurrection de la chair, à la vie éternelle. Amen. Prions pour le pape Léon, ses intentions, celles de l'Église et pour son voyage en France. Notre Père, qui es aux cieux, que ton nom soit sanctifié, que ton règne vienne, que ta volonté soit faite sur la terre comme au ciel. Je vous salue, Marie, pleine de grâce, le Seigneur est avec vous. Vous êtes bénie entre toutes les femmes, et Jésus, le fruit de vos entrailles, est béni.
6: Sainte Marie, Mère de Dieu, priez pour nous, pauvres pécheurs, maintenant et à l'heure de notre mort. Amen.
4: Je vous salue, Marie, pleine de grâce, le Seigneur est avec vous. Vous êtes bénie entre toutes les femmes, et Jésus, le fruit de vos entrailles, est béni.
6: Sainte Marie, Mère de Dieu, priez pour nous, pauvres pécheurs, maintenant et à l'heure de notre mort. Amen.
4: Je vous salue, Marie, pleine de grâce. Le Seigneur est avec vous. Vous êtes bénie entre toutes les femmes. Et Jésus, le fruit de vos entrailles, est béni.
6: Sainte Marie, Mère de Dieu, priez pour nous, pauvres pécheurs, maintenant et à l'heure de notre mort.

0: Premier mystère joyeux, l'Annonciation. À l'ange Gabriel qui l'interpelle, Marie dit « Je suis la servante du Seigneur, qu'il me soit fait selon ta parole. » Par sa totale pureté, autant que par sa complète obéissance, la Vierge Marie reste pour nous le modèle d'un cœur qui écoute vraiment la parole de Dieu et qui l'accueille sans réserve. Que par son intercession, nous soyons disponibles aux appels du Seigneur pour y répondre dans toutes les dimensions de notre vie. Notre Père, qui es aux cieux, que ton nom soit sanctifié, que ton règne vienne, que ta volonté soit faite sur la terre comme au ciel.
1: Pardonne-nous nos offenses, comme nous pardonnons à ceux qui nous ont offensés, et ne nous laisse pas entrer en tentation, mais délivre-nous du mal. Je vous salue, Marie, pleine de grâce. Le Seigneur est avec vous. Vous êtes bénie entre toutes les femmes, et Jésus, le fruit de vos entrailles, est béni.
2: Sainte Marie, Mère de Dieu, priez pour nous pauvres pécheurs, maintenant et à l'heure de notre mort. Amen.
1: Je vous salue, Marie, pleine de grâce. Le Seigneur est avec vous. Vous êtes bénie entre toutes les femmes, et Jésus, le fruit de vos entrailles, est béni.
2: Sainte Marie, Mère de Dieu, priez pour nous pauvres pécheurs, maintenant et à l'heure de notre mort. Amen.
1: Je vous salue, Marie, pleine de grâce. Le Seigneur est avec vous. Vous êtes bénie entre toutes les femmes, et Jésus, le fruit de vos entrailles, est béni.
2: Sainte Marie, Mère de Dieu, priez pour nous pauvres pécheurs, maintenant et à l'heure de notre mort. Amen.
1: Je vous salue, Marie, pleine de grâce. Le Seigneur est avec vous. Vous êtes bénie entre toutes les femmes, et Jésus, le fruit de vos entrailles, est béni.
2: Sainte Marie, Mère de Dieu, priez pour nous pauvres pécheurs, maintenant et à l'heure de notre mort. Amen.
1: Je vous salue, Marie, pleine de grâce. Le Seigneur est avec vous. Vous êtes bénie entre toutes les femmes, et Jésus, le fruit de vos entrailles, est béni.
2: Sainte Marie, Mère de Dieu, priez pour nous pauvres pécheurs, maintenant et à l'heure de notre mort. Amen.
1: Je vous salue, Marie, pleine de grâce. Le Seigneur est avec vous. Vous êtes bénie entre toutes les femmes, et Jésus, le fruit de vos entrailles, est béni.
2: Sainte Marie, Mère de Dieu, priez pour nous pauvres pécheurs, maintenant et à l'heure de notre mort. Amen.
1: Je vous salue, Marie, pleine de grâce. Le Seigneur est avec vous. Vous êtes bénie entre toutes les femmes, et Jésus, le fruit de vos entrailles, est béni.
2: Sainte Marie, Mère de Dieu, priez pour nous pauvres pécheurs, maintenant et à l'heure de notre mort. Amen.
1: Je vous salue, Marie, pleine de grâce. Le Seigneur est avec vous. Vous êtes bénie entre toutes les femmes, et Jésus, le fruit de vos entrailles, est béni.
2: Sainte Marie, Mère de Dieu, priez pour nous pauvres pécheurs, maintenant et à l'heure de notre mort. Amen.
1: Je vous salue, Marie, pleine de grâce. Le Seigneur est avec vous. Vous êtes bénie entre toutes les femmes, et Jésus, le fruit de vos entrailles, est béni.
2: Sainte Marie, Mère de Dieu, priez pour nous pauvres pécheurs, maintenant et à l'heure de notre mort. Amen.
1: Je vous salue, Marie, pleine de grâce. Le Seigneur est avec vous. Vous êtes bénie entre toutes les femmes, et Jésus, le fruit de vos entrailles, est béni.
2: Sainte Marie, Mère de Dieu, priez pour nous pauvres pécheurs, maintenant et à l'heure de notre mort. Amen.

0: Ô Marie conçue sans péché,
1: priez pour nous qui avons recours à vous.
0: Deuxième mystère joyeux, la visitation. Élisabeth dit à Marie, comment ai-je

0: ce bonheur que la mère de mon Seigneur vienne jusqu'à moi. Vierge Marie, tu es partie en hâte rencontrer ta cousine Élisabeth, et par toi qui portais Jésus, Dieu a apporté à la maison d'Élisabeth le salut et la joie. Prie pour nous, et particulièrement pour ceux qui volent au secours de leurs prochains. Notre Père, qui es aux cieux, que ton nom soit sanctifié, que ton règne vienne, que ta volonté soit faite sur la terre comme au ciel.
1: Je vous salue Marie, pleine de grâce, le Seigneur est avec vous. Vous êtes bénie entre toutes les femmes, et Jésus, le fruit de vos entrailles, est béni.
2: Sainte Marie, Mère de Dieu, priez pour nous pauvres pécheurs, maintenant et à l'heure de notre mort. Amen.
1: Je vous salue Marie, pleine de grâce, le Seigneur est avec vous. Vous êtes bénie entre toutes les femmes, et Jésus, le fruit de vos entrailles, est béni.
2: Sainte Marie, Mère de Dieu, priez pour nous pauvres pécheurs, maintenant et à l'heure de notre mort. Amen.
1: Je vous salue Marie, pleine de grâce, le Seigneur est avec vous. Vous êtes bénie entre toutes les femmes, et Jésus, le fruit de vos entrailles, est béni.
2: Sainte Marie, Mère de Dieu, priez pour nous pauvres pécheurs, maintenant et à l'heure de notre mort. Amen.
1: Je vous salue Marie, pleine de grâce, le Seigneur est avec vous. Vous êtes bénie entre toutes les femmes, et Jésus, le fruit de vos entrailles, est béni.
2: Sainte Marie, Mère de Dieu, priez pour nous pauvres pécheurs, maintenant et à l'heure de notre mort. Amen.
1: Je vous salue Marie, pleine de grâce, le Seigneur est avec vous. Vous êtes bénie entre toutes les femmes, et Jésus, le fruit de vos entrailles, est béni.
2: Sainte Marie, Mère de Dieu, priez pour nous pauvres pécheurs, maintenant et à l'heure de notre mort. Amen.
1: Je vous salue Marie, pleine de grâce, le Seigneur est avec vous. Vous êtes bénie entre toutes les femmes, et Jésus, le fruit de vos entrailles, est béni.
2: Sainte Marie, Mère de Dieu, priez pour nous pauvres pécheurs, maintenant et à l'heure de notre mort. Amen.
1: Je vous salue Marie, pleine de grâce, le Seigneur est avec vous. Vous êtes bénie entre toutes les femmes, et Jésus, le fruit de vos entrailles, est béni.
2: Sainte Marie, Mère de Dieu, priez pour nous pauvres pécheurs, maintenant et à l'heure de notre mort. Amen.
1: Je vous salue Marie, pleine de grâce, le Seigneur est avec vous. Vous êtes bénie entre toutes les femmes, et Jésus, le fruit de vos entrailles, est béni.
2: Sainte Marie, Mère de Dieu, priez pour nous pauvres pécheurs, maintenant et à l'heure de notre mort. Amen.
1: Je vous salue Marie, pleine de grâce, le Seigneur est avec vous. Vous êtes bénie entre toutes les femmes, et Jésus, le fruit de vos entrailles, est béni.
2: Sainte Marie, Mère de Dieu, priez pour nous pauvres pécheurs, maintenant et à l'heure de notre mort. Amen.
1: Je vous salue Marie, pleine de grâce, le Seigneur est avec vous. Vous êtes bénie entre toutes les femmes, et Jésus, le fruit de vos entrailles, est béni.
2: Sainte Marie, Mère de Dieu, priez pour nous pauvres pécheurs, maintenant et à l'heure

0: ô Marie conçue sans péché,
1: priez pour nous qui avons recours à vous.
0: Troisième mystère joyeux, la nativité. Dieu envoya son fils né d'une femme. Marie a accueilli Jésus avec foi et l'a donné au monde avec amour. Demandons au Seigneur la grâce d'être des porteurs actifs de sa lumière et de sa paix autour de nous. Notre Père, qui es aux cieux, que ton nom soit sanctifié, que ton règne vienne, que ta volonté soit faite sur la terre comme au ciel.
2: Je vous salue Marie, pleine de grâce. Le Seigneur est avec vous. Vous êtes bénie entre toutes les femmes et Jésus, le fruit de vos entrailles, est béni.
3: Sainte Marie, Mère de Dieu, priez pour nous pauvres pécheurs, maintenant et à l'heure de notre mort. Amen.
2: Je vous salue Marie, pleine de grâce. Le Seigneur est avec vous. Vous êtes bénie entre toutes les femmes et Jésus, le fruit de vos entrailles, est béni.
3: Sainte Marie, Mère de Dieu, priez pour nous pauvres pécheurs, maintenant et à l'heure de notre mort. Amen.
2: Je vous salue Marie, pleine de grâce. Le Seigneur est avec vous. Vous êtes bénie entre toutes les femmes et Jésus, le fruit de vos entrailles, est béni.
3: Sainte Marie, Mère de Dieu, priez pour nous pauvres pécheurs, maintenant et à l'heure de notre mort. Amen.
2: Je vous salue Marie, pleine de grâce. Le Seigneur est avec vous. Vous êtes bénie entre toutes les femmes et Jésus, le fruit de vos entrailles, est béni.
3: Sainte Marie, Mère de Dieu, priez pour nous pauvres pécheurs, maintenant et à l'heure de notre mort. Amen.
2: Je vous salue Marie, pleine de grâce. Le Seigneur est avec vous. Vous êtes bénie entre toutes les femmes et Jésus, le fruit de vos entrailles, est béni.
3: Sainte Marie, Mère de Dieu, priez pour nous pauvres pécheurs, maintenant et à l'heure de notre mort. Amen.
2: Je vous salue Marie, pleine de grâce. Le Seigneur est avec vous. Vous êtes bénie entre toutes les femmes et Jésus, le fruit de vos entrailles, est béni.
3: Sainte Marie, Mère de Dieu, priez pour nous pauvres pécheurs, maintenant et à l'heure de notre mort. Amen.
2: Je vous salue Marie, pleine de grâce, le Seigneur est avec vous. Vous êtes bénie entre toutes les femmes, et Jésus, le fruit de vos entrailles, est béni.
3: Sainte Marie, Mère de Dieu, priez pour nous pauvres pécheurs, maintenant et à l'heure de notre mort. Amen.
2: Je vous salue, Marie, pleine de grâce. Le Seigneur est avec vous. Vous êtes bénie entre toutes les femmes, et Jésus, le fruit de vos entrailles, est béni.
3: Sainte Marie, Mère de Dieu, priez pour nous pauvres pécheurs, maintenant et à l'heure de notre mort. Amen.
2: Je vous salue Marie, pleine de grâce. Le Seigneur est avec vous. Vous êtes bénie entre toutes les femmes, et Jésus, le fruit de vos entrailles, est béni.
3: Sainte Marie, Mère de Dieu, priez pour nous pauvres pécheurs, maintenant et à l'heure de notre mort. Amen.
2: Je vous salue Marie, pleine de grâce. Le Seigneur est avec vous. Vous êtes bénie entre toutes les femmes, et Jésus, le fruit de vos entrailles, est béni.
3: Sainte Marie, Mère de Dieu, priez pour nous pauvres pécheurs, maintenant et à l'heure de notre mort.

0: Ô Marie conçue sans péché,
1: priez pour nous pécheurs maintenant.
0: Quatrième mystère joyeux, la présentation de Jésus au temple. Quand les parents apportaient le petit enfant Jésus, Siméon le reçut dans ses bras. Désormais, Dieu se reçoit comme un présent. Il s'est fait petit pour que nous puissions l'accueillir parmi nous. Demandons au Seigneur, par l'intercession

0: De sa mère, la grâce de l'humilité dans nos vies. Notre Père, qui es aux cieux, que ton nom soit sanctifié, que ton règne vienne, que ta volonté soit faite sur la terre comme au ciel.
1: Je vous salue Marie, pleine de grâce. Le Seigneur est avec vous. Vous êtes bénie entre toutes les femmes et Jésus, le fruit de vos entrailles, est béni.
2: Sainte Marie, Mère de Dieu, priez pour nous pauvres pécheurs, maintenant et à l'heure de notre mort. Amen.
1: Je vous salue Marie, pleine de grâce. Le Seigneur est avec vous. Vous êtes bénie entre toutes les femmes et Jésus, le fruit de vos entrailles, est béni.
2: Sainte Marie, Mère de Dieu, priez pour nous pauvres pécheurs, maintenant et à l'heure de notre mort. Amen.
1: Je vous salue Marie, pleine de grâce, le Seigneur est avec vous. Vous êtes bénie entre toutes les femmes, et Jésus, le fruit de vos entrailles, est béni.
2: Sainte Marie, Mère de Dieu, priez pour nous pauvres pécheurs, maintenant et à l'heure de notre mort. Amen.
1: Je vous salue Marie, pleine de grâce, le Seigneur est avec vous. Vous êtes bénie entre toutes les femmes, et Jésus, le fruit de vos entrailles, est béni.
2: Sainte Marie, Mère de Dieu, priez pour nous pauvres pécheurs, maintenant et à l'heure de notre mort. Amen.
1: Je vous salue, Marie, pleine de grâce. Le Seigneur est avec vous. Vous êtes bénie entre toutes les femmes, et Jésus, le fruit de vos entrailles, est béni.
2: Sainte Marie, Mère de Dieu, priez pour nous pauvres pécheurs, maintenant et à l'heure de notre mort.
1: Je vous salue Marie, pleine de grâce. Le Seigneur est avec vous. Vous êtes bénie entre toutes les femmes et Jésus, le fruit de vos entrailles, est béni.
2: Sainte Marie, Mère de Dieu, priez pour nous pauvres pécheurs, maintenant et à l'heure de notre mort. Amen.
1: Je vous salue Marie, pleine de grâce. Le Seigneur est avec vous. Vous êtes bénie entre toutes les femmes et Jésus, le fruit de vos entrailles, est béni.
2: Sainte Marie, Mère de Dieu, priez pour nous pauvres pécheurs, maintenant et à l'heure de notre mort. Amen.
1: Je vous salue Marie, pleine de grâce. Le Seigneur est avec vous. Vous êtes bénie entre toutes les femmes et Jésus, le fruit de vos entrailles, est béni.
2: Sainte Marie, Mère de Dieu, priez pour nous pauvres pécheurs, maintenant et à l'heure de notre mort. Amen.
1: Je vous salue Marie, pleine de grâce. Le Seigneur est avec vous. Vous êtes bénie entre toutes les femmes, et Jésus, le fruit de vos entrailles, est béni.
2: Sainte Marie, Mère de Dieu, priez pour nous pauvres pécheurs, maintenant et à l'heure de notre mort. Amen.
1: Je vous salue, Marie, pleine de grâce. Le Seigneur est avec vous. Vous êtes bénie entre toutes les femmes, et Jésus, le fruit de vos entrailles, est béni.
2: Sainte Marie, Mère de Dieu, priez pour nous pauvres pécheurs, maintenant et à l'heure de notre mort.

0: Ô Marie conçue sans péché,
1: priez pour nous pécheurs.
0: Cinquième mystère joyeux, le recouvrement de Jésus au temple. Marie et Joseph trouvaient Jésus dans le temple, assis au milieu des docteurs de la loi, les écoutant et les interrogeant. Demandons au Seigneur qu'il fasse grandir en nous le désir de l'écouter et de le suivre. Notre Père, qui es aux cieux, que ton nom soit sanctifié, que ton règne vienne, que ta volonté soit faite sur la terre comme au ciel. Je vous salue, Marie, pleine de grâce. Le Seigneur est avec vous. Vous êtes bénie entre toutes les femmes.

0: femme, et Jésus, le fruit de vos entrailles, est béni.
1: Sainte Marie, Mère de Dieu, priez pour nos pauvres pécheurs, maintenant et à l'heure de notre mort. Amen.
0: Je vous salue, Marie, pleine de grâce, le Seigneur est avec vous. Vous êtes bénie entre toutes les femmes, et Jésus, le fruit de vos entrailles, est béni.
1: Sainte Marie, Mère de Dieu, priez pour nous pauvres pécheurs, maintenant et à l'heure de notre mort. Amen.
0: Je vous salue, Marie, pleine de grâce, le Seigneur est avec vous. Vous êtes bénie entre toutes les femmes, et Jésus, le fruit de vos entrailles, est béni.
1: Sainte Marie, Mère de Dieu, priez pour nous pauvres pécheurs,
0: Je vous salue, Marie, pleine de grâce. Le Seigneur est avec vous. Vous êtes bénie entre toutes les femmes, et Jésus, le fruit de vos entrailles, est béni.
1: Sainte Marie, Mère de Dieu, priez pour nous pauvres pécheurs, maintenant et à l'heure de notre mort. Amen.
0: Je vous salue, Marie, pleine de grâce. Le Seigneur est avec vous. Vous êtes bénie entre toutes les femmes, et Jésus, le fruit de vos entrailles, est béni.
1: Sainte Marie,
0: Je vous salue, Marie, pleine de grâce, le Seigneur est avec vous. Vous êtes bénie entre toutes les femmes, et Jésus, le fruit de vos entrailles, est béni.
1: Sainte Marie, Mère de Dieu, priez pour nous pauvres pécheurs, maintenant et à l'heure de notre mort. Amen.
0: Je vous salue, Marie, pleine de grâce, le Seigneur est avec vous. Vous êtes bénie entre toutes les femmes, et Jésus, le fruit de vos entrailles, est béni.
1: Sainte Marie, Mère de Dieu, priez pour nous pauvres pécheurs, maintenant et à l'heure de notre mort. Amen.
0: Je vous salue, Marie, pleine de grâce, le Seigneur est avec vous. Vous êtes bénie entre toutes les femmes, et Jésus, le fruit de vos entrailles, est béni.
1: Sainte Marie, Mère de Dieu, priez pour nous pauvres pécheurs, maintenant et à l'heure de notre mort. Amen.
0: Je vous salue, Marie, pleine de grâce, le Seigneur est avec vous. Vous êtes bénie entre toutes les femmes, et Jésus, le fruit de vos entrailles, est béni.
1: Sainte Marie, Mère de Dieu, priez pour nous pauvres pécheurs, maintenant et à l'heure de notre mort. Amen.
0: Je vous salue, Marie, pleine de grâce, le Seigneur est avec vous. Vous êtes bénie entre toutes les femmes, et Jésus, le fruit de vos entrailles, est béni.
1: Sainte Marie, Mère de Dieu, priez pour nous pauvres pécheurs, maintenant et à l'heure de notre mort.

0: Ô Marie conçue sans péché,
1: priez pour nous qui avons
0: recours à vous. Prions. Dieu qui nous donne de vénérer en la Vierge Marie la mère de l'espérance, accorde-nous par sa prière et son aide de mettre toujours notre espérance dans les biens du ciel, tandis que nous accomplissons nos tâches temporelles, et d'obtenir un jour ce que nous attendons avec foi. Par Jésus-Christ, ton Fils, notre Seigneur, qui vit et règne avec toi dans l'unité du Saint-Esprit, Dieu, pour les siècles,

0: Bonjour à tous et bienvenue sur le plateau d'Un cœur qui écoute, votre émission de spiritualité. Aujourd'hui, nous avons le plaisir de recevoir Fabienne Chevalier. Bonsoir Fabienne.
1: Bonjour Cyril.
0: Alors vous êtes mariée, mère de famille, vous êtes aussi énarque et historienne de l'art et vous travaillez dans le monde de la culture. Alors pour une fois, vous ne publiez pas sur l'architecture du XXe siècle, mais sur votre conversion. Un livre intitulé « L'ennemi, c'était moi » aux éditions Pierre-Guillaume de Roux. Alors vous allez nous raconter dans un instant peut-être ces retrouvailles avec Dieu et puis la façon dont ces retrouvailles ont ressurgi après des années de harcèlement au travail. Juste avant, je vous invite à nous lire un extrait de texte de votre choix.
1: Merci Cyril. Donc je vais vous lire un tout petit extrait qui est le début du cantique de Jean Racine. Verbe égal au Très-Haut, notre unique espérance, jour éternel de la terre et des cieux, nous rompons le silence, divin sauveur, jette sur nous les yeux, répand sur nous le feu de ta grâce puissante. Voilà, Cyril, c'est quelque chose qui me tombe dessus. Un jour, vers 6 heures du soir, dans un jardin méditerranéen, dans une bastide. En fait, ce texte-là ne sort pas à ce moment-là. Il y a d'abord une musique et ensuite ce texte que je me suis donné les moyens d'aller rechercher.
0: Puisque Gabriel Fauré.
1: Musique de Gabriel Fauré, le cantique de Jean Racine, et quelque chose que je ne connaissais pas, mais dont j'écoute tout d'abord la musique dans une bastide, dans un jardin méditerranéen. Et à ce moment-là, je sens physiquement que quelque chose se passe. Je suis complètement bouleversée par le quatuor qui est en train de jouer cette musique, un quatuor à cordes. Et donc je m'éloigne, je quitte ma chaise tellement je suis bouleversée. Je vais m'asseoir sur des marches en pierre dans cette bastide, dans ce beau jardin méditerranéen avec le soleil qui est encore là. Et je ferme les yeux et je suis transportée dans un autre monde.
0: C'est
1: vraiment.
0: Pas juste une émotion esthétique comme on peut en avoir quand on écoute de la belle musique?
1: Alors pas du tout, parce que comme il se trouve qu'en plus ma maman était musicienne, je sais assez bien que c'est qu'une émotion esthétique et ce qui est tout à fait autre chose. Non, je suis complètement transportée ailleurs. Et il y a un univers dans lequel je suis complètement dans le cosmos. Et la seule chose que je peux dire, c'est que je vois, ou plutôt je suis dans, ou je suis avec, une immense colonne de lumière. Voilà. Et puis une grande présence angélique.
0: Et quelle impression? Une impression donc de quelque chose qui vous dépasse?
1: De quelque chose qui me dépasse et je suis totalement bouleversée. Je suis très très bien. J'ai aucune inquiétude. Alors moi, je suis quelqu'un d'un petit peu compliqué. Je suis aussi une intellectuelle, donc les intellectuels sont souvent des gens un petit peu compliqués, pour pas dire parfois tourmentés.
0: Est-ce qu'ils coupent les cheveux en quatre pour comprendre les choses jusqu'au bout?
1: En particulier. Et là, tout est très simple. Tout est très simple. J'ai aucune inquiétude existentielle. Tout est absolument merveilleux, très simple surtout. Et tout se passe avec le cœur.
0: Donc vous ne vous demandez pas ce qui vous arrive?
1: Non, je ne me demande pas ce qui m'arrive. Je le vis. Je suis là, je suis dans la source, en fait. Et j'en profite.
0: Et
1: je
0: ne
1: me pose
0: dites,
1: plus de questions.
0: C'est plus au niveau de la tête que ça se passe, c'est descendu au niveau du cœur.
1: Je sens vraiment que tout se passe ici, dans mon corps physique.

0: se passe ici, au niveau de mon cœur.
1: Et ça s'est arrêté un moment ?
0: Alors, à un moment donné, oui, ça se dissout un petit peu. Et je reprends mes esprits, je titube un petit peu et je vais reprendre ma place. Et à ce moment-là, j'écoute la fin du concert et je suis extrêmement bouleversée. Et là, je commence un cheminement. Alors, il se trouve que je suis avec une amie à ce moment-là, en fait, parce que je suis en vacances. Je suis en vacances dans une belle station balnéaire de la Méditerranée. Et en un instant, je décide que je ne raconte rien à cette amie qui est pourtant avec moi, parce qu'elle est un petit peu dans cette pensée 68, que je respecte totalement, je voudrais le dire ici. Mais en tout cas, il y aurait un risque qu'elle se moque de moi. C'est une amie qui utilise souvent la moquerie est souvent très bienveillante. Mais là, je n'ai pas du tout envie qu'elle commence à me comparer à Paul Claudel, qui reçoit la foudre divine quand il est adossé au pilier de Notre-Dame. Je n'ai pas du tout envie de ça, parce que je pense que vraiment ça...
1: Mais vous sentez quand même que c'est un peu du même ordre ?
0: Non. Non, je sens que c'est quelque chose qui s'est fait tout à fait naturellement. C'est pas quelque chose de spectaculaire. C'est quelque chose qui devait arriver et qui est très doux. C'est pas une foudre, une notion de foudre divine. C'est plutôt que...
1: C'est ce qui fait bouger un petit peu l'arbre.
0: Je
1: qui fait bouger
0: rassurée.
1: Un peu la feuille, un petit souffle.
0: Oui.
1: Ce qui est étonnant, c'est qu'on a l'impression, vous qui n'aviez pas trop les pieds dans ce domaine-là, que finalement, c'est un peu connaturel à vous. C'est pas quelque chose d'étranger, de différent. C'est peut-être une partie de vous, peut-être, qui s'exprime, ou quelque chose que vous vivez, que vous n'aviez pas l'habitude de vivre. Il faut préciser quand même que vous êtes plutôt, vous, dans le scientifique, dans le rationnel. Donc tout ça, plutôt sur le côté, puis à la rigueur, c'était pas des questions qu'on se posait dans le cadre de vos études, parce que bon, ben, c'est un peu moyenâgeux, tout ce qui est un peu de l'ordre du spirituel, des croyances, c'était pas du tout ça. Là, pour autant, donc ce qui explique aussi pourquoi vous n'aviez peut-être pas trop envie d'en parler à Sujita. Voilà, Sujita, votre amie. Alors finalement, qu'est-ce qui se passe ?
0: Alors il se passe que je vais cheminer toute seule pendant assez longtemps. Vraiment pendant des mois, peut-être même une année et demie, à vrai dire. J'ai même pas voulu compter parce que je suis aujourd'hui imprégnée par l'idée que le temps de Dieu n'est pas notre temps et qu'à vrai dire, Dieu n'a pas de temps et que le monde de Dieu m'intéresse plus que celui des hommes. Mais donc, je vais cheminer très longtemps toute seule, je ne dis rien à personne et je chemine. C'est-à-dire, c'est quelque chose qui est tout le temps là, à partir du moment où je reçois cette grâce. D'abord, je me dis tout de suite, ça, c'est une grâce. Là, je rends les armes tout de suite de la rationalité. Je me dis, non, mais là, il n'y a pas photo. Alors, c'est une grâce.
1: On apporte une petite précision. Pour pouvoir dire c'est une grâce et savoir à peu près nommer ce qui vient de se passer, c'est que c'est arrivé aussi dans un terreau peut-être familial.
0: Oui, bien sûr. En fait, familial qui était détaché de la religion, comme beaucoup de familles. Moi, j'ai 60 ans. Dans mon enfance, on était souvent dans des berceaux sociaux un peu encore catholicisants. Voilà. Oui. Mais en fait, les familles ne pratiquaient plus. C'est exactement mon cas. En plus, j'étais dans une école catholique qui m'a appris le catéchisme et tout genre de choses jusqu'à 17 ans. Donc, quand même, très formée, quoi. J'ai entendu parler de plein de choses. Donc, ces notions-là, bien sûr, je les connais. Oui.
1: Mais vous ne le parliez pas.
0: Non. Puis l'idée d'une grâce, enfin, je pensais que c'était complètement fou. Que c'était un peu des mensonges, même, quelque chose comme ça. Et là, franchement, pour moi, c'est évident tout de suite. Là, je me dis, non, mais c'est pas vrai. J'ai reçu une grâce. Il n'y a pas de doute, quoi. Je sais qu'il y avait un ange qui était là, et je sais qu'il y avait un Dieu, la source, qui était là. Je l'ai senti. Voilà. Ils ne m'ont pas parlé. Mais c'était une présence enveloppante et surtout immense, quoi. Voilà, que je sentais partout.
1: Quelle chance, quel bonheur.
0: Quelle chance.
1: Alors, juste avant de vous reposer la question sur la suite, je vous demande quand même de faire un petit rétropédalage sur le passé, parce que cette expérience, cette rencontre, est arrivée après des années et des années et des années de vie vraiment difficile au travail.
0: En fait, pas tant que ça non plus. Disons 2-3 ans très très difficiles de harcèlement très violent au travail. Voilà, j'avais vécu vraiment, j'avais un harcèlement, comme d'ailleurs d'autres personnes dans le monde dans lequel j'étais à l'époque. Et donc j'étais vraiment harcelée, c'était très très très dur. C'était très violent, ça se traduisait par beaucoup de terreur chez moi et beaucoup de colère et de rage. Parce que j'étais harcelée, donc c'est toujours évidemment injuste, le harcèlement. C'est quelque chose qui se traduit par des demandes intempestives, des requêtes, vous êtes surmenée, on vous demande de passer d'une chose à l'autre et ça n'a pas de logique. Et il y a énormément d'expressions de non-amour, hein. Je ne veux pas employer des mots définitifs, mais il y a, en fait, vous sentez, et on vous le fait ressentir, que vous n'êtes pas aimé, que vous êtes plutôt détesté. Vous ne comprenez pas pourquoi, parce que vous faites votre travail très bien, en tout cas vous essayez. Et en fait, le message que vous recevez, c'est que vous êtes détesté. Et c'est évidemment, tout le monde s'y met, parce que quand les dirigeants font ça, les hommes sont les hommes, et c'est tout à fait compréhensible, c'est humain. Les gens ont peur, et évidemment, il y a un mimétisme qui s'installe, tout le monde le fait.
1: Ça va bien aussi.
0: Comment ?
1: Le bouc émissaire, c'est bien utile aussi.
0: Le bouc émissaire, ça marche très bien. Et vous êtes, vous avez une étiquette qui vous colle à la peau, que vous êtes la personne à vraiment ostraciser, à ne pas apprécier. Donc, quand vous exprimez en réunion, tout le monde tourne la tête. Enfin, des choses absolument terribles. Parfois, c'est très violent. Il y a des prises de parole extrêmement violentes qui sont faites.
1: Vous le racontez bien dans le livre, hein. On vous suit page après page, où vous prenez le temps de nous raconter ce que vous vivez, mais on n'a pas l'impression d'être voyeur dans le livre, on a plutôt l'impression de partager une expérience de vie, en se demandant d'ailleurs comment vous tenez. Hein. Après, on vous entend quand même aussi essayer de vous battre pour défendre les gens qui travaillent pour vous, vos collaborateurs, mais vous vous retrouvez dans des situations, je crois qu'on parle de placard ou de d'ostracisme, comme vous le dites là, on est vraiment en plein dedans. Moi, ce qui m'a aussi surpris, c'est vraiment votre solitude. Dans ce livre, on n'entend pas parler de votre mari, on n'entend pas parler de votre fils, et côté ami, il y en a un ou deux qu'on entend, mais pour le reste...
0: Sourita.
1: Voilà. On a l'impression, en fait, que vous êtes en train de vivre ça toute seule.
0: Oui.
1: Et d'ailleurs, pourquoi vous êtes toute seule ?
0: Je suis un guerrier. Je suis un guerrier. Cette situation très difficile apparaît. Je comprends très bien, dès le début, que ça va être terrible, ce harcèlement. Et je suis terrorisée. Je suis dans une très grande colère, dans une rage intérieure, mais une chose secrète, probablement, se fait jour, c'est que je dois être guerrier, je dois être seule. C'est à moi de faire face à ce problème, et c'est ce que je fais.
1: Est-ce que vous allez gagner ?
0: Non. Non, non, je pense...
1: Qu'est-ce qui vous motive dans cette bataille ?
0: En fait, je ne veux pas du tout ennuyer mon entourage.
1: Oui.
0: Je pense que je suis responsable de ce qui se passe, quand même, en tout cas de faire face à ce qui se passe. Mon fils, il a 17 ans et il a ses propres problèmes aussi. Mon époux, il a fait face à ses problèmes professionnels. Il est plus âgé que moi et il a toujours fait face. Je me dis, bon, moi, je dois faire face aussi.
1: Et ils vous voient pas un petit peu tourner de l'œil,
0: quand
1: même ?
0: Bien sûr. Ils me voient pas très bien. Ils savent quand même que ça ne va pas très bien. Mais je ne m'épanche pas. J'en parle le moins possible. Et la seule chose que je fais, c'est que pour survivre, je vais marcher. Et c'est ça qui me tient. C'est ça qui me tient.
1: Vous racontez aussi dans le livre vos expériences de voyage, notamment du côté de la Roumanie, qui vous ont permis de voir qu'il y avait des gens qui souffraient, mais peut-être qui souffraient encore plus que vous, qui vous a aidé un petit peu à relativiser aussi.
0: Voilà. J'arrive à prendre du recul, à aller dans ce qu'on appelle le grand soi, déjà. Hein, le grand soi, c'est très important pour moi. On a une partie de nous au-dessus de l'iceberg. Hein. C'est le grand soi. Eh bien, comme j'ai vécu plusieurs années avant en Roumanie et que j'ai vu des gens vraiment dans des situations terribles, mais inimaginables ici, y compris des enfants qui courent nus et pieds nus dans la ville de Bucarest, je me dis, écoute, c'est pas si terrible non plus, faut pas exagérer, t'as vu vraiment la détresse humaine, tu l'as vu, tu sais ce que c'est, donc sois aussi un peu raisonnable.
1: Donc, si
0: et ça tempère un peu ma colère.
1: Avoir de l'humour sur les choses pour garder du recul. Vous, c'était plus d'essayer rationnellement de dire « Oh, oh, doucement, il y a pire. »
0: Comme
1: les enfants roumains, là, où vous parlez de ceux qui sont un peu démembrés à leur naissance pour ensuite rapporter plus d'argent. Voilà.
0: C'est ça.
1: D'accord.
0: Ça suffit pas parce que je suis quand même en rage. Et ça, c'est mon tempérament. Depuis que je suis petite. C'est un truc qu'on fait depuis que je suis petite. que je ressens comme injuste, moi, ça me met la rage pour parler.
1: D'où le pull rouge.
0: Vraiment comme tout le monde, le pull rouge.

0: Et vraiment, je suis comme ça. Et vraiment...
1: Mais alors, dans la rage, on est d'accord qu'il y en a deux sortes. Il y a celle où on casse tout, et puis celle où on a la force de réparer, de reconstruire, l'irascible.
0: Alors, je casse pas tout, à l'époque, évidemment, parce que je suis adulte. Je casse pas tout, mais à l'intérieur, je me ronge. Je suis dans la... Je me ronge intérieurement et je vocifère intérieurement. Je suis dans une colère intérieure. Bien sûr, je ne peux pas l'exprimer, puisque ce serait pire encore pour moi, mais à l'intérieur de moi, j'ai des espèces de monologues où j'exprime ma colère, ma haine envers ceux qui me persécutent, que je, franchement, je les déteste, évidemment. Et je leur dis à l'intérieur de moi-même, entre moi et moi.
1: Est-ce que c'est donc là-dessus... À un moment peut-être où finalement vous ne pouvez pas vous-même trouver les clés de la porte ou de la fenêtre pour respirer un peu, que vient arriver cette musique ?
0: Alors exactement. Ça vient un petit peu après, un moment où je commence quand même à m'apaiser dans le sens où j'apprends ce que c'est la méditation pleine conscience, apprendre qu'on ne peut pas faire corps avec ses émotions, les émotions c'est une chose et moi c'est autre chose. Ça, j'ai appris un peu quelque chose là, et puis la grâce arrive. Et là, franchement, vraiment, et là c'est un témoignage que je voudrais donner, hein, franchement, tous les effets de rage se dissolvent, littéralement. C'est-à-dire, je suis quelqu'un qui, depuis ce jour-là, je ne sais plus ce que c'est de se mettre en rage. Je ne sais plus ce que c'est.
1: Eh bien, ceux qui vous connaissent doivent dire miracle, non ?
0: Alors, ceux qui me connaissent l'ont remarqué.
1: Ben oui.
0: Et c'est justement, par exemple, mon fils, je pense pouvoir le dire, à qui je ne dis rien, hein, parce que je me dis qu'il n'est pas prêt pour entendre ça, les histoires de Dieu, il n'est pas là-dedans à l'époque. Donc je dis rien hein, quand la grâce m'arrive. Mais je teste aussi pour voir si je manifeste autre chose, est-ce que je dégage autre chose. Parce que je me dis aussi, de toute façon, quand ça vous arrive, l'important, ce n'est pas de le proclamer avec un drapeau dans les mains, c'est de le faire. C'est de manifester autre chose. Et alors, en effet, j'ai des remarques assez rapidement. Il y a même des gens qui ne me reconnaissent pas, hein, avant, après, parce que probablement, ma colère faisait que j'avais un visage un peu différent. Et mon fils, notamment, remarque un très gros changement. Ouais, oui.
1: C'est superbe.
0: Ouais. Ouais. La grâce fait que la colère, la rage se dissolvent.
1: Est-ce que vous avez compris d'où elle venait, cette rage et cette colère ?
0: Alors oui, bien sûr, je suis quelqu'un qui travaille beaucoup sur moi. Et ça, c'est aussi... Je suis quelqu'un d'actuel. Dans mon livre, il y a des éléments qui peuvent paraître très traditionnels, hein, voire, je dirais, ringards. Et en fait, il y a d'autres éléments qui sont très actuels, très modernes. Moi, je suis quelqu'un qui travaille beaucoup sur moi. Je pense que l'inconscient a un très grand rôle dans notre vie. Donc évidemment, j'ai profité de cette opportunité de souffrance. C'est aussi un thème de mon livre, que finalement cette souffrance était une opportunité pour moi, pour travailler encore plus sur moi. Et oui, oui, oui, bien sûr, comme j'explique assez légèrement hein, dans mon livre, que par exemple, mon père a été régulièrement humilié quand j'étais petite, et que probablement quand j'étais petite, ça m'a mise en rage déjà, et que donc je portais un petit peu des mémoires d'humiliation comme ça, contre lesquelles moi j'étais très mécontente. Et donc j'ai pu aussi régler ces questions-là entre mon moi et mon soi.
1: Alors quand on regarde votre parcours, on peut dire qu'au départ vous saviez ce que c'est que d'aller à l'église, quand même, par le biais de l'école, ne serait-ce que par le biais de l'école. Pendant longtemps, vous mettez tout ça sur le côté. Là, pouf, vous prenez un autobus de grâce dans le cœur. Est-ce que, à partir de ce moment-là, où vous rebranchez un peu votre personne avec, on va dire, une dimension spirituelle, est-ce que vous commencez à vous rapprocher un petit peu de l'Église aussi pour pas être toute seule dans votre coin à vivre
0: Alors, d'abord, je bosse.
1: Vous ouvrez la Bible.
0: Ouais.
1: Vous la lisez.
0: Ouais.
1: Les Évangiles, notamment.
0: Ouais.
1: Vous allez chercher des auteurs un peu dans tous les coins,
0: ouais,
1: qui vous permettent de mieux comprendre. Et finalement, vous, à nouveau, vous raccrochez avec vous, vous rebranchez avec vous-même, reconnectez.
0: Mais j'attends. Parce que l'Église catholique, j'en ai pas des bons souvenirs, du tout. Mmh. Hein, j'ai été élevée dans cette éducation catholique. Le catéchisme, c'était vraiment pas des histoires qui étaient racontées de manière narrative.

0: Et puis je me dis, moi, c'est ma liberté. Dans mon livre, le thème de la liberté est hyper important. Je pense que vraiment, Jésus, il nous indique la route de la liberté. Et je me dis, non, mais là, moi, je creuse mon sillon. Voilà. Puis je détermine le point d'arrivée de ma liberté. Et puis après, je verrai. Alors, au bout d'un moment, quand je suis sûre que c'est le christianisme, je reviens dans ma tradition d'origine, qui est le catholicisme. Mm-hmm. En effet, très progressivement, mm-hmm. voilà, en reprenant contact avec, en prenant contact avec mon église de quartier, hein, mm-hmm. qui est dans mon quartier du 11e, mm-hmm. je vais très doucement, pour ne pas les braquer, parce que je sais très bien que si je vais voir un pète et que je lui dis j'ai reçu une grâce, il va me prendre pour une folle. Et je dis absolument rien de tout ça. J'ai absolument rien de tout ça. Et très timidement, très progressivement, je retourne à l'église, et en ayant ce que j'appelle une relation un peu dilatée quand même, c'est-à-dire je m'inscris dans la communauté, mais quand même toujours avec un petit peu de recul, parce que des choses que j'ai vues quand j'étais enfant, des personnes qui font des œuvres de charité, mais qui en même temps vont pouvoir avoir un œil de jugement assez rapide. Ça, je sais qu'il ne faut pas trop me chatouiller avec ça. Et donc, je fais très attention, je suis très respectueuse. Et petit à petit, ça se fait très très bien, je dois dire.
1: Vous-même, ça vous rend aussi prudente sur votre propre comportement ?
0: Exactement, exactement.
1: Dites-moi, vous avez écrit un livre donc, qui s'appelle « L'ennemi, c'était moi ». À qui s'adresse-t-il ?
0: Il s'adresse vraiment à tout le monde. Il s'adresse aux non-croyants. Je voudrais vraiment... Quand on a reçu une grâce, en fait, on a le sentiment d'avoir eu une chance incroyable. Moi, j'étais perdue, mon âme était perdue, et Dieu est venu me chercher. Alors, je veux témoigner que Dieu est là pour tout le monde et que nous avons tous une âme. Et vraiment, je pense que c'est ma principale mission de vie, et que j'ai eu cette chance incroyable. Je dois témoigner que les gens qui ne le savent pas, qu'ils l'apprennent, voilà. Dieu est là pour nous, évidemment, c'est un mystère, cette création, il y a beaucoup de choses qu'on ne peut pas comprendre, mais vraiment, nous avons une âme, avec cette âme, nous pouvons rejoindre Dieu, et vraiment, nous pouvons faire notre chemin de liberté. Et donc, je m'adresse à tout le monde, vraiment à tout le monde, pas seulement aux intellectuels, c'est un livre qui est ouvert à tout le monde, aux croyants, aux non-croyants en premier, évidemment. Aux croyants aussi, dans la mesure où j'ai un message assez, quand même, qui est dans le cœur, de ce que j'ai reçu.
1: Je le confirme. nous arrivons déjà à la fin de cette émission. Je vais vous poser nos trois questions rituelles. Quel conseil donneriez-vous à quelqu'un qui vous dirait « j'ai envie de rencontrer Dieu », par quoi dois-je commencer ?
0: Par faire le calme intérieur. J'ai beaucoup réfléchi à ça. Et je vous remercie de me poser cette question. Aujourd'hui, j'en suis venue à l'idée qu'il fallait d'abord faire le calme intérieur. Les gens sont très agités aujourd'hui. Mmh. Et quand on est très agité, on ne peut pas rencontrer Dieu. Je pense que, par exemple, la méditation en pleine conscience, c'est très utile pour faire le calme intérieur. Et après, il faut appeler. Il faut appeler son ange. Il faut appeler Jésus. Il faut y répondre.
1: Quel est votre héros, votre saint, la personne que vous trouvez admirable ?
0: Eh bien, j'aime énormément Thérèse de Lisieux. Voilà, Thérèse de Lisieux qui est une femme qui, pour moi, est, je vais dire, quelque chose d'un petit peu original par rapport à elle, parce qu'on la connaît bien. C'est une très grande écrivaine pour moi. Son histoire d'une âme, pour moi, c'est très beau sur le plan littéraire. Et j'aime beaucoup l'idée d'avoir raconté comme ça l'itinéraire de son âme.
1: Au jour du jugement, qu'aimeriez-vous que Dieu vous dise, Fabienne ?
0: Que j'ai été intègre.
1: Merci beaucoup, Fabienne. Merci d'être venue. Merci d'avoir écrit ce livre. Et puis, de prendre le temps, et j'ai envie de dire un peu d'avoir le courage aussi, d'annoncer à toutes et à tous ce qui a changé complètement votre vie, cette rencontre. 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Merci à vous tous et à la semaine prochaine.

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1: Chers auditeurs de KTO Radio, bonjour, je suis heureux de vous retrouver pour Questions Éco, émission consacrée aux enjeux économiques et sociaux, diffusée chaque mois dans le cadre des conversations du week-end. Alors, vous n'étiez pas né, mais souvenez-vous tout de même. Nous sommes le 22 mars 1895 à Paris, dans les locaux de la Société d'encouragement pour l'industrie nationale. C'est la première représentation privée du cinématographe Lumière. Sur la toile, sortie d'usine. C'est le titre du premier film tourné par Louis Lumière quelques jours plus tôt à Lyon, rue Saint-Victor, laquelle deviendra ensuite la rue du premier film. Alors vous l'aurez compris, nous allons parler aujourd'hui de cinématographe, de cinéma, de ciné, de cinoche, de salles obscures. Allez, chers auditeurs, on va se faire une toile, comme on dit, avec mon invité Hubert de Torcy, président de Sage Distribution. Bonjour Hubert de Torcy.
2: Bonjour Guillaume.
1: Alors bien sûr, vous êtes à l'écoute de Questions Éco et nous allons bien parler de l'économie du cinéma, comment cette industrie fonctionne-t-elle, comment financer un film, comment le distribuer, etc. Et nous allons répondre à ces questions avec vous Hubert de Torcy. Et je précise que nous aurons au téléphone en deuxième partie d'émission Isabelle Terrel, la directrice générale de Coficiné, la structure de financement du cinéma de la banque Natixis, qui nous parlera du difficile pari du financement des films. Alors je vais vous présenter rapidement Hubert de Torcy. Vous avez 54 ans, vous êtes père de 4 enfants, vous avez une formation HEC. En 2005, alors que vous travaillez depuis 10 ans dans l'industrie automobile, vous basculez soudainement dans le monde de l'image et de l'édition en entrant chez Audio Vidéo Média. En 2010, vous fondez le mensuel L'Invisible avec Jean-Baptiste Fourtanet. Puis en 2012, c'est le début de l'aventure de Sage Distribution, une société de distribution de films, pour la plupart, on va dire, d'inspiration chrétienne. Vous me direz si c'est comme ça que vous le définissez. Alors une première question, Hubert de Torcy, comment se passe-t-on d'une carrière apparemment toute tracée de cadres financiers, HEC, etc., et à la passion du cinéma dans une PME? Qu'est-ce qui vous a pris? Un songe soudain? Une conseillère d'orientation? Quelque chose?
2: Non, j'ai pas été voir une conseillère d'orientation. Mais d'abord, c'était un désir d'enfance. Hein. À l'âge de 8 ans, je cassais ma tirelire pour m'acheter ma première caméra 514 XLS. Voilà. Oui. Et je tournais mes premiers petits films. Donc j'ai toujours rêvé de faire du cinéma. Ce rêve de cinéma a grandi tout au long de l'adolescence. Il s'est orienté vers le désir d'utiliser ce média magnifique pour annoncer l'évangile. Quand j'ai fait ma rencontre personnelle avec Dieu à l'âge de 23 ans à Paray-le-Monial, c'était il y a déjà à Pâques 1993. Et voilà, en revanche, en sortant d'études, je n'avais pas... il n'y avait aucun saltimbanque dans ma famille, donc oui. J'ai pas trouvé la porte d'entrée. C'est un monde très fermé, le monde du cinéma. Vraiment
1: très fermé.
2: Vous
1: n'aviez pas de relation dans le monde des saltimbanques, plus Exactement. Dans le monde des financiers peut-être.
2: Exactement. Ouais. Et du coup, je suis rentré chez PSA.
1: Peugeot Citroën.
2: Exactement. Et c'est en remettant ce désir au Seigneur d'ailleurs, comme on est sur la radio KTO, je me permets
1: toutes ces petites confidences. Vous pouvez en
2: parler. Hein. Mais donc voilà, en mettant ce désir au Seigneur et en disant, Seigneur, si vient de toi ce désir, tu sauras me le faire... le réactiver providentiellement quand il faudra. Je suis resté 10 ans dans l'automobile et au bout de 10 ans, la communauté de l'Emmanuel dont je fais partie m'a appelé pour savoir si je voulais bien reprendre les médias de la communauté. Donc c'était pas le cinéma à l'époque, c'était une maison d'édition, les éditions de l'Emmanuel et puis une revue qui s'appelait Il est vivant. Ce que j'ai fait avec beaucoup de plaisir, parce que c'était, cette évangélisation par les médias m'a toujours attiré, fasciné. Et puis, chemin faisant, j'ai lancé, comme vous l'avez dit, L'Invisible, puis surtout Sage, qui produisait au début des petits films documentaires, diffusés sur cette honorable chaîne qui est KTO, une mini-série qui s'appelle Le Catalogue. Et puis, à partir de 2014, on s'est mis à distribuer des films de cinéma en salle. On a appris ce métier-là. Et ça fait maintenant 11 ans qu'on fait ça. Et maintenant, on a même démarré une activité de production.
1: Oui, parce que vous avez produit un film, c'est De mauvaise foi, je crois. C'est
2: Bravo.
1: Le premier film que vous avez
2: Exactement,
1: produit.
2: Exactement, premier long-métrage de cinéma qu'on produit et qu'on a sorti donc, en mai dernier au cinéma en France.
1: Ouais. C'était en 2015, donc c'est...
2: 2025.
1: C'est en 2015, oui, que je raconte pas. 2025.
2: Cette année, quoi.
1: La gaffe est énorme, non mais... Alors, donc vous nous avez raconté un peu cette histoire de ça. Il a fallu monter une PME, donc recruter des gens.
2: C'est ça.
1: Apprendre un métier, donc recruter quoi, des personnes
2: et
1: de
2: recruter des capitaux d'abord. Parce que,
1: et des capitaux, alors oui, racontez-nous
2: parce
1: ça.
2: Parce que, de fait, beaucoup de sociétés de distribution mettent la clé sous la porte pour des raisons de trésorerie. Hein. Essentiellement, il suffit de boire un ou deux bouillons.

0: Parce qu'on mise quand même pas mal d'argent quand on achète un film et qu'on choisit de le distribuer. On l'achète, donc on paye ce qu'on appelle un minimum garantie, c'est-à-dire une avance sur les royautés qu'on va devoir à l'ayant droit du film, généralement le producteur ou le vendeur international. Et ensuite, on avance aussi, bien sûr, les frais de sortie du film, les frais de communication, les frais techniques, les frais de localisation, c'est-à-dire le fait de doubler, sous-titrer le film dans la langue locale. Donc tous ces frais peuvent s'élever en fonction de... du potentiel du film.
1: Oui. Il y a la bande-annonce aussi, peut-être, c'est
0: exactement,
1: vous.
0: La création des affiches, la localisation des affiches, des bandes-annonces, les achats d'espaces publicitaires, enfin bref, toutes sortes de dépenses qui font que, pour le premier film qu'on a distribué, Christeros, en 2014, on a dépensé à peu près 150 000 euros, ce qui n'est pas non plus un budget colossal
1: mais
0: dans le monde de la distribution.
1: Mais pour une PME qui se lance, ça fait quand même de l'argent.
0: Mais pour une PME qui avait un capital de 150 000 euros, c'était un peu risqué. J'ai risqué 100%
1: c'est
0: de mon
1: tapis,
0: capital.
1: Hein. Tapis, comme on dit au casino.
0: Voilà, donc ça tombe bien, ça s'est bien passé et on a été break-even. Mais du coup, on s'est dit, non, il faut qu'on se dote plus fortement en capital. On a levé 1 million d'euros de capital pour créer le SAGE numéro 2, en quelque sorte, qui, avec lequel, depuis 11 ans maintenant, on mène cette activité.
1: Avec un chiffre d'affaires annuel de combien?
0: Qui oscille terriblement entre, on va dire, 1,8 million et 4 millions d'euros en fonction du nombre d'entrées en salle qu'on fait sur une année. Ça a un impact considérable sur le chiffre d'affaires.
1: Oui, direct là. Oui. Donc le modèle économique, c'est de faire des entrées parce qu'il y a tous ces investissements et derrière, il faut faire le minimum d'entrées qui couvre le minimum garanti que vous avez garanti donc à la société de production. C'est ça.
0: Et surtout, il faut
1: commencer à gagner
0: et surtout
1: l'argent
0: rembourser
1: après.
0: Toutes les dépenses de sortie qu'on a faites.
1: En plus.
0: Ouais. Ouais. Et donc effectivement, la clé du succès, c'est de réussir sa sortie salle. Parce que généralement, quand vous réussissez votre sortie salle, vous réussissez assez bien vos ventes télé. Il y a plusieurs fenêtres d'exploitation d'un film. Vous l'exploitez d'abord au cinéma, mais ensuite en DVD, VOD. Ensuite, vous le sortez en télévision, dans les plateformes SVOD, etc. Tout ça est très... chronologiquement normé, en France en particulier, c'est le seul pays où c'est à ce point normé, on appelle cela la chronologie des médias, et qui fait que quand vous sortez un film en salle, vous ne pouvez pas le sortir en DVD, VOD avant 4 mois, vous ne pouvez pas le sortir en pay TV, c'est-à-dire Canal+, avant 6 mois, pas en free TV avant, 12 mois, pas en SVOD, plateforme SVOD avant 17 mois, pas en advertising VOD ou free VOD avant 36 mois. Enfin voilà, tout ça c'est très normé, mais ce sont autant de fenêtres d'exploitation qui permettent d'avoir des ressources pour faire vivre la structure ou au moins rembourser effectivement les investissements initiaux.
1: Alors vous avez dû recruter des gens de l'art quand même, alors là vous avez choisi des... le monde a appris le métier sur le tas.
0: De fait, pour ma première sortie, j'ai pris ce qu'on appelle un programmateur freelance, parce que le métier de distributeur de films, c'est un métier qui fait appel à deux compétences. Des compétences marketing, communication, parce qu'il faut convaincre le public auquel s'adresse le film de venir le voir en salle au moment où il sort, pas trois semaines après qu'il soit plus à l'affiche.
1: Ça se joue assez rapidement. Hein,
0: exactement. Il y a 15 films qui sortent en salle chaque semaine, 15 nouveautés, plus tous les films qui ont bien fonctionné les semaines précédentes. Qui restent à l'affiche. Et donc la salle de cinéma, elle a plus que l'embarras du choix, elle a trop de choix. Oui. Et elle n'a pas forcément un multi-écran. Parfois elle n'a que 2-3 écrans, parfois c'est un multiplex avec 15 ou 20 écrans. Mais il y a cette sélection à faire. Donc c'est pour ça qu'il y a convaincre le public, c'est le premier métier. C'est là où travaille le marketing et la communication. Et puis convaincre les salles. Votre film, il va rencontrer son public. Et ça, c'est le métier de la programmation. C'est plus un métier de commercial. Et donc, pour notre première sortie, effectivement, on a recruté un programmateur freelance qui connaissait les salles, qui savait comment s'adresser à elles, etc. Et puis, on avait recruté, effectivement, aussi un attaché de presse et affichiste qui nous a permis de faire l'affiche et puis de faire les relations presse de ce premier film. Mais depuis, toutes ces fonctions-là, elles sont intégrées. On est une équipe maintenant de 15 personnes chez SAGE qui font les différents métiers, y compris la production. Y compris même parce qu'on s'est développé avec des plateformes B2B, on a une plateforme en ligne de vente DVD, Sage, la boutique Sage.fr, et puis une plateforme de streaming, une sorte de Netflix chrétien et familial qui s'appelle SagePlus.fr.
1: D'accord. Alors le succès, ça se joue dans les premiers jours, vous êtes assez vite fixé en fait, la semaine de sortie ça doit être une angoisse terrible.
0: Alors il y a même des professionnels qui en fonction des chiffres du 14h arrivent à vous calculer soi-disant combien d'entrées va faire le film au final. Ça n'a jamais marché pour mes films, moi mon public en tout cas, celui je dirais naturel, d'abord il n'est pas très cinéphile. Donc c'est très compliqué de le faire venir en salle. Il faut le prévenir très très en amont. Il se mobilise que si jamais il y a vraiment un intérêt spirituel.
1: Oui.
0: Et ensuite, il ne se déplace pas au même moment que les autres. Par exemple, le mercredi est un jour fort parce que c'est le jour où sortent les nouveautés. Oui. Chez moi, ce n'est jamais un jour fort. En revanche, on fait des très bons week-ends et on fait généralement des très bons lundis et des très bons mardis, allez savoir pourquoi. Toujours est-il que, effectivement, assez vite, on sait quel est le destin d'un film. En général, on dit, alors hormis des choses comme l'animation, mais que grosso modo, quand on calcule le nombre d'entrées qu'on fait sur la première semaine, et on sait qu'en multipliant par 3, grosso modo, s'il n'y a pas si c'est pas un film qui va connaître un destin très particulier et spectaculaire, où il va augmenter le nombre d'entrées, normalement, vous faites 3 fois votre première semaine, et vous allez diminuer de 50% toutes les semaines qui vont suivre le nombre d'entrées. C'est à peu près ça, la mécanique habituelle. Mais il y a toujours des exceptions.
1: Et donc, vous, vous sortez, si je puis dire, quoi, 2 ou 3 films par an environ?
0: Alors, on sort 4 à 5 films en salle par an, sage. La moyenne, là, je regardais d'ailleurs récemment, parce que tout est très documenté, on a la chance d'avoir un CNC, donc...
1: Donc le Centre National du Cinéma.
0: Exactement, et de l'image animée, qui fait beaucoup d'études dans tous les sens, qui récupère tous les chiffres, tout est très centralisé. Mais du coup, on a beaucoup, beaucoup de statistiques très intéressantes. Et je lisais là que, en gros, sur les 10 dernières années, vous avez à peu près 34% de mémoire des films qui atteignent leur point mort, c'est-à-dire qui couvrent les dépenses dépensées
1: donc,
0: par le distributeur.
1: 2 sur 3 n'atteignent pas leur point mort.
0: Exactement.
1: Ah oui.
0: Chez Sage, on fait 77%. De films qui atteignent leur point mort. Donc, c'est pas qu'on est meilleur que les autres, mais comme on est plus un cinéma de niche, on arrive à dépenser peut-être moins et plus efficacement pour rejoindre un public qui...
1: plus ciblé.
0: Plus ciblé. Oh, ouais. Et du coup, je pense que c'est une des raisons qui fait qu'on atteint plus facilement peut-être que les autres notre point mort.
1: On parlera en troisième partie d'émission de votre niche, comme vous dites, votre segment de marché du film avec d'un public principalement chrétien, mais vous nous direz si ça va au-delà. Alors, je sais pas, un tiers des films seulement qui atteignent leur point mort. Pourtant, le cinéma en France se maintient, on va dire. Il y a 181 millions d'entrées en 2024. Il y en avait eu 180 millions en 2023, une petite progression. Et il y a 50 millions de Français vont au cinéma. En gros, il y a 64% de la population qui va au cinéma, à peu près 4-5 fois par an. C'est le premier marché européen en volume.
0: C'est vrai.
1: Donc vous êtes quand même sur un marché qui est assez porteur, même s'il n'est pas en explosion, il se maintient.
0: De fait, 2025, c'est un peu inquiétant pour la profession parce qu'on est plutôt sur des prévisions baissières à hauteur de 16-17%.
1: Ah oui.
0: Donc ça, c'est pas une très bonne année pour le coup, 2025. Il y a toujours un peu cette question, est-ce que c'est structurel, est-ce que c'est conjoncturel, est-ce que les plateformes ont définitivement remplacé le cinéma, hein? C'est vrai que c'est plus simple de regarder et on est prisonnier de sa série qu'on n'a pas fini de regarder et du coup on sort peut-être moins en salle, donc là il y a une vraie question. Malgré tout, je reviens juste sur le fait qu'effectivement un tiers seulement en gros des films dépassent le point mort, pour autant... Il y a encore beaucoup de distributeurs, certains font faillite, ça arrive encore régulièrement, il y en a eu 2 récemment. Mais qu'est-ce qui fait que quand même on survit même quand on ne fait pas son point mort en salle? Pour beaucoup de distributeurs, la sortie en salle, elle est un investissement publicitaire en quelque sorte. La sortie en salle, elle s'accompagne toujours de relations presse, de grosses publicités. Alors certes, c'est pour un événement qui va être de courte durée, la durée d'existence du film dans la salle de cinéma, mais on va capitaliser sur la notoriété du film pour vendre en DVD derrière, pour le vendre en VOD, peut-être faire des ventes télé. Et c'est sur ces autres fenêtres de tir que le distributeur va essayer de se récupérer. En fait, les distributeurs français... je dirais que on l'abordera sans doute peut-être avec Isabelle, mais il va se nourrir à 2 mamelles principales qui font qu'il survit en dépit de cette rudesse du marché.
1: Oui.
0: La première mamelle, c'est les télés, je l'ai dit, c'est-à-dire que en fait le financeur principal du cinéma français, tant pour la production française que pour les films qui ne sont pas produits en France, mais distribués en France,
1: c'est la télévision.
0: C'est quand même la télévision, c'est elle qui apporte, je dirais, les plus grosses marges et les plus grosses recettes pour les
1: distributeurs. Ça fait partie de leur cahier des charges, mais on en reparlera avec Isabelle.
0: Exactement. Alors, exactement. Et puis, la deuxième ressource, ce sont les aides publiques. Et beaucoup de distributeurs, notamment pour le cinéma indépendant, pour le cinéma art et essai, etc., vit beaucoup de subventions qui fait qu'ils survivent. Alors, ce n'est pas notre cas. On

0: En l'occurrence, nous, on touche quasiment jamais de subventions.
1: C'est pas Nicolas qui paye, comme on dit.
0: Voilà, c'est ça. Nous, malheureusement, c'est pour ça qu'on est obligé de réussir nos sorties salles. C'est parce qu'on n'a pas cette manne-là. Voilà.
1: D'accord. Alors, dans la chaîne, alors, il y a distribution. En amont, il y a la production. Donc, la production, c'est ceux qui...
0: Qui fabriquent les films.
1: Qui fabriquent les films, donc c'est eux qui gèrent les artistes, quoi, hein, les
0: Exactement,
1: acteurs, les techniciens, etc., qui trouvent les financements, ça on va en parler.
0: Exactement.
1: Il y a l'exploitation, ce sont les salles.
0: C'est ça.
1: On a 2056 cinémas en France, d'après mes informations.
0: C'est le réseau le plus dense de cinémas par rapport au nombre de mètres carrés ou à la population dans le monde.
1: En fait, le
0: cinéma a été extrêmement protégé par les pouvoirs publics au nom de l'exception culturelle, mais le résultat de ça... Et on reviendra peut-être là-dessus, mais c'est pas sur nos impôts que cela est financé, c'est sur une taxe prise sur les billets, sur la télé, etc., qui est assez intelligente, on pourra en reparler, mais en gros, on profite du succès des films américains pour financer le cinéma français.
1: C'est pas tout à fait Nicolas qui paye, parce que c'est de l'argent public qui est prélevé par la taxe spéciale.
0: C'est Nicolas Peter, Brandon qui paye.
1: Ouais. Donc grâce à ça, on maintient notre cinéma, on a 2000 cinémas, c'est plus de 6000 écrans. On est quand même sur un chiffre d'affaires du secteur. Les recettes, c'est 1,4 milliard.
0: Oui, et surtout, on est avec un ratio de films français qui font le box-office français qui est le plus élevé d'Europe. En fait, dans quasiment tous les pays d'Europe, vous avez 80% du box-office qui est assuré par les films américains. Donc, quasiment tous les pays d'Europe.
1: Le box-office, c'est ce qu'elle affiche, en fait.
0: C'est le chiffre d'affaires généré par la vente de billets de cinéma.
1: Parce qu'il y a cette exception culturelle française.
0: Et parce qu'il y a cette exception culturelle française, c'est pas 80% de films américains, c'est 45%.
1: Oui, 45%.
0: Et 45% de films français qui font le box-office français.
1: Donc, 1,4 milliard d'euros de recettes. Et les investissements, c'est 1,3 milliard d'euros. Alors, voilà. Alors, il y a de l'exportation. J'ai noté qu'il y a 127 millions d'euros de recettes à l'étranger pour 43 millions d'entrées, dont nos films ont aussi du succès, ou du moins un certain nombre d'entre eux,
0: en dehors de nos frontières.
1: Donc, ça, c'est bien. Alors, on va marquer la première pause musicale, Hubert de Torcy. Et c'est vous qui avez choisi le titre que nous allons entendre. Et c'est un inédit, dites-nous tout.
0: Oui, c'est un inédit. C'est forcément, j'ai choisi une bande originale de film et d'un film qu'on va sortir le 18 mars prochain, qui est un dessin animé incroyable qui s'appelle David, qui raconte l'histoire du roi David. C'est un dessin animé d'une qualité incroyable avec, comme dans beaucoup de dessins animés, une partie comédie musicale. En plus, David était le créateur des psaumes, donc c'est normal qu'il y ait une forte présence de la musique. Et donc, on va écouter le titre « Shalom », qui en français est interprété par le chanteur Timéo. Timéo, voilà, il a 18 ans, c'est un jeune chanteur qui s'est illustré dans beaucoup de compétitions type The Voice Kids. Et voilà, on va écouter du coup « Shalom », qui est une très belle chanson.
1: Et en avant-première pour KTO Radio.

0: 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Aujourd'hui, nous parlons du cinéma français, de l'industrie du cinéma, avec Hubert de Torcy, le président de Sage Distribution. Et nous accueillons tout de suite au téléphone Isabelle Terrel, directrice générale de Coficiné, la structure de financement de la banque Natixis, qui va nous expliquer ce modèle économique du cinéma français qu'on a évoqué rapidement en début de première partie. Bonjour Isabelle Terrel.
1: Bonjour.
0: Alors, une première question très simple. Là, on va se placer du côté du producteur, mais comment financer un film et quels sont les enjeux ?
1: On va parler là de, parce que dans la première partie, on a parlé beaucoup de la distribution. Là, on va parler de comment fabriquer un film et le produire.
0: Oui.
1: Alors, la façon la plus simple de comprendre, c'est de se rapprocher du financement du promoteur immobilier. Le producteur, finalement, de film, c'est un peu comme le promoteur immobilier qui va se lancer dans un projet qui a un coût différent selon le lieu, le coût du terrain, l'architecte, la nature du projet, qui doit faire appel à des corps de métier pour la fabrication et un projet qui dure longtemps. Et ce promoteur, ça peut être soit un grand groupe, soit un promoteur indépendant qui n'a pas beaucoup d'argent. Et surtout, s'il est indépendant, il a des ressources propres limitées. Donc, il va limiter son risque en s'assurant des financements qui viennent d'investisseurs sur le projet ou sur la vente d'appartements à l'avance. Eh bien, le producteur, c'est presque la même chose. C'est-à-dire qu'en fait, il va déterminer avec son directeur de production le coût de son film. Alors, il faut savoir que le coût médian, enfin moyen en France d'un film, c'est 4,9 millions.
0: Oui,
1: mais
0: même.
1: Ça représente, c'est beaucoup d'argent, mais ça représente aussi des diversités énormes parce que vous avez à peu près 20% de la production qui coûte moins de 1 million d'euros. Vous avez à peu près encore, vous en avez 40% qui coûte entre 1 et 4. 20% qui coûte entre 4 et 7 et 20% qui coûte plus de 7 millions et ça peut aller jusqu'à, quand on parle des Monte Cristo, des choses comme ça, à 45 millions d'euros.
0: Voilà, ça ce sont les super productions, c'est ça qu'on appelle super production.
1: Voilà, exactement. Donc c'est très varié, voilà. Et donc évidemment, ça dépend du type de produit. Mais tout ça, c'est que ça peut être produit par des producteurs indépendants en France ou par des groupes. Et donc pour pouvoir faire tout ça, il va falloir qu'il travaille avec son directeur de production pour bien déterminer le coût à partir du scénario et de la discussion avec le réalisateur, parce que selon ce que vous avez en tête, ça ne va pas coûter la même chose selon comment vous filmez, hein, si vous faites de grands écrans, oui, beaucoup de cascades, etc. Et puis, le casting et l'équipe avec laquelle il va travailler, costumes, décors, etc. Et pour pouvoir mener à bien son projet, et ben, il va devoir aller chercher les financements pour couvrir ce coût. Parce que lui-même, surtout si c'est un producteur indépendant, a des ressources très limitées qui sont sans commune mesure avec le coût qu'on a dit moyen de 4,9. Voilà ce que c'est que le plan de chercher un financement. Et donc en France, on a beaucoup de chance, Hubert l'a dit.
0: C'est l'exception culturelle française.
1: Exactement,
0: voilà.
1: Et on a un écosystème qui a pour but de faciliter l'accès au financement des productions indépendantes. En gros, ça passe par deux gros pôles, des possibilités de subvention et d'aide qui sont gérées en grande partie par le CNC, voilà, qui est le centre du cinéma, on l'a vu. Mais ce qui est très important, parce que surtout dans les débats actuels, c'est de savoir que ce n'est pas la spécificité de ces subventions, c'est qu'elles sont financées pas par les deniers publics, c'est-à-dire de tout le monde, mais par les deniers des gens qui utilisent cela. C'est-à-dire,
0: oui,
1: qu'en fait, c'est alimenté, et ça, c'est ça qui est très original, c'est-à-dire que c'est alimenté par ce qu'on appelle la taxe spéciale additionnelle sur les billets de cinéma. C'est-à-dire, quand vous allez au cinéma, il y en a une partie, une grosse partie, qui est prélevée par le CNC, qui va servir à alimenter tout le système d'aide du cinéma, mais que ça soit la distribution, la production et même l'exploitation. Donc ça, c'est une spécificité française très originale et qui permet de donner des aides, des avances sur recettes pour aider la création. Donc ça, c'est un peu une subvention pour aider un film. Ça, c'est sélectif. Mais après, en fonction du succès du film, eh bien, ça

0: génère automatiquement un droit à subvention, si vous voulez. Si vous avez généré des recettes, eh ben, ça va générer du fonds de soutien et le producteur et les investisseurs du film vont avoir le droit à un pourcentage du fonds de soutien généré par l'exploitation et le succès en
1: On
0: salle. Et
1: récompense le succès, en quelque sorte.
0: Voilà, et n'aura le droit de le réinvestir que pour un nouveau film, pas pour
1: Oui.
0: repartir en vacances. Voilà.
1: Pas pour aller aux Seychelles, hein, surtout pas.
0: Voilà, pas pour aller aux Seychelles. Voilà, donc c'est pour ça, c'est important de dire que c'est un financement spécifique qui vient, parce qu'il est aussi agrémenté par la taxe sur les services de télévision, donc les services de télévision qui eux-mêmes diffusent des films. Donc voilà, donc ont besoin de ces films-là. Une taxe sur la vidéo et les taxes en ligne. Et
1: Oui.
0: puis l'autre pôle aussi, c'est une fiscalité spécifique pour soutenir le cinéma. Alors là, effectivement, là, ça touche les deniers publics. Donc il y a eu quelques années, enfin il y a un certain temps maintenant, l'avantage fiscal des sociétés de financement des SOFICA, c'est-à-dire qu'il y a un bénéfice pour des gens qui investissent
1: Donc
0: en
1: ça,
0: risque.
1: c'est les sociétés de financement de l'industrie cinématographique et
0: Oui, les
1: l'audiovisuel. Ça veut dire ça,
0: SOFICA.
1: Sofika, c'est ça? Oui.
0: Voilà. Donc, moyennant quoi, ces SOFICA, elles investissent dans des films, elles ont des droits à recettes, et les investisseurs qui ont investi dans les SOFICA, eux, auront à la clôture de la société des recettes, mais comme souvent c'est un peu aléatoire, pour les aider à investir là-dedans, il y a une diminution des impôts à la souscription.
1: Voilà.
0: Voilà.
1: Bah
0: Donc
1: ça, c'est pas de
0: ça,
1: l'argent direct qu'on verse, c'est un crédit d'impôt. Voilà.
0: voilà.
1: Ouais.
0: Et donc, et ça, en grosso modo, ça représente 60 millions hein, par an. Ce n'est pas non plus énorme. Après, c'est rajouté le crédit d'impôt cinéma, où là, effectivement, c'est l'État qui va, le producteur va pouvoir toucher de l'argent en fonction des 30% des dépenses qu'il a générées, des dépenses qu'on estime éligibles. Alors,
1: D'accord.
0: effectivement, c'est des montants importants. Ça représentait en 2024 à peu près 148 millions d'euros. Voilà. Mais il faut savoir que, effectivement, ça, c'est une dépense publique, mais que c'est voir que c'est en contrepartie de dépenses qui sont faites dans les territoires. Donc, pour payer, ces dépenses vont générer de la TVA, vont générer des charges sociales parce que des gens embauchés, etc.
1: Oui.
0: Et si cette mesure a été mise en place, ça a été pour relocaliser, parce que il y a quelques années, on s'était rendu compte que les films, la production des films, partait à l'étranger, donc du coup c'était autant
1: Et ça a
0: de
1: été
0: manque à
1: efficace.
0: gagner pour la France.
1: Ça a été
0: Voilà.
1: efficace, c'est revenu.
0: Ah oui, parce qu'actuellement en 2024, il y avait 79% des dépenses des films d'origine française qui étaient faites en France. Un film par exemple comme Monte Cristo, c'est entièrement tourné en France. S'il n'y avait pas eu le crédit d'impôt, c'était pas
1: Oui.
0: possible. Un film qui est plus ancien, mais qui s'appelle Au revoir là-haut, je me souviens, c'était au moment où le taux a changé, ils étaient en train d'étudier d'aller en Hongrie. Finalement, ils l'ont fait en France. Voilà. Donc, toute cette partie-là, c'est vraiment très important. Voilà. Ensuite,
1: D'accord.
0: vous avez des fonds régionaux aussi. Alors,
1: Oui, parce qu'on met
0: et
1: en
0: en fait,
1: valeur les régions, alors.
0: exactement. Et en fait, l'autre pôle important pour aider au financement du cinéma, c'est des obligations que le législateur a créées, des obligations données aux diffuseurs qui, en contrepartie d'investissement avant le début du film, du tournage, vont investir dans le film et moyennant quoi, ils auront le droit de le diffuser à une certaine date. Donc ça, c'est ce dont parlait
1: Hubert de
0: Hubert avec
1: Torcy,
0: cette fameuse chronologie
1: des
0: des
1: médias.
0: médias. Voilà. Et donc, vous avez donc les chaînes généralistes de la TNT qui doivent investir entre 3,2 et 3,5 de leur chiffre d'affaires pour investir dans des œuvres françaises. Ensuite, vous avez aussi Canal qui est interne quand ils sont créés. Ils ont eu droit, eux, de diffuser beaucoup plus tôt. On va voir que maintenant, c'est encore
1: Mais en
0: beaucoup
1: mettant
0: plus
1: des sous.
0: tôt. Voilà, en mettant des sommes importantes. Et il faut savoir que c'est comme ça que Canal est le plus gros diffuseur, le plus gros investisseur dans le cinéma français. Voilà. Et puis récemment, ça c'est ce qu'on appelle le décret SMAD, ça s'est ouvert aux plateformes, et donc l'État a demandé à ce que Netflix, Disney, etc., investissent aussi un pourcentage de leur chiffre d'affaires pour la production d'œuvres.
1: Pour
0: Voilà.
1: la production
0: Moyennant
1: d'œuvres.
0: quoi? Voilà, moyennant
1: Donc,
0: quoi? Tout ça fait qu'en fait, vous avez tout un tissu de diffuseurs qui ont des obligations d'investir et de consacrer une partie de leur chiffre d'affaires pour financer des films. Donc ça assure, si vous voulez, un certain volume d'investissement dans le cinéma qui peut-être, s'il n'y avait pas ces obligations, il irait moins.
1: Ah ben oui, parce que j'ai noté, je ne sais pas si ce chiffre est exact, c'est une fourchette entre 30 et 45% du cinéma qui est financé par les chaînes.
2: C'est ça, ça représente à peu près 35% en moyenne de financement vient par les chaînes de télévision, et effectivement 25% en moyenne
1: pour les aides publiques.
2: D'aides publiques à travers ce qu'a expliqué Isabelle, les aides du CNC, les aides régionales, les crédits d'impôt, les aides sélectives, l'ensemble de ces aides publiques, dites publiques, ça représente 25%.
0: C'est très important, hein, dans le moment, c'est public, mais généré par une taxation sur les utilisateurs.
1: Ça, ceux qui sont intéressés par le cinéma payent le cinéma, voilà. C'est ça.
2: Ce qui fait qu'en France, après, vous avez quasiment 55% de votre film qui est en quelque sorte financé. Il faut trouver les chaînes de télévision, hein, bien sûr, et puis obtenir ces aides.
0: Oui, mais
2: ça, enfin, je dirais, vous avez déjà plus de la moitié de votre budget de film qui peut être financé par des investisseurs qui n'attendent pas de retour sur investissement. Vous voyez ce que je veux dire, c'est que là où je pense que sur le cinéma américain, je ne connais pas les chiffres, mais c'est un cinéma qui est bien sûr moins subventionné, moins, y a une part d'investissement privé et donc de risque beaucoup plus importante qu'en France.
1: Oui, en France, le privé, c'est quoi, c'est une dizaine de pourcents ou...
2: Moi je dirais, si jamais on ajoute les SOFICA, et qu'on considère les SOFICA comme de l'investissement privé, c'est on va dire entre 5% à peine du budget d'un film moyen quand on regarde les statistiques du CNC.
1: Très bien. Alors, je reviens vers Isabelle Terrel et la question de ce plan de financement, le risque financier. Comment on gère le risque financier? Puis après, vous nous direz comment Cofficiner, votre structure, intervient.
0: Oui, mais on a oublié un élément. Donc, le risque financier, ou le montage financier, parce que le montage financier, on a bien dit, il y a des subventions, il y a des chaînes de télévision qui attendent quand même des contreparties, hein, parce qu'il y en a certaines qui sont coproductrices, et puis en fait, elles vont choisir en fonction de films qu'elles ont envie de mettre à l'antenne. D'accord ? Donc, il y a une vraie contrepartie quand même. Mais surtout, après, il va falloir aller chercher les fameux minimums garantis aussi, ou des apports de coproduction. Parce que le but, c'est que le producteur qui n'a pas les ressources, parce que déjà, il va travailler, déjà, il doit faire fonctionner sa structure, mais il faut être sûr que quand il va investir, il va avoir des recettes. Donc, il faut d'abord qu'il va aller chercher auprès des métiers qui connaissent le secteur. Parce que chercher un plan de financement, ce n'est pas uniquement réduire son risque, c'est aussi aller chercher et impliquer et inclure dans le projet des intervenants qui vont avoir intérêt à exploiter le film. Alors, les chaînes de diffusion, elles vont le mettre sur leur antenne, le mettre en avant, etc. Ce qui va donner des valeurs ultérieures à l'exploitation ultérieure du film sur d'autres chaînes. Parce que si un film a fait un carton sur une chaîne de télévision, ben, il se revendra mieux la fois d'après, là. Et par ailleurs, des distributeurs en salle, comme Sage justement, mais d'autres distributeurs, qui vont dire, moi ça m'intéresse, ce film j'y crois, et en gros, vont dire au producteur, je donne un minimum garanti, ça veut dire que toutes les premières recettes viendront jusqu'à récupérer, mais s'il y a un échec en salle, c'est le distributeur qui le prend, et pas le producteur.
1: D'accord.
0: D'accord ? Donc du coup, ça va permettre de monter également le plan de financement, mais peut-être ça ne couvrira toujours pas le coût. Donc là, la partie, le producteur sera encore en risque. Et par ailleurs, il y a le distributeur salle, mais il y a également le distributeur à l'étranger. Comme vous l'avez dit, il y a des films qui se vendent à l'étranger. Donc vous avez des gens dont le métier, c'est d'aller se promener dans tous les marchés du film du monde entier et d'aller vendre les films français. Et pour les vendre, ils vont dire également, alors ils peuvent le vendre directement juste simplement, ou alors ils vont donner un minimum garanti, c'est-à-dire je crois aussi au film et moi je pense faire tant sur ce film, et du coup en fait ils donnent un minimum garanti un peu inférieur parce qu'il faut bien qu'ils se rémunèrent aussi du risque pris.
1: D'accord.
0: Vous comprenez ?
1: Oui. Alors voilà. Et Cofficiner, alors comment vous intervenez dans cette chaîne ?
0: Alors, nous, on n'est absolument pas investisseurs dans le film, voilà. Nous, on est Cofficiner n'intervient pas en tant qu'investisseur qui apporterait de l'argent en contrepartie de parts sur le revenu du film, mais en tant que, je dirais, banquier spécialisé, qui va répondre non pas aux besoins de financement, c'est-à-dire que nous, on vient venir nous voir quand le film est financé, mais quand le film est financé, vous avez un coût et vous devez sortir de l'argent toutes les semaines, même un peu avant, et puis pour payer les acteurs, les techniciens, les décors, etc. Et vos financements, souvent, il y en a une partie qui arrive pendant le tournage, mais le temps que les contrats soient signés, ça prend toujours un petit peu de temps. Mais l'essentiel, ce sont des gens qui ont acheté des films pour les mettre à la télévision, à l'antenne, ou l'exploiter en salle. Donc ils attendent que le film soit terminé, parce que s'il est
1: arrivé, ça ne paye pas tout de suite.
0: Voilà. Donc nous, on est chargés comme une bande de faire le relais entre les sorties et les rentrées.
1: C'est un crédit de trésorerie.
0: On prend le relais. Mais, pardon ?
1: C'est un crédit de trésorerie que vous faites.
0: C'est un crédit de trésorerie un peu spécifique, c'est pour ça qu'il y a des établissements comme
1: nous. Ben oui, parce que n'importe quelle banque peut faire un crédit de trésorerie, je dirais.
0: Voilà, alors quand vous allez voir une banque et vous dites « mon capital de la société est de 45, voire 100 000 euros, et que je vais vous emprunter 4,5 millions pour financer le film », évidemment, là, vous faites sauter tous les... ratios habituels. Donc, ça ne va pas être prêté et les banques ne vont pas le faire parce qu'il faut connaître la spécificité du secteur. Donc, c'est un crédit dit de production où on va se substituer, c'est-à-dire qu'on va prendre en garantie toutes les recettes du film. D'accord ? On va s'inscrire auprès du registre. Donc, c'est comme un bureau des hypothèques. Donc, tout le monde sait que tout l'argent du film est à payer à nous et plus au producteur, et en contrepartie, au producteur, on va envoyer l'argent qu'il nous a montré, dont il avait besoin pour aller jusqu'au début pour fabriquer son film. Donc on va lui donner semaine par semaine. Le risque qu'il y a, alors le risque c'est de vérifier qu'effectivement il y a suffisamment d'argent à la fin, enfin globalement, pour couvrir le coût du film. Sachant que malgré ça, alors souvent, de plus en plus, on va en parler tout à l'heure, c'est les sommes extérieures à payer. Mais du coup, le producteur lui-même, il met en participation souvent ses frais généraux, sa rémunération, etc. Et puis, quelquefois, il n'arrive pas à couvrir le coût du film, donc il va utiliser sa trésorerie. Et puis également, le fonds de soutien qu'il a géré, mais ça, nous, on estime que ça, c'est du financement. Donc, voilà. Donc, le risque pour Coficiné et pour le producteur, c'est de que le film, à la fin, ne puisse pas être livré parce qu'il y a des dépassements et qu'il n'y a plus assez de financement. Vous avez également un risque à analyser qui est-ce que les gens qui ont signé des contrats, on a parlé là de distributeurs qui ont fait faillite, mais il y avait aussi, il y a eu quelques années, il y a eu La 5 qui a fait faillite aussi. Donc ces gens avaient signé des contrats, mais au moment de la livraison, ils n'ont pas pu payer. Donc là, ça pose un problème parce que le crédit ne peut pas rembourser et ce n'est pas une société de production toute indépendante qui peut faire face à un problème de cet ordre.
1: Alors, et comment vous garantissez, s'il y a un bouillon, vous, Coficiné, vous perdez de l'argent, vous avez des garanties ?
0: On a les garanties sur le film, premièrement. Voilà, donc du coup, le but, c'est que le film, il aille jusqu'au bout. Parce que si vous arrêtez un film, parce que ça se passe en catastrophe, en plein tournage, ça, il n'y a plus de film, donc tout s'arrête. D'accord ? Donc là, il n'y a plus de recettes et personne ne peut rembourser. Donc quand il y a eu des soucis ou quand il y a des mauvaises nouvelles, l'idée, c'est quand même de continuer à aller essayer d'avancer jusqu'au bout pour que le film se fasse, se termine, on encaisse les contrats qui sont toujours valables. Et puis, la partie qu'il a fallu mettre pour finir le film va être risquée et va être sur les recettes du film qui reste. Mais souvent, toutes ces recettes sont prises d'abord par les gens qui ont financé le film, vous comprenez ?
1: Alors, voilà. On va devoir marquer la deuxième pause. Isabelle Terrel, on va devoir marquer la deuxième pause. Et vous voulez rester avec nous pour la troisième partie où on va parler un peu plus du cinéma d'inspiration chrétienne ? Vous restez avec nous, on vous retrouve après la pause musicale ?
0: D'accord.
1: Très bien. Alors, deuxième pause musicale, en quelques secondes, on est toujours avec David ?
2: On est sur le même film avec David, un nouveau titre, toujours interprété par Timéo.
1: Et le titre, c'est ?
2: C'est pas moi qui l'ai noté, c'est vous.
1: Ah, c'est moi qui l'ai noté. Eh ben, je ne sais plus. Alors,
2: je crois que c'est l'aventure avec Dieu ou quelque chose.
1: C'est l'aventure. Adventure Song. Voilà, la technique nous sauve. Adventure Song.

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Allez, vous y êtes? Je compte jusqu'à 3 et tout le monde court. Eh oh, j'ai pas encore dit 3, enfin, hein. D'accord, doucement, j'arrive.

0: Vous êtes sur KTO Radio à l'écoute de l'émission Questions Éco. Aujourd'hui, nous parlons de l'industrie du cinéma français avec Hubert de Torcy, le président, le patron de Sage Distribution. Et nous avons par téléphone Isabelle Thérel, directrice générale de Coficiné de la banque Natixis. Alors, on venait de parler avec Isabelle Thérel juste avant d'entendre David. Adventure Song, c'était ça, hein ?
1: Exactement.
0: Des producteurs qui bénéficiaient d'un certain nombre d'aides, de subventions financées par les utilisateurs, a précisé Isabelle Thérel. Vous disiez que comme distributeur, vous ne touchiez rien. En revanche, quand vous avez produit par exemple De Mauvaise Foi, vous avez bénéficié de tout ça.
2: Alors, non, j'ai bénéficié de ce qui est automatique. En l'occurrence, le crédit d'impôt, qui a représenté quand même 22% de notre budget de production. C'est un film qui a coûté 2,5 millions. Il y a 22% qui a été apporté par le crédit d'impôt. Donc, ce système, sur les dépenses éligibles, l'État, en quelque sorte, nous rembourse un certain nombre de dépenses, jusqu'à 30%. En revanche, tout ce qui est aide sélective, aide régionale, tout ça, on les a jamais eues.
0: Les aides sélectives ?
2: Les aides sélectives, ça va être l'avance sur recette, ça va être des aides au développement, différentes aides qui peuvent être données soit par le CNC, soit par la région, soit par l'Europe même parfois. Donc toutes ces demandes qu'on a pu faire, nous, à chaque fois, on les a pas obtenues. Vous savez pourquoi ou pas ? Alors, c'est difficile de savoir. On n'est pas les seuls à ne pas les obtenir. Hein. Oui. C'est sélectif et il y a beaucoup d'appelés, peu d'élus. Après ça, nous, c'est sûr qu'on n'est pas dans la ligne éditoriale du parti, j'allais dire, et que la diversité qu'on apporte n'est pas celle que cherche à financer de manière générale ces régions.
0: Il y a une orientation diversité, équité, inclusion, là-dedans. C'est un peu, je crois qu'Éric Neuhoff a écrit là-dessus récemment un livre sur le cinéma français. Oui.
2: Donc on a eu quand même cette part-là de crédit d'impôt qui a représenté 22% de notre budget. On a eu un préachat de Canal+ et de Ciné+ et OCS qui a représenté aussi 22% de notre budget. Et pour le reste, c'est-à-dire presque 60%, c'est en partie nous et en partie des investisseurs privés qui ont investi dans le film et qui ont permis au film de voir le jour.
0: Alors, le cinéma chrétien ou d'inspiration chrétienne, vous définissez comme cinéma chrétien ou d'inspiration chrétienne ?
2: Moi, je préfère l'expression anglaise qui dit « faith-based movie », les films basés sur la foi. Parce que cinéma chrétien, ça restreint trop, entre guillemets, on a l'impression que ça ne s'adresse qu'aux chrétiens. Or, une partie des films inspirés, les films basés sur la foi, finalement, peut toucher tout un chacun quand, sur les aspects formels, sur les aspects d'universalité du message, etc. Au contraire, même, ils peuvent toucher vraiment le grand public parce que moi, je crois qu'il y a cette aspiration à mieux savoir qui est Dieu, ce questionnement existentiel traverse le cœur de chaque homme, qu'on soit croyant ou non. Et donc, effectivement, il peut toucher le plus grand public.
0: Donc, ce ne sont pas seulement des chrétiens pratiquants qui viennent voir ces films. Vous avez fait des études. On peut étudier, d'ailleurs, sa cible.
2: On pourrait, mais il faudrait acheter ces études. Il y a plusieurs organismes qui font beaucoup de sondages sortis de salle.

0: et qui permettrait sans doute d'avoir ce type d'informations. Ça nous est arrivé d'en faire appel, mais plus en... Pas en rétrospective qu'en prospective. Par exemple, sur un film qu'on a sorti récemment qui s'appelle Le Roi des Rois, un dessin animé qui raconte la vie de Jésus tel que Charles Dickens la raconte à son fils, on voulait vérifier que, avant de mettre les investissements qu'on avait prévu de faire, qu'il y avait une appétence pour ce film-là auprès d'un grand public, pas nécessairement croyant. Donc on a fait faire une étude très concrète par sondage auprès
1: étude de
0: gens.
1: Marché.
0: Exactement, une étude de marché qui a permis de déterminer qu'on avait un vrai taux d'appétence, même pour des gens qui n'avaient pas la foi. Et du coup, on a lâché ce qu'on avait à lâcher sur la promotion de ce film dans le grand public. On a fait de l'achat dans les salles de cinéma, on a fait de l'achat en télévision, etc.
1: Donc on ne choisit pas un film uniquement par intuition ou coup de cœur, quoi.
0: C'est bien de s'appuyer parfois, effectivement. Enfin, l'intuition compte beaucoup, mais voilà, il faut mesurer les risques.
1: C'est pas, oui. D'accord. Et ça a été payant alors pour le Roi des Rois. Est-ce que le résultat a confirmé à peu près ou...
0: Complètement. Alors pas ça, j'ai pas fait d'enquête, mais c'est plus des témoignages. D'abord, il y a les témoignages que les spectateurs laissent sur Allociné ou ailleurs et qui permettent, parfois les gens disent, ben voilà, j'avais pas la foi, mais j'ai trouvé ça génial, etc. Ou au contraire, j'ai détesté. Mais, et puis c'est le ressenti, voilà, ça se repère, un chrétien, quand vous êtes dans une salle de cinéma, il est habillé particulièrement, tout ça. Non, mais en fait, je dis ça parce que je pense à une collègue qui est allée dans le cinéma de là où elle habite, et elle connaît bien les paroissiens de sa paroisse, et en l'occurrence, voilà, c'était que des gens qui n'étaient pas des paroissiens quand elle est allée au cinéma. Donc oui, on touche un public plus large. Quand on met un film sur une plateforme, quand un film est diffusé sur Canal+, bah là vous touchez vraiment le grand public. On a un film qui s'appelle Nefarious, par exemple, qui est un film un peu de frayeur, mais qui est une magnifique catéchèse sur l'action du démon. Il a été pendant quelques semaines numéro 2 sur la plateforme des films les plus vus, sur la plateforme Amazon Prime. Oui. Les amateurs de ces films-là, c'était pas des piliers de sacristie.
1: Voilà, et par exemple, Sacré-Cœur, on en est quoi, 500 000 entrées ?
0: Bon, alors, quand on ajoute effectivement la Belgique, la Suisse et le Luxembourg, on est à 500 000 entrées.
1: Donc là, on dépasse.
0: Alors, genre, moi j'avais un point mort chrétiens à 30 000. Oui, tout à fait.
1: Ah, le point mort, 30 000 ?
0: Oui, c'est vous dire.
1: C'est une bonne affaire. Alors.
0: C'était une très bonne affaire.
1: Alors, oui, parce qu'un succès public comme Sacré-Cœur, c'est aussi un succès économique. Ça, c'est important, parce que ça va vous donner les.
0: Et on génère avec ce film-là, tant les Gunnel qui ont produit le film, tant moi comme distributeur, un fonds de soutien producteur, un fonds de soutien distributeur, ce qu'expliquait tout à l'heure Isabelle Terrel. C'est presque. Ça diminue avec le nombre d'entrées, mais c'est presque 1 euro par entrée qui se constitue sous forme de cagnotte au sein du CNC et qui servira à financer les films à venir.
1: Oui.
0: Donc c'est vraiment, effectivement, c'est une très bonne, une bénédiction pour nous.
1: Alors, ça vous donne des moyens pour 2026, tout
0: exactement,
1: ça.
0: Exactement. Oui.
1: Alors vous n'allez pas cramer la caisse en un an, mais...
0: Non, bien sûr. Mais après ça ne suffit pas. C'est-à-dire que, comme je vous le disais, nous, on voit bien qu'on n'aura jamais, en fait, la plupart de ces aides sélectives. Et on a besoin, et on fait le pari de ça, on fait le pari du marché, et donc on a besoin davantage d'investisseurs privés. On aura toujours besoin d'avoir peut-être 15 à 20% d'investissements privés sur nos films. Et donc actuellement, d'ailleurs, je suis en train de créer une forme de fonds d'investissement dédié au cinéma chrétien, qui sera adossé à Sage et qui va permettre de venir en soutien de la production de nos films.
1: Et Isabelle Terrel, vous êtes toujours avec nous. Et une question, alors avec une réponse courte, parce que dans quelques minutes, l'émission va arriver à son terme, mais ça vous intéresse, vous, les films basés sur la foi ?
2: Oui, tout à fait. Enfin, oui, mais après, je dirais que c'est pour ça que moi, par rapport à ce label, c'est-à-dire qu'en fait, il y a plein d'autres films aussi qui répondent à ces questions-là. Enfin, par exemple, des films comme Des hommes et des dieux ou La prière de Cédric Kahn, etc., sont des films qui ont été financés dans tout ce système-là classique et qui parlent et qui, pour moi, sont justement aussi des films qui parlent à la fois.
0: Bien sûr.
2: Et qui sont faits par des gens qui ne sont pas chrétiens, ce que je trouve aussi très intéressant. Donc je trouve qu'il faut aussi montrer qu'il y a cette diversité. Donc c'est bien d'avoir ces niches, c'est bien. Et d'ailleurs, je pense que Hubert, il y avait de temps en temps aussi sur des films plus globaux, mais qui peuvent toucher justement des chrétiens, il y a aussi des distributeurs qui font appel à vous aussi pour la connaissance du secteur.
0: Complètement. Et d'ailleurs, on sort en février un film magnifique qui s'appelle Les Dimanches, qui est un film espagnol, réalisé par une réalisatrice athée, mais qui parle de la vocation religieuse avec une justesse de ton impressionnante. Le film est distribué par le Pacte et le Pacte va fait appel à nos services pour faire connaître ce film-là auprès de ce public chrétien.
2: Tout à

0: États-Unis, ils sont nombreux.
1: Aux États-Unis, ça marche très bien, je crois.
0: Aux États-Unis, même les majors américaines, hollywoodiennes, ont quasiment toute une filiale dédiée aux films chrétiens. Lionsgate, MGM, Sony sont les leaders sur le marché.
1: Oui.
0: Et puis, il y a des indépendants comme Angel Studio, qui fait aussi un travail, enfin, qui fait partie des 10 plus gros distributeurs, qui s'est imposé dans le top 10 des distributeurs américains depuis 3 ans.
1: Mais là, c'est un marché qui fait son chemin, quand même, hein, parce que là, il y a le succès de Sacré-Cœur, mais c'est pas la première fois qu'il y a du succès, quand même. Donc, vous en avez connu un certain nombre.
0: Exactement, oui, tout à fait.
1: Le plus grand succès, c'est...
0: Ben c'est Sacré-Cœur est le plus grand de nos succès. Oui, ensuite, c'est Vaincre ou Mourir.
1: C'était les Chouans, hein, c'était les Guerres de Vendée.
0: Exactement. Ensuite, on va faire sans doute 250 000 entrées sur Le Roi des Rois. Ça sera notre troisième sur le podium. Et puis ensuite, Sound of Freedom qui a fait 150 000 entrées.
1: Oui. Et puis David qui arrive.
0: Et David va,
1: donc là, il va falloir aller au cinéma, les amis. Hein. Vous nous entendez bien, chers auditeurs. Il faut aller au cinéma. Voilà, pour le Roi David. Parce que Sage. C'est généralement le nom de la société de distribution, c'est pas le plus produit ou c'est pas le plus marketing, quoi.
0: Oui, oui.
1: Mais en fait, ça, je commence à être un label qui a une certaine notoriété.
0: On insiste beaucoup sur la marque, de fait, parce que contrairement aux autres distributeurs, on a une ligne éditoriale tellement, je dirais, identifiée que c'est important pour nous de capitaliser sur la marque.
1: Très bien. Alors, je précise, j'ai trouvé que pour un billet à 10 euros, vous, les distributeurs, vous touchez 80 centimes.
0: Non, alors ça, c'est pas bon. Comment vous avez trouvé ça.
1: Ah,
0: non,
1: bah, parce
0: que, oui, il y a une erreur. En fait, il y a à peu près 20%, grosso modo, entre les différentes taxes, taxes spéciales additionnelles, TVA, ça fait à peu près 20% du prix.
1: Donc,
0: du billet.
1: 2 euros sur les 10.
0: Et ensuite, on se partage à 50-50 entre le distributeur et la salle de cinéma. Après ça, si... Moi, comme distributeur, une fois que j'ai recoupé, je dirais, mes dépenses, je vais renvoyer au producteur, sous forme de royauté, une partie de ce montant-là. Mais grosso modo, la recette brute distributeur, elle est à peu près en moyenne de 2,6 euros par billet.
1: C'est moi qui étais, c'est 80 centimes. Vous me rassurez.
0: Oui, oui.
1: Eh bien, figurez-vous que nous arrivons déjà au terme de cette émission. Ça a passé en un clin d'œil avec vous, Hubert de Torcy. Merci infiniment pour votre présence. Merci, Isabelle Terrel, de nous avoir consacré du temps au téléphone. Et merci à vous, bien sûr, chers auditeurs, d'avoir suivi cette conversation du week-end. Et merci à notre technicien qu'on aime beaucoup, qui s'appelle Thibaut, et qui a réalisé cette émission. Et nous nous retrouverons pour une prochaine édition de Questions Éco. Ce sera le samedi 31 janvier 2026.
0: Merci, Guillaume.
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0: 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Aujourd'hui, Régis Burney nous présente Sir Michael Edwards, premier britannique à siéger à l'Académie française.
1: Bonjour et merci de nous retrouver pour cette émission où je reçois des personnalités qui marquent le monde intellectuel et spirituel d'aujourd'hui. Cette semaine, mon invité incarne un pont unique entre deux cultures. Premier britannique à siéger à l'Académie française, également professeur émérite au Collège de France, chevalier de la Légion d'honneur, anobli par la reine. Son œuvre considérable, qui a exploré le génie de la poésie anglaise et le rire de Molière, se révèle profondément